0: enfin, s'il y avait ça là il n'y a pas longtemps, et le fait de me remettre dans les mêmes conditions, dans le même plan de vue, ça me donne un peu cette impression de toucher du doigt ce qui a été créé, ce qui a été fait, et ce qui malheureusement est beaucoup détruit, ou ce qui a changé, forcément.
1: Mathieu vient nous rendre la monnaie.
2: Merci Mathieu.
1: Donc Eric refait aujourd'hui des photos prises hier.
0: Voilà, s'il faut, je ramène un escabeau, parce que une photo a été prise, par exemple, le premier étage d'un bâtiment qui n'existe plus, eh ben, je reviens avec mon escabeau, parce que j'aime bien vraiment me remettre exactement dans les mêmes conditions. C'est mon petit kiff à moi, hein, bien sûr, mais pour le coup, j'ai commencé à le partager, et puis fil en aiguille, je crois que ça a plu aux gens.
3: Tu ne te contentes pas d'exposer des photos comme ça, tu expliques, tu racontes des histoires autour de ça.
0: Alors effectivement, j'explique et je raconte des histoires, mais je ne suis pas historien, je le dis, hein, je prends ce qui a déjà été fait par des historiens, et je source en fait mes données comme ça.
1: Allez. Allons faire un petit tour.
0: Donc là, on arrive dans une rue, la rue du Matré, qui est une rue très très très connue et très ancienne de Louviers, au carrefour en fait de la rue du Marché aux Œufs et de la rue du Matré. Et à cet endroit-là, il y avait un vieux manoir qui datait du XVIe siècle environ.
3: Il y avait un manoir ici.
0: Un manoir, oui. Ça a été édifié par les archevêques de Rouen, si je ne dis pas de bêtises.
3: À la place du restaurant japonais.
0: C'est ça. C'est empiété sur le restaurant et un peu sur la rue.
3: Alors là, quand tu fais la photo avant après, il faut avoir de l'imagination pour arriver à faire connecter les deux photos. Quoi. Tu l'as faite cette photo là ?
0: Oui, oui, je l'ai faite.
1: Changement de décor.
0: On est cette fois sur la place du Parvis, là où on était tout à l'heure, avec un autre restaurant qui était très connu aussi, l'hôtel du Mouton d'Argent, dans lequel Victor Hugo est venu passer une nuit.
1: Nous voilà sur la place du Marché. C'était couvert ici, là.
0: Exactement, il y avait une halle, en fait, mais qui était deux fois plus petite que celle qui est actuellement. Là aussi, c'était un très très bel endroit, très apprécié de tous les commerçants, puisqu'ils avaient l'obligation de venir faire leur étal chaque samedi matin.
1: Pour voir les photos d'Eric, vous tapez Louvier avant-après sur Insta ou Facebook.
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5: Avec la toute nouvelle voie de la salle Climb Up au Mans, imaginez être en fauteuil roulant, mais pouvoir grimper à 10 mètres de haut. C'est l'objectif de cette voie en phase de test pour toute la semaine, avec un système qui défend l'escalade pour tous. C'est appelé le footing vertical. C'est développé par MBS Industries, l'entreprise de Bassa et Michael Mawem, deux frères champions de la discipline. Bassa est donc venu dans la salle Climb Up au Mans présenter son dispositif, et je l'ai testé pour vous. Direction donc l'avenue du Panorama au Mans, dans la salle. Un groupe de personnes en fauteuil roulant sont donc devant la voie et attendent de pouvoir y grimper. Une prouesse rendue possible par Bassa, qui présente son projet, certifié il y a tout juste quelques jours et fruit de nombreuses années de recherche. Rodolphe, encadrant d'escalade depuis 15 ans et membre lui aussi de MBS, se charge des démonstrations. Alors comment ça se présente ? En fait, c'est assez moderne puisque vous avez un boîtier tout en haut et un petit boîtier tout en bas. Tous les deux accrochés au mur et connectés en Wi-Fi, on s'approche de la voie. Et là, deux possibilités. Si vous êtes par exemple en fauteuil et que vous ne pouvez pas bouger vos jambes, on vous place un harnais dorsal. Si vous pouvez bouger vos jambes, on vous équipe d'un baudrier classique. Dans les deux cas, on vous accroche ensuite au système d'enrouleur à moteur. La grosse corde vous soulève d'abord légèrement, de manière à pouvoir calculer votre poids pour adapter ensuite l'assistance.
6: En fait, c'est exactement comme un vélo électrique. On peut vraiment dire que c'est le vélo électrique de l'escalade. Hein. C'est-à-dire que si vous ne mettez pas d'action musculaire, la machine ne va pas vous aider. Elle ne vous aidera que si vous mettez une action musculaire. Donc, on a bien les muscles qui fonctionnent, la motricité qui fonctionne. On parle bien d'assistance et on n'est pas treuillé. C'est vraiment la grosse différence qu'il faut noter, et c'est très important de la faire.
5: Et Rodolphe, que vous entendez, peut ensuite contrôler la descente ou la montée directement sur le logiciel de son téléphone. Alors chacun leur tour, des membres d'associations du handicap viennent tester le dispositif. C'est le cas de Louis, 31 ans, atteint d'infirmité motrice cérébrale qui lui rend l'usage difficile de ses muscles et donc de ses jambes. Il redécouvre la discipline qu'il a pratiquée une seule fois dans sa vie.
7: J'ai vraiment senti les sensations comme si, comme normalement en fait, enfin quasiment comme normalement, parce que je suis quand même tracté par le mécanisme.
5: Et à chaque fois, c'est la même chose, des sourires, la sensation d'une liberté retrouvée et la possibilité de prendre de la hauteur bien loin du fauteuil de tous les jours. C'est hyper impressionnant. Je l'ai testé moi aussi en exclusivité mondiale et évidemment, je suis le seul sur qui ça n'a pas marché tout de suite.
6: Pas de chance, faut que ça tombe avec toi. Alors, est-ce que tu peux monter un peu ?
7: Ouais,
6: vas-y, monte
7: okay.
6: Un petit peu.
7: Allez.
6: Et laisse-toi redescendre.
5: Ouais, les sensations sont quand même impressionnantes. J'ai réussi hein, finalement à pouvoir le faire. On a l'impression en fait d'une escalade sans risque, en douceur. Parfait d'ailleurs si vous avez peur du vide, hein, par exemple. Alors, toute la semaine, des groupes ont été invités pour le tester, mais si vous voulez, vous aussi essayer individuellement, c'est possible chaque soir à partir de 18h et franchement ça vaut le détour, c'est novateur, inclusif, testé et à 200% approuvé par ICI Mène.
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1: Dans Toujours à la page, je vous emmène dans une forêt extraordinaire. Extraordinaire et inquiétante à la fois. Celle de Chimère tropicale, dernier livre de Corinne Morel-Darleux, paru chez Dalva. Femme politique repentie, écologiste convaincue, Corinne Morel-Darleux a d'abord écrit des essais pour transmettre ses convictions, mais depuis quelques années, c'est aussi à travers le roman que cette drômoise a choisi d'exprimer sa fascination pour la nature. Et c'est en Inde du Sud, lors d'une résidence d'écriture, que l'autrice a imaginé cette histoire, l'histoire d'Ariane, infirmière en psychiatrie qui n'a jamais quitté ses montagnes, mais rêve de jungle. Alors le jour où un double accident d'avion improbable se produit dans une forêt tropicale éloignée, Ariane trouve l'occasion de rejoindre cet univers fantasmé. Un univers de moiteurs, de crocs, de mystères, de magie, où elle croisera un homme jaguar, des chamans, des morts inaccomplis et l'inquiétant Cadillac qui la poursuit comme une ombre. Vous l'aurez compris, la place de l'imaginaire dans le livre de Corinne Morel-Darleux est centrale. Alors je lui ai demandé quelle était pour elle la place de l'imaginaire, son importance dans la vie.
2: Ouais, j'ai l'impression que c'est un sujet d'une actualité brûlante, cette question de la place de l'imaginaire. D'abord parce que j'ai l'impression qu'on est nombreuses et nombreux à avoir de plus en plus besoin de se réfugier dans l'imaginaire pour de temps en temps échapper au réel qui semble de plus en plus dystopique et difficile à affronter. Et ensuite, parce que l'imaginaire, c'est aussi ce qui nous permet éventuellement d'imaginer autre chose. Comment le monde pourrait être de manière différente, de cultiver une forme d'empathie aussi, de pouvoir se mettre à la place de l'autre, d'envisager qu'il puisse y avoir des réalités multiples et pas une seule manière d'aborder la vie, d'aborder les événements, les faits. Toute ma question, moi, c'est de savoir comment on nourrit nos imaginaires, qu'est-ce que ça nous permet de produire qui n'est pas encore là, qu'est-ce que ça peut faire advenir dans nos vies.
1: Alors dans ce que vous nous racontez, il y a de l'extraordinaire, il y a du magique, il y a cette jungle qui est presque hantée.
2: Oui, cette forêt tropicale, elle est à l'image de la symbolique de la forêt qui est à la fois dans l'imaginaire collectif, un endroit, un milieu qui attire et en même temps qui a souvent provoqué aussi la peur, la crainte, parce que c'est un lieu mystérieux, étrange, sombre. Parce que finalement, je trouve que c'est beaucoup à l'image de notre époque, de nos vies, d'apprendre à cheminer sur cette ligne de crête entre émerveillement et inquiétude. Et donc, c'est finalement assez logique que ça se soit retrouvé dans mon écriture et dans l'histoire de Chimère tropicale.
1: Chimère tropicale, c'est un objet littéraire étrange, un roman organique qui nous enlace, nous emporte, sans laisser voir ce qui relève de la réalité ou de l'illusion. C'est sûrement pour cela qu'il est présélectionné pour le prix Ouest France Étonnant Voyageur, verdict attendu le 24 mai 2026. En attendant, à vous de vous plonger dans ces Chimères tropicales parues chez Dalva.
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3: Gérard, c'est quoi votre métier ?
4: Moi, mon métier, c'est conducteur de tram et conducteur de bus. Je fais les deux. Je conduis les deux et c'est un vrai plaisir de conduire les deux.
3: Ouais.
4: Mais le tram, c'est vrai que j'ai ma préférence pour le tram.
3: Alors là, je suis assis à votre place.
4: Oui, vous avez de la chance parce que c'est faut être privilégié parce que c'est une zone où normalement il n'y a que moi qui ai le droit d'accès là-dedans.
3: Vous me dites ce qu'il y a autour de nous là ?
4: Plein de boutons, des gongs, c'est pour annoncer aux gens qu'on arrive ou qu'on repart pour attirer leur attention.
3: Oulala, ça il faut pas, on l'entend souvent ça.
4: Non, ça on évite, ça c'est oula, ça c'est quand il y a un danger qui s'approche pour éviter justement, pour faire partir les gens qui sont pas très attentifs.
3: Et vous avez toujours fait ça, conducteur de bus et de tram?
4: Ah non, je livrais du carburant pour une société sur Toulouse. Et ça, c'était beaucoup la région. Et le tram, ça a permis de découvrir Toulouse et les gens, les Toulousains. Et du coup, je me régale, je m'éclate.
3: Et oui, alors surtout que quand vous étiez petit, que faisait votre grand-père avec vous ?
4: Oh, mon grand-père était sur Toulouse, il m'a adoré quand je venais. Il m'a mené voir les chauffeurs de bus, on montait dans un bus, il me faisait traverser Toulouse. On allait jusqu'à Matabio, on parcourait la ville. Et mon grand-père me disait, peut-être un jour tu seras chauffeur de bus. Et je pense que c'est resté un peu tout ça, ouais.
3: Et Gérard, on sent bien que vous avez un cœur gros comme ça. Parlez-moi de la relation que vous avez avec les passagers.
4: Ils nous connaissent, ils viennent frapper contre la vitre, ah ouais. Ils viennent nous voir et ils tapent.
3: Ah.

0: pour éviter qu'il galope tout serment. Mais c'est un petit moment où, magique qui les sort un peu de leur quotidien difficile. Quoi.
1: Alors, vous faites quelle ligne?
0: C'est la ligne de tram qui va jusqu'au palais de justice. Et aussi, moi, je suis sur une ligne de bus. Je suis un chauffeur mixte. Hein. Donc, je peux faire les deux à la fois. Je peux faire du bus et du tram. Et la ligne du bus, c'est la ligne 70 qui passe dans Blagnac, dans tous les arrêts de Blagnac, Marly, tout ça.
1: Merci, Gérard.
0: Avec plaisir, c'est une joie.
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3: Et ça marche très bien de scroller sur les réseaux sociaux. Oh, regarde comme il est mignon. Bon, d'accord, ça c'est mon problème. Mais ça a du bon parfois parce que j'ai découvert un compte Instagram qui va vous être utile et qui marche très bien, c'est Sortir à Laval.
4: Aujourd'hui, déjà, je suis suivie par plus de 7300 personnes. Donc en un an et demi, honnêtement, je m'y attendais pas du tout.
3: Vous l'avez compris, c'est la créatrice du compte Instagram, Elena Viera-Granger.
4: Et l'idée, donc, c'est de mettre en avant des commerçants, des créateurs, des événements, des activités.
3: Via des vidéos et des posts événements comme celui-ci, par exemple.
5: J'ai une super nouvelle pour toi. Une nouvelle adresse gourmande vient d'ouvrir ses portes. Un nouveau lieu qui va te faire voyager avec sa déco sur le thème de l'univers, mais aussi son offre.
3: Ça marche tellement bien que
4: j'ai pas mal de demandes aussi de créateurs, de personnes qui aimeraient être mises en avant, donc de plus en plus chaque mois.
3: Moi, par exemple, j'aimerais bien me lancer dans les chansons pour enfants. Ce rêve bleu. Non ? Bon, d'accord. Et sinon, pourquoi avoir lancé Sortir à Laval ?
4: Je suis une amoureuse de Laval et de la Mayenne. Et en fait, je voulais montrer qu'à Laval et en Mayenne, on ne s'ennuie pas. Bah, il faut venir à Laval, qu'on connaisse ou non. Et même que les Lavallois et Mayennais ont plein de choses à faire près de chez eux.
3: Et ça marche bien parce qu'Elena, elle est dans la com. Donc, elle connaît bien les stratégies qui fonctionnent. Déjà, de centraliser les infos, mais d'une manière précise.
4: Et surtout sur les réseaux sociaux qui se consomment rapidement. On le voit aujourd'hui, bah, la société consomme de plus en plus de contenu sur les réseaux sociaux qui doit être en plus de plus en plus court pour capter l'attention, etc. En même temps qu'on consomme de ses contenus, de ses amis sur Instagram, et bien en même temps, on peut s'informer sur Laval. En tout cas, sur Instagram, ça manquait.
3: La plus-value, c'est le côté intergénérationnel.
4: J'essaie vraiment de toucher tout le monde, que ce soit des familles, des jeunes, des personnes plus âgées. Donc vraiment, bah, par exemple, dans les programmes du week-end que je fais toutes les semaines, donc c'est un poste qui recense toutes les activités du week-end, et bien j'essaie vraiment de mettre autant de la culture, enfin, du théâtre, de la musique, des sorties en famille, des choses un peu plus de niche, mais que vraiment tout le monde puisse s'y retrouver.
3: La couleur rose.
4: De base, je suis repartie du logo de la ville, en fait, qui est un peu rose-violet. Du coup, pour avoir une cohérence sur le compte, en effet, que ce soit aussi beau visuellement quand on va sur le compte et qu'on retrouve aussi facilement, parce que sur chaque poste, du coup, il y a le titre, toujours avec de l'écrit pour donner les informations.
3: Et aujourd'hui, Elena, elle fourmille d'idées. Son compte Instagram est un début pour d'autres projets. Elle aimerait, par exemple, organiser des événements, toujours dans le but de mettre en valeur le savoir-faire mayennais. Alors, vous l'avez compris, le compte Insta Sortir à Laval, ça marche.
6: Pour avoir une belle voix, c'est un vrai sujet.
3: Oh pardon, ça c'est encore mon téléphone, je suis désolée. Promis, je le range. Dans une seconde.
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1: Je suis sûr que vous êtes déjà passé devant le château du Barou, sauf que le château du Barou, sans un homme, il serait aujourd'hui inexistant, détruit, entièrement détruit. C'est André Vaison de Pradennes qui l'a sauvé. Il arrive en Vaucluse au début du 20e. Très vite, il s'enracine, il devient conseiller municipal, conseiller départemental, puis maire de Murs pendant près de 4 mandats. André Vaison de Pradennes, c'est un homme public, engagé, décoré de la Croix de guerre 14-18, chevalier de la Légion d'honneur, mais c'est surtout un sauveur de pierre. 3 châteaux vont marquer son existence. D'abord, celui de Murs, dont il devient propriétaire. Ensuite, il y a le château de Javon sur son plateau forestier. Et puis, il y a donc le Barou. L'histoire la plus spectaculaire, quand il prend possession au début du siècle, le château féodal est dans un état catastrophique. Les guerres, les pillages et l'incendie de 1929 ont tout dévasté. Je vous renvoie d'ailleurs à la chronique consacrée sur l'histoire du château du Barou. Et là, donc, André Vaison de Pradennes va se lancer dans une reconstruction titanesque. À l'époque, pas de subvention, pas de mécénat, tout est à ses frais. Et sur 10 ans, il fait travailler 10 maçons pendant 10 ans. On va consolider les murs, refaire les toitures, dégager les salles, restaurer les escaliers. Il va redonner une silhouette, une sorte de colonne vertébrale à ce château qui domine les dentelles. Et c'est ce gros travail, notamment la nouvelle toiture en béton, qui va permettre au château du Barou de survivre lorsqu'il y aura un second incendie en 1944 pendant la Seconde Guerre mondiale. Sans ces travaux-là, le château qu'on visite aujourd'hui n'existerait plus. Et puis il y a aussi cette autre facette moins connue. André Vaison de Pradennes était un passionné de préhistoire. Ses travaux aujourd'hui font encore référence. En fait, il a longuement étudié les ateliers préhistoriques autour de Murs grâce aux paysans qui lui rapportaient leurs trouvailles contre quelques pièces. Une grande partie aujourd'hui de sa collection a été donnée au musée d'Orsay et c'est loin d'être fini. Aujourd'hui, une biographie est actuellement en préparation par son petit-fils Jean-Baptiste Vaison en collaboration avec un archéologue. Mais la vie d'André, elle, se termine tragiquement. Il meurt accidentellement à Paris, intoxiqué au monoxyde de carbone dans son appartement avec son épouse et sa fille. Seul son fils survit et c'est ce fils qui va prolonger l'esprit du père en protégeant les propriétés familiales. Et aujourd'hui, donc, c'est son petit-fils, Jean-Baptiste, avec Fanny, qui poursuivent cette histoire au Barou, notamment avec la création du premier whisky du Vaucluse, élaboré à l'intérieur même du château.
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2: On part en Vendée ce matin à Bouin, tout près de Beauvoir-sur-Mer et Noirmoutier. Voici François, conteur d'histoire depuis 1987. Il transforme chaque balade en un voyage dans l'imaginaire. Il fait naître des histoires qui touchent petits et grands, mêlant tradition locale et émotion. Une passion présente depuis très longtemps pour François.
3: Ça vient de très loin, ça vient de ma grand-mère qui racontait des histoires à mon papa et de mon papa qui nous racontait des histoires quand on était petit, notamment une histoire que ma grand-mère lui racontait. Contait l'histoire de Jean sans peur. C'est l'histoire d'un petit garçon qui part de chez lui et qui rencontre le diable.
2: Oh
3: ouais. Et c'est la première histoire que j'ai racontée devant un public. Et c'est là que j'ai réalisé que j'avais un don pour le conte.
2: Ça se sent le fait d'avoir ce don pour raconter les histoires, c'est parce que c'est pas donné à tout le monde.
3: Alors pour moi c'est donné à tout le monde, mais c'est une passion et puis c'est un plaisir d'emmener des gens juste avec l'imaginaire, avec très peu de décors et juste avec les mots. Alors moi j'adore les mots, j'attache énormément d'importance aux mots, à leur sens, et quand j'invente une histoire, je choisis mes mots avec beaucoup de rigueur.
2: On est d'accord, c'est votre métier, François.
3: Alors, c'est mon métier. C'est devenu mon métier un peu après. Donc, moi, j'ai eu un parcours où j'ai vécu une vingtaine d'années à la montagne, du côté de Bourg-Saint-Maurice. Et j'étais gardien de refuge. Je racontais des histoires au refuge aux gens, le soir, à la veillée. Et ils remontaient au refuge pour que je leur raconte mes histoires de colporteur d'histoires.
2: Quelle émotion, justement, vous recherchez à travers vos histoires, vous ?
3: Le rire, la joie. Et aussi, un des grands messages, c'est dire qu'on peut toujours se relever. Que dans chaque épreuve de la vie, on peut trouver quelque chose qui va nous faire rebondir.
2: Alors, elle est où la part de vérité là-dedans ?
3: Alors, dans le conte, il y a toujours de la vérité. D'abord, la première vérité, c'est le vocabulaire.
2: Ouais.
3: L'autre vérité, c'est que, ben, effectivement, dans la vie, on peut toujours s'en sortir. S'émerveiller de quelque chose, même quand on pense que tout est fini, qu'il n'y a plus d'espoir. Qu'il y ait plein de vie, même dans un lieu qui est quand même assez rigoureux.
2: Comment la Vendée vous inspire, vous, pour vos histoires?
3: Ah ben, la Vendée, c'est mes origines, c'est ma famille, c'est mes oncles et tantes chez qui je suis allé beaucoup en vacances, c'est les bisous de mes grands-mères. Quand, après 20 ans en Savoie, je suis revenu en Vendée, je suis allé boire un café sur la route, et là, j'ai entendu l'accent. Un accent vendéen qui est très maternel, qui est très affectueux, qui est très affectif.
2: Comment vous imaginez votre avenir, tout simplement, François?
3: 56 ans, j'ai encore une trentaine d'années à travailler.
2: Ouais, vous êtes un jeune homme.
3: Voilà, je pense qu'à 90 ans, ben, j'aurai la barbe encore un peu plus blanche, les cheveux tout blancs, mais je pense que je continuerai à faire des balades comptées au port du Bec, au port des Champs, à la Couplace, etc. Parce que ben, c'est pas un métier facile où on gagne des millions, ça c'est un choix. Et par contre, ben, c'est toujours le bonheur de faire rêver les gens, de les faire rire, énormément rire.
2: François, c'est un personnage attachant et généreux. Avec lui, une simple promenade devient un moment hors du temps.
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4: Comme chaque week-end, Patrick Citeau explore nos communes du Poitou. Il part aujourd'hui à Saint-Chartres dans la Vienne, ce village situé au cœur de la commune de Moncontour de Poitou, qui abrite un moulin depuis plus de 700 ans.
5: Situé au nord-ouest de Poitiers, à 20 km de Loudun, le village de Saint-Chartres abrite ainsi la bâtisse de ce moulin à eau implanté sur la Dive. Bien que sa construction date d'avant le XIVe siècle, le moulin impose toujours sa puissante silhouette dans le paysage. Entretenu au fil du temps, il a su mettre à profit l'énergie hydraulique de la Dive en s'adaptant aux évolutions techniques et notamment au cours du XIXe siècle. De cette époque, le moulin de Cholet nous a transmis un mode de production d'énergie innovant. Il a en effet la particularité d'être équipé d'une roue de type Sagebien. C'est Alphonse Sagebien qui invente ce type de roue à vanne dans la seconde partie du 19e siècle. Elle fonctionne plus par le poids d'eau que par la vitesse du courant. Ce type de roue est d'autre part parfaitement adapté aux faibles chutes. La roue Sagebien du moulin de Cholet entraîne ainsi une génératrice à aimant permanent. Ce système permet la production d'un courant électrique alternatif de 400 volts, ou quand une invention du 19e siècle s'accorde aux exigences de la transition énergétique à notre époque.
4: Et au début des années 70, Patrick, le village unit son avenir à Moncontour.
5: Le village est ainsi associé à la commune au même titre que ceux de Messey et Ouzilly-Vignoble. Les origines du nom du village réservent quant à elles quelques surprises. La liste des saints ne compte en effet aucune mention du dénommé Chartres. Il faut ainsi probablement y voir une erreur de transcription. Le village était ainsi a priori connu sous le nom de Saint-Cyr pendant toute une période. On trouve trace de cette forme toponymique au XVe siècle. Le lieu est alors dénommé Sanctus Siricus Supra Divam. Peu de temps avant la Révolution, on en trouve trace sous l'appellation Saint-Cyr sur Dive. La probable erreur de transcription qui mène à Saint-Chartres intervient à une date indéterminée. Avec ses deux hameaux, Jay et Héron, ainsi que ses trois lieux-dits, Cholet, Plumain et Loret, ce petit bout de territoire de la Vienne continue malgré tout d'afficher son paysage en plein cœur du Loudunais.
4: Merci Patrick Citeau. Tout est à retrouver sur ici.fr, la rubrique Nom de nom.
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1: Le bâtiment Rondouillard au toit de chaume de l'ancien Courtepaille à Cussy-les-Forges a pourtant bien failli disparaître. Ce restaurant grill, dont le néon rouge a éclairé pendant des années l'entrée de ce village de la Vallonnée, a accueilli pendant plusieurs décennies les vacanciers en voiture qui descendaient dans le sud ou rentraient chez eux par l'ancienne Nationale 6.
2: Pas moyen d'avancer. Qu'est-ce qu'ils font devant aussi? Et l'autre Thierry, il n'y a vraiment pas de quoi. Ah, ils sont en panne par-dessus le marché. C'était bien la peine de nous doubler tout à l'heure. Ah, si j'avais su, je serais jamais parti en vacances.
1: Le Courtepaille de Cussy-les-Forges a même une histoire particulière. Construit en 1964, c'était le deuxième établissement de la célèbre chaîne, devenu au fil du temps le plus ancien encore debout en France. Dans une archive de 2020, André Leroy, qui en a été le directeur pendant 30 ans, se souvient d'une salle de resto restée dans son jus.
3: Elle est d'origine avec ses rideaux verts, ses banquettes. Tout est resté dans son jus comme elle a été faite en 64. C'est magnifique avec ses vieilles tables, ses vieilles chaises, ses briques, la cheminée qui n'est pas la même, les banquettes vertes, des lanternes, c'est vraiment joli.
1: Ce décor authentique a même vu défiler des vedettes des années 70 sur la route de leur tournée, comme Michel Thor ou Claude François. Puis le rideau est tombé en 2020. Le restaurant a fermé et le bâtiment est resté 5 ans à l'abandon. La belle histoire, c'est qu'il a été repris il y a un peu plus d'un an par Christopher Bertrand, un ancien serveur de la chaîne.
4: J'ai démarré chez Courtepaille, j'avais 16 ans. Je travaillais à Courtepaille d'Apoigny, donc en faisant des études pour exercer le métier de tailleur de pierre. Donc oui, rien à voir du tout. Et je suis revenu chez Courtepaille à Cussy-les-Forges. Les choses, parfois, vous savez, vous avez des opportunités dans la vie, il y a des petits clins d'œil, des petites choses.
1: Sous son impulsion, Courtepaille est devenu Courtepatte, un magasin spécialisé pour animaux. Une nouvelle enseigne qui vient de fêter ses 1 an d'existence. Le lieu a changé d'activité, mais il n'a pas perdu son âme. La preuve, toutes les semaines, des automobilistes s'arrêtent encore. Pensant venir manger, ils grimpent le petit escalier jusqu'à la porte avant de réaliser que les grillades ont laissé place aux croquettes pour chiens.
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5: Bonjour, je suis Romain Rongiras.
6: Bonjour Romain. Alors votre nom de famille, on l'entend beaucoup en Dordogne, car le stade de Périgueux porte depuis l'année 2009 le nom de Francis Rongiras. C'était votre papa. Est-ce que je peux vous demander quels souvenirs vous gardez de lui?
5: Alors des souvenirs, j'en ai très peu. Et les souvenirs que j'ai, étrangement, liés au rugby, notamment quand il jouait à Pau. Moi, d'aller sur des matchs et notamment aussi de jouer un peu sur le stade qu'il y avait à côté à Pau, à la Croix-du-Prince. Après, les souvenirs, avec le temps, peut-être se sont construits aussi, mais parce que j'ai pu entendre. Il avait démarré à Périgueux lorsqu'il était au lycée. Après, il est parti à Pau, dont il a été capitaine. Et il est revenu après sur Périgueux. Il n'était pas du tout professionnel. Donc non, il travaillait à côté, que ce soit à Pau ou à Périgueux. Il était technicien, notamment à l'office HLM à Pau. Et il s'entraînait beaucoup moins régulièrement que ne le font les joueurs de première et deuxième division, voire troisième maintenant. Oui.
6: Alors Francis Rongiras est décédé lors d'un match de rugby, d'un problème de santé en 1991. Vous étiez tout jeune, vous aviez 9 ans. Est-ce que 34 ans après, on vous parle encore de Francis Rongiras, Romain, quand vous allez faire votre marché ou...
5: Oui, ça arrive qu'on en parle encore des fois des personnes que je n'ai pas connues ou que je ne connais pas forcément, mais qui l'ont connu. Après, c'est vrai que étant dans le milieu du rugby toutes ces années, c'est sûr que j'en ai très souvent entendu parler.
6: Vous aussi, vous avez joué au rugby avec Hugo, votre frère. Est-ce que ce qui est arrivé avec votre papa, ça aurait pu aussi totalement vous dégoûter de ce rugby-là?
5: On était très jeunes. Moi, j'avais 8 ans, j'allais avoir 9 ans. Mon frère, 4 ans. Et on commençait dans le rugby. Et à vrai dire, de mes souvenirs, on ne s'est pas du tout posé la question. On a continué à jouer au rugby et puis s'est créé le Challenge Rongiras, qui est une manifestation sportive pour les jeunes, qui avait été créée à l'époque par des coéquipiers de mon père, notamment François Robert et d'autres, de l'école de rugby, Philippe Verger, voilà, toute une bande qui avait créé cette manifestation. Et ben, j'ai eu l'occasion d'y participer sur ces premières années. Donc non, je me suis jamais posé la question de la pratique du rugby. J'ai fait du foot, du tennis de table, de l'escrime. Voilà, j'ai essayé beaucoup de choses à côté, du tennis aussi, et avec un fil conducteur qui était toujours quand même le rugby.
6: Quand vous passez à côté du stade Francis Rongiras maintenant, est-ce que vous y faites encore attention au nom du stade ou plus maintenant?
5: C'est une bonne question pour laquelle j'aurais pas forcément une réponse tranchée. Oui, à chaque fois, c'est vrai qu'on va dire il y a beaucoup d'événements qui arrivent au Rongiras, pas forcément sur le rugby. Vous voyez, moi, je vais dire le Rongiras quand je parle du stade et je vais demander aux jeunes où est-ce que vous jouez, ou alors je vais dire au Rongiras, c'est vrai. Donc, on va dire c'est un petit peu ambigu. Oui, ça me marque, mais je suis aussi, j'y suis habitué maintenant depuis toutes ces années.
6: Merci Romain.
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7: Vous l'avez forcément déjà remarqué en allant de Palavas à Carnon, ce fortin qui trône au milieu de l'étang du Levant. C'est la redoute de Balestras, une tour de guet qui a passé 60 ans emmurée dans un château d'eau.
8: Tour des pirates !
7: Au milieu du XVIIIe siècle, de nombreux pirates barbaresques arpentent notre littoral et détroussent les navires marchands. Et il y a aussi les Anglais qui se prennent pour les maîtres des mers. Fire ! Pour protéger les populations, Louis XV fait construire tout au long des côtes françaises une série de fortins équipés de sémaphores. Lorsqu'un bateau suspect se rapproche dangereusement, on envoie des signaux pour prévenir les gardes-côtes qui envoient alors au canon quelques coups de semonce. Du Gros du Roi jusqu'à Agde, on construit un réseau de 8 tours de guet. On peut encore voir celle de Frontignan, Marseillan, Sète, au Grand Travers aussi, et donc celle de Palavas. Dès 1743, la redoute de Balestras assure sa fonction protectrice et ça va durer plus d'un siècle. Autour de ce fortin, peu à peu, des pêcheurs installent leurs cabanes et c'est tout un village qui finit par prendre forme. En 1906, on installe sur le toit de la tour une citerne qui va alimenter en eau les fontaines de la commune. Au début du XXe siècle, la station balnéaire, devenue reine des plages, voit ses besoins en eau augmenter. Alors en 1943, la mairie décide de bâtir un véritable château d'eau. Il y a toujours la cuve sur la redoute qui est alors emprisonnée d'un sarcophage de béton. Il faudra attendre les années 90 pour la redécouvrir. On détruit le château d'eau pour bâtir à la place le phare de la Méditerranée, 45 mètres avec son restaurant tournant au sommet. Et la redoute, elle, est démontée pierre par les compagnons du devoir. 300 tonnes de pierres marquées une à une et transportées sur un autre site. Il faudra aussi tailler de nouvelles pierres pour remplacer celles qui sont trop altérées. La ville de Palavas a choisi l'étang du Levant pour reconstruire le fortin à l'identique, dans la même orientation qu'à l'origine. Il trouve au milieu des flamants roses un écrin à sa mesure. La redoute de Balestras abrite depuis le musée Albert Dubout, dessinateur caricaturiste qui a contribué à la réputation de Palavas grâce à ses dessins du célèbre Petit Train. Voilà une bonne occasion d'aller la visiter.
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9: Victor Hugo est venu à Reims à plusieurs reprises, et notamment lors du sacre de Charles X, le 29 mai 1825. Charles X qui a succédé à son frère, Louis XVIII, quelques mois plus tôt, en octobre 1824. Depuis 10 ans, en fait, les Bourbons retrouvaient le trône après la chute de Napoléon et l'entrée dans la période dite de la Restauration. Louis XVIII n'avait pas souhaité renouer avec la tradition du sacre. La Révolution restait présente dans les esprits, puis sa santé fragile rendait une longue cérémonie difficile pour lui. Charles X, lui, choisit l'option inverse. Le souverain entend affirmer la légitimité monarchique par un retour aux rites ancestraux. La cathédrale Notre-Dame de Reims accueille la cérémonie et c'est une véritable parade en ville. Un cortège royal avec bannières, soldats, les dignitaires du royaume et les membres de la famille royale qui composent donc cette procession spectaculaire. Parmi les invités figure un jeune écrivain de 23 ans, Victor Hugo. Et il est invité officiellement à cet événement car il ne cache pas son penchant royaliste. Mais il n'est pas dupe, hein. S'il est convié au sacre royal, c'est pour en écrire tout le bien qu'il en pense. Le roi a demandé si j'étais ici. Je suis effrayé de ce qu'ils attendent de moi, précise-t-il à sa femme Adèle dans une lettre. Il en profite tout de même pour faire un peu de tourisme. Et comme tout écrivain qui se respecte, il observe et prend des notes. Il passe notamment rue de Venise et tombe sur une jeune femme dans une cour de la rue Folpen. C'est une gitane qui danse. Il poursuit sa balade dans le quartier Saint-Remy et s'arrête devant la basilique pour en faire la découverte. Il croise un petit homme d'une trentaine d'années. Il est bossu. C'est en fait le sonneur de cloche de la basilique. Tout cela inspire Victor Hugo pour l'écriture des personnages principaux de son roman Notre-Dame de Paris, publié en 1831. Le bossu sera Quasimodo et la gitane devient bohémienne sous le nom d'Esmeralda. Les héros de Notre-Dame de Paris, imaginés à Reims, c'est l'un des trésors de Champagne-Ardenne.
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8: C'est ma passion, mais je me sens vraiment libre sur la glace. Je transmets vraiment ce que je ressens dans ma vie de tous les jours, en fait.
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11: Aujourd'hui, on part à la patinoire avec Lou Thérault. Après des années de compétition en couple au plus haut niveau, elle entame un nouveau chapitre en solo. Lou, tout d'abord, la glace. Je crois savoir que c'est une passion familiale, c'est ça ?
8: Très simple, c'est ma maman qui a fait de la danse sur glace quand elle était jeune et qui en faisait encore quand on est arrivé avec ma sœur. Et en fait, moi, je l'ai vue patiner une fois à un gala parce qu'elle patinait déjà dans le club de Belfort. Et j'ai dit que je voulais faire comme ma maman. Donc voilà comment tout a commencé.
11: À 16 ans, tout bascule quand il faut choisir entre rester à Belfort et partir en Pôle France, en fait, non ?
8: Il y a eu, je pense, quand même quelques mois de réflexion où je me demandais si ça valait vraiment le coup. Je savais pas, enfin, je connaissais pas en fait le sport de haut niveau vraiment. Donc on se pose la question de est-ce que effectivement ça vaut le coup, est-ce que je change de lycée, je quitte tous mes camarades d'entraînement, mes copains au lycée. Et en fait, du jour au lendemain, j'ai dit à ma mère que c'était bon. En fait, je crois que j'étais prête et que je voulais partir pour vivre cette expérience et que je trouvais ça sympa d'avoir un double projet déjà étant jeune, en fait, de pouvoir continuer mon lycée et de faire mon sport, ma passion à côté.
11: En fait. Après 10 ans de danse en couple, vous avez décidé de repartir seule en solo. Est-ce que c'est un sacré saut dans l'inconnu quand on est toute seule et qu'on a vécu en couple, en tout cas sur la glace ? Pendant 10 ans.
8: Beaucoup d'appréhension. En fait, ça faisait 10 ans que je patinais en couple, donc j'ai fait du solo en étant petite. Mais c'est vrai que c'était, comme je vous l'ai dit avant, pas du tout le même stress, les mêmes attentes. Et là, de repartir toute seule, j'ai commencé la saison en septembre. J'étais vraiment pas du tout confiante. Enfin, là, on se retrouve vraiment toute seule sur la glace. Je m'entraîne avec Olivier Schoenfelder, mon prof, et je suis arrivée à la première compétition en Angleterre, début octobre, et je lui ai dit, mais je vais faire comment juste pour ça. Pour me présenter quand ils vont m'appeler. Je sais pas faire toute seule, enfin je sais plus faire toute seule. Et en fait finalement ça va à peu près. Puis le fait de faire plein de compétitions aussi, ça booste un peu la confiance en soi. Mais au début non, j'étais pas vraiment très sereine de reprendre toute seule.
11: Avec le recul, quel regard vous portez sur tout ce chemin parcouru depuis vos premiers pas ?
8: Franchement, je suis fière de moi. J'ai du mal des fois à me l'avouer, mais vraiment quand je vois par toutes les étapes auxquelles je suis passée, j'adore tout ce que j'ai fait, j'adore tout ce que j'ai accompli et ouais, je suis fière.
11: Lou Thérault, que l'on retrouvera avec impatience lors des prochains championnats de France de danse sur glace. On lui souhaite le meilleur pour ce nouveau défi en solo. En tout cas, c'est elle, notre comptoise qui compte du jour.
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12: Bonjour Serge Papayali.
13: Monsieur Thomas, bonjour, et Dauphinoise, Dauphinois, bien le bonjour également.
12: Où partons-nous pour ce Dauphiné Tour aujourd'hui ?
13: Oh mon cher Thomas, aujourd'hui nos pas nous amènent dans une tribu dauphinoise.
12: Une tribu ?
13: Oui, j'ai dit tribu car le village compte moins de 350 habitants. Allons visiter les Murimontois ou les Chamois. Alors non, nous ne sommes pas dans un zoo, une réserve. Nous sommes à Saint-Mury-Montémor.
12: Ah, tout simplement.
13: Saint-Mury-Montémor, la tribu des Chamois habite donc dans ce charmant village. Alors, Saint-Mury vient de Saint-Maurice et Montémor d'un mont qui appartient à un certain Émon. Bon, c'est tout simple, vous voyez.
12: Voilà.
13: Puis on s'en fout un peu. On n'est pas compliqué dans le Grésivaudan. On aurait pu appeler les habitants de Saint-Mury-Montémor, je ne sais pas, les Murtois, les Murciens, les Martiens, tiens, pourquoi pas.
12: Oui, pourquoi pas.
13: Eh bien, on a choisi les les chamois. Alors là...
12: Rien à voir.
13: On est en Dauphiné, on est les marteaux dans la région, mais évidemment pas. Alors un peu d'histoire quand même. On n'est pas là uniquement pour se moquer gentiment.
12: Non, on se moque pas.
13: Des chamois, je sais pas si ça fait ça, un chamois, je suis pas sûr. Je suis pas sûr que ça fasse bêh. Dans le temps, passé un temps, comme disait mon grand-père, passé un temps, le village fournissait à la Toussaint une redevance au prieuré de domaine. J'ai lu ça.
12: Ah oui.
13: Et, il lui donnait cette redevance en huile de noix. Alors c'était comme ça à l'époque, aujourd'hui on ne paye plus en huile de noix. Et pourtant on payait ses impôts en huile de noix, ça paraît une idée concevable. Vous me direz, il y en a encore qui seraient capables de se graisser au passage. Oh, jeu de mots.
12: C'est beau.
13: Voilà. Oui, voilà. Image, pas jeu de mots. Mais bref, Saint-Mury-Montémont a une autre spécialité, et vous savez laquelle? Non, bien sûr.
12: Non,
13: ben non,
12: je ne connais pas.
13: Ben,
12: heureusement que vous êtes là, Serge.
13: Si vous me dites oui, je suis dans le caca, voyez. C'est bien que vous me disiez non. Les ravioles.
12: Ah.
13: Mais attention, pas les mêmes qu'à Royan. Ouh là là, non, ce sont plutôt des rissoles, on dit. Alors, on peut se poser la question, pourquoi appelle-t-on donc ravioles, ce qui est en fait une rissole?
12: Et oui, pourquoi on les appelle comme ça?
13: Eh bien, écoutez, on posera la question un jour au chamois. Pourtant, elles sont bonnes, les rissoles de Saint-Mury. Et celles de ma grand-mère, elle était aussi, d'ailleurs. Tiens, farcie non pas à la viande, mais à la pomme de terre. Quand j'étais gamin, servie avec du jus de viande dessus.
12: Mais c'est à table.
13: Oui, absolument. Mais je ne suis pas là pour vous parler de mon enfance et de ma grand-mère Germaine, hein, que j'embrasse si elle nous entend. Mais de Saint-Mury-Montémont. Et aussi, alors, des lieux dits qui l'entourent. Parce que j'ai lu dans le truc, il y a plus petit que Saint-Mury.
12: Ah
13: mais
12: bon?
13: Oh, mais on aime bien les gens tout petits. Je rigole, mais avec tendresse, bien sûr. Ça fait pas tellement tendresse, ça. Bon. Cholet, Chape, Gorge, Sainte-Agnès, jadis regroupés à Saint-Mury. On ne parlera jamais d'eux, ils sont trop petits. Trop petit, c'est trop petit. Un salut fraternel au balcon de Beldonne, dans ce massif de la belle Ladonne, de la belle femme, je ne sais toujours pas où elle est, mais enfin bon. Humour italo-dauphinois oblige, bien sûr. Comme disait mon papa Mario, il faut rire dans la vie, le temps passe. Alors, rions tant qu'on a des dents. Il n'avait pas cet accent, mon père, en fait. Hein. Ridere quand on avait les dents, il disait. Allez, tous ensemble, on n'est pas des
12: quand même.

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1: 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Eh bien, le club de minéralogie de la région nazairienne vous présente sa 49e exposition Vente minéraux, fossiles et pierres précieuses. Le thème cette année, ce seront les minéraux du Maroc. Ça va se passer à Saint-Nazaire samedi et dimanche de 10h à 18h. Le festival La Seine de Fer s'installe comme chaque année à Éric pour 2 jours intenses. Samedi et dimanche, les amateurs de rock et de musique en live déborderont de programmation audacieuse. Ce festival de musique 2026 attire un public fidèle. Alors profitez de performances qui oscillent entre classiques revisités et puis aussi des découvertes locales. Tout ça va se passer donc à Éric ce samedi et ce dimanche. Et puis ce jeudi, gagnez vos places pour fêter le 11 juin à Carquefou les 40 ans d'Elmer Footbeat.
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0: Marley a l'honneur à la télé française. C'est suffisamment rare pour être souligné et célébré. C'est ce soir sur M6 avec le film sur sa vie, suivi d'un documentaire inédit, Bob Marley dans le cœur des Français. C'est son réalisateur Lionel Bayon qui est ce soir notre invité.
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0: Au programme de l'actu musicale du jour, dans Décibel, l'anniversaire de Michel Fugain, le coup de cœur, la découverte du jour, c'est Orla. Oui, oui, comme le bouquin, mais vous allez voir. La chanson s'appelle Champagne, donc l'ambiance n'est pas la même. Le début de notre semaine Eurovision, hein, vous le savez, on a commencé hier avec Lolo Petit-Guillaume. Il est là aussi ce soir, alors que ses valises pour la finale de l'Eurovision sont presque prêtes. Avant d'attaquer donc les valses de Vienne, il passera nous faire un petit coucou ce soir dans Décibel, nous parler d'une des artistes très très bien classée chez les bookmakers pour peut-être remporter l'Eurovision. Cette année, en tout cas, c'est l'artiste la plus connue des chanteurs et chanteuses qui vont se succéder samedi soir. Laurent Petit-Guillaume sera là tout à l'heure vers 20h40. On vous donnera aussi des nouvelles de Julien Doré. Vous savez tout, on peut démarrer. Il a cartonné ce film sur la vie de Bob Marley. C'était il y a 2 ans, 2 millions d'entrées pour ce long métrage qui s'appelait One Love.

0: Bob Marley, One Love, diffusé ce soir sur M6 à l'occasion des 45 ans de la disparition de Bob Marley. C'est la première diffusion du film en France sur une chaîne non payante, donc ça fait plaisir. Et puis, c'est pas tout, juste après le film, il y aura un documentaire inédit, Bob Marley dans le cœur des Français, un documentaire que vous signez, Lionel Bayon, bonsoir.
1: Bonsoir Émilie.
0: Bienvenue dans Décibel. Merci. Alors ce soir, votre travail passe à la télé. Lionel Bayon, vous êtes journaliste, réalisateur donc, et on vous doit notamment un documentaire sur le label Stax, label légendaire de soul américaine que vous aviez réalisé pour Arte. Là c'est pour M6 et c'est sur Bob Marley. Comment est-ce que vous avez reçu cette proposition de vous attaquer à un tel mythe?
1: C'est mon producteur qui a reçu une commande de la part de la chaîne et donc il voulait mettre en avant Bob Marley en deuxième partie de soirée après la diffusion du film One Love, et donc on a cherché un angle plutôt original puisque Bob Marley, tout le monde connaît un peu sa vie, son œuvre, et donc on voulait un peu partir dans une autre direction. Et donc on a décidé de mettre l'accent sur cette relation qu'a entretenu le Rastaman, le roi du reggae, avec le public français, avec France.
0: Dans le cœur des Français. Pour le coup, c'est vrai parce que il n'y a pas une fête, un mariage, un apéro sur la plage sans Bob Marley en France. Il a pas passé
1: partout.
0: Oui. Mais nous, étant très chauvins, on est très contents. Voilà, de dire que il y a des artistes qui sont internationalement reconnus, mais qui sont pas dans le cœur des Français. Je vais dire ça va faire râler les fans, mais par exemple un Bob Dylan, on le connaît en France, mais il n'est pas dans le cœur des Français, il n'est pas dans toutes nos playlists, toutes nos radios. Aujourd'hui encore, toutes les radios passent du Bob Marley en France. Il y a vraiment un attachement qui est très très fort, donc c'était une super bonne idée de partir là-dessus.
1: Et même sur les plateformes, il y a plus d'un million d'écoutes par jour des titres de Bob Marley en France. Voilà. C'est énorme.
0: Voilà, 45 ans après sa mort, c'est incroyable. Alors juste pour dire deux mots du film Bob Marley One Love, vous l'avez vu vous?
1: Oui.
0: Ah, donc vous allez peut-être le revoir ce soir, je ne sais
1: pas.
0: Mais en tout cas, ça couvre une période assez courte finalement de la vie de Bob Marley. C'est quand il est obligé de quitter la Jamaïque après une tentative de meurtre sur sa personne. Et il est à Londres, un peu exilé. Il fait d'ailleurs un petit passage à Paris dans le film aussi. Et c'est le moment où il prépare l'album Exodus.

0: À l'occasion de l'avant-première du film, quand il est sorti au cinéma il y a 2 ans, j'ai eu la chance de rencontrer son réalisateur, Reinaldo Marcus Green, et il nous parle de Bob Marley.
1: Absolument, je suis fan de Bob. Il est parfait, intouchable, un prophète, vu comme dentelle dans plusieurs domaines. Nous voulions donc faire un film qui pourrait le rendre plus humain, montrer qui était l'homme derrière ses t-shirts, ses pins, ses sacs.
0: Les posters.
1: Oui, les posters, Bob est partout. Mais c'est intéressant, on ne sait pas grand-chose. Moi, en tout cas, j'en savais très peu. J'avais entendu ces chansons des centaines de fois sans jamais disséquer les paroles. Je n'avais jamais pris le temps de me poser pour comprendre d'où il venait, pourquoi il chantait, et ce film m'a permis de le faire.
2: And so this film was an opportunity to do that.
0: Très intéressant, hein, le réalisateur du biopic Bob Marley était dans la pop culture, donc évidemment connaissait Bob Marley, mais n'était pas fan. C'est votre cas aussi.
3: C'est exactement pareil.
0: Et c'est un regard qui est très très intéressant, parce qu'évidemment, si on demande à un fan de réaliser un documentaire sur Bob Marley, bon ben voilà, ça va être sans doute très doux, mais c'est peut-être un point de vue voilà qui manque, on va dire de profondeur. Ouais. Vous, Lionel Bayon, évidemment, vous saviez qui c'était, mais vous n'étiez pas vraiment dans l'amour absolu de cet artiste. Qu'est-ce que vous avez appris, réalisé? Est-ce que vous l'aimez plus après avoir fait le film qu'avant?
3: Aujourd'hui, oui.
0: Ouais. Ah, intéressant.
3: Oui. Aujourd'hui, oui, puisque maintenant, effectivement, quand j'étais adolescent, j'étais bercé. Bob Marley faisait partie des soirées, le reggae. Au départ. Et là, finalement, en travaillant sur ce projet de documentaire, j'ai découvert un homme sensible, engagé, avec une histoire incroyable et un parcours qui l'a amené là où il était jusqu'en 1981, au sommet de sa gloire. Voilà.
0: Ouais.
3: Donc, en France, il est venu pas si souvent que ça. Il est venu 3 ou 4 fois maximum. La première fois, c'était en 1977, en mai 77, et maintenant, bientôt 50 ans, pour son premier concert au Pavillon de Paris, 12 000 personnes. Vous imaginez ?
0: Dès la première venue en France.
3: 12 000 personnes. Et ensuite, il est revenu l'année d'après également, encore au Pavillon de Paris. Et pour finir en apothéose, en 1980, sur la tournée Uprising, où là, il a fait une tournée en province. Il faut savoir que Bob Marley a tourné à Orléans, à Dijon, à Toulon, à Bordeaux, à Lille.
0: Ça pourrait être un partenariat ici, hein, c'est toutes nos villes. Incroyable.
3: Il est parti sur les routes de France, il a fait une dizaine de villes pour finir en apothéose au Bourget devant 50 000 personnes.
0: Ouais, c'est incroyable. Et donc, alors, sa présence médiatique est très courte. Évidemment, il meurt très jeune, hein, Bob Marley. Voilà, il meurt à 36 ans. Les artistes à qui vous avez parlé, parce qu'évidemment, vous vous êtes adressé à des artistes qui ont été influencés par le travail de Bob Marley. Je pense notamment à Princesse Erika.
3: Qui l'a vu deux fois en concert.
0: Elle l'a vu en concert. Qu'est-ce qu'elle vous raconte?
3: Princesse Erika, elle se prosterne devant Bob Marley. Elle l'a vu, elle était une jeune adolescente. Elle faisait du sport et également de la musique. Elle commençait la musique et là, quand ça a été la révélation de le voir en concert, et c'est ce qui lui a donné cette motivation pour devenir la première femme chanteuse de reggae en France.
0: Mais oui, et avec le succès qu'on connaît, en plus, Princesse Erika, elle est fan. Contrairement à vous, quand vous entendez parler des fans de Bob Marley, alors comme elle, qui pour le coup, voilà, elle est tellement liée que c'est son métier, donc il y a même un truc un peu cosmique. Mais est-ce que vous pensez qu'il manque une partie justement de l'homme complexe qu'était Bob Marley, parce qu'on dit icône, on dit perfection, etc. Ça restait quand même un type comme les autres, enfin mieux que les autres, mais quand
3: mieux
0: même un
3: que
0: type.
3: Les autres. Ouais. Oh, moi j'ai découvert également que c'était un homme à femme.
0: Oui, un coureur de jupons. Mais ça c'est pas dans le film.
3: C'est pas dans le film, on sous-entend un tout petit peu, mais non, c'était un très très gros séducteur, Bob Marley.
0: Ah bah dans le film, c'est pas compliqué, il y a un sous-entendu, à un moment, il fait genre un clin d'œil à une journaliste, et ça, donc, c'est censé nous faire comprendre qu'il a couché avec la moitié de l'hémisphère nord. Parce qu'aussi, le film, alors pas le vôtre, le film hollywoodien, le One Love, celui qui passe en premier ce soir dans le double programme d'M6, il est validé par la famille, et notamment par la veuve de Bob Marley. Donc on peut pas...
3: Qui a été quand même la seule femme avec qui il est resté marié et avec qui il a eu 3 enfants. Ouais. Mais Bob Marley, c'est une dynastie également. Hein. C'est 13 enfants, je crois, officiels.
0: Ouais.
3: plus peut-être certainement des officieux.
0: Allez savoir, il y en a peut-être un à Orléans, on ne sait pas,
3: Orléans,
0: aujourd'hui. La tournée française, vous imaginez. Bon, en tout cas, ce qui est très intéressant, c'est que voilà, le film, évidemment, ayant été réalisé avec l'accord de la famille, il y a toutes les musiques, il y a accès à tout, aux archives, etc. C'est super. Et puis après, voilà, les choses qui étaient peut-être un petit peu trop embêtantes pour être dites dans le film, embêtantes pour la famille, voilà, ça n'empêche pas d'en parler dans votre documentaire et puis dans tout un tas de bouquins aussi qui existent sur Bob Marley.
3: Exactement.
0: Allez, écoutons-le, tiens, ce cher Bob, Get Up, Stand Up, parce que ça fait pas de mal. Un petit Bob Marley dans vos oreilles, sur votre radio, ici, c'est Décibels.

0: Jeune homme, lève-toi, bats-toi, chanteront quelques années plus tard les Nègres Marrons. Et voilà, fortement inspiré de ce Get Up, Stand Up, Don't Give Up the Fight. Bob Marley à l'honneur ce soir sur M6. Double programme, ça commence un petit peu après 21h avec le biopic, le film officiel sur la vie de Bob Marley, One Love. Et puis ensuite, mon invité, Lionel Bayon, va voir à la télé son documentaire Bob Marley dans le cœur des Français. Ce sera à 23h, un documentaire inédit. Donc, on l'a dit, vous êtes allé voir des artistes, mais pas que. Lionel Bayon, il y a aussi dans votre docu des footballeurs.
1: Eh oui.
0: Et notamment Lilian Thuram. Alors, je crois que ce Get Up, Stand Up, c'est sa préférée.
1: C'est la chanson préférée de Lilian Thuram, qu'il écoutait avant chaque match quand il jouait en Italie. Et Lilian Thuram, champion du monde 98, a été vraiment baigné dans le reggae, dans Bob Marley. Et on regarde ça avec des étoiles dans les yeux. Ouais. Puisque, enfin voilà, Lilian Thuram, on connaît tous son combat contre les discriminations.
0: Bien sûr. Très engagé contre le racisme.
1: Voilà, et donc, forcément, ça intéresse. Le champion du monde.
0: Évidemment.
1: Et on a également Guillaume Ouarou, qui est donc l'ancien attaquant vedette du Paris Saint-Germain, qui, alors lui, est un fan également absolu de Bob Marley. Il est tatoué également la tête de Bob Marley sur sa cuisse. Et donc, il nous montre justement son tatouage. Et lui, Guillaume Ouarou, fait une carrière un peu dans la musique. Il va nous faire une petite surprise à la fin du film.
0: Ah, faut pas rater. Alors, si vous êtes fan de foot et de musique, ça va vous plaire, ce Bob Marley dans le cœur des Français. Que ce soit Princesse Erika ou Lilian Thuram ou Guillaume Ouarou, quand vous les contactez et que vous dites Bob Marley, c'est le sésame, tout le monde vous dit oui, tout le monde est OK pour parler de Bob Marley en fait.
1: Eux, ils ont dit oui.
0: Ouais. Ah, il y a des gens qui ont refusé.
1: Il y a des gens qui ont refusé, mais peut-être par le planning qui était un peu serré. Mais bon, il y a certains. On avait contacté 2-3 autres artistes qui n'ont malheureusement pas donné suite, mais.
0: Tété est dans votre documentaire.
1: Formidable. Ouais. C'était ma première interview.
0: Il est venu avec sa guitare, hein, évidemment.
1: Il est venu avec sa guitare et il va jouer un petit morceau de Bob Marley. Ça faisait 20 ans qu'il n'avait pas joué. Tété, c'était la première interview quand on a démarré les tournages et il a mis la barre très très haute, Tété.
0: Ah, c'est bien. Tété que vous connaissez pour À la faveur de l'automne, qui est grand fan de Bob Marley et qui sera bientôt d'ailleurs dans Décibel. Je fais un petit aparté parce que lui aussi prépare son retour en musique. Ouais. Alors, il y a un personnage génial dans votre documentaire, Bob Marley dans le cœur des Français. C'est Jackie. Oui, les enfants du Club Dorothée, c'est Jackie du Jackie Show. Qu'est-ce qu'il a fait, Jackie, quand Bob Marley est venu en France? Il avait un rôle clé et particulier.
1: Alors, Jackie, avant d'être donc l'animateur télé à Récréa 2, mais également pour les émissions d'Antoine Decaune, que ce soit Les Enfants du Rock,
0: Platine 45,
1: Chorus et tout, il a été attaché de presse. Il a démarré en 1973, il a été attaché de presse pour Phonogramme et donc il s'est occupé de la carrière, il s'est occupé en France d'artistes comme Elton John, comme Serge Gainsbourg et Bob Marley. Et donc en 77, il a été l'accueillir à l'aéroport.
0: Pour sa première venue en France, Jackie était l'attaché de presse de Bob Marley. Alors son témoignage, il est évidemment inestimable parce qu'il était vraiment au plus près de lui. Alors sans tout dévoiler, parce que vous allez voir ça à la télé tout à l'heure à 23h, mais une anecdote ou un souvenir que Jackie a partagé et qui vous a marqué, vous?
1: Il y a cette j'ai pas envie de dévoiler cette anecdote puisque Non, mais disons qu'on était dans une période où Bob Marley était la grande star et donc il avait des facilités
0: Et là, vous vous dites, oh là là, mais dites donc, il a l'air très gêné. Oui, et pourtant, tout est vrai. Donc, regardez bien le documentaire Bob Marley dans le cœur des Français.
1: Mais Jackie également a organisé, parce que Bob Marley donc, est un fan absolu du ballon rond et donc du football, et donc il a organisé un match de foot lors de sa venue en mai 77. Bob Marley et les Wailers ont rencontré une équipe de journalistes rock qui s'appelait les Polymusclés.
0: Très bon nom. Ils étaient tellement heureux, les journalistes français, de jouer contre l'équipe de Bob Marley.
1: Il y a Francis Dordor, donc, qui est également le biographe de Bob Marley, journaliste musical, et qui a été l'un des premiers, même le premier à écrire sur le

0: important pour lui. Alors ça, c'est un petit peu plus évoqué que ses conquêtes féminines dans le film, dans le biopic. Vous, dans votre documentaire, justement, le côté religieux, le côté politique aussi de Bob Marley, c'est quelque chose qui est important.
1: Ah, c'est très important pour lui.
0: Ouais.
1: C'est très important. C'était quand même l'homme du peuple, parce qu'il faut savoir que Bob Marley a quand même eu une enfance, même il avait vécu dans la pauvreté la plus totale, ouais. Et donc il a eu son salut par son courage, son abnégation, par sa passion pour la musique et le football aussi. Et c'est un homme de paix, c'est un homme de tolérance. Et donc, les messages politiques qu'il fait passer à travers ses chansons sont très, très, très, très importants.
0: On pense notamment à Redemption Song, qui est une chanson qui regarde en face. Et à l'époque, il n'y en avait pas des masses. Et aujourd'hui, il n'y en a toujours pas une foultitude. Les années d'esclavage et de traite des Noirs. 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

guitare-voix assez mythique, ce Redemption Song, qui donne d'ailleurs une jolie scène dans le film, dans le biopic Bob Marley, One Love. On va l'écouter, Bob Marley, avec Jamming, histoire de vous faire danser, parce que c'est aussi de la musique de fête. Et je vous redonne les infos essentielles. Hein. Ce soir à 21h, le biopic, à 23h, le documentaire de mon invité, Lionel Bayon, c'est Bob Marley, dans le cœur des Français, et c'est sur M6.

sur la vie de Bob Marley, One Love, qui avait cartonné au ciné il y a 2 ans, 2 millions d'entrées en France, et diffusé tout à l'heure à 21h sur M6, suivi du documentaire

0: histoire de mon invité Lionel Bayon. Le documentaire s'appelle Bob Marley dans le cœur des Français. Alors si Bob Marley est dans votre cœur et dans vos playlists, restez dans le coin. Décibel revient.
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0: Lionel Bayon, dans votre documentaire Bob Marley dans le cœur des Français, il y a Jackie, Lilian Thuram, il y a Guillaume O'Haraud, bah oui, il y a des footeux, puisque Bob Marley adorait le foot, et les footballeurs adorent Bob Marley. Princesse Erika, vous nous l'avez dit, qui, elle, l'avait carrément vu en concert quand elle était toute jeune, le chanteur Tété. Il y a un autre artiste, c'est Shaggy qui est devenu un roi du reggae.
4: C'est le Jamaïcain numéro un aujourd'hui, ouais. Shaggy. Et donc, on a profité de son passage à Paris pour lui parler un petit peu de Bob Marley et du reggae. Voilà.
0: Mais c'est intéressant, son point de vue, vu de Jamaïque, justement. Alors, même si Shaggy, je pense qu'il ne vit pas 100% de l'année en Jamaïque, mais l'idée, c'est que, par exemple, nous, vu de France, c'est une expérience personnelle mais qui m'a énormément marquée. Vu de France, on se dit, la musique grunge, Kurt Cobain, inoubliable. Sauf qu'aujourd'hui, quand vous êtes journaliste et que vous allez à Seattle et que vous allez interviewer des gens sur Kurt Cobain et sur Nirvana, les gamins connaissent pas tellement, c'est un peu passé quoi. On vous dit, ah bon, oui, Nirvana, mais c'est un truc des années 90, et voilà. Alors nous, vu de France, Bob Marley toujours iconique, vu de Jamaïque aussi.
4: Exactement.
0: Voilà, donc c'est quand même intéressant
4: même
0: de souligner.
4: Même si aujourd'hui le reggae période de Bob Marley, je vais pas dire qu'il n'existe plus, mais moins populaire,
0: ouais.
4: Parce que maintenant c'est le reggaeton, c'est le dancehall qui ont pris le pas sur le reggae,
0: mais le reggae plus classique.
4: Classique, ouais. Voilà. Mais Shaggy a vécu effectivement jusqu'à ses 8-9 ans en Jamaïque, et ensuite il est parti aux États-Unis, mais il a toujours une maison à Hopewood également, enfin là où vivait également Bob Marley, et donc c'était intéressant d'avoir un peu son point de vue aussi sur Bob Marley.
0: 45 ans après la mort de Bob Marley, il y a des musiciens qui font vivre sa musique. Ça s'appelle un tribute band, hein. Il n'y en a pas qu'un autour de Bob Marley et des Wailers. Donc, ils font des concerts avec les chansons de Bob Marley. Les gens vont les voir. Il y a ça pour des grands groupes aussi, comme les Beatles, par exemple, ou Pink Floyd. Parlez-nous du vôtre, du tribute band qui est...
4: Alors, le groupe s'appelle Axton. Ils sont originaires de la région de Marseille. Et donc, depuis 7-8 ans, ils tournent un petit peu dans la France. Et en reprenant le répertoire de Bob Marley. Le chanteur s'appelle Emmanuel Ladouka. Et vous le verrez, il a des dreadlocks hyper imposantes. Il a une voix, par contre, qui ressemble énormément à Bob Marley. Et donc, on est allé un soir, le 14 février, jour de la Saint-Valentin, à un concert donc à Istres. Et la salle était pleine. 400 personnes qui étaient venues écouter Bob Marley, voilà, tout simplement. Et c'était toutes les générations, bon, beaucoup de quinquagénaires, mais septagénaires même, des personnes de 70 ans qui venaient se déhancher sur du Bob Marley.
0: Il y a beaucoup de gens qui vous ont parlé de Bob Marley. Il y a ceux qui sont évidemment devant votre caméra. Et puis voilà, j'imagine que vous avez enquêté énormément sur lui. Vous nous avez dit tout à l'heure qu'après avoir fait ce film, vous l'aimez plus qu'avant. Donc ça, c'est plutôt très très bon signe. Mais qu'est-ce que vous avez appris sur lui? Qu'est-ce que vous avez découvert sur Bob Marley en travaillant sur ce film qui vous a étonné, par exemple?
4: Toute la dimension politique des chansons de Bob Marley.
0: Oui, parce qu'elle s'est peut-être un petit peu diluée, finalement, cette dimension politique avec les années. Et c'est vrai que je ne sais pas si tout le monde était au courant dans les années 70 de ses engagements, mais c'est vrai qu'aujourd'hui, on ne se dit pas que c'est forcément un chanteur engagé. En fait, il l'est.
4: Oui, parce qu'au départ, on peut penser la musique reggae, le Bob Marley, on peut penser à une musique un peu ensoleillée,
0: oui,
4: exotique, un peu
0: dansante,
4: ouais. Légère, mais derrière tout ça, il y a quand même des paroles qui sont puissantes, qui sont énormément puissantes. Et c'est pour ça qu'en France, au milieu des années 70, il a trouvé un écho immédiatement. On traverse une crise économique, il y a des tensions sociales, il y a le début de la montée du chômage. Avec toute cette population issue de l'immigration également, qu'elles viennent de l'outre-mer ou d'Afrique, sont vite, comment dirais-je,
0: conquis
4: par la musique et par les textes de Bob Marley.
0: Et vous l'avez dit tout à l'heure, Bob Marley savait aussi faire des chansons d'amour. Et ce qu'on n'apprend pas dans le film officiel, mais qu'on aborde un peu dans le documentaire, c'est que toutes les chansons d'amour n'étaient pas pour la même fille.

0: Soul satisfait mon âme. Et il parle pas de son âme. Vous voyez ce que je veux dire, Bob Marley. Il y a plusieurs niveaux de lecture parfois. Merci beaucoup d'être venu nous voir, Lionel Bayon. Merci infiniment. On regardera votre documentaire tout à l'heure à 23h, Bob Marley, dans le cœur des Français. Et puis le film à 21h, Bob Marley, One Love. Vous savez déjà le thème de votre prochain documentaire ?
1: Pas encore.
0: Bon, eh bien, vivement la suite. Et à bientôt, voici Bob Marley. Quelle surprise ! 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

0: Est-ce que c'est de l'amour? Demandait Bob Marley. Alors c'est drôle, hein, on entend un petit peu de reggae. Et hop, qui arrive en studio un peu plus tôt? C'est Laurent Petit-Guillaume, ça va Lolo?
1: Oui, mais c'était prévu.
0: Alors voilà, normalement tu viens nous parler d'Eurovision, oui. Et on en parlera tout à l'heure. Mais là quand même, il faut que tu viennes sur ce Bob Marley. Puisque toi, t'as été au concert dont on parlait avec, oui. Avec mon invité, ouais. Le concert de Bob Marley au Bourget.
1: Exactement, j'étais pas très grand, mais j'étais déjà quand même assez grand pour voir au loin cette scène. Et j'ai un souvenir, pourquoi j'y suis allé? Parce que en fait, j'habitais encore chez mes parents, ouais. Et nous on habitait à Bonneuil-en-France, qui est la commune au bout des pistes.
0: Au bout des pistes du Bourget, voilà. Ah oui, donc t'étais tout près quoi.
1: C'est-à-dire que je pouvais rentrer, si tu vois ce que je veux dire. Voilà. Et donc je me suis faufilé.
0: T'as pris le chemin qui coûte pas cher.
1: Voilà, exactement.
0: C'est un bon chemin ça.
1: Et alors j'ai un souvenir, et c'est normal puisqu'on vient de m'expliquer que c'est le premier concert où il y a autant de monde. Ouais. J'ai un souvenir de beaucoup de monde autour de moi. La scène au loin, la musique évidemment, il n'y avait pas d'écran à l'époque pour retransmettre ce qu'il y avait sur scène.
0: Écran géant.
1: Donc moi, tu veux, Bob Marley, je l'ai vu grand comme ça. Ouais. Mais je me souviens de cette ambiance absolument incroyable. Et puis surtout de ce monde. J'avais jamais vu autant de monde réuni et dans une ambiance, imagine, très chaleureuse, on va dire comme ça.
0: Alors il faut que tu vois le documentaire, ouais. Ce soir, ça va te rappeler des souvenirs.
1: Je vais voir le film et le documentaire. Et pour l'anecdote, quelques semaines plus tard, c'est le pape qui est venu au Bourget. Et j'y suis allé aussi.
0: Il est très bon public, alors, en fait,
1: oh, ça me faisait une sortie.
0: À tout de suite pour parler d'Eurovision, mais avant, je vous donne des nouvelles de Juju Doré.
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0: Julien Doré qui avait commencé sa tournée en laissant son fils en choisir le nom. Le petit avait hésité entre Prout et Pestacle. Et finalement, c'est Pestacle qui a été retenu, c'est pas plus mal. La tournée a été un véritable triomphe avec plus d'un million de spectateurs. Et l'aventure va se terminer au cinéma. Julien Doré vous donne rendez-vous pour une projection unique partout en France. Ça sera le jeudi 2 juillet, le film Le Dernier Pestacle, filmé il y a moins de 3 semaines à Paris-Bercy. C'est l'occasion de profiter d'une manière totalement immersive de tous les effets spéciaux, baleines et autres cabrioles de Julien Doré sur scène. Les tickets sont déjà en vente sur le site juliendoréaucinéma.com. Et nous, on célèbre ça en écoutant son très très beau duo avec Francis Cabrel, une reprise de William Scheller sur l'album Imposteur, Un homme heureux.

0: Francis Cabrel, un homme heureux. Oh, ça me fait des émotions.
1: C'est beau.
0: Ah, ah, ah. Oh, ça aussi, ça fait des émotions. Laurent Petit Guillaume sera dans Décibels tous les soirs de cette semaine. Mais ça aussi, ça me fait énormément d'émotions. Comment ça va, Laurent?
1: Ben, ça va bien, moi je suis content d'aller en Autriche et à Vienne, même si je ne vais pas visiter toute la ville.
0: Mais oui, impératrice. Alors c'est demain que tu t'envoles, mon cher Laurent. Ouais. Tu seras sur place à Vienne demain soir.
1: Absolument.
0: On se parlera par les airs. Je pense qu'on t'entendra très très bien. Mais là, voilà, c'est ton dernier soir au studio avant de partir à l'Eurovision. Et tu avais envie ce soir.
1: Hier, je vous ai parlé d'histoire de l'Autriche et de l'Eurovision. Oui. C'est très lié. Ils sont très Eurovision, les Autrichiens. Là, je vais vous parler de quelque chose de très important pour les téléspectateurs que nous sommes, que vous êtes, et les spectateurs dans la salle. C'est la salle de spectacle. Tous les ans, les pays sont vraiment en concurrence les uns les autres pour avoir le plus d'effets spéciaux, le plus de nouveautés. Eh bien, il y en aura cette année. Vraiment, les Autrichiens se sont cassés...
0: la tête.
1: Voilà. Donc ça se passe. Alors, je ne parle pas du tout allemand ni autrichien. La salle s'appelle la Weiner Stadthalle.
0: Bah, c'est pas mal.
1: Voilà.
0: Alors, vous avez fait espagnol LV2. C'est pas grave.
1: Alors, la scène, vous allez voir une espèce de surface comme ça, incurvée en forme de feuille. C'est un grand LED immense.
0: Pas mal, ça.
1: Avec évidemment des écrans tout autour, mais un immense écran qui va prendre de l'autre côté. Là, je fais avec les gestes, avec la main, alors que c'est de la radio. Mais c'est pas grave. Très important, il y aura également pour la première fois. Tu sais ce que c'est la Green Room?
0: La Green Room, c'est l'endroit où les artistes, on les voit juste avant de rentrer sur scène et juste après, c'est ça?
1: Où il y a la délégation.
0: Oui, c'est ça.
1: Ils sont tous alignés, la délégation, et ils regardent leur artiste sur scène. Là, il y aura une passerelle qui ira de la scène à la Green Room, ce qui fait que les spectateurs dans la salle pourront voir passer devant eux l'artiste ou les artistes.
0: Ça, c'est nouveau.
1: 28 caméras disposées. Un dispositif utilisant l'utilisation de deux grues, des Steadicam. Il y en aura 4 afin d'offrir aux téléspectateurs un rendu cinématographique. Il paraît que c'est la première fois que ce système de caméra donnera vraiment la qualité du cinéma.
0: Alors, vous me faites plaisir, vous ne regardez pas ça sur votre téléphone comme des petits cochons. Cette année, on se met sur un grand écran.
1: Ah bah oui, dès samedi soir.
0: Oui, c'est important.
1: Si on parlait des concurrents.
0: Oui, alors. Moi, j'aime bien les découvrir grâce à Laurent. Tu nous emmènes où?
1: Ah, je vais vous emmener en Grèce.
0: Il fait partie des
1: favoris. Et ça grimpe. Il était deuxième ou troisième aujourd'hui dans les favoris. Moi, je trouve ça absolument insupportable. Mais il est rigolo. Il s'appelle Akilas. Il est déjà connu en Grèce. Il a sorti un single en 2024 qui a très bien fonctionné. C'est un autodidacte. Il n'y a pas si longtemps que ça. Il paraît qu'il y a à peine 6 mois, il chantait encore dans la rue. Ah. Et bon, il a fait comme tout le monde. Il a mis des vidéos sur TikTok. Mais il a fait quand même des études de musique, de théâtre. Et c'est un vrai personnage de dessin animé. D'ailleurs, sa chanson insupportable ne s'inspire pas des dessins animés, mais plutôt des jeux vidéo.
0: On l'écoute, ce gars que tu n'aimes pas?
1: Ferto.
0: Allez.
1: Et c'est génial.

0: Écoute,
1: oui, pas Ferto.
0: Un petit côté oriental.
2: Ah bah oui, évidemment, pour la Grèce. Écoute, oui, alors ça te fait penser à un jeu vidéo. Moi, ça me fait penser à un ecstasy, mais périmé. Ah voilà, des drogues de synthèse qui coûtent le moins cher possible en soirée. Et hop, on entend ça tout de suite. Ah si, si, je vous jure, c'est la musique d'attente quand on appelle le dealer. C'est incroyable. On rigole.
0: Mais il faut rigoler.
2: Oui, il vaut mieux.
0: Parce que justement,
2: ça marche à l'Eurovision.
0: Ce qui marche à l'Eurovision, c'est aussi l'humour. Il y en a eu tous les ans. L'année dernière, Café Macchiato, c'était très très drôle, mais ils n'ont pas gagné. Et lui, bah, c'est drôle, c'est un vrai personnage. Il y a du rythme, il y a ce.
2: Okay.
0: Bon, on verra. Ah, très important, j'ai failli mettre dans ma valise avant de partir mon drapeau bleu blanc rouge que j'actionne tout.
2: Oui.
0: Interdit cette année.
2: Plus de drapeau.
0: Ah, on n'a pas le droit. Pourquoi? Mais attention, on peut s'en procurer dans la salle. Pourquoi? C'est une raison très intéressante. Ils seront tous inifugés et ce. À cause de l'accident à Crans-Montana en Suisse.
2: Ah oui, on va mettre le feu. Oui, et ok.
0: C'est plutôt pas mal, mais j'avertis tous ceux qui veulent partir là-bas et qu'on leur place pour aller dans la salle, n'emmenez pas vos drapeaux.
2: Vos petits accessoires.
0: Bon, on peut les utiliser dehors, bien sûr, mais pas à l'intérieur.
2: Laurent, est-ce qu'on ferait pas un petit tour du côté de l'Italie?
0: Ah là là, alors lui, je peux te dire, il a le plus grand sourire du monde. Il a au moins.
2: Mais toi aussi, quand tu parles de lui.
0: Non, mais lui, il a des vrais, une dentition, je sais pas, XXL. J'ai jamais vu quelqu'un avec autant de dents. Quand il sourit, mais c'est énorme, quoi. Ça fait mal aux yeux. Il s'appelle Sal da Vinci. Son vrai nom, c'est Salvatore Michael Sorrentino.
2: Oh,
0: c'est un Napolitain.
2: Mais Sorrentino, eh ben, c'est le nom de ma famille en Sicile,
0: non,
2: évidemment. Mais bien sûr, on s'appelle Sorrentino depuis 200 ans.
0: Mais c'est peut-être ton cousin.
2: C'est mon cousin. Ah, votez pour lui. On l'écoute.
0: Oh ben,
2: c'est mon cousin.
0: Allez, on y va. Alors,

0: Ah bah c'est sûr, il va gagner. Allez les Sorrentino!
1: Il a déjà gagné, comme tous les ans, le festival de San Remo, qui est très important en Italie. Et généralement, le gagnant du festival de San Remo part pour l'Eurovision. Les Italiens y croient et beaucoup de bookmakers également.
0: Ok.
1: On verra. Concernant l'organisation, l'URA a annoncé une nouveauté cette année. Figure-toi qu'il y aura l'Eurovision Asia qui aura lieu à Bangkok. Eh oui, en novembre prochain.
0: Il y a déjà plein de pays, j'ai vu qu'ils sont
1: Bangladesh,
0: inscrits.
1: Bhoutan, Cambodge, Laos, Malaisie, Népal, Philippines, Corée du Sud, Thaïlande, Vietnam, etc., etc. Invité d'honneur l'Espagne, qui ne participe pas cette année à l'Eurovision en Autriche. Mais ils iront là-bas, à Bangkok, en novembre prochain. On revient à un candidat également qui fait partie des favoris et qui sans doute va encore subir des choses pas très agréables. Je voulais parler de l'Israélien, il s'appelle Noah Beitan.
0: Oui. Bah, j'ai justement c'est la présence de l'Israël, ouais. C'est pour ça que l'Espagne
1: oui,
0: ne vient
1: pas et
0: d'autres pays.
1: Ouais. Il chante divinement bien, c'est un peu le Amir de là-bas, il est déjà très connu en Israël, il a une super voix, il chante en hébreu, en anglais et en français, et ça s'appelle Michel.

0: bien que mon cousin italien. Mais c'est pas mal. Mais surtout, oui, on dirait tu vraiment Amir.
1: Mais
0: fait.
1: Oui, bah
0: c'est
1: oui.
0: Complètement Amir.
1: Il est bien connu là-bas. Il a gagné une émission de télévision identique okay. à The Voice, etc. Qui s'appelle Ako. Bah, je parle pas bien non plus hébreu, hein, excusez-moi.
0: Espagnol, pardon.
1: Akokav Abba. Il a remporté en janvier dernier.
0: Donnez-lui
1: les
0: Gypsy King. Non, il prononcera très bien. Mais autrement, ce n'est pas possible. Donc, voilà. Tu nous as fait écouter la Grèce, l'Italie, l'Israël.
1: Trois favoris. Et la France est favori également. Hein.
0: Ah.
1: Ah oui, oui, on oscille entre quatrième et cinquième en ce moment.
0: Bon,
1: mais on y croit, on l'écoutera mercredi. Tout le monde connaît cette chanson et on adore Monroe. Évidemment, on va là-bas surtout pour la soutenir.
0: Et l'Australie, alors qu'est-ce qu'elle fait là?
1: Extraordinaire. L'Australie, tu la connais ou pas, Delta Goodrum?
0: Oui, mais je la connais des années 2000.
1: Oui. Ouais. C'est une chanteuse très, très, très connue. Elle a vendu des millions de disques, notamment dans son pays.
0: L'Australie.
1: Elle est également actrice, femme d'affaires. Elle a vendu plus de 9 millions d'albums. Et elle a même lancé son parfum, son premier parfum, qui est devenu le parfum le plus vendu de l'histoire en Australie.
0: Oui, non, mais voilà.
1: C'est une femme d'affaires.
0: Hein. C'est une immense
1: star. Et c'est surtout une grande chanteuse, Delta Goodrum. Elle est magnifique. Elle a une voix incroyable. Je trouve que sa chanson mériterait carrément de gagner. Alors, je me suis posé la question et j'ai posé la question aux Eurofans qui sont beaucoup plus au courant que moi. Si jamais l'Australie gagne, est-ce qu'on va en Australie? Non.
0: Ah, le concours sera pas organisé en Australie l'année prochaine.
1: Bah, t'imagines. Enfin, moi, je veux bien l'année prochaine partir en Australie.
0: Laurent, franchement, ton job va prendre une tournure intéressante.
1: Mais je suis pas sûr qu'au niveau budget du voyage.
0: Ah oui, c'est vrai.
1: Alors, en fait, ça devrait, si l'Australie gagne, ça devrait se passer en Allemagne. Ça fera moins cher pour y aller à pied.
0: Effectivement. Puis tu peux oublier ta crème solaire. C'est l'avantage. Delta.
1: Franchement, c'est un tube, c'est énorme. Ça s'appelle Eclipse. Le clip est sublime en plus.
0: À découvrir donc la favorite, une des favorites de Laurent Petit-Guillaume. À demain, Lolo. Tu seras à Vienne.
1: Ouais.
0: À demain.

0: C'est une star dans son pays, l'Australie, qu'elle va représenter samedi soir à la grande finale de l'Eurovision. Elle s'appelle Delta Goodrum et elle fait partie des préférés de notre expert Eurovision, Laurent Petit-Guillaume. Vous l'avez compris, il est rentré chez lui ventre à terre pour faire sa valise. Et rendez-vous demain avec Lolo en direct de Vienne, avec tous les potins évidemment de la délégation française. Vivement demain.
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0: Si je vous dis Horla, H-O-R-L-A, Momomotus, vous me dites, oh là là, mon Dieu, Maupassant, les contes fantastiques, j'ai peur du Horla. Ne vous en faites pas, le Horla dont je vous parle ce soir est notre coup de cœur découverte musicale. C'est pas le Horla, mais simplement Horla, H-O-R-L-A, un duo, je le dois le dire, très séduisant, qui vient de sortir une toute nouvelle chanson. Qui porte un joli nom, qui nous plaît bien, très profond, qui nous fait voyager. Ça s'appelle Champagne. Orla, c'est le coup de cœur de Décibel ce soir.

0: Le groupe s'appelle Orla Duo, vous l'avez entendu, rock, sur leur EP qui vient de sortir, Le Monde en Flou. Il y a des moments un petit peu plus pop, mais voilà, il y a surtout une belle énergie, beaucoup de personnalité. Moi, j'aime bien ce groupe, on sent qu'ils ne sont pas forcément là pour draguer le plus grand nombre. Ils font ce que moi j'appelle des chansons rock, bien troussées, bon texte, guitare efficace et bien présente. À suivre ce groupe, il s'appelle Orla.
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0: C'est l'anniversaire de Michel. Mais comme tous les chansons s'appellent, comme tous les chanteurs s'appellent Michel, vous vous demandez sans doute lequel. Bon, bah déjà il y a ceux qui sont morts. Hein. C'est pas l'anniversaire de Michel Berger, ça c'est sûr. Ça pourrait être l'anniversaire de Michel Polnareff, mais c'est pas lui. Michel Jonas, non plus, non. C'est l'anniversaire de Michel Fugain. Il a 84 ans aujourd'hui. Notre Michel Fugain. Et alors je vais vous raconter ma vie. Je l'ai croisé à la caisse de la pharmacie l'été dernier en Corse, et il était en pleine forme. Voilà, sachez-le. Il achetait des protéines en pleine forme, je vous dis. Bronzé. Comme pas permis, Michel Fugain célèbre aujourd'hui son anniversaire. Et alors je me suis dit, quelle chanson allons-nous vous passer pour fêter Michel Fugain? Alors on pourrait passer Une belle histoire, on pourrait chanter Bravo Monsieur le Monde, Fait comme l'oiseau. Ouais, j'aime bien moi la période Big Bazar. Mais j'ai décidé de vous passer Les gentils, les méchants. Parce que c'est une chanson du Big Bazar, mais qui est beaucoup plus maline qu'elle en a l'air. Je vous recommande de bien écouter les paroles et surtout d'attendre la fin de la chanson pour choisir votre camp. Alors êtes-vous un gentil ou un méchant?

0: Alors, gentil ou méchant, Michel Fugain, joyeux anniversaire, 84 ans aujourd'hui. Et bah, lui doit être un petit peu des deux, hein, comme nous tous finalement. Allez, Décibels, c'est terminé pour ce soir. Merci à l'équipe de l'émission. Il y avait Emma Quenardel et Vincent Désières, Iris Guitoni, Elodie Biancamaria, Yanis Kalem et Franck Moilier. Demain, on parlera musique de jeux vidéo avec un invité spécialiste du genre. Il s'appelle Jean Z.
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2: Avec toutes les heures, des infos pratiques, locales et utiles à vivre en Loire-Atlantique et en Vendée. Samedi, c'est la 23e édition de la Nuit Européenne des Musées. Donc, les musées sont ouverts en nocturne et gratuits pour tous. Ce soir-là, de nombreux musées ouvriront gratuitement leurs portes en France et en Europe. À la tombée de la nuit jusqu'à minuit, visites éclairées, parcours ludiques, projections, animations exceptionnelles donneront à vivre au public une expérience de musée à la fois conviviale et élu. Par exemple, vous aurez rendez-vous au musée du Vignoble, installé au palais entre Nantes et Clisson. 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
4: Bonjour à toutes et à tous et bienvenue si vous nous rejoignez. J'espère que vous allez bien. Valérie Damido et Eric Bastien ne sont pas là cette semaine, alors je vous propose une petite sélection, rien que pour vous, d'extraits de l'émission. Il va être question de Poisson d'Avril, du GR34, de Chat qui vole par la fenêtre. Rassurez-vous, il va bien, de Camping inondé et j'en passe. De quoi passer un bon moment sur votre radio ici.
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4: Mais avant cela, avant de retrouver Valérie Damido et Eric Bastien, accompagnés de nos candidats d'au taquet, qui ont toujours un truc à raconter, place à la musique avec un des tubes de Jean-Jacques Goldman. Celui-ci est un duo avec la chanteuse Sirima. Pour les plus curieux, sachez qu'il existe une version anglaise ainsi qu'une version où il chante avec Céline Dion. C'était pour un concert des Enfoirés, évidemment. Voici Là-bas, sur votre radio, ici. Bonne journée.

0: journaliste d'ICI, Sirima et Jean-Jacques Goldman. Alors en octobre dernier, Sylvie d'ICI Drôme Ardèche jouait avec nous. Sylvie qui a un frère avec une carrière de rugbyman. Et c'est bien pratique dans certaines circonstances, notamment en voiture. Et puis il y avait aussi Bruno d'ICI Touraine qui a cru à un poisson d'avril, qui a bien fait rire Éric Bastien et Valérie Damido sur votre radio ICI.
1: Ici, nous sommes avec Sylvie qui a un point, Bruno, qui est un sans-faute. Bravo Bruno.
2: C'est vrai.
1: Franchement, là, bon. Alors, Sylvie, elle a une petite anecdote qui m'a fait rire avec, avec son permis de conduire, comme dans la chanson.
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1: Alors, le permis de conduire. Au début de son permis de conduire, notre Sylvie, elle avait une petite voiture. Et elle était avec son petit frère, Christophe. Christophe, faut savoir, fait 2 mètres et 146 kilos.
2: Ah oui.
1: C'est-à-dire que...
2: La bonne bête, quoi.
1: Voilà. Il y a un monsieur sur la route qui t'a coupé la route. Tu t'es énervé.
4: Oui.
1: Le monsieur, il s'est arrêté parce qu'il voulait certainement...
4: Discuter.
1: Voilà, discuter. Et qu'est-ce qui s'est passé?
4: J'ai pas eu le temps de sortir. Mon petit frère est sorti de la voiture et le monsieur, voyant le bestiau, on va dire, est remonté dans sa voiture et est parti.
1: Oh, c'est étonnant. C'est étonnant.
4: C'est...
1: Donc, bah oui, franchement, enfin, écoute, hein, comme dirait Audia.
2: Ah non, mais moi, je serais parti. Hein.
1: Quand les hommes de 150 kilos parlent, ceux de 60, l'affaire.
2: Se taisent, ouais.
1: Voilà, se taisent. Alors, oui. Bon, bah, c'est bien. Et alors, Christophe, donc, du coup, lui, il a jamais de problème sur la route, ton petit frère?
4: Il a très peu de problèmes. En plus, il a un gros camion. Donc, voilà, il est pas routier, mais il a un véhicule en fonction de sa taille, on va dire.
1: En fonction de sa taille.
4: Okay. Voilà.
1: Il a un van. Alors, il paraît que tu as gagné le passeport de l'été à la radio parce que tu as joué avec ICI Drôme Ardèche pendant ton trajet en voiture pour aller déjeuner avec ton père et tu gagnes. Et arrivé chez ton père, t'as dit je suis en retard parce que j'ai joué. Et qu'est-ce qu'il a dit ton père?
4: Qu'il y avait, alors je vais pas dire le mot, mais il y avait une personne qui aimait n'importe quoi. Elle a répondu, elle s'appelait comme toi, mais elle a répondu vraiment de la merde, c'était pas ça. Voilà. Et j'ai dit, mais papa, c'était moi. Ah, mais j'ai quand même gagné sur la dernière question, mais voilà. Mon père ne m'avait pas reconnu à la radio.
2: Ah oui, c'est génial.
4: Il m'a traité nul, en fait, quoi.
1: Ah oui, il a dit que t'étais nul. Bah oui, bah je comprends. Ouais. Attends, t'as pas gagné.
2: Ça fait bizarre, ça.
1: Bien, alors, c'est le moment de te rattraper. Il a 6 points, t'en as 1. Là, c'est la question à 5. Si tu gagnes, tu vas être au même niveau que lui. Là, je te mets une comédie musicale. Pour ceux qui ne connaissent pas, c'est la comédie musicale Les Trois Mousquetaires. On va parler des Trois Mousquetaires, Sylvie. Après D'Artagnan, Porthos et Athos, quel est le nom du quatrième mousquetaire? Il y a D'Artagnan, Porthos, Athos. C'est quoi le quatrième? Top chrono,
4: Aramis.
1: 10 secondes. Oh bon. J'ai envie de dire...
4: Aramis.
1: Je pense qu'il est inutile d'aller jusqu'au bout du chrono. Bien sûr, évidemment. Alexandre Dumas, Les Trois Mousquetaires. Oh là là, c'est magnifique. Tu as totalement 5 points. Tu as égalité avec Bruno.
2: Bruno, tu l'avais, Aramis? Tu l'avais, la réponse?
5: Oui,
2: tu l'avais.
5: Bon. Oui, oui.
2: Ok. Mon Bruno, toi, tu as 5 points. Donc pour l'instant, tu as un sans faute. Hein, donc on va voir si tu reprends la tête dans un instant avec la question. Bon, d'accord. On a parlé de ta rencontre avec Sylvie. On a compris que ça fait maintenant 30 ans hein, que vous êtes ensemble. 26 ans d'ailleurs que vous êtes mariés. Alors vous êtes un couple uni. Et puisqu'on parlait des aventures à la radio avec Sylvie, toi aussi, à un moment donné, tu as écouté la radio. Tu étais en Bretagne, où tu as vécu, et tu as écouté, à l'époque, France Bleu Brésisel. Nous sommes le 1er avril. Oui, on est le 1er avril, et France Bleu Brésisel annonce qu'il faisait un lâcher d'eau d'un barrage dans la région, et qu'on pouvait venir pour pêcher des truites, pour se faire plaisir. Qu'est-ce que t'as fait, Bruno?
5: Non, mais en préambule, je voulais comme dire, c'est qu'il l'avait annoncé plusieurs fois, plusieurs jours auparavant.
2: Et oui.
5: Donc ça paraissait tellement vrai que ça paraissait vrai.
2: Oui.
5: Donc automatiquement, nous, on a pris une journée de congé.
2: Oh là, quoi !
5: On a pris les avanos et les épuisettes, et on est parti au barrage. Et comme arrivé au barrage, il y avait pas grand monde, et
2: ah bah
5: on s'est posé la question, donc on est parti à la mairie demander mais à quelle heure le lâcher d'eau était prévu. Et là, ils ont ouais, bah, j'ose même pas vous dire que ils ont tout fait derrière, et parce qu'on leur a parlé de la radio, et toujours est-il que ils nous ont précisé qu'on était quand même le 1er avril.
2: Voilà. Qu'est-ce que tu veux dire à ça, Bruno? Je salue les équipes de France Bleu, enfin d'ici Brésil, qui ont vraiment bien assuré sur, sur ce coup-là.
1: J'aimerais savoir combien de gens sont venus à ce barrage.
2: Ben, pas vraiment, a priori, mais prendre une journée de congé, c'est fou, quoi.
1: C'est
2: ça
1: magnifique.
2: Me paraît complètement dingue, quoi. Est-ce que je parle de ce qui t'est arrivé au camping? Je crois que je vais le garder pour après. Parce que là, on est bien, là.

0: écoutez ici Queen, A Kind of Magic. Et ce qui est un petit peu magique aussi, ce sont nos candidats au taquet, comme Laura d'ici Paris-Île-de-France, qui par amour a accepté de faire quelque chose qui lui fait très peur et elle en menait pas large. Quant à Didier d'ici Loire-Océan, il aimerait un super pouvoir qui plaît beaucoup à Valérie Damido et Eric Bastien sur votre radio ici.
1: Alors, Didier, attention. Didier, il a rencontré sa chérie qui s'appelle Anne, grâce à un site de rencontre. Et ils se sont rencontrés la première fois à mi-chemin entre chez elle, en Bretagne, et chez lui. C'était à la Roche-Bernard, vers le sud du Morbihan, devant un bar. Le bar s'appelait le Sarah B, tout au bout du port.
2: Et oui, le Sarah Bernard.
1: Eh oui, mais ils se sont plu tout de suite. Mais ils n'étaient pas libres. Alors qu'est-ce qui s'est passé? Hein? Comment ça se fait que, au bout d'un moment, ça s'est passé comment? Vous avez réussi à conclure comment?
3: On a conclu un peu plus tardivement parce que on avait d'autres projets en cours, pas forcément des projets sentimentaux, mais d'autres projets qui nous ont tenus éloignés quelques semaines. Et puis au bout de quelques semaines, on s'est donné rendez-vous de nouveau et là, on est vraiment tombé amoureux.
1: C'est beau, voilà, c'est tout. Alors, il paraît que comme super pouvoir, toi t'aimerais bien, alors il y en a qui disent j'aimerais voler,
2: gagner de l'argent,
1: non. Didier, ce qu'il aimerait, c'est rendre les dirigeants politiques plus humains.
2: On peut passer à autre chose ?
1: Il y a du taf. T'en es conscient, mon chat ?
3: Il y a vraiment du boulot. Je crois qu'on pourrait laisser peut-être la place aux femmes de temps en temps.
2: C'est compliqué en ce moment.
1: Ça serait bien de rendre humain tout le monde, tout simplement. Bon. Alors, attention, il aimerait bien faire le chemin de Saint-Jacques de Compostelle.
3: C'est un rêve pour les années. Pour les années qui arrivent.
1: Bon, écoute, on espère que tu vas réaliser ce rêve, parce que c'est pas un...
2: Je suis pas sûr qu'il a toute une vie, parce que c'est dingue ce qu'il fait depuis tout à l'heure, là, depuis midi. Il fait énormément de choses, votre candidat.
1: Mais il a 60 ans, c'est jeune, vous savez.
2: C'est vrai.
1: Je sais que vous pensez que je suis proche de l'EHPAD, mais...
2: Oh, je vous ai juste réservé ça, mais...
1: Voilà, chers auditeurs, ce que je dois subir.
2: Je dois endurer la pauvre.
1: Je suis victime de vieillophobie. Alors, mon petit chat, c'est la question à choix multiples. Tu peux gagner 3 points de plus. Je vais te poser la question, te proposer des réponses. Tu auras 10 secondes à mon top chrono pour y répondre. Tiens, je te mets une petite ambiance.
4: Mangez-moi.
1: Alors, on va parler nourriture et plus spécifiquement de viande. Didier, quelle est la viande la plus consommée dans le monde ? Le bœuf, le poulet, le porc, la cuisse de Bastien farcie à la dinde.
2: Et c'est très doux.
1: Et c'est très bon. Top chrono, 10 secondes. Bœuf, poulet, porc, cuisse de Bastien. Vite !
3: Le poulet.
2: Tu as tort.
1: Et non, c'est la cuisse de Bastien.
2: Bien sûr. Je vais t'en envoyer quelques-unes.
1: C'est le porc devant le poulet et le bœuf, en Chine notamment.
2: C'est la même chose.
1: Le premier producteur et consommateur mondial de porc, c'est la Chine. Le porc en Chine représente le tiers de toute la viande mangée sur la planète. Donc voilà, tu as appris quelque chose, mais tu n'as pas marqué.
2: Laura, tu aimes l'argent et c'est en cela que tu deviens ma meilleure amie. Oui, Laura, tu collectionnes des pièces d'argent, les pièces de 2 euros. Mais combien que t'en as, Noisy-Grand, les pièces?
1: Ne lui dis pas, je t'en supplie.
5: Je n'en ai pas non plus, malheureusement.
2: Je suis auvergnat, je te rappelle. J'ai besoin de savoir un petit peu. Non, sérieusement, t'en as beaucoup?
5: Non, j'en ai pas. Non, je dois avoir, je sais pas, j'en ai pas beaucoup. Je dois avoir 200-250
1: pièces. C'est pas mal.
2: Moi, je te propose un petit placement à 3,50€ sur la banque Bastien & Co. On en reparle après l'émission. Tu verras, ça peut. Voilà.
5: De toute façon, vous avez mon numéro de téléphone.
2: C'est vrai que j'ai votre numéro de téléphone, Laura. C'est vrai. Ok, il y a la collection des monnaies de 2 euros. Bon, ça, c'est bien, elle collectionne des trucs. Mais il y a un truc que t'aimes pas. Ambiance grande roue, ambiance manège. Alors, le vide. Le vertige, tout ça, c'est vraiment pas ton truc, hein.
5: Ah non, pas du tout.
1: Bah oui, je comprends. Hein.
2: Non mais t'as fait de la grande roue.
5: Même à la télé, je pourrais voir. Vous savez, on monte l'écran, on redescend très vite, ça peut me mettre le vertige.
2: Ah ouais, à ce point-là. Non mais t'as fait de la grande roue et t'as eu une mauvaise expérience avec toute ta famille, je crois.
5: Oui, exactement. Pour faire plaisir, on savait plus quoi faire. Dans Paris, on tournait, puis hop, grande roue. Bon bah pourquoi pas. Moi, je la fais pas. Et puis mais si il fait là, sinon on n'y va pas. Bon bah allez, on y va. Je suis allée, arrivée en haut, mon mari, elle s'arrête, elle me dit, Regarde, c'est beau. Et là, je lui dis,
1: oh mon Dieu.
5: Quel enfer.
2: Aïe.
5: Arrivé en bas, dans l'histoire, ce qui était très drôle, c'est qu'arrivé en bas, je tape à la porte pour faire comprendre au monsieur que je veux descendre.
2: Oui.
5: Et ce monsieur, au lieu de me faire descendre, me fait coucou.
2: Et t'étais reparti pour un deuxième tour.
5: Et donc là, je retape, et là, il fait, ok, je crois que j'ai compris, il a fait marche arrière à la grande roue. Pour

Fanny qui est à nouveau en tournée à partir du mois de juin. Elle sera plusieurs jours à Lille et à Paris notamment.

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1: Et c'est parti pour la musique avant de retrouver Valérie Damido et Eric Bastien. Cette semaine, ils sont en vacances, alors nous en profitons pour écouter les meilleurs moments de l'émission. Juste après Laura Branigan, nous retrouvons Didier d'ici Loire-Océan et Laura d'ici Paris, Île-de-France. Et maintenant, c'est Self Control sur votre radio ici.

0: Control sur votre radio, ici Laura Branigan. Allez, nous retrouvons Didier d'ici Loire-Océan qui nous raconte une petite aventure aquatique sur les îles de Glénan. Et puis Laura d'ici Paris-Île-de-France qui a appris en direct qu'elle allait bientôt épouser Éric Bastien pour une raison très précise. Heureusement que Valérie Damido a remis les choses à leur place sur votre radio ici.
1: Ah là là là là, mon pauvre petit chou. Didier, tu as 3 points, Laura, tu en as 5. Didier, tu vas te reprendre, mon chaton, tu vas gagner des points. La prochaine question, elle est une question à 5 points. Je pense que tu vas la gagner. Mais avant, nous allons parler de ta journée au Glénan. Nous sommes au Glénan et notre ami Didier était avec sa chérie et il s'était éloigné de la foule pour bronzer, faire une petite sieste. Et qu'est-ce qui s'est passé quand vous vous êtes réveillé?
2: Eh bien, quand on s'est réveillé, la marée avait monté et on s'est retrouvé isolé de l'île principale où nous devions reprendre le bateau pour retourner à Concarneau. Donc, il a fallu passer les sacs au-dessus de la tête, remplis des serviettes pour ne pas se mouiller. Et on est passé avec de l'eau jusqu'au cou.
1: Ah ouais.
2: Pour rejoindre l'île principale. Donc, c'était inattendu, mais rafraîchissant.
1: Ah bah. Inattendu mais rafraîchissant, ça t'a bien réveillé de la sieste, dis.
3: Non, rafraîchissant, c'est le mot, parce que l'archipel des Glénans, l'eau, elle n'est pas chaude. Hein.
1: Ah non, l'archipel des Glénans, elle n'est pas chaude.
3: Ah non.
1: Bon,
3: non,
1: alors.
2: C'est magnifique.
1: C'est oui, c'est très beau. On ne critiquera jamais la Bretagne. Sinon, la réalisatrice.
3: Nous remettre encore sa musique.
1: Voilà, et c'est pas possible. Il y a un moment donné, la Bretagne, c'est magnifique. Alors, une autre petite anecdote, parce que bon, vous êtes quand même souvent sur les routes, les amis. Je rappelle que notre ami Didier fait des randonnées.
3: Oui.
1: Une fois, Didier fait le GR 34. Hein, ça veut dire que c'est le alors attention, hein, c'est le truc le plus long. J'ai appris que c'était quand même le plus long de France. Ça va de Mont-Saint-Michel à Saint-Nazaire. Il est avec deux copines et bon, à la fin de la balade, il passe par la plage de naturistes. Et donc ils ont marché un peu vite. Ils ont fait genre, ils ont pas regardé. Mais le soir, qu'est-ce qu'elles ont dit, Jocelyne et Nadine?
2: Alors, Jocelyne et Nadine sont des filles, des amies très chères qui sont loquaces habituellement, qui bavardent beaucoup. Et en traversant cette plage, il n'y avait plus un mot. Et là, elles marchaient droit devant en ne se retournant pas ni à droite ni à gauche. Sauf que le soir, à l'apéritif, autour du verre de vin blanc, les langues se sont déliées et en fait, elles ont laissé cours à leur
3: imagination.
2: Même pas l'imagination. Ce qu'elles avaient réellement vu, et là j'avais des descriptions un peu plus précises.
1: Voilà.
2: Sur
1: l'anatomie des naturistes.
3: Des engins, tout ça.
2: Mmh. Voilà. Et là, elles faisaient les sages femmes, mais une fois arrivées, je m'étais aperçu qu'elles n'avaient pas raté un épisode.
1: Mon petit chat, après avoir parlé.
3: Ça a changé l'émission.
1: Ouais, ça a changé. Nous allons tenter de marquer 5 points avec la question cash et une ambiance pas du tout quéquette, une ambiance doigt sur la couture.
3: Oh non. C'est pas loin.
1: Oh, on n'est pas loin.
3: Oh oui. Avec la Marseillaise, là, c'est. On est
1: folklore. Alors, attention Didier. Qui fut la première femme Premier ministre de France? Qui fut la première femme Premier ministre de France? Top chrono, 10 secondes.
2: Edith Cresson.
1: Et c'est une bonne réponse.
3: Bravo.
1: Eh oui, nommée en 91 par François Mitterrand. Faudra attendre 2022 pour voir une seconde femme à ce poste, Elisabeth Borne. Et voilà. Eh ben écoute, bravo. 5 points de plus, ça fait 8 pour toi.
3: Et elle n'était pas restée longtemps d'ailleurs, il me semble, la dépression.
1: Suffisamment pour faire des trucs formidables.
3: Oui, allez donc. Allez. On enchaîne. Laura en Ile-de-France, Laura qui nous a si bien parlé de Noisy-le-Grand, bien sûr, en Seine-Saint-Denis, 93. Sa fille qui veut être pilote, son rêve, c'est de gagner de l'argent. T'aimerais toucher le jackpot. Et c'est en cela qu'au-delà d'être ma meilleure amie, tu deviens presque ma future femme. Mais nous en reparlerons quand tu auras gagné.
1: Le gars est marié, je le rappelle à chaque fois, parce que le gars part vite en vrille.
3: Ouais, c'est le grand blanc. Oui, je salue ma femme, bien sûr. Alors, qu'est-ce que c'est que ça encore? Je vois qu'il t'arrive plein de petits trucs. J'apprends que quand tu pars en vacances, vas-y qu'on se casse un bras, vas-y qu'on se casse un doigt, vas-y qu'on se casse la cheville. Mais qu'est-ce qui t'arrive? T'es la vraie Pierre Richard, toi, hein?
4: Non, quand j'étais... Alors, je vais arrêter de dire cette phrase.
1: Quand t'étais plus jeune. Ah bon, tu peux dire plus jeune, mais pas jeune.
3: Jadis.
4: Quand j'étais plus jeune, effectivement, j'étais un peu casse-cou, quoi. Donc, des copains qui voulaient pas faire peur. Attends, bouge pas. J'enfile des rollers, j'y vais. Et puis, arrivé en bas,
3: Eh oui. Alors, dis donc, un jour, tu déménages, les copains viennent pour t'aider. Et vas-y, que s'achète des choses par le balcon. Tu sais, il faut bien se débarrasser. Sauf qu'à un moment donné, on jette tellement de choses. Vas-y, que ça jette la couette. Qu'est-ce qu'il y avait dans la couette? Un chat! Pauvre bête! Non, mais il va bien, rassurez-vous. Il a fait un petit vol plané. Mais il, comme il était dans la couette, il a pu descendre sans problème. Et il n'est rien arrivé à ce chat.
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0: sera ce samedi au festival Rollinson à Grès en Haute-Saône, c'est entre Dijon et Besançon. M Pokora avec un de ses derniers titres quand même. Valérie Damido et Eric Bastien sont maintenant avec Nicolas Dissimène, un fan de jeux de société, mais vraiment un grand fan, vous allez voir. Et puis Delphine, des Sissus de Lorraine, une bonne pâtissière, ça tombe bien, c'est l'heure du déjeuner avec votre radio ici.
1: Alors Nicolas, je le rappelle, qui habite à Couture-sur-Loire, qui est Game Master, qui a joué dans l'orchestre de la BBC. Tu as 400 jeux de société.
2: Oui, oui, ben je suis un très grand passionné de jeux à la télévision, entre autres. Donc j'ai fait une collection liée à ça. Et donc j'ai 400 boîtes qui viennent du monde entier. Ça va aussi bien de la France, la Belgique, mais également les États-Unis, l'Angleterre et des trucs peut-être un petit peu plus exotiques comme la Pologne ou la version slovène de Slam.
1: La version slovène de Slam.
3: Déjà, comment français, ça, alors, voilà, pas, déjà.
1: Donc ça s'appelle quand même Slam ou il y a un autre nom en slovène?
2: Là, ça s'appelle Vem, mais c'est tout aussi court. Et alors, c'est deux animateurs qui se partagent l'animation et ils ont vraiment une magnifique moustache chatoyante.
1: C'est magnifique, je veux la photo. Là. S'il te plaît, est-ce que tu peux envoyer la photo au professeur Coupez? Parce que ça me régale. Il a participé à 50 jeux à la télé depuis qu'il a 18 ans et il paraît que tu as contacté le Guinness Book des records pour faire valider ce record. Alors qu'est-ce qu'ils ont dit, le Guinness?
2: C'est une tentative. Pour le moment, j'attends encore leur réponse. Mais bon, voilà, c'est quelque chose qui me passionne et je continue à faire des jeux. Et je vois qu'actuellement, le record est à 34. Je me dis, depuis le temps, t'es quand même allé un petit peu plus loin que ce score-là. Donc, let's go, je tente ma chance.
1: Et il a que 36 ans, hein, donc tu
3: vas... Il fait énormément de choses.
1: Ah oui,
3: de
1: gars, hein. Il joue tout le temps. Alors, ça, c'est pas mal. Alors, il paraît que tu nous l'as dit tout à l'heure, t'as un porte-bonheur. C'est un boyard qu'un magicien qui a travaillé dans l'émission t'a offert.
2: Ouais, exactement.
1: Donc tu l'as tout le temps sur toi, en fait.
2: Ah, je l'ai tout le temps sur moi, en fait. C'était un magicien qui travaillait dans le parc d'attractions dont on évoquait le nom tout à l'heure. En fait, que j'ai croisé, il a appris que j'étais un grand passionné de Fort Boyard. Et du coup, je lui ai parlé de ma passion. Il m'a demandé de lui laisser mon adresse. Et quelques jours plus tard,
1: il t'envoie le boyard.
2: Un petit colis et le boyard est avec moi. Et je le garde toujours comme petit porte-bonheur sur les plateaux de jeu, entre autres.
1: Alors là, tu le prends dans ta main, c'est la question à 3 points, la question à choix multiple. Je te pose la question, je te propose des réponses. Top chrono, t'as 10 secondes pour me donner ta réponse.
2: Okay.
1: Alors, attention, qui a découvert la pénicilline? Pasteur, Fleming, Jonas, Salk, Eric Bastien.
3: Oui.
1: Top chrono, 10 secondes.
2: je crois que c'est Alexander Fleming, on va pas faire trop de suspense pour le coup.
3: Tu n'as pas du tout suivi mes bonnes œuvres, tu n'as pas suivi mon encyclopédie.
1: Non, c'est Fleming, bien sûr. En 1928, ce biologiste écossais a découvert par hasard la pénicilline en observant qu'une moisissure avait détruit les bactéries dans sa boîte de culture. Cette trouvaille va sauver des millions de vies. Bravo, 3 points de plus, tu as 6.
3: Bon, Delphine, t'as 1, hein, donc on est sur du 6-1. T'as pas encore joué, mais allez, hein, Delphine, on y va. Il nous reste quelques minutes là, avant 13h. Delphine, ici, Sud-Lorraine, qui habite à Nancy, qui a 2 enfants, qui est pas fan de jardinage, mais qui fait des bons gâteaux, des financiers, de la forêt noire avec la petite cerise. Et vous savez quoi, Valérie?
1: Non.
3: Ah, notre amie Delphine adore lire les romans. Les romans policiers, notamment. Tout ce qu'on aime, comme Nadine Mousselet.
1: Et Lucinda Riley.
3: Oui.
1: J'adore que tu lises ces romans. J'aime tellement Lucinda Riley.
3: Est-ce que Pedro, le perroquet familial, obtiendra le code du secret du coffre de la comtesse?
1: Lucinda Riley viendra-t-elle à Couture-sur-Loire pour voir les boîtes de jeux de Nicolas?
3: Henri est-il une femme, au final?
1: Nous ne savons pas.
3: D'où le sort dans le château des Oliviers? C'est un peu ça que t'aimes comme roman ou pas du tout, Delphine?
4: Alors, moi, je suis plutôt roman pour filles, entre guillemets.
3: Pour filles? Ok, on va te le refaire, alors.
1: Mais là, c'est totalement les romans pour filles. Je te signale que Nadine Mousselet, grosse vente pour les femmes. Hein, et Lucinda Riley aussi. Hein.
3: Évidemment.
4: Alors, non, je dis ça, mais c'est vraiment de l'humour et je n'aime pas cette expression. Non, mais moi, j'aime bien les romans qui sont légers. J'aime bien la légèreté. Donc voilà, je lis Agnès Le Digue, Virginie Grimaldi, toutes des choses comme ça.
1: Ah, on adore
4: les garçons
1: Virginie.
4: Peuvent lire, que les garçons peuvent lire aussi avec grand plaisir.
3: Exactement. Et puis tu lis peut-être en camping aussi. Lors d'un voyage en Italie avec une copine, notre amie Delphine avait réservé un camping en contrebas d'une colline vers Gênes. C'est sympa, il fait beau, il y a du soleil, on a envie de lire des romans de filles. Il pleuvait beaucoup, pas de bol.
1: Ah merde.
3: Et le camping a été inondé. Du coup, vous avez dû vous débrouiller pour trouver une chambre d'hôtel. Et Il paraît que vous avez cramé tout le budget ailleurs, du coup.
4: Mais oui, parce qu'on était étudiante à l'époque et du coup on n'avait pas beaucoup de sous et on avait réservé le camping et voilà, le jour qu'on arrivait c'était le déluge et on pouvait pas dormir autre part, donc on a pris l'hôtel et voilà.
3: Vous avez même dormi sur la plage aussi.
4: Après, oui, voilà, l'orage est passé, les autres nuits on a dû dormir sur la plage, faire un peu comme on pouvait.
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0: Vous écoutez ici Rock and Dollars, William Scheller. Allez, à suivre avec Valérie Damido et Eric Bastien. Clémence, d'ici Provence, qui a des petites manies. Bon, j'avoue, j'ai les mêmes. Et Marion, d'ici Sud-Lorraine, qui a un rituel avant de dormir. J'avoue, j'ai également le même. Mais je suis sûre que certains d'entre vous aussi.
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2: Alors, Clémence a 3 points, Marion a 3 points. Clémence vit donc à Septem-les-Vallons, elle joue avec ici Provence. Alors, tu es pleine de qualités, on l'a vu, t'as un peu peur des geckos, bon, chacun ses phobies. Mais surtout, tu es comme dans la chanson.
3: Elle a bien un petit défaut quand même.
2: Oui, attention. Elle a une manie, elle s'assoit jamais habillée sur son lit. Vrai ou faux?
4: Vrai.
2: Tu fais quoi en arrivant chez toi? Tu...
4: mets des chaussons.
2: Voilà. Donc tu as des petits chaussons.
4: Tout à fait.
2: Voilà.
4: Qui ne sortent pas de la maison.
2: Attention.
3: Les patins.
2: Les patins comme chez ma grand-mère, mais là c'est des chaussons. C'est des jolis chaussons. T'as essayé d'investir dans des beaux chaussons.
4: Ah oui, quand même. Il faut du confort.
2: Vraiment, c'est simple. Et pareil, t'as une éponge pour la vaisselle, et une éponge pour genre les surfaces, genre la table, les trucs comme ça.
4: Tout à fait. Oui. Même voilà. Si ma chérie se trompe beaucoup, mais bon, c'est pas grave.
2: Ta chérie se trompe.
4: Oh là là.
2: Est-ce que comme mon fils, tu as le torchon pour la vaisselle et le torchon pour les mains?
4: Bien sûr.
3: Le bleu et
2: voilà
3: le rouge.
2: Ah,
3: des couleurs différentes, bien sûr.
4: Ça, on te respecte.
2: Et bah, bien sûr. Et voilà. Non mais il y a un stress d'hygiène, mais ça c'est ton job qui te fait.
4: Je fais beaucoup de microbiologie, alors bon voilà, forcément.
3: La maison est passée au microscope, quoi.
2: Bon, alors tu as 3 points. Là, je vais te proposer de marquer 3 points de plus avec la question à choix multiple. C'est-à-dire que je te pose la question, je te fais des propositions et mon top chrono, tu auras 10 secondes pour me donner ta réponse. Tiens, une ambiance.

0: soit parti prendre le
1: encore une question de la réalisatrice, hein, encore la Bretagne.
2: Bah, tu sais, on est un peu.
1: Ouais, on est envahi, là.
2: Je tiens à préciser à nos auditeurs qui ne sont pas bretons que malheureusement ou heureusement, la réalisatrice est bretonne.
1: Ah, une question par jour sur la Bretagne.
2: Une question par jour sur la Bretagne, c'est un deal. Alors, attention, on va parler de céréales. Clémence, quel pseudo céréale est également appelé blé noir? Le sarrasin, le seigle, l'épeautre, les chocs à pic. Top chrono, 10 secondes. Sarrasin, seigle, épeautre, choc à pic.
3: Je veux dire sarrasin.
2: Oui, c'est, oui, le sarrasin, c'est souvent pris pour une céréale, alors que ce n'est pas une céréale. C'est une pseudo-céréale, parce que c'est le sarrasin qui donne aux galettes bretonnes leur goût rustique et leur belle couleur sombre. Bon, enfin, c'est-à-dire que sans sarrasin, la Bretagne perdrait une bonne partie de sa saveur. Bravo, 3 points de plus. Tu assises, Clémence.
1: Belle question sur le blé noir. Elle qui fait attention aux salles de bain, voilà. Quand ça se passe, les blés noirs. C'est bien, les blés noirs dans les...
3: Oh là là, oui, d'accord.
2: Je demande pardon à la France. Les blés noirs, c'est bien pour prendre des bains. Pour ceux qui n'ont pas compris, et ils sont nombreux, sur les réseaux à s'interroger. Qui est cette personne? Qui sont ces réseaux? Où a-t-il appris l'humour? A-t-il été traumatisé par ses parents? Vous le saurez bientôt.
1: Ah oui, c'est la suite de la saga. Marion, merci d'avoir ri à ma vanne, même si je ne t'ai pas entendu rire. Je pourrais aujourd'hui
4: faire merci. Non, mais si j'ai l'habitude, les vannes comme ça, j'en fais beaucoup à la maison.
2: Ah, bah oui, ronchonnard, je te rappelle.
1: On a beaucoup de points communs, tu aimes le cinéma, tiens, moi aussi.
4: Oui.
1: Attention, je te fais un petit test. On va écouter une bande originale. À toi de reconnaître qu'est-ce que c'est que c'est que donc. Alors ?
4: Pas de question.
1: Pardon ?
4: Je sais pas du tout.
1: Arrête, tu adores.
4: Ballon et bottes de cuir.
1: Tu adores Lupin. C'est Lupin, ça. Avec Omar Sy.
4: Ah, ouais, mais alors le générique, vous savez, moi je crois que je m'endors au générique et puis.
1: D'accord.
4: Milieu du truc.
1: Tu t'endors au générique.
2: En fait, le premier générique, c'était « C'est le plus grand des voleurs ».
4: Non, mais après, moi j'aime le cinéma, de là vous dire que je retiens le générique, j'en suis pas là.
1: D'accord.
2: Voilà,
1: bon.
2: D'accord.
1: Tu collectionnes les gaffes aussi, hein, ça.
2: C'est-à-dire les gaffes?
1: Bah, il lui est arrivé de déposer son fils en pyjama à l'école, logique.
2: Le gosse en pyjama?
1: Hein, Marion?
4: Oui, oui, oui, ça m'est déjà arrivé de me rendre compte, quand mon fils était dans la cour de l'école, qu'il avait encore son bas de pyjama.
2: Mais le gosse ne dit rien, il n'ose rien dire.
4: Je pense qu'il était aussi réveillé que sa mère ce jour-là.
2: Mmh. Oh là là.
1: Bon, écoute, mets autre chose peut-être dans ta tisane, parce que ton petit rituel, c'est boire la tisane. Comme les mamies avant d'aller te coucher. Avec...
2: pisse-mémé, on appelle ça.
1: Pisse-mémé avec le plaid. T'adores le plaid, toi.
4: C'est
1: hein.
4: Ça.
1: Oh là ah là, oui. Oh là là. Et tu as 30 ans, d'accord. Eh bien, écoute.
4: Ça fait peur, des fois.
1: Je te confirme, un petit peu. Mais
2: ouais.
1: Bon, c'est...
2: D'ailleurs, il est terrorisé, parce que lui, il a 46 ans, il fait la même. Hein.
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0: Talking About Revolution, Tracy Chapman. Les meilleurs moments de Taka, c'est terminé pour aujourd'hui. On se retrouve demain avec Valérie Damido, Eric Bastien, mais aussi une fan de Dalida, une bonne cuisinière et une histoire de cimetière, entre autres.
1: Dis donc, il est pas un peu l'heure d'aller se coucher ?
2: Oui, parce que là, on vient de passer un bon moment avec le best-of d'Otake. Faut quand même qu'on récupère pour tout à l'heure, là. Hein.
1: Et puis surtout, c'est l'heure que Johan Guérin nous informe.
2: Il est là, Johan Guérin ?
1: Mais oui !
2: Le grand Johan Guérin ?
1: Bien sûr !
2: Il arrive tout de suite avec Ici, dès 5h.

0: Genesis Invisible Touch, parfait pour bien démarrer la journée avec votre radio ici.
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0: Bonjour, très bon réveil, on vous espère en pleine forme ce matin. L'équipe des Lève-Tôt est au rendez-vous et n'attendez que vous d'ailleurs. Emeline, Saveria, Mélodie, Christophe et Aude Razo. Bonjour Aude.
3: Bonjour Johan Guérin, bonjour à tous. Un chiffre qui va vous parler, j'en suis sûr. Près de 2/3 des Français ont renoncé à chercher un rendez-vous médical dans les 12 derniers mois. Chiffre qu'on vous révèle en exclusivité grâce à une étude de Doctolib avec la Fondation Jean Jaurès.
0: Vous êtes à la table du petit-déj là en ce moment. On vous dit ce matin comment faire des économies quand on cuisine grâce à l'astuce d'une auditrice. Valère Coréard vous révèle tout dans Par ici les économies. Rendez-vous dans 5 minutes. 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
0: Mardi 19 mai, merci de choisir ici dès le réveil, 5h. Et une question ce matin, est-ce que vous avez déjà renoncé à vous faire soigner, faute de médecin ?
3: Les cartes de France de l'accès aux soins, c'est l'étude qu'on vous révèle en exclusivité ce matin sur votre radio ici, étude de Doctolib avec la Fondation Jean Jaurès. Le renoncement aux soins, phénomène inquiétant, Nicolas Joly.
4: 63% des Français interrogés ont renoncé à chercher un rendez-vous chez le médecin au cours des 12 derniers mois. Une réalité qui touche presque autant les zones rurales que les zones urbaines, les plus graves dans certains départements. La Drôme, l'Oise et la Sarthe en tête, alors que la Marne, la Somme et la Côte d'Or s'en sortent très bien, même mieux que Paris. Ce n'est donc pas une question de déserts médicaux, mais bien d'organisation. Car ceux qui renoncent le plus à consulter, ce sont les cadres et les jeunes actifs, bien plus que les ouvriers ou les retraités. Le premier problème pour eux, c'est de trouver un rendez-vous compatible avec leur quotidien, leurs horaires de travail, mais aussi, pour beaucoup, l'impossibilité d'avoir un rendez-vous en ligne.
3: On vous a mis un moteur de recherche sur ici.fr avec le détail des délais moyens département par département dans chaque spécialité de médecine avec de grandes disparités. C'est chez le cardiologue que le délai moyen est le plus important, 42 jours. Viennent ensuite les dermatologues, 32 jours en moyenne.
0: Un témoignage maintenant, les places de concert de Patrick Bruel commencent à se revendre.
3: Les accusations de violences sexuelles se multiplient contre le chanteur et pour les fans, c'est parfois un vrai cas de conscience. Écoutez cette femme, Anne, elle a déjà revendu ses places pour un concert de Patrick Bruel à Paris et elle se pose la question pour ses places au Zénith de Rouen.
5: En tout cas, je ne pense pas y aller. Maintenant, est-ce que je les vends ou est-ce que je les jette ? C'est ça que je ne sais pas encore. Si jamais l'enquête aboutit, oui, et qu'effectivement c'est révélé vrai, oui, je pense que je ne les revendrai même pas. Parce que là, je n'assumerai pas de les revendre non plus, en fait.
6: Vous feriez une sorte de politique de la chaise vide, quoi.
5: Oui, c'est ça, exactement. Ouais. Pour moi, oui, pour pouvoir, encore une fois, expliquer ma démarche à mes enfants. Tant que les enquêtes sont en cours, il y a la présomption d'innocence, donc je ne remets absolument pas ça en cause, mais j'attends de voir un peu ce que ça va donner. Mais pour le moment, oui, non, c'est sûr que je ne prendrai plus de plaisir et je ne veux pas y aller et montrer à mes enfants que j'y vais en prenant du plaisir ou en faisant semblant.
3: Et la justice s'intéresse désormais à 8 potentielles victimes de Patrick Bruel. Le parquet de Nanterre rouvre une enquête pour viol qui avait été classée sans suite il y a 3 ans. Une femme, Ophélie Fagefer, accuse le chanteur de l'avoir embrassée de force et de lui avoir imposé une pénétration digitale quand elle avait 19 ans. La guerre au Moyen-Orient pèse aussi sur les agriculteurs. Le prix des engrais importés a augmenté de 70% ces 3 derniers mois. La Commission européenne va donc valider ce midi un plan engrais. Information de notre correspondant Radio France à Bruxelles. Plusieurs centaines de millions d'euros pour aider les agriculteurs qui ont du mal à s'approvisionner. 250 agriculteurs vont manifester tout à l'heure à Strasbourg devant le Parlement européen.
0: 5h03 sur votre radio ici. Direction maintenant la terre battue de Roland-Garros.
3: Et oui, parce que la petite balle jaune résonne de nouveau, porte d'Auteuil à Paris. Les qualifications ont commencé pour les joueurs les moins bien classés. Fabrice Abgras, le public adore ces qualifs. Belle ambiance et puis des places beaucoup moins chères.
7: C'est le tournoi dans le tournoi, celui qu'il ne faut pas rater pour intégrer le tableau final de Roland-Garros. Pour y parvenir, il faut gagner 3 matchs. Thomas Forel a 20 ans, il est 382e mondial et hier, il a remporté son premier match à Roland-Garros.
8: Déjà d'y être et de commencer à gagner, c'est incroyable. C'est beaucoup de boulot que j'ai mis pour atteindre ce niveau et pouvoir gagner ce genre de match. Donc je suis très heureux de l'avoir fait. C'est le rêve, quoi.
7: Les spectateurs qui assistent aux qualifications sont de véritables passionnés. Peu importe que les joueurs soient connus ou pas, Thierry et Patrick sont là pour l'amour du tennis.
9: Je m'intéresse plus aux jeux qu'aux stars. Donc voir la numéro 200, jouer contre la numéro 300, ça me plaît.
10: Les joueurs qui jouent très très bien, on se demande d'ailleurs pourquoi ils sont en qualification, parce que quand on les voit jouer, c'est vraiment merveilleux.
7: C'est aussi l'occasion de voir de jeunes joueurs prometteurs. C'est ce qui plaît à Daniel.
11: Ça fait plaisir à voir et je trouve que c'est un peu leur moment de gloire et je trouve ça vraiment beau.
7: Et puis il y a ceux qui découvrent cette semaine de qualification. C'est le cas de Magali.
12: C'est beaucoup plus détendu, enfin voilà, c'est vraiment un très bon moment.
7: Les matchs des qualifications se déroulent sur les courts annexes, mais aussi sur le Suzanne Lenglen. Les spectateurs présents peuvent également se rendre sur le central, pas pour voir des matchs, mais des entraînements.
3: Moi, je vous le disais, le prix des billets, plus qu'intéressant, 29 euros pour cette semaine de qualification à Roland-Garros, c'est même 15 euros pour les moins de 25 ans. C'est sûr que ça vaut le coup. Et puis, je confirme que l'ambiance est très sympa. Ouais. Johan, pluie ou pas pluie sur Roland-Garros, en tout cas, la pluie est attendue sur une large moitié nord.
13: Ouais, la perturbation arrivée hier par la Bretagne circule ce matin sur la moitié nord et sur le nord de l'Aquitaine avec beaucoup de nuages et des pluies intermittentes. Elle gagne le Massif central et le Lyonnais cet après-midi. Sur la Bretagne, ciel plus changeant dans le courant de journée avec des averses et du vent, mais aussi quelques éclaircies. Ça va progresser aussi vers les Charentes, la Touraine et le Pas-de-Calais cet après-midi. Sur les Alpes et les Pyrénées, là ce sont des averses qui se déclenchent cet après-midi. On trouve davantage de soleil du sud de l'Aquitaine vers la Méditerranée. Les températures en ce moment à Strasbourg, Chambéry, Auxerre, 7 degrés, à Lille et Bourges, 9, à Paris, 11, à Bordeaux et Cherbourg, 12, à Toulouse, Nantes, 13, 14 à Quimper, 15 à Marseille et pour les maximales, elles sont en hausse. Entre 15 et 19 au nord, 18 à 23 en allant vers le sud et localement 26 degrés sur l'arrière-pays méditerranéen.
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13: 5h06, excellent réveil. On s'est dit qu'on allait vous apporter un peu de douceur ce matin. Du positif aussi. Pour ça, rien de mieux que Laurent Voulzy et le pouvoir des fleurs. Bienvenue, bon réveil avec la grande famille ici des 5h.

0: pouvoir des fleurs et le plaisir de se réveiller avec Laurent Voulzy, 5h09.
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0: Sur une question, savez-vous combien la langue française a de mots usuels qu'on emploie en fait couramment?
3: Je sais pas du tout.
0: Oui, en fait, je tournais cette nuit dans le lit, donc je me suis posé cette question.
3: Bon, plusieurs milliers.
0: Oui, alors plusieurs, même dizaines de milliers, il y en a 35 000. Et selon une vaste étude américaine, nous prononçons 338 mots de moins par jour qu'en 2005. La raison, eh ben, c'est simple, c'est nos écrans, forcément. En fait, on texte, on scrolle, on like, mais on ne discute plus, par exemple, à la caisse du supermarché, à la machine à café le matin avec les copains. Alors, notre belle langue française est-elle en train de s'éteindre en silence? Pas de panique, nous rassure certains linguistes, parce que si la parole baisse, l'écrit, lui, explose. Il y a les SMS, les réseaux, il y a les mails également. On n'a jamais autant manipulé, en fait, les mots. Et la langue ne meurt pas, elle change tout simplement de canal. Elle reste vivante, créative, et elle s'adapte à notre époque. Bref, on parle moins, mais on écrit plus. C'est vrai, plus d'ailleurs, parce que on ne fait pas avec les... comment dire? On parle plus au téléphone, en fait.
3: Oui, c'est vrai. Moi, j'aime pas trop quand mon téléphone sonne.
0: Exactement pareil. Je préfère les messages.
3: C'est un peu une intrusion, ouais, l'appel maintenant.
0: Il y a aussi les vocaux. Ça, vous êtes adepte ou pas les vocaux?
3: Pas du tout.
0: Pas de... bon,
3: ouais. Ça m'agace un peu les vocaux trop longs, vous voyez, par exemple.
0: Il y a des podcasts qui sont proposés à chaque fois. On les écoute en version accélérée. C'est vrai que c'est assez insupportable. Bon, 5h11 dans l'actualité ce mardi, Oda.
3: Vous voulez devenir serveur ou cuisinier? Des restaurateurs font passer des sessions de recrutement en conditions réelles au resto. Ce sont eux les clients. Reportage dans quelques minutes.
0: Et pour le réveil, on va se régaler aussi de bon matin. Stevie Wonder, part-time lover. Il y aura aussi Marine, mais avant, par ici, les économies.
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0: Bonjour Valère Coréard.
5: Bonjour Johan, bonjour Aude.
3: Bonjour.
0: À chaque jour avec vous, un bon plan pour notre pouvoir d'achat aujourd'hui. Vous vouliez justement nous parler cuisine.
5: Avec la participation de Marie-Christine, elle m'a écrit sur mon mail paricileséconomies@radiofrance.com. Je la lis. Ce mail concerne la cuisson des aliments. Tout le monde sait que le fait d'utiliser l'autocuiseur réduit le temps de cuisson des aliments. Par contre, ce que la majorité des gens ne savent pas est la chose suivante. Je fais cuire mes aliments, j'arrête le gaz ou la plaque électrique avant le temps imparti. Je n'enlève pas tout de suite la soupape de mon autocuiseur, je la laisse et ça continue de cuire. Ça peut durer 5, 10, 15 minutes, voire plus, suivant ce que je cuis. Je pense qu'à la fin de l'année, je fais beaucoup d'économies d'énergie. Alors beaucoup, je ne sais pas Marie-Christine, mais ce que je sais, c'est que c'est par cette succession de petits gestes qu'on peut faire la différence.
3: Couvrir ses casseroles pour faire bouillir de l'eau, ça je le fais. Mmh. Et c'est aussi un geste efficace d'ailleurs.
5: 25% d'énergie en moins quand on couvre une casserole ou une poêle, d'après l'Agence de la Transition écologique. Éteindre le four un peu avant que votre plat soit cuit peut vous faire économiser 10% de sa consommation. Un autre réflexe intéressant est de bien choisir vos équipements si vous devez en changer. C'est l'étiquette énergie qui va vous guider avec à la clé de belles économies. Pour vous donner une idée, sur un logement équipé d'appareils énergivores, c'est un budget de 6000 euros sur 15 ans d'énergie. Si vous basculez tout en basse consommation, on passe à 2700 euros, ce qui fait une belle différence, sans parler de l'eau économisée aussi selon les équipements. Merci en tout cas Marie-Christine pour votre message et n'hésitez pas, si vous aussi vous avez des astuces pour cuisiner moins cher, mon mail par ici les économies @radiofrance.com.
0: Merci Valère, et toutes les astuces on vous les met évidemment en détail sur ici.fr page par ici les économies.
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0: 5h14, Aude, les restaurateurs ont besoin de bras. Notre reportage nous emmène en Moselle.
3: Avec ce restaurant un peu spécial qui servait hier midi sur la commune de Beach. 5 candidats cuisiniers et 3 candidats serveurs. Objectif, se faire recruter, vous avez compris. Mm-hmm. Leurs convives n'étaient autres que des restaurateurs recruteurs. Allez, on passe au fourneau avec le micro ici de Mathis Fabien. Mathis, crème de chou-fleur et ballotine de volaille farcie aux petits légumes, c'est ça?
8: Oui, et dans la cuisine, Anthony se charge de découper 2 kilos de carottes et la même dose de céleri. Une activité qui le change complètement de ce qu'il faisait auparavant.
9: Je suis électricien de métier. Et ensuite, je suis parti dans la pose de fenêtre, nettoyage toiture.
8: Une reconversion professionnelle pour son plus grand bien.
9: Ah oui, c'est plus du tout pareil, ça change. Après, il faut être un peu plus minutieux. Comme je dis, physiquement et mentalement, j'en pouvais plus. Donc, c'est une échappatoire. Et si on ne prend pas de plaisir en fait, dans son métier, bah, il n'y a plus d'intérêt. Si on part au travail avec une boule au ventre, c'est pas la bonne solution.
8: Et c'est depuis plusieurs années qu'il s'entraîne à cuisiner chez lui pour sa compagne et ses enfants. Mais cela n'a quand même rien à voir avec les techniques de la restauration.
10: T'arrives pas à travailler avec un plus grand couteau, avec une plus grande lame ?
8: Véronique est la chef du restaurant.
10: J'essaye de donner des petits conseils pour éviter l'accident quand même. Pas trop envie d'aller aux urgences aujourd'hui.
8: De l'autre côté, les trois serveurs sont en pleine préparation de la salle, sous le regard de Jean-Claude.
11: Ce qu'on attend de vous, principalement, c'est du savoir-être. C'est-à-dire du calme en toutes circonstances, du sourire avec les dents et surtout une gestion du stress si jamais il y a des petits couacs qui se passent mal.
8: Virginie travaillait à la cristallerie de Montbronne qui a fermé en décembre dernier. Alors elle découvre les codes du service et de la mise en place des tables.
12: Mettre bien le set de table au bord de la table, la serviette dans ce sens-là, bien alignée, que tout soit beau, symétrique.
8: Et avec Jean-Claude en chef de salle, il vaut mieux faire attention aux moindres détails.
12: On chipote pas et on y va. Mais c'est bien hein, les gens carrés, droits comme ça en restauration, c'est important je pense.
13: Bonjour.
14: Bonjour.
8: Les premiers clients, chef restaurateur, arrivent. L'heure de sortir les entrées de la cuisine. Gokman Onur est lui le gérant du City Grill à Beach et il espère bien trouver la perle rare parmi les candidats.
15: Actuellement, je suis à la recherche d'un serveur ou d'une serveuse. J'espère trouver simplement la personne motivée qui est prête à apprendre, même si elle n'a pas d'expérience. Voilà, on est capable de former quelqu'un qui n'a jamais eu d'expérience dans ce domaine pour compléter nos équipes.
8: Et c'est là tout le but de ce job dating, car il l'assure aujourd'hui, il vaut mieux privilégier le savoir-être que l'expérience dans un monde où recruter devient de plus en plus difficile.
0: Merci Mathis Fabien pour ce reportage. Tiens, pour compléter le menu Aude, c'était soupe de fraises en dessert.
3: Oh, ça doit être très bon ça.
0: Franchement, c'est hyper tentant. Tiens, que regarder ce soir à la télé, Ciné Plus, OCS diffuse Deep. C'est une nouvelle série française, un mélange audacieux de fantastique et d'histoire. Elle nous plonge cette série en plein cœur de la Seconde Guerre mondiale. Découvrez l'étonnante naissance de l'excellente série Deep dans les coulisses télé. Mais avant, Part-Time Lover, c'est Stevie Wonder. Bon réveil.

Part-time lover, l'excellent Stevie Wonder. Ça donne la bonne énergie, ça, pour entamer la journée avec votre radio ici. 5h20, l'éphéméride de ce 19 mai. Bonne fête aux Yves. Bon anniversaire à Sam Smith, aujourd'hui 34 ans pour ce chanteur. Oh, won't you stay with me? 'Cause you're... voix de Sam Smith. Autre anniversaire aujourd'hui pour Sophie Davant, l'animatrice qui a 63 ans, et puis 78 ans pour Grace Jones. C'est vrai que ça donne envie de danser, ça fait toujours du bien. Bonheur de retrouver la voix de Grace Jones. Tiens, une date aussi importante, le 19 mai 1802, création de la Légion d'honneur. Napoléon Bonaparte institue cet ordre pour récompenser les mérites civils et militaires. Et puis, un petit plaisir, en 2013, le

0: grand plaisir. J'adorerais, moi, aller découvrir les Daft Punk en concert.
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0: Retrouvons Patrice Gascon avec ses coulisses télé. Aujourd'hui, Patrice, vous nous proposez de découvrir une série atypique, primée à plusieurs reprises, série qui se poursuit sur la chaîne Ciné Plus OCS.
2: Je vous fais remonter le temps, nous sommes en 1942 et depuis Londres, les généraux de la France libre soupçonnent l'Allemagne nazie d'avoir mis au point une nouvelle arme redoutable.
3: Nous sommes sur le point de perdre cette guerre, lieutenant. Les Boches ont mis au point une machine infernale, un sous-marin d'un nouveau genre, indétectable.
2: Je ne sais pas si vous serez au garde à vous pour regarder cette série très originale qui s'appelle Deep, série à déguster le mardi soir sur la chaîne Ciné Plus OCS, mais ce n'est pas un parcours du combattant que de vous en parler, tant Deep nous raconte avec beaucoup d'audace et d'inventivité une mission ultra secrète de 4 hommes ayant pour objectif de s'infiltrer dans la base navale la mieux gardée d'Europe et de voler ce sous-marin.
4: Je savais pas que ça faisait ce bruit-là quand ça tombait.
5: Ça doit être ça, là, je suis du 3ème Reich.
2: Cette série à suivre sur la chaîne Ciné Plus OCS a notamment reçu le prix de la meilleure réalisation pour Aurélien Mola au festival Creativity 2025. Alors justement, j'ai appelé le créateur de Deep pour lui demander comment lui était venue l'idée de cette série de comédie d'aventure à la fois historique et fantastique, Aurélien Mola.
6: L'idée initiale en soi, je m'en souviens plus vraiment. Ce dont je me souviens avec précision, c'est le moment où j'ai trouvé le genre, la tonalité en fait de la série. C'est facile parce que c'était juste après la naissance de ma fille. De manière générale, je suis identifié comme un auteur de genre avec un univers plutôt sombre, assez violent, qui porte sur le thriller, le fantastique, le polar. Après la naissance de ma fille, bizarrement, c'est la comédie et le côté ludique en fait qui s'est imposé à moi. Et c'est assez surprenant. En fait, j'étais le premier surpris de vouloir faire rire, de vouloir construire en tout cas une série qui est censé en tout cas distraire et amuser le spectateur. Et ce qui m'a guidé, c'est cette envie profonde de faire passer un bon moment, que ça soit à mes amis et surtout à l'audience, aux spectateurs de manière générale. Et un jour, j'espère, à ma fille.
2: La très touchante confidence du créateur et réalisateur de Deep, Aurélien Mola, qui nous révèle comment la naissance de sa fille a pu influencer le parcours artistique du papa. Et donc finalement, ce que vous allez découvrir en regardant cette série pas comme les autres. Deep se regarde en profondeur le mardi soir sur la chaîne Ciné Plus OCS. Quant à nous, on remonte à la surface ensemble demain pour de nouvelles coulisses télé, puisque je vous parlerai de la nouvelle saga de l'été, déjà, de France 2.
0: Merci Patrice Gascon. Et après Patrice, place à Pascal. Savez-vous ce qu'est la pascaline, Aude?
7: C'est quand on aime Pascal Obispo.
0: Oui, alors c'est vrai que ça pourrait être ça.
7: C'est pas
0: non,
7: ça
0: non, c'est la première machine à compter, la première calculatrice en fait, inventée par Pascal. Stéphane Bern, on revient sur
7: Pascal,
0: cette...
7: Pascal, le Pascal.
0: Ben non, pas le Pascal.
7: Pascal tout court, voilà.
0: En tout cas, là, c'est un autre prénom, c'est Marine qui arrive.

0: moi.
1: On aime ce dernier titre de Marine, Escroc à 5h27. Un peu d'histoire maintenant avant l'actu. Stéphane Bern, ce matin, on voyage au temps où un adolescent français invente une machine capable de faire des additions toute seule.
2: Quand un fils regarde son père crouler sous les calculs d'impôts, il décide de fabriquer une machine à compter, plus pratique que les doigts. Rouen, 1642. Dans l'intendance de Normandie, les tables disparaissent sous les registres. Colonnes de chiffres retenues, additions interminables et mots de tête à répétition. Étienne Pascal, magistrat chargé de lever l'impôt pour le roi, passe ses journées, et souvent ses nuits, à faire des comptes. Pour lui, c'est pas soirée Koh-Lanta, c'est soirée Compta. Son fils Blaise l'observe. Il n'a pas encore 20 ans, mais c'est déjà un petit génie des mathématiques et surtout un bricoleur très têtu. Le genre de type un peu agaçant qui démonte les objets et qui arrive en plus à les remonter. En regardant son père s'épuiser sur ses additions, il se dit qu'après tout, une machine pourrait bien s'en charger. Pendant des mois, Blaise Pascal l'image juste teste les roues dentées. Ni geek, ni MacGyver. Le principe est simple. Chaque roue représente un chiffre. Quand elle passe de 9 à 0, la roue suivante avance d'un cran, exactement comme une retenue dans une addition, mais sans se tromper au milieu. Après quelques mois de travail, la machine fonctionne. La Pascaline est née, la première calculatrice mécanique vraiment opérationnelle. Une petite boîte de métal capable d'additionner et même de soustraire toute seule, sans pile, mais avec beaucoup de génie. Blaise Pascal en fabrique une vingtaine, pour les financiers, pour les administrations. Mais la machine reste chère, fragile et un peu trop en avance sur son temps. Aujourd'hui, les machines calculent tout pour nous. Blaise Pascal avait eu cette intuition, 3 siècles avant les ordinateurs. Tremble Silicon Valley, la révolution avait commencé en Normandie.
1: Merci Stéphane Bern. 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Nous sommes le mardi 19 mai. Il est 5h30. Toute l'actualité en France et dans le monde, c'est le 90 secondes avec vous, Drazo.
3: Près de 2/3 des Français ont renoncé à chercher un rendez-vous médical dans les 12 derniers mois. Chiffre qu'on vous révèle en exclusivité sur votre radio ici, étude de Doctolib avec la Fondation Jean Jaurès. Il faut 42 jours en moyenne pour obtenir un rendez-vous chez le cardiologue, 32 jours pour un dermatologue. Un jeune homme est condamné à 7 ans de prison, dont 6 en ferme, pour avoir tué un pompier volontaire à Nice, juin 2024. Il avait foncé sur la promenade des Anglais après avoir inhalé du protoxyde d'azote. Un permis de conduire n'est pas un permis de tuer, c'est ce que déclare la compagne du pompier décédé. 22 ans après le meurtre du petit Jonathan Coulon, 10 ans disparu lors d'une classe de mer, le procès de son meurtrier présumé s'ouvre aujourd'hui devant la cour d'assises de la Loire-Atlantique. Il a toujours nié le meurtre. Cet homme, un Allemand, a déjà été condamné à la perpétuité en Allemagne pour les meurtres de 3 garçons et pour 9 agressions sexuelles. Face à l'explosion des cyberattaques, la CNIL renforce ses contrôles. L'autorité protectrice de la vie privée va traquer davantage les manquements des organismes publics et privés en matière de cybersécurité. Record de violations de données l'an dernier, plus 10% par rapport à 2024. La Miss France 2023, la Guadeloupéenne Indira Ampio, représentera la France à l'élection de Miss Monde en septembre prochain. Elle réagit : je suis heureuse et déterminée à porter haut les couleurs de notre pays. Indira Ampio s'était hissée déjà dans le top 30 de Miss Univers, c'était en 2024.
1: L'info du jour, c'est donc cette attente parfois très longue pour avoir rendez-vous chez le médecin.
3: Les inégalités d'accès à un rendez-vous médical, elles sont considérables. Exemple dans la Sarthe où c'est un record. La moitié des Sarthois, des habitants, doivent attendre plus de 35 jours pour un rendez-vous chez le dentiste Léopold Picot.
4: La première réaction de Louise, 67 ans, quand on lui parle d'accès aux soins, c'est...
0: C'est très difficile, surtout pour avoir les rendez-vous. Par exemple, les dentistes, 2 mois, 3 mois, 4 mois, 5 mois.
4: Mancelle, depuis 24 ans, elle vient juste de trouver un dentiste.
0: J'ai une sœur qui était déjà patiente de cette dentiste et c'est elle qui m'a recommandé parce que sinon, c'est difficile.
4: Tellement difficile que Josiane, 75 ans, a carrément abandonné.
5: Un dentiste, j'en ai pas parce qu'il n'y en a plus. Donc voilà, c'est tout. On fait comme on peut. Jusqu'à maintenant, ça va, mais un jour, je vais avoir besoin. Donc j'irai à l'hôpital et puis c'est tout.
4: Les rares qui n'ont aucun problème, ce sont des sortes d'héritiers de l'accès aux soins, comme Luca.
6: C'était ultra facile parce que j'ai récupéré tout ça de mes parents. Donc j'ai pas de soucis là-dessus.
4: Est-ce que ça vous est déjà arrivé de recommander des gens?
6: J'ai essayé, mais ça marche pas. Ils ont plus besoin de patients, en fait. Ils prennent plus personne.
4: Rien de très étonnant quand on sait qu'en Sarthe, un peu plus d'un médecin sur 20 accepte de nouveaux patients. Alors si on ne tombe pas dessus, il ne reste plus qu'à monter à Paris. C'est 4 à 5 fois par an pour Odile et son mari Didier, septuagénaire.
7: On fait des groupes. On fait des fois des visites médicales dans la journée.
8: Certains font les musées, nous on fait les médecins.
4: Sauf qu'un billet de train pour Paris, ça coûte cher et tout le monde n'a pas les moyens de se le permettre.
3: Les cartes de France de l'accès aux soins 2026, on a mis un moteur de recherche sur ici.fr, notre site internet, avec le détail des délais moyens département par département et donc le vôtre dans chaque spécialité de médecine. Grand écart par exemple pour un rendez-vous chez le dermato. Il faut 7 jours en moyenne en Savoie, 16 jours à Paris, c'est 90 jours dans l'Aisne, 82 jours dans le Pas-de-Calais.
1: Étude qu'on vous révèle en exclusivité. Le directeur général de Doctolib, Jean-Urbain Hubeau, sera d'ailleurs l'invité de Ma France à 13h avec Wendy Bouchard. 5h34, la météo. La perturbation arrivée hier par la Bretagne circule ce matin sur la moitié nord et le nord de l'Aquitaine avec beaucoup de nuages et des pluies intermittentes. Elle gagne le Massif central et le Lyonnais cet après-midi. Sur la Bretagne, c'est un ciel plus changeant qui se met en place avec des averses et du vent, mais aussi quelques éclaircies, ciel qui progressera vers les Charentes, la Touraine et le Pas-de-Calais cet après-midi. Sur les Alpes et les Pyrénées, des averses se déclenchent cet après-midi. On trouve davantage de soleil du sud de l'Aquitaine vers la Méditerranée. Les températures ce matin à Chambéry, 7 degrés à Lille et Bourges, 9 à Paris, 11 à Bordeaux et Cherbourg, 12, 13 à Toulouse et Nantes, 14 à Quimper, 15 à Marseille. Vos messages aussi sur la page Facebook ici. Stéphane qui est à Mulhouse a relevé 7 degrés. Nous avons 9 à Verdun par Eric. 12 Vauvert, c'est au Vauvert, c'est dans le Gard. Merci Amélie. On salue André qui est dans les Pyrénées-Orientales à Prades. 12 degrés 8, 13 à Villefranche-sur-Mer avec Vladimir. Pour les maximales, elles sont en hausse de 15 à 19 au nord, 18 à 23 en allant vers le sud et localement 26 sur l'arrière-pays méditerranéen.
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1: 5h35, bon début de journée, on vous espère en pleine forme ce matin. C'est la grande famille ici qui est réunie. Tiens, si on partageait un petit souvenir ce matin, on remonte à l'âge de nos 20 ans, ça vous va?
3: Ouh, c'est vieux!
1: Ouais, mais avec Pierre Bachelet, c'est encore mieux. Bon mardi, bon réveil.

0: Pierre Bachelet, 20 ans. Ça aussi, ça donne envie de lever la gambette comme ça et de danser tout en chantant sur ce titre de Pierre
1: Bachelet. J'ai hâte de vous voir lever la gambette.
0: Oh là là, ça va être formidable. Je vais me faire un tour de rein, c'est sûr. Mon réveil.
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0: Quelle autre radio que ici pour vous éviter les pièges et arnaques ce matin dans votre rendez-vous? C'est pas vrai, on s'intéresse à un mail de la Sécu.
1: Oui, sauf que vous me voyez venir, Johan, ce n'est pas la Sécu du tout qui nous écrit. Je vais vous dire comment ne pas tomber dans le piège.
0: Pour la musique du réveil, je vois arriver Mylène Farmer, mais aussi Lewis Capaldi.
4: Oh non, mal.
0: You the best, on l'écoute, Lewis Capaldi dans 5 minutes, mais avant on accueille Nathalie qui est à Toulouse. Bonjour Nathalie.
5: Bonjour Johan.
0: Comment ça va ce matin depuis la Ville Rose?
5: Oh, très bien, il y a une belle journée qui s'annonce, il n'y a pas trop de soleil, mais il fera 24 degrés, donc c'est quand même plaisant.
0: Bah, ça c'est sympa pour profiter de cette journée. Quel est le programme pour vous Nathalie aujourd'hui?
5: Alors aujourd'hui je vois une amie et puis j'aurai l'envie de me balader.
0: Ouais, je découvre que vous adorez la marche. Vous êtes plutôt une sportive, c'est ça?
5: Oui, je marche beaucoup tous les jours.
0: Vous faites combien de kilomètres? Vous avez un petit compteur?
5: 3 et 5 kilomètres.
0: Ouais, c'est franchement plutôt bien. Je découvre dans les passions, donc il y a la marche, il y a le sport, et là, franchement, c'est un sujet sur lequel on va être d'accord. Il y a aussi les vacances dans vos passions.
5: Oui, des vacances.
0: Ah ben ouais, franchement, ça, on en a tous besoin. Les dernières, elles étaient quand?
5: Elles étaient il y a 3 mois, je suis allée à Nantes.
0: À Nantes, ah, c'est sympa pour une petite escapade. Et les prochaines, Nathalie, on a envie de tout savoir ce matin.
5: Les prochaines, c'est Peñíscola en Espagne.
0: Ah bah oui, vous aimez, oui, vous profitez, ça c'est très bien.
5: Bah,
0: vous
5: allez aussi avec ma sœur en famille.
0: Eh bah ça c'est chouette.
5: On a une maison là-bas, ouais.
0: Ah, vous avez une maison, bah, très bien. Eh ben, on va vous la louer avec Aude pour profiter aussi. Si vous êtes d'accord, Nathalie, vous nous acceptez?
5: Oui.
0: Eh ben formidable. Nous ce matin, on vous offre le jeu de cartes par ici, les économies de Valère Coréard pour vous amuser. Pourquoi pas avec votre sœur pendant ses vacances, ses prochaines vacances.
5: C'est super sympa.
0: Bah, c'est toujours un plaisir et c'est nous qui vous remercions, Nathalie, de votre fidélité. On vous souhaite une très très belle journée. On vous embrasse. À bientôt.
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0: C'est pas vrai, le rendez-vous anti-arnaque, Aude, des faux mails de la Sécu circulent donc en ce moment.
1: Et ils risquent, attention, de piéger pas mal de monde parce que je ne les avais encore jamais vus, donc c'est possible que vous non plus. Mm-hmm. Je vous parle souvent, Johan, des faux messages de la Sécu pour renouveler la carte vitale. C'est l'arnaque la plus classique. Là, c'est pas ça. Assurance maladie, c'est écrit en gros. Bonjour, nos services procèdent à la vérification annuelle des coordonnées de contact et vous êtes invité à cliquer sur un bouton appelé « Remplir mes informations ». Première chose à savoir, la Sécu, la vraie, ne vous demandera jamais de cliquer sur un lien pour une mise à jour urgente. Et là, dans le mail, c'est urgent. Date butoir dans 2 jours, ça ne laisse pas beaucoup de temps. Deuxième alerte, le mail vous dit, de manière élégante, que si vous ne cliquez pas, vous risquez de ne plus être remboursé la prochaine fois que vous allez chez le médecin. Alors, c'est pas écrit comme ça exactement. On vous parle de garantir la continuité de vos prestations. Mais derrière, en fait, le message, c'est ça. Et ça ne va pas non plus. La Sécu ne va pas interrompre vos remboursements pour une histoire de numéro de téléphone ou d'adresse mail.
0: Mais autre, ce mail frauduleux contient aussi un numéro de téléphone. De quoi s'agit-il?
1: Alors, oui, effectivement, là, c'est assez drôle. Je dois dire, c'est un numéro au cas où j'ai besoin d'aide. Donc, je fais, Johan, ce qu'il ne faut absolument pas faire. Hein, je le dis bien. Allons-y, j'appelle.
6: Bonjour et bienvenue chez Mondial Relais. Merci de votre appel. Nous allons vous répondre dans quelques instants.
1: Ah.
0: On dit le relais.
1: C'est pas la sécu, visiblement. Alors j'ai vérifié, c'est vraiment le numéro du service client du vrai Mondial Relais. Les escrocs l'ont mis là, histoire de faire sérieux, sans doute. Hein. Copier-coller les numéros dans Google, bonne méthode aussi pour démasquer un malfaiteur.
0: Merci beaucoup, Aude, pour cette chronique et ces astuces à retrouver sur ici.fr, page C'est pas vrai. Tiens, on a reçu un message. Merci à Aude pour sa chronique anti-arnaque. C'est impressionnant le nombre de mails frauduleux qu'on peut recevoir. C'est Marie-Laure qui est à Saint-Léonard de Noblat.
1: Merci Marie-Laure.
0: Haute-Vienne, ben oui, vous voyez, service public. C'est vous, Aude, merci beaucoup. 5h44, voici Lewis Capaldi. Wish you the best sur votre radio ici pour réveil.

0: soir.
1: Lewis Capaldi, son titre Wish You The Best. Tiens, le loto fête ses 50 ans ce 19 mai. Quelle est son histoire et quels ont été les plus gros gains français? C'est vrai que ça fait rêver. On va en parler ce matin avec le magazine Notre Temps. Rendez-vous dans moins de 2 minutes sur votre radio ici. 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Bonjour.
2: Oui, bonjour Yoann Guérin, bonjour à toutes et à tous. Bonjour Nicolas Creusel.
3: Bonjour Julie Fior, bonjour à vous tous.
2: On s'intéresse forcément à ce qui se passe ici, en Loire-Atlantique et en Vendée. Notre actu, c'est d'abord cette reprise des cours hier matin au collège Rutigliano de Nantes.
3: Oui, c'est là qu'était scolarisé Elijah, ce jeune de 15 ans qui a été tué d'une rafale de balles jeudi soir au pied d'un immeuble rue de Pornichet. Une fusillade sur fond de trafic de drogue, mais sans qu'on puisse dire aujourd'hui qu'Elijah a été mêlé à un quelconque trafic dans son collège hier, des enfants émus, bouleversés.
4: Ça m'a un peu choqué parce que j'ai jamais vu des gens qui sont morts comme ça.
2: Son amie, elle, décrit l'ambiance pesante qui s'est installée.
5: Il y a des policiers qui entourent le collège et à chaque fois qu'on est en récré à la cantine ou en classe, dans les couloirs, il y a les professeurs et les directeurs qui surveillent.
3: Extrait du reportage de Nathanaël Cagnon que vous entendrez en intégralité tout à l'heure à 7h. On vous évoquera aussi ce matin l'ouverture devant la cour d'assises de Nantes du procès du meurtrier présumé de Jonathan, enlevé à Saint-Brévin et retrouvé noyé dans un étang de Guérande. C'était il y a tout pile 22 ans. Et puis on se penchera sur l'avenir du FC Nantes. Sur quelle base reconstruire une équipe pour la Ligue 2, Julie?
2: Et puis on va vous alerter aussi sur cette arnaque en cours, ces faux mails de la Sécu qui circulent en ce moment et qui risquent de piéger pas mal de monde. Ça sera avec Audrazo, c'est pas vrai, à 8h15 sur votre radio ici Loire-Océan. Et puis on fera la connaissance aussi d'Arnaud, Arnaud Menuisier, qui a construit un petit empire avec son entreprise. A tout de suite sur votre radio ici Loire-Océan.
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1: 5h49, la une de la presse.
7: Loto, la France se pique au jeu. C'est le dossier du magazine Notre Temps, parce que oui, aujourd'hui, 19 mai, on fête les 50 ans du loto.
1: Ben ouais, cette histoire passionnante, on la découvre avec Guillaume Le Nagar, chef de service société actualité à Notre Temps. Bonjour Guillaume.
8: Bonjour Johan, merci de votre invitation.
1: Ben, un plaisir de vous accueillir ce matin pour parler du loto qui fête ses 50 ans. L'occasion aussi de revenir sur l'histoire de ce jeu. Tout d'abord, comment il a été créé, ce fameux loto?
8: Alors effectivement, on fête l'anniversaire des 50 ans du premier tirage, le 19 mai 1976. Il n'avait pas connu de gagnant d'ailleurs. Les premiers gagnants du jackpot sont arrivés un peu après. Mmh. Un couple de concierges en septembre de la même année. Le loto actuel est issu de la tombola des gueules cassées et d'autres associations d'anciens combattants en France qui soutenaient les vétérans de la Grande Guerre. Et cette tombola avait été créée en 1931 et s'appelait la dette. Mmh. Et en 1933, étant donné son succès, l'État a repris l'idée, a créé une loterie nationale au profit des anciens combattants, dont la formule a plutôt pas trop mal fonctionné jusque dans les années 70. Et puis 70, ça s'essouffle un petit peu. Les anciens combattants proposent à l'État de recréer ce jeu sur un modèle de loto qui existait déjà en Allemagne depuis 1955, je crois. Et là, on a bien cette formule de choix de numéros multiples sur une grille de 49 numéros. Donc en France, on joue 6 numéros sur 49, plus un numéro de chance, qui se combine pour donner des gains qui vont du simple remboursement du ticket au jackpot.
1: Quels ont été les plus gros gains de l'histoire du loto?
8: Alors, les plus gros gains, le plus gros à ce jour est de 30 millions d'euros. Il a été joué en Bretagne, le ticket a été joué en Bretagne en 2021. Donc le principe, vous savez, aujourd'hui le jackpot minimal c'est 2 millions d'euros. Mmh. Et à chaque tirage, quand il n'est pas gagné, il y a 1 million d'euros qui s'ajoute. Et après celui-là, on a 4 lots entre 23 et 26 millions d'euros dans les 15 dernières années. Il y a eu un gain internet. Il y a eu deux fois l'Île-de-France et il y a eu une fois la Nouvelle-Aquitaine.
1: Ouais, ça fait rêver. Et
8: à propos d'ailleurs du premier lot là de 30 millions, la FDJ United annonce cette anecdote. Le gagnant était en voyage professionnel au moment du tirage, donc il est arrivé une semaine après percevoir son gain. Mais surtout, il avait laissé son ticket dans une mallette qu'il a oubliée dans un restaurant. Et donc, pendant quelques jours, elle a été égarée alors qu'elle valait 30 millions d'euros.
1: Elle est géniale, cette histoire. Guillaume Lanagar, merci d'avoir été avec nous ce matin. On vous lit dans Notre Temps, magazine qui est à la une des kiosques. J'en profite pour dire que dans ce dossier, vous livrez aussi les numéros qui tombent le plus souvent. Bah oui. On se tente une grille ou pas?
7: On peut se faire une petite grille.
1: D'autant que...
7: Par contre, je ne partage pas les gains.
1: Ah d'accord.
7: Non.
1: Le tirage de demain, c'est 13 millions.
7: 13 millions, bah écoutez, j'en prends 12. Je vous en laisse un, allez.
1: C'est formidable, je vais faire avec ce que j'ai. 5h53, tiens, voici deux chiffres qui sont devenus une expression des plus jeunes. Le 6-7.
7: Ah, j'ai jamais compris ça.
1: Ouais, bah moi non plus. Vous savez ce que ça veut dire? Comment
7: on
1: l'emploie
7: vieux.
1: On pose la question à Muriel Jordan, mais avant, place à Mylène Farmer. Voici Libertine.

0: Libertine, Mylène Farmer. Et tiens, Gilles Lellouche a laissé échapper une petite info dans une récente interview. Il a dit qu'il allait réaliser un clip pour Mylène Farmer.
1: Ah.
0: Ouais, c'est une info qui a son importance parce que est-ce que ça annonce le grand retour de Mylène Farmer en album? Bon, ça, on n'a pas la réponse pour l'instant. On vous tiendra informé. 5h56, c'est tendance tous les jours avec Muriel Jordan pour tout comprendre des phénomènes de société. Aujourd'hui, Muriel, on revient sur cette expression ultra tendance chez les ados, le 6-7.
1: Oui, je vous en avais parlé en octobre dernier. L'expression n'était pas encore arrivée en France. Elle restait cantonnée aux États-Unis. Ce n'est plus le cas du tout. À ce jour, si vous n'avez jamais entendu quelqu'un s'exclamer 6-7 après avoir entendu le nombre 67, ça signifie probablement que vous vivez sous un rocher, dans une grotte ou dans un monde entièrement dépeuplé de personnes de moins de 30 ans. Bon, et si vous vivez vraiment dans une grotte, on ne sait jamais. Hein, ces jeunes de 19 ans vous offrent une piqûre de rappel.
2: Le 6-7, c'est une trend américaine qui est arrivée en France. Ça part à la base du basket. Là, c'est plus un côté un peu ralliement, un côté un peu blague entre nous. Mais ça n'a pas le but d'humilier quelqu'un ou pour lui faire une blague méchante. Là, c'est vraiment juste des petites références qu'on se fait entre jeunes.
3: C'est un geste que tout le monde fait.
4: Ça n'a pas grand intérêt, mais en tout cas, c'est vraiment un phénomène pour se démarquer, entre guillemets, de certaines personnes.
1: Ce 6-7 est devenu omniprésent. Il a même été repris lors d'une messe à Lourdes le 17 avril dernier, devant plus de 600 collégiens et lycéens du diocèse de Metz venus en pèlerinage.
3: Bon, merci Muriel, je comprends mieux pourquoi quand je tape 6-7 dans Google, j'ai l'écran qui se balance de droite à gauche. Cette expression, je l'ai vue aussi, a été reprise par un présentateur météo de France 2, mais elle pourrait bien être détrônée par une nouvelle version.
1: Oui, je suis désolée de vous l'annoncer, mais la possibilité d'une variante existe bien sur TikTok, réseau qui, je le rappelle, est à l'origine de la viralité de cette expression. Un internaute a lancé une version à l'envers de 6-7. Écoutez.
5: Je vais faire un petit tuto pour faire 6-7 à l'envers. Donc vous voyez, 6-7, c'est comme ça. Pour dire 6-7 à l'envers, du coup, faut dire neves-6. Donc c'est neves-6. Neves-6. Une fois que vous savez faire ça, vous savez dire neves-6, c'est pas vraiment super compliqué. Il faut faire le geste. Donc 6-7 à l'endroit, c'est comme ça. À l'envers, c'est comme ça. Donc c'est neves-6. Faites-le chez vous, c'est vraiment super important.
1: Non, mais je m'adresse surtout aux professeurs qui nous écoutent. Ça devrait bien se passer, ne vous inquiétez pas. Parce qu'en réalité, les profs ne sont pas si au bout du rouleau que ça avec le 6-7 classique. Cette enseignante du Val-de-Marne que j'ai contactée sur WhatsApp est plutôt mesurée.
6: Le 6-7, en fait, nous, ça nous a pas vraiment impacté. En plus, peut-être qu'ils se le disent, mais comme c'est quelque chose qui vient de rien, c'est un basketteur, a priori, qui a juste dit ça comme ça. Enfin, ça n'a pas de sous-entendu négatif ou positif, d'ailleurs. Rien du tout. Bah, en fait, on ne s'est pas affolé, quoi. Déjà, on entendait plus le Kouakoubé. Quand il y avait Kouakoubé, on les entendait tout le temps et c'était relou. Et là, non.
1: Bref, le 6-7. C'est tendance, c'est même devenu un langage universel. Et si vous vous apprêtez à fêter vos 67 ans bientôt, eh ben, bon courage.
0: Merci Muriel. 9-6, on dirait 9-6. Un sort dans Harry Potter. Bon, en tout cas, le 6-7, c'est justement la prochaine heure qui se profile avec l'équipe d'ici matin qui arrive.
7: Et d'ailleurs, il y a une vidéo virale hein, qui tourne actuellement sur Internet. Vous savez, bah, c'est tout simplement le pape qui a été interpellé au Vatican, la part des jeunes, des ados, et qui lui ont demandé de faire le 6-7. Et bien, il y a une vidéo qui tourne avec le pape qui fait le 6-7. Voilà, il nous manque plus qu'à faire cette vidéo, Nicolas Creusot du 6-7. On secoue les mains et on dit 6-7. Vraiment, c'est pas compliqué du tout. 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Il est 6h.
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7: 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Bienvenue, nous sommes le mardi 19 mai. L'info d'ici, Nicolas Creusot.
9: 22 ans après la disparition d'un enfant, Jonathan Coulon, en pleine nuit dans un centre de vacances à Saint-Brévin, alors qu'il était en classe de mer avec son école. 22 ans, jour pour jour, après la découverte de son corps dans un étang de Guérande, après 6 semaines de recherche. Le procès s'ouvre enfin tout à l'heure devant la cour d'assises de Nantes. Dans le box, un Allemand, Martin Ney, 55 ans aujourd'hui, condamné dans son pays pour des faits similaires. Et il aura donc fallu attendre 2 décennies pour les proches de Jonathan, sa famille. Céline Loiseau, vous avez joint l'avocat de sa maman.
10: Quelques jours après la disparition de Jonathan et après un aller-retour d'une semaine à Saint-Brévin, les parents contactent Maître Salsac, avocate dans le Cher, où habite alors la famille Coulon.
11: Qu'est-ce qu'ils me disent ? Je le sens présent, à mes côtés, j'espère qu'il est sur un rocher, qui nous attend, il va revenir. Oui, ils sont rassurés par le nombre d'enquêteurs, de gendarmes.
10: Les semaines filent, et il y a la découverte du corps 6 semaines après la disparition de Jonathan.
11: Ils sont restés dans cet état depuis 22 ans, renfermés sur eux-mêmes en tentant d'échapper au réel.
10: Un couple qui s'est séparé, reformé, aujourd'hui âgé d'une petite cinquantaine d'années et marqué à tout jamais.
11: Cette catastrophe a eu un impact moral, bien sûr, mais physique aussi, avec un vieillissement peut-être prématuré, malheureusement.
10: Et près de 15 ans après la mort de Jonathan, un suspect est mis en cause.
11: Ils n'ont jamais perdu espoir grâce au juge d'instruction. Il nous avait toujours dit, la cellule de Jonathan va diminuer. C'est-à-dire qu'on est passé de 15 enquêteurs, 10 enquêteurs, jusqu'à un enquêteur. Il nous avait dit, ne vous inquiétez pas, je serai toujours là avec vous et je retrouverai, coûte que coûte, l'assassin de votre fils.
10: L'accusé, lui, nie depuis le début toute implication.
9: Et il risque la perpétuité. Le procès doit durer un peu moins de 3 semaines. Sur notre site et appli, vous retrouvez le témoignage en longueur de l'avocate de la maman de Jonathan Coulon, ainsi qu'un portrait de l'accusé, Martin Naille.
7: Un homme de 46 ans qui faisait du kayak hier au large de l'île Dieu a été secouru dans un état très grave.
9: Oui, son embarcation s'est retournée. Il a dérivé vers le large. Il était à 800 mètres du littoral quand les sauveteurs de la SNSM l'ont récupéré en arrêt cardiaque. Ils ont réussi à le réanimer. L'homme a ensuite été conduit par hélicoptère au CHU de Nantes, mais son pronostic vital restait engagé hier soir. C'est un accident rare, un début d'incendie dans un camion poubelle cette nuit au Sable d'Olonne pendant sa tournée. Un peu avant 2h du matin, rue du Taïs, le feu a pris dans la benne. Les 20 mètres cubes de déchets qui étaient en train de s'embraser ont été déversés sur la voie publique et ont été éteints par les pompiers avec de lances. Il n'y a pas eu de blessés.
7: Ici, Laure Océan vous le révèle en exclusivité ce matin. La Fondation Jean Jaurès et le site Doctolib dévoilent leur carte de France de l'accès aux soins.
9: Et c'est la deuxième édition de cette enquête. Les chiffres inquiètent d'ailleurs. Près de 7 millions de Français n'ont pas de médecin traitant. Et certains spécialistes sont même injoignables. C'est le cas des dermatologues en Loire-Atlantique. Il y a 83 dermatos pour 1 500 000 habitants. En Vendée, c'est pas mieux. 17 dermatos pour 700 000 habitants. À la clé, impossible d'avoir un rendez-vous si vous n'êtes pas déjà un de leurs patients et des contrôles qu'on ne fait pas, avec donc le risque de déclencher des maladies. Alors certaines pharmacies ont investi dans un appareil pour faire un premier diagnostic et vous faciliter la prise de rendez-vous ensuite si c'est nécessaire. C'est le cas de la pharmacie Aurin à la Montagne où Louis Bacquer s'est rendu.
12: C'est dans une petite salle à l'arrière de sa pharmacie que Nathalie Aurin réalise les diagnostics à l'aide de son dermatoscope.
13: En fait, c'est une loupe qu'on pose sur la peau du patient et en fait, on le couple avec un appareil photo et en fait, ça permet de voir la lésion de très près.
12: Les photos sont ensuite transmises à un dermatologue et en fonction de son analyse, les patients sont envoyés chez le médecin généraliste ou chez un spécialiste.
13: Ça évite aux gens d'aller consulter pour rien et d'engorger les médecins pour rien.
12: C'est l'entreprise Périgourdine SkinMed qui fournit le matériel en échange d'un abonnement mensuel d'une centaine d'euros. Et ça fait 2 mois que Nathalie Aurin s'est procuré le dermatoscope.
13: Depuis le début, j'ai dû faire une dizaine de personnes. J'ai eu 2 cas où on les a envoyés chez le dermatologue et le dermatologue a bien enlevé la lésion parce qu'il y a nécessité d'un acte de chirurgie.
12: Une consultation coûte 15 euros, non remboursée par la Sécurité sociale, mais ça n'est pas un frein pour Carole, une cliente de la pharmacie.
14: Ça les vaut, je pense. Mon médecin m'avait fait une lettre pour que je voie un dermato, parce que j'ai vraiment beaucoup de grains de beauté. Et c'est la même chose pour mon mari. Il faut quand même avoir de la chance pour trouver des rendez-vous.
12: Sébastien a 47 ans et il n'est jamais allé chez un dermatologue.
15: Ils mettent des dates et puis quand on rentre dedans, ils prêtent pas de nouveaux patients en fait. J'ai jamais été suivi. Et là, je viens juste d'apprendre que je pouvais le faire en pharmacie. Donc, je pense que je vais même prendre un rendez-vous. Quoi.
12: En Loire-Atlantique, une quinzaine de pharmacies est équipée de ce dispositif.
9: Le reportage de Louis Lebacquer auprès de ces pharmacies qui proposent donc ce premier diagnostic. C'est une fausse bonne idée, estime le syndicat national des dermatologues, car selon eux, selon ce syndicat, il manque ensuite le lien entre le patient et le médecin.
7: Ici matin, 6h05, foot maintenant avec le FC Nantes, qui sera fixé dans un peu plus de 2 semaines maintenant, après les incidents de dimanche à la Beaujoire.
9: Match arrêté au bout de 22 minutes à cause de l'envahissement de la pelouse. C'était contre Toulouse, c'était le dernier match en Ligue 1 des Canaries, déjà condamné à la Ligue 2. Match à huis clos ou partiel total, retrait de points, tout est sur la table pour la commission de discipline qui se donne un peu de temps pour statuer. Et quoi qu'il arrive, le FC Nantes doit maintenant tourner la page de cette saison en enfer où rien n'a marché. Florian Cazola, il faut déjà penser à reconstruire, à tout reconstruire, car la Ligue 2 reprend en moins de 3 mois et ça commence d'ailleurs par trouver un entraîneur.
16: Un homme d'expérience, si possible français, et qu'il soit gratuit, c'est-à-dire libre de tout contrat. Autant dire que ça ne court pas les rues et si la direction a bien une liste avec quelques noms, Pour le moment, rien de concret. C'est aussi flou en ce qui concerne l'effectif et ça sera le premier dossier chaud de la nouvelle cellule de recrutement autour de Philippe Mao et d'un analyste vidéo spécialiste de la Ligue 2. On sait déjà que le capitaine Anthony Lopez ne remplira pas. Deiver Machado a lui aussi déjà fait ses valises alors qu'il est pourtant sous contrat jusqu'en 2028. Contrairement à un autre défenseur, Frédéric Gilbert, celui arrivé fin janvier va prolonger son bail de 2 ans dans les tout prochains jours. Mais au-delà de ces 3 noms, le chantier est colossal. Qui va rester? Qui va réussir à trouver un point de chute? Alors que dans la plupart des contrats, il y a une clause Ligue 2 avec un salaire qui n'a plus rien à voir. 2 exemples. Ignatius Ganago touche aujourd'hui 70 000 euros bruts par mois. Demain, ça ne sera entre guillemets plus que 20 000. Et ça sera même un salaire divisé par 3 pour l'attaquant Mathis Abline.
9: Les précisions de Florian Cazola. Quel avenir pour le FC Nantes? Comment renouer le dialogue entre supporters et direction après le chaos de dimanche soir? On y revient aussi dans l'info d'ici Loire-Océan tout à l'heure à 6h30 en basket. L'Hermine de Nantes joue ce soir sur son parquet de la Trocardière à Rezé. Un match contre La Rochelle. C'est le play-in en Elite 2. En clair, le vainqueur de cette rencontre décrochera le droit de jouer les play-offs, c'est-à-dire les phases finales.
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7: Et c'est pas intuitif parce que j'ai compris que play-off c'est au-dessus de play-in, mais on aurait pu croire que c'est l'inverse, franchement. Parce que...
9: Les play-in permettent de jouer les play-offs, voilà. Qui permettent d'éventuellement monter si on les gagne. Voilà.
7: Heureusement que vous m'expliquez tout, Nicolas Crozel. Vous êtes vraiment le cerveau de la bande.
9: J'ai potassé avant.
7: Bon, ce matin, si vous êtes à vélo, je vous conseille vivement de prendre vous savez un poncho pour vous protéger parce qu'il va pleuvoir ce matin. Ça devrait normalement se dégager cet après-midi, demain donc ce sera nuageux, un peu comme un ciel de traîne, vous voyez, il y a peut-être une ou deux averses possibles et puis après ça va être totalement dégagé l'après-midi et ça devrait aller de mieux en mieux en tout cas pour l'amélioration du temps et des températures. Pour ce matin, on reste sur des températures un petit peu plus élevées que les journées précédentes, on est autour des 12-13 degrés et puis cet après-midi, 18 à 19, et vous allez voir, ça va vraiment augmenter au fur et à mesure de la semaine.
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7: Et on démarre avec la voix d'une personne, d'une chanteuse qui forcément va vous mettre de bonne humeur. On démarre avec Céline Dion, on ne change pas.

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0: Nous sommes le mardi 19 mai. 19 mai, on fête les Yves aujourd'hui. Et pas n'importe quelle Yves, hein, parce que la Saint-Yves, c'est celle du patron des avocats. C'est peut-être le bon jour pour envoyer votre courrier recommandé. Côté histoire, le 19 mai 1802, Napoléon Bonaparte institue la Légion d'honneur. Et cette distinction, eh ben, elle est toujours d'actualité. Et si vous avez regardé la série des experts, souvenez-vous, cette chanson, c'était le générique. Mais c'est surtout la chanson du groupe The Who, et son guitariste et son fondateur, Pete Townshend, fête ses 81 ans aujourd'hui. Il s'est notamment rendu célèbre, vous savez, en brisant ses guitares sur scène. Voilà. Ici Matin, toujours à l'affût des bons plans, ici ou là. Imaginez une plateforme pour trouver facilement des sorties, des activités Kings Friday, parc, resto, événements, ateliers. On part à la découverte des meilleures idées à faire en famille, et c'est une plateforme totalement vendéenne. C'est à découvrir dans un instant.
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0: Et à 6h15, on adore partager avec vous des initiatives positives. Vous savez, ce genre d'initiative qui change votre quotidien.
4: La bonne idée, c'est Parents Cool, la plateforme de référence des familles. Et figurez-vous que cette plateforme est née en Vendée. À l'initiative de Priscilla Cizeron, niçoise d'origine, qui vient s'installer avec toute sa petite famille sur la côte des Sables-d'Olonne. Jeune maman isolée, ne connaissant pas bien le territoire, pour rencontrer d'autres mamans, elle commence par créer un groupe Facebook, Maman en Vendée, groupe toujours actif, qui rencontre un franc succès et suscite l'intérêt des commerces et entreprises. Elle décide alors d'aller plus loin. La plateforme Parents Cool voit le jour. Priscilla Cizeron.
5: Et je me suis dit, mais en fait, il faut créer une plateforme où on va centraliser toute l'information de façon géolocalisée, donc dans un annuaire, dans un agenda et également dans un blog avec tout un relais via les réseaux sociaux. C'est vrai que il y a beaucoup, une grosse partie du site qui est fait pour l'activité enfants et famille. Donc là, vous allez retrouver les accrobranches, les balades, les parcs, enfin voilà, tout ça. On va avoir aussi une section associations et réseaux locaux. On va voir aussi toute la partie culture et spectacle avec tout ce qui va pouvoir en fait être proposé pour le jeune public. On va avoir la partie événementielle des fêtes, tout ce qui est système de garde, école alternative, école privée. On va avoir aussi toute la partie grossesse et parentalité, puisqu'on va pouvoir aussi trouver des activités à faire ensemble. Petit shopping et créateurs locaux, donc où acheter des accessoires, des vêtements pour ses enfants, des créations locales, et également tout ce qui est partie week-end et séjour en famille.
4: Évidemment, pour les familles, l'accès à cette plateforme Parents Cool est totalement gratuit. Vous pouvez y effectuer vos recherches dans le domaine des activités familiales de loisirs, services ou commerces dans toute la Vendée. Pour les professionnels, plusieurs formules et abonnements sont possibles pour afficher leur activité sur le site Parents Cool.
0: Ouais, c'est vrai, c'est un projet collaboratif, c'est humain, ça a plein de sens et ça crée du lien entre les familles et les acteurs locaux, et ça, c'est trop chouette. Ce qui a du sens aussi, c'est de parler de vous, de vos inspirations, de votre parcours, parce que vous êtes plein de ressources et ça fait du bien à entendre, ça rassure aussi. Arnaud, lui, il est menuisier, il a commencé petit, puis à force de travail, son entreprise a grossi, il compte aujourd'hui une vingtaine de salariés. Arnaud est dans les gens d'ici ce matin avec Romain Carré, ça sera juste après Julien Clerc, Hélène.

0: 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Arnaud au micro de Romain Carré dans Les gens d'ici.
1: Voici Arnaud de Nantes, menuisier passionné. Il s'est lancé seul au départ avec ses idées et beaucoup de travail. Quelques années plus tard, son entreprise a grandi au point de compter aujourd'hui une vingtaine de salariés. La menuiserie arrivait dans sa vie il y a longtemps.
2: Depuis que je suis tout petit, moi je suis passionné par la transmission des choses qui durent. J'ai grandi dans des maisons de famille qui sont jolies. J'ai eu cette appétence-là peut-être pour... Regardez avec un œil émerveillé les beaux bâtiments. Et puis après, j'ai fait comme beaucoup, j'ai rénové mon premier appartement. Puis c'est là qu'il y a eu la première révélation. Et puis ensuite, quand j'ai vu à quel point les gens me sollicitaient pour que je leur donne des avis, je me suis dit, tiens, il y a peut-être un talent à développer. Et puis voilà, de fil en aiguille, c'est comme ça que je suis arrivé dans la menuiserie.
1: Créer une entreprise jeune, c'était une évidence pour vous, un vrai défi?
2: Alors, j'ai eu la chance d'avoir été très bien accompagné par des gens qui sont très compétents. Et donc, c'est vrai que ça m'a aidé à appuyer sur le bouton sans trop me poser de questions. Je pense qu'à ce moment-là, je répondais à un appel un peu généreux de mon cœur. J'avais envie d'entreprendre. Voilà, j'étais pas trop en situation de risque parce que j'ai fait quelque chose d'assez prudent et progressif. Puis au début, j'étais tout seul avec des sous-traitants qui m'aidaient. Et puis, progressivement, voilà, un salarié, deux salariés, trois salariés. Puis aujourd'hui, on a une vingtaine.
1: Comment vous faites pour concilier votre vie professionnelle, votre vie de famille, garder du temps pour vous? Parce qu'on le rappelle, Arnaud, vous avez quand même cinq enfants, une femme. On fait comment pour concilier tout ça?
2: C'est un exercice qui est pas toujours facile. Est-ce que je vais paraphraser Christian Prudhomme, le directeur du Tour de France, est-ce que je travaille 75 heures par semaine ou zéro? C'est-à-dire que quand on est passionné, on voit pas le temps passer. C'est vrai qu'il faut parfois articuler des moments privilégiés, soit en famille, soit pour soi. Moi, je suis très vigilant à ça pour pouvoir conserver un certain équilibre. Il m'est absolument impossible d'être performant sur du long terme sans avoir des moments un peu soupape. Ma priorité, c'est d'abord ma femme, après mes enfants.
1: Vous parlez de soupape, c'est quoi vos moments où vous vous aérez?
2: Alors, il y en a plein. Moi, ce que j'aime bien, c'est aller à la pêche. J'aime bien faire de la moto, aller me balader dans la forêt, passer du temps avec mes enfants, aller faire des trucs avec eux, ça j'aime bien, aller les emmener et les embarquer à droite ou à gauche.
1: Qu'est-ce qui vous rend le plus fier dans votre parcours, Arnaud?
2: La super équipe avec laquelle je travaille, vraiment. Moi, je suis d'une fierté immense de les voir bosser, progresser, grandir, être impliqués, travailler sérieusement, de les voir tous ensemble, être heureux et joyeux d'être ensemble. Moi, ça, c'est vraiment ma plus grande fierté. Ouais.
1: Ça veut dire que vous êtes un chouette patron?
2: Ça, c'est pas à moi de le dire. Je suis plutôt du genre à laisser les gens libres de faire ce qu'ils ont envie de faire pour qu'ils puissent le faire à leur méthode. Souvent, ils sont mieux placés que moi.

0: Passion de persévérance et d'aventure humaine. Une belle réussite construite pas à pas avec le goût du travail bien fait.
1: Et on partage évidemment la météo ensemble, vous le savez, grâce à l'application WhatsApp. Un seul numéro enregistré, 0240 73 6000. 1, 2, 3, 4. Et on continue évidemment de démarrer ce mardi 19 mai ensemble. On est ravis de vous

0: Épreuve que Bruno Mars est clairement au sommet. Récemment, là, une rue a été baptisée à son nom à Las Vegas. Oui, oui, Bruno Mars Drive. Et Las Vegas a été encore plus loin en officialisant une journée Bruno Mars Day. Allez, dans quelques instants, on fait le point sur votre horoscope. Les cancers, vous êtes reboostés, les balances, vous vous élevez, mais spirituellement. Catherine Viguier vous détaille votre horoscope avant le retour de l'info locale à 6h30.
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0: Votre horoscope détaillé par Catherine Viguier, c'est tous les jours et c'est gratuit sur votre radio Ici Loire-Océan. Alors, une planète change de signe, Catherine.
4: Mars, planète guerrière, est à présent au Taureau.

0: Bélier, alors tout est bousculé avec Mercure qui vous invite à voyager et Mars à gérer au mieux vos finances. Taureau, Mars est chez vous, c'est l'assurance de renforcer votre volonté, une volonté à présent sans faille. Gémeaux, vous avancez en société, mais vous ne pouvez pas éviter les critiques. Oh, vous allez y répondre avec brio. Cancer, de très bonnes choses. Vous manquez de confiance? La voilà, reboostée. Lion, tout s'accélère dans votre vie côté job, mais aussi si vous prenez de sacrées responsabilités. Vierge, la planète guerrière s'installe dans un secteur de découverte. Eh bien, vous partez à l'aventure. Balance, sur le plan spirituel, vous aurez l'occasion de vous élever, également sur le plan financier. Scorpion, Mars en opposition à votre signe est aussi complémentaire. Vous pourriez par exemple signer un accord durable. Sagittaire, le dialogue s'installe avec une personne importante à vos yeux, mais au quotidien, gare à ne pas trop en faire. Capricorne, belle période, tout s'accélère sur le plan des sentiments et de la création. Verseau, la planète qui insuffle la force s'installe dans le secteur foyer, vous vous battez pour lui. Poisson, vous ne pouviez rêver mieux pour vos projets de dépaysement à la maison comme ailleurs. Et pour nous tous, on concrétise nos rêves.
1: Et oui, on va jusqu'au bout pour se faire plaisir et donner du sens à sa vie.
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1: Et bonjour, bonjour, bienvenue Ici Matin, c'est votre réveil vitaminé. Bonjour Nicolas Crouzel.
3: Bonjour Julie, bonjour à vous tous.
1: Vous nous retrouvez tous les matins à la télévision, sur France 3, mais aussi sur votre application gratuite Ici, comme ça vous nous emportez partout avec vous, où que vous soyez, on est dans votre poche, à la radio. Bien sûr, ou encore sur le DAB+. Ici Matin, c'est parti. L'info d'ici, Loire-Océan, dans un instant, Nicolas Crouzel, on va revenir évidemment sur la situation des Canaries.
3: Le FC Nantes pense ses plaies et pense à l'après. Il faut se remettre de la soirée de chaos de la Beaujoire, tenter de renouer le dialogue entre direction et supporters, attendre aussi les sanctions, on en saura plus dans un peu plus de deux semaines, et puis préparer cet avenir qui s'écrit donc en Ligue 2. On fait le point juste après le tour de l'actu en France et dans le monde. Puisqu'il est 6h30, on retrouve Aude Raso de retour pour le 90 secondes. Aude, on commence avec cette étude révélée par Ici sur l'accès aux soins.
4: Il faut attendre 42 jours en moyenne en France pour un rendez-vous chez le cardiologue, 32 jours pour un dermatologue. Chiffre qu'on vous dévoile sur votre radio Ici, étude de Doctolib avec la Fondation Jean Jaurès. Près de 2/3 des Français ont renoncé à chercher un rendez-vous médical dans les 12 derniers mois. La Commission européenne va valider ce midi un plan engrais, plusieurs centaines de millions d'euros pour aider les agriculteurs qui ont du mal à s'approvisionner en engrais. Guerre au Moyen-Orient, augmentation des coûts. 250 agriculteurs vont manifester tout à l'heure à Strasbourg devant le Parlement européen. Les deux pères de famille tués dans une fusillade à Nice la semaine dernière n'avaient aucun lien avec le narcotrafic. Le tireur présumé et deux autres personnes ont passé la nuit en prison, mises en examen dans cette nouvelle affaire de guerre de territoire liée au narco-banditisme. Dans l'affaire des laits infantiles contaminés, révélation de notre cellule investigation Radio France, le groupe Nestlé a retiré discrètement des produits dès la mi-décembre des supermarchés en Autriche et en Allemagne sans prévenir les autorités françaises. Nestlé qui assure avoir pris le temps d'évaluer la situation pour éviter un rappel incomplet ou erroné. Si vous faites votre déclaration d'impôt en version papier, attention, vous avez jusqu'à ce soir minuit. Si vous faites la déclaration sur Internet, vous avez encore quelques jours sur impots.gouv.fr. Un anniversaire aujourd'hui, les 50 ans du tout premier tirage du loto. Aucun gagnant ce jour-là, 1976, et 4 mois plus tard, un couple de concierges empochera les tout premiers 800 000 francs de l'histoire du loto.
3: Ah là là là là, ça donne envie de jouer pour gagner, parce que jouer pour perdre, ça sert à rien. Merci beaucoup, Aude Raso. On vous retrouvera à 7h30 dans l'info d'ici Loire-Océan à 6h31. On est donc au chevet du FC Nantes, deux jours après l'envahissement de la Beaujoire par une centaine d'ultras, l'interruption définitive du match contre le TFC, le club de Toulouse, qui était ce match le dernier en Ligue 1 pour les Canaries avant la descente en Ligue 2. Quelle sanction pour le club, quelle réaction aussi en coulisses et aussi sur le devant de la scène. Florian Cazola, vous avez recueilli et compilé plusieurs commentaires.
5: L'écœurement prédomine chez toute une frange des supporters. Je suis dégoûté, écrit une fan sur les réseaux sociaux. On peut aussi lire que le FC Nantes joue la saison entière à huis clos vu la dangerosité des supporters. Un autre de condamné, aucun acte de la direction ne mérite ce qu'on a vu ce soir. Et ça rejoint un peu le point de vue du champion du monde 2018, Samuel Umtiti sur RMC.
6: Pour moi, c'est la honte. Ça reflète quoi, ça, du football français? C'est quoi? Comment les gens vont voir ça? Et tu rentres cagoulé comme ça, mais tu crois que t'es où? T'es à la guerre? Mais c'est n'importe quoi.
5: Et pourtant, certains cautionnent encore, sinon excuse. Ils louent ces mecs qui sacrifient leur vie pour ce club utilisé comme un joujou, fin de citation. Ces mecs, comprendre la Brigade Loire qui n'était là que pour ça. Il n'y avait d'ailleurs qu'à jeter un œil sur le dernier numéro de Brigade News, le fascicule imprimé avant chaque match par la BL pour comprendre. Il est dénoncé la gestion calamiteuse et même complètement idiote d'un président propriétaire complètement idiot. Dégager le plus loin possible et le plus vite possible de notre club, peut-on lire. Ou comment passer des mots aux actes sous les yeux de salariés tristes, en colère et désabusés. Les quittants ont tué notre club, enrage une historique de la Genelière, quand un autre ne se dit même plus surpris que ça se termine comme ça, en eau de boudin, dans une forme de chaos et sans dirigeant au stade. Une absence remarquée jusqu'à Marseille, avec ce tacle glissé du directeur du football, Mehdi Benassia.
7: Jusqu'au dernier match, tu as vu, moi je suis venu au stade. Je n'ai pas fait comme Kita, je ne suis pas resté à la maison.
5: Mais ça valait mieux comme ça, soupire un employé. Au moins les supporters n'ont pas essayé cette fois de monter en tribune, comme ça avait été le cas il y a 10 ans.
3: C'était déjà à l'occasion d'un match contre Toulouse d'ailleurs. Et à la suite de ces événements de ce dimanche, la commission de discipline, la commission de discipline avait décidé d'infliger 3 matchs de suspension avec sursis à la Tribune Loire. Mais là justement, Florian Cazola, suite à ce qui s'est passé dimanche, il faudra s'attendre à plus.
5: Ça sera au moins 2 matchs à huis clos, nous souffle un fin connaisseur de cette commission de discipline. Reste à savoir si ça ne sera, entre guillemets, qu'une fermeture de la Tribune Loire ou si tout le stade sera concerné. Et en cadre de la Genelière, de redouter également un retrait de points pour la saison prochaine, entre 1 et 3 points, si l'on se fie bêtement au barème disciplinaire de la LFP. Mais il y a 4 ans, la Saint-Etienne avait écopé d'une sanction de 6 points, dont 3 fermes, et de 6 matchs à huis clos, dont 2 avec sursis, ce qui l'avait empêché au final de remonter immédiatement en Ligue 1.
3: La commission de discipline qui se réunira demain, mais qui a déjà annoncé qu'elle se donnait plus de temps pour trancher le cas nantais. Les sanctions seront connues le 27 mai, c'est-à-dire dans un peu plus de 2 semaines. Et en attendant, le FC Nantes a condamné hier dans un communiqué, condamné avec la plus grande fermeté les incidents qui se sont produits. Le club précise qu'il apportera son entière coopération aux autorités, à la Ligue et aux services de l'État afin que toute la lumière soit faite sur les événements et toutes les responsabilités établi. C'était l'info d'ici l'Océan sur le FC Nantes avec Florian Cazola.
1: Dans l'actualité également ce matin, Nicolas, la reprise des cours qui s'est faite dans une ambiance étrange hier au collège Rutigliano de Nantes.
3: Oui, c'est là qu'était scolarisé Elijah, 15 ans, tué jeudi dernier par une rafale d'armes à feu sur fond de trafic de drogue et de guerre de territoire. Et rappelons-le, à ce stade, rien ne permet de dire que la victime était elle-même liée à un quelconque trafic. On sera au collège tout à l'heure dans le journal de 7h. Et puis l'ouverture du procès du meurtrier présumé de Jonathan Coulon, 22 ans après l'enlèvement en pleine nuit de ce petit garçon qui avait 10 ans à l'époque, qui était en classe de mer à Saint-Brévin. Son corps avait été retrouvé 6 semaines plus tard dans un étang de Guérande. Qui est Martine Naï, l'accusé? Quel est son parcours? On vous en dira plus à 7h.
1: 7h-25, vous allez jouer des essuie-glaces ce matin. Il y a des averses encore, ça devrait se calmer cet après-midi. Pour les températures, mais c'est plutôt pas mal. On est entre 12 et 13 degrés pour ce matin. 12 à Châteaubriant, à Carquefou, à Nantes, à Saint-Herblain, La Roche-sur-Yon, Chaland ou encore au Sable-d'Olonne. On aura entre 18 et 19 degrés pour cet après-midi.
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1: Et Renaud qui a donné une série de concerts la semaine dernière pour fêter ses 50 ans de carrière. C'était au Zénith de Paris avec des invités exceptionnels. Il est sur votre radio ici Loire-Océan dès que le vent soufflera.
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0: 7h20 sur votre radio, ici Loire-Océan.
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0: Et ce matin, on pense à vous, oui, les maraîchers du coin, avec cette météo capricieuse. On pense à vos enfants qui ont gagné là le week-end dernier le tournoi de foot de leur vie et qui vous en parlent encore. 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Et du sport, Jean-Jacques Lester, les Nantais du futsal sont heureux, mais attention, ils doivent rester focus.
3: C'est la joie au Nantes Métropole Futsal. L'équipe vient de remporter la deuxième Coupe de France de son histoire le week-end dernier. Une finale jouée à Niort face à Toulon. Attention, l'équipe nantaise n'a pas fini sa saison. Nantes Métropole Futsal va tout faire pour se qualifier pour les phases finales du championnat. Fabrice Gacougnol revient sur le match tendu de la Coupe de France.
4: Ça n'a pas été simple du tout. Bon, on le savait déjà, que ça allait être un match compliqué. Contre Toulon, c'est toujours, toujours compliqué, mais quand c'est une finale, ça reste différent d'un match de championnat. On n'a pas vu un grand spectacle, ça n'a pas été un super match de futsal, c'est sûr. Mais bon, il y avait beaucoup de tensions, de stress avant, pendant le match. Et on a vu des deux côtés, je pense que la peur un peu de perdre ou d'encaisser des buts.
3: Et donc ça s'est terminé au tir au but.
4: Oui, après prolongation de 2 fois 5 minutes, arrêté. Tout s'est joué au tir au but où le héros, on va dire, du match, ça a été notre gardien Victor Viti qui a fait un arrêt et qui a été suffisant pour gagner cette belle Coupe de France.
3: Alors ça devait être la joie là, l'explosion de joie parce qu'après la tension là.
4: Exactement, ça a été beaucoup de tension pendant avant match bien évidemment, mais pendant le match, les prolongations, les tirs au but, comme je disais, c'est pas bon pour mon cœur. Et après, on a relâché. J'ai vu beaucoup de joueurs larmes aux yeux. Moi, ça a été pareil. On a relâché la tension. Et après, ça a été énormément de joie. Et on a pu fêter tout ça ensemble avec pas mal de supporters qui sont venus de Nantes et qui ont pu aussi profiter de cette belle victoire avec nous.
3: Et là, à venir encore du challenge, puisque vous tentez d'accrocher ce qu'on appelle les playoffs, les phases finales, et il faut être quatrième pour ça, pour l'instant sixième, donc il reste 2 matchs. Le prochain, c'est un déplacement à Nice.
4: On a pas mal de petits bobos par ici et par là, on a 2 suspendus, 2 joueurs importants qui ne pourront pas être là à Nice. Et notre gardien, héros du match, on va dire qu'aujourd'hui, il a joué blessé le match. Et aujourd'hui, on a rendez-vous au médecin pour voir comment il va, parce que je ne suis pas sûr du tout qu'il puisse jouer samedi. Donc un petit peu en difficulté, pas le temps de continuer à fêter cette belle victoire. Et en pleine course vers les playoffs, on est à 1 point du 4e, il reste 2 matchs. Ça a joué, je pense, que la dernière journée.
3: Le coach de Nantes Métropole Futsal, Fabrice Gacougnol. Prochaine échéance en championnat, ça va être ce samedi à Nice.
0: Des matchs de futsal à voir sur futsalzone.tv. On quitte le sport maintenant pour s'occuper de nos amis les animaux. On prend soin d'eux tous les matins avec notre vétérinaire urgentiste. Chiens et baignades, plaisir ou danger, les détails dans un instant.
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0: Et à 7h-15, trucs et astuces pour mieux vivre avec nos amis les animaux, c'est tout programme de votre radio ici Loire-Océan. Docteur Bière Fabin, baignade égale plaisir, mais attention au risque. Beaucoup de chiens adorent donc se rafraîchir dans l'eau, que ce soit au lac, à la piscine ou dans une rivière. Par contre, la baignade comporte certains risques chez nos petits poilus.
8: Et c'est effectivement une activité fantastique. La natation est excellente pour leur morale, parfaite pour soulager leurs articulations en douceur et bien sûr, indispensable pour les rafraîchir. La première chose pour que ça soit un pur plaisir, c'est de respecter le rythme de votre chien. On pense souvent que tous les chiens nagent de façon innée. Eh bien, c'est faux. Les chiens un peu musclés, ceux à nez écrasé comme les bulldogs, peuvent littéralement couler. L'astuce géniale, si votre chien est hésitant ou a du mal, c'est d'investir dans un petit gilet de sauvetage pour chiens. Ça les porte à la surface, ça les rassure totalement et ils peuvent barboter avec vous en toute sécurité.
0: Ok, donc quand tout est sécurisé, dans les vagues ou dans la piscine, quelles sont les bonnes habitudes à prendre, docteur ?
8: Alors, le secret d'une après-midi réussie, c'est d'ouvrir le bar à eau douce. Quand un chien joue, nage et attrape son jouet dans l'eau, il va inévitablement boire quelques tasses. L'eau de mer peut irriter son ventre et l'eau de piscine contient du chlore. La solution est très simple. Proposez-lui très régulièrement de l'eau claire et fraîche dans sa propre gamelle. S'il est bien désaltéré, il sera beaucoup moins tenté de boire l'eau autour de lui. Et pensez à l'inviter à faire des petites pauses à l'ombre. Leur enthousiasme les pousse souvent à ne jamais s'arrêter de jouer. Alors offrez-lui un petit temps calme bien mérité sur sa serviette.
0: Et une fois que la séance de jeu est terminée, j'imagine qu'il y a un petit rituel beauté en rentrant à la maison.
8: Et oui, on passe à l'étape spa et cocooning. Après chaque baignade, le grand réflexe confort, c'est le rinçage à l'eau claire. C'est un moment très agréable qui permet d'enlever le sel, le sable ou le chlore qui pourrait le gratouiller en séchant. Ensuite, l'étape incontournable pour des vacances sereines, on sèche bien l'intérieur de ses oreilles avec une petite serviette douce. L'humidité qui stagne est le terrain de jeu préféré des otites, particulièrement chez des chiens aux oreilles pendantes comme les golden ou les cocker.
0: Ok, donc on investit dans un gilet de sauvetage pour chiens et puis on n'oublie pas l'étape cocooning. Parfait, on est prêt donc pour la baignade avec nos animaux dans... grâce à vous, docteur Pierre Fabin. Hugo Frey à la Cité des Congrès, des Contes à la Roche-sur-Yon. C'est la sélection d'Hervé Marchionni. Ça sera juste après Marvin Gaye, Sexual Healing.

0: Tarif promotionnel pour les dernières places à partir de 36 euros au premier balcon et 44 euros pour les mieux placés. Concert à 20h ce soir, Cité des Congrès de Nantes.
1: Nous irons jusqu'à San Francisco.
2: Et demain, à La Roche-sur-Yon, toute la journée, une journée de conte. Voilà qui vous donne le sourire, Hervé, en tout cas qui réveille le petit enfant qui est en vous.
0: Dans le cadre de la semaine des fiertés, Willow Conteureuse s'installe place du marché à La Roche-sur-Yon, très exactement à la Gâterie, pour une journée dédiée au conte. En matinée, c'est le jeune public qui est convié dès 10h, 7 contes, 7 couleurs, 7 histoires pour les petites oreilles à partir de 6 ans. L'après-midi, c'est pour les plus grands à partir de 10 ans, de 14h30 à 16h. Et puis les contes pour adultes en début de soirée entre 18h et 19h. Dans tous les cas, ce sont des histoires gratuites, des spectacles sans réservation, ce mercredi à la Gâterie, place du marché de La Roche-sur-Yon. Le son du Bayou au cœur du marais de Brière, ce jeudi à Saint-Lifard. Destination la Louisiane pour la soirée de clôture de la saison culturelle lifardaise. Blues, swing ou encore jazz à partir de 20h30. Espace culturel de Saint-Lifard. Vous retirez vos places auprès de l'Office du tourisme de la commune.
2: Les 3 plus d'Hervé Marcuni. Il y a Viviane qui nous écrit ce matin. Bonjour à toute l'équipe. Ici Saint-Nazaire, temps frais, 13 degrés. Bonne journée. Bonne journée Viviane qui nous dit qu'elle se prépare pour sa journée marathon auprès de ses bénéficiaires. Elle est aide à domicile. Eh bien, merci Viviane pour votre message et bon courage. Et merci d'être là. Merci d'être présente pour les personnes que vous accompagnez chaque jour. Calogero, c'est dit à 7h05 sur votre radio ici Loire-Océan.

0: Actuellement, ce sont les qualifications pour Roland-Garros. Dimanche, c'est le top départ de cette grande compétition. Que vous suivez ou pas, il y a les ultra-fans et les moins fans. On voit ça dans l'humour en tube avec Fred Ballard. C'est juste avant le retour de votre actu local à 7h.
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0: Et à 7h-3 sur votre radio, ici Loire-Océan, le tournoi de Roland-Garros, ses aficionados et les autres, vus par les humoristes d'ici Loire-Océan.
7: L'arbitre, il m'énerve. Déjà, quand il annonce le score, on comprend jamais rien. Ça m'énerve, ça. Chaque fois, t'as vu comment il...
8: 1-0.
7: What the fuck? Articule, enfoiré, t'as que ça à faire.
9: Ah oui, visiblement, les pilotes d'avion et les arbitres de chaise sont recrutés sur les mêmes critères d'élocution. Mais bon, l'essentiel sur un court de tennis, c'est le jeu. Et ce moment fou où le joueur sert à plus de 200 km/h.
7: Si quelqu'un se la prend dans la gueule, il va se faire déglinguer la gueule. 210 km/h, il est déglingué, le mec. Et qui y met derrière les joueurs au cas où quelqu'un se la prend dans la gueule? Qui y met? Des petits-enfants!
9: Voilà, bah il était temps hein, que cette pratique aberrante soit dénoncée par Kev Adams, même si d'autres comportements sont à ses limites aussi. Hein. Parfois, les commentateurs sportifs vont un peu trop loin dans leurs analyses techniques et tactiques.
10: Nous l'espérons, car il est certain qu'après le divorce d'avec sa femme, oui. Si je puis me permettre, il peut avoir quelques problèmes, mais cela oui. Ne nous regarde pas.
11: Tout à fait, force est constatée que Jean-Claude a peut-être été infidèle avec sa femme. Oui. Tout à fait, Hervé.
10: D'autant qu'on ne pouvait soupçonner devant un si bel athlète quelques problèmes sexuels. Car je me suis laissé entendre dire qu'Olin ne satisfaisait pas sa femme. Mais oui. Là, bon, on rentre dans un domaine, Hervé Jean-Paul, qui ne nous regarde
11: pas. Tout à fait, Philippe.
9: Bah non, mais parfois, pour meubler, quand il n'y avait rien à dire, les inconnus sont allés regarder là où ça ne les regardait pas. Mais c'était pour nous faire marrer quand on ne se marrait pas.
0: Et tiens, en parlant sport, tiens, si vous cherchez, vous, un défi sportif pour vous dépasser tout en vous divertissant, c'est possible avec le Naoned Urban Trail, c'est dimanche 31, ça veut dire dimanche de la semaine prochaine. Le principe, vous participez donc à un défi sportif et vous découvrez ou redécouvrez Nantes. Il est encore possible de s'inscrire.
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0: Excellent réveil avec toute l'équipe d'Ici Matin sur votre radio Ici Loire-Océan. 7h, le retour de l'info locale, Nicolas Creusel.
12: Une ambiance lourde hier matin lors de la reprise des cours au collège Rutigliano de Nantes, ce collège où était scolarisé Elijah, l'adolescent de 15 ans qui a été tué par une rafale d'armes à feu jeudi dernier alors qu'il se trouvait au pied d'un immeuble de la rue de Pornichet dans le quartier Port-Boyer. Des tirs sur fond de narcotrafic, de guerre de territoire, même si rien ne permet d'affirmer qu'Elijah était impliqué. Le ministre de l'Intérieur a même parlé de rafale à l'aveugle. Hier, ses camarades, ses copains de collège ont déposé des fleurs à l'entrée de l'établissement à Naël Cagnon.
13: Sur la grille du collège, un portrait au crayon de l'adolescent de 15 ans est accroché avec des fleurs.
14: Ça, c'est pour rendre hommage à Elijah.
13: Quelques mots sont aussi griffonnés. Elijah, parti trop tôt, que justice soit faite. Pour cet élève de 6e, difficile de réaliser que c'est une fusillade qui a tué son camarade.
15: Ça m'a un peu choqué parce que j'ai jamais vu des gens qui sont morts comme ça.
13: Son amie, elle, décrit l'ambiance pesante qui s'est installée.
14: Il y a des policiers qui entourent le collège et à chaque fois qu'on est en récré à la cantine ou en classe, dans les couloirs, il y a les professeurs et les directeurs qui surveillent.
13: En plus de cette surveillance renforcée, plusieurs salles ont été ouvertes pour écouter les élèves. Une pièce est même dédiée au recueillement.
14: Là, on peut écrire les lettres pour les parents et aussi pour les personnes qui sont à l'hôpital.
13: C'est important pour vous, ça ?
14: Oui. C'est pour rendre hommage déjà à Elijah. C'est aussi donner le sourire à son frère.
13: Un petit frère, lui aussi, scolarisé au collège, dont la la chaise reste vide.
4: Il n'est pas venu à l'école.
13: Pour soutenir la famille, certains élèves espèrent continuer de rendre hommage à Elijah toute cette semaine.
4: On va faire une minute de silence, mettre beaucoup de fleurs et aussi d'écrire plein de mots pour ses parents.
13: Un jeune que beaucoup décrivent comme souriant et blagueur.
12: Anaël Cagnon au lycée Rutigliano de Nantes pour ICI Loire-Océan. Un homme retrouvé entre la vie et la mort au large de l'île Dieu hier par les secours. Il était parti faire du kayak le long de la côte sauvage, mais son kayak s'est retourné. L'embarcation a ensuite dérivé jusqu'à 800 mètres du rivage. À l'arrivée de la SNSM, cet homme de 46 ans était en arrêt cardiaque. Il a pu être réanimé avant d'être conduit en hélicoptère jusqu'au CHU de Nantes, mais son pronostic vital était encore engagé hier soir.
0: Il y a 22 ans, jour pour jour, le corps de Jonathan Coulon était retrouvé dans un étang de Guérande.
12: Et c'est donc le jour de ce triste anniversaire que s'ouvre enfin le procès de son ravisseur et meurtrier présumé. L'enfant qui vivait dans le Cher avait disparu en pleine nuit dans un centre de vacances de Saint-Brévin. Il était en classe de mère avec son école et il a donc fallu attendre plus de 20 ans pour que s'ouvre ce procès. Dans le box tout à l'heure, Martin Nye, un Allemand de 55 ans, aujourd'hui déjà condamné en Allemagne pour des faits similaires. On le surnomme Schwarzmann, l'homme en noir, un accusé, Céline Loiseau, qui nie les faits, mais assume ses penchants pédophiles.
8: Son attirance pour les jeunes garçons prépubères, 6 à 12 ans, démarre quand il n'est qu'un adolescent. Il raconte avoir subi une agression sexuelle à 12 ans à la piscine municipale, une scène qu'il qualifie de bizarre, mais qu'il a aimé, assure-t-il à l'enquêtrice de personnalité. Père absent, mère à la fois douce et sévère, le jeune Martin Nye a du mal à se confier, souffre de moqueries sur ses oreilles décollées ou encore ses soucis d'élocution. Il n'a pas d'amis. En parallèle de ses études, il accompagne des classes vertes, puis travaille auprès de différentes structures accueillant des mineurs. Il est licencié en 2008 après des soupçons de détention d'images pédopornographiques. Pendant tout ce temps, il fréquente régulièrement des sites de pédocriminels. Sur un, il évoque spontanément l'affaire Jonathan. Interpellé en 2011, il est condamné un an plus tard en Allemagne pour 3 meurtres d'enfants et plusieurs agressions sexuelles. Il agit toujours de nuit. Le jour, il éduque les enfants. La nuit, il les pervertit et parfois les tue, écrit le juge d'instruction français. L'accusé ne souffre d'aucune pathologie psychiatrique. C'est un homme intelligent, prudent, à l'esprit méthodique, d'après une experte.
12: Céline Loiseau, le procès s'ouvre donc ce matin devant la cour d'assises. Procès de Martin Nye. Il doit durer un peu plus de 2 semaines sur notre site et notre appli. Vous retrouvez également le témoignage de l'avocate de la maman de Jonathan. Elle parle de ce procès comme d'un besoin vital pour se reconstruire pour sa cliente. La tournée de collecte de tri sélectif a été agitée cette nuit pour une équipe de reapers des Sables d'Olonne un peu avant 2h du matin. Un début d'incendie s'est déclaré dans la benne. Les 20 mètres cubes de déchets ont été déversés sur la voie publique. Il a fallu 2 lances aux pompiers pour éteindre les flammes. L'état de catastrophe naturelle vient d'être reconnu pour 4 communes de Vendée, 3 pour la sécheresse de l'été dernier, Chalon, Beauvoir-sur-Mer et Saint-Jean-de-Monts, et une 4e commune, l'île d'Elle, pour les inondations du mois de février dernier. Les habitants qui ont eu des dégâts ont désormais 1 mois pour se faire connaître auprès de leur assurance.
0: Ici matin, 7h05, toute la journée, ici Loire-Océan vous présente les résultats d'une étude exclusive sur l'accès aux soins en France.
12: En clair, les délais pour obtenir un rendez-vous chez un médecin, quand on en a un d'ailleurs, parce que près de 7 millions de Français n'ont pas de médecin traitant, 30 000 par exemple en Vendée, et puis ensuite donc il y a aussi cette galère pour avoir un rendez-vous chez un spécialiste. Par exemple, les dermatos, on en compte seulement 17 pour 700 000 Vendéens et 83 pour 1 500 000 habitants en Loire-Atlantique. Alors, certaines pharmacies proposent désormais un plan B pour faire contrôler un grain de beauté qui vous inquiéterait. En Loire-Atlantique, elles sont 14 à avoir investi dans un petit appareil de diagnostic. Laurence Mézeret est la porte-parole du syndicat des pharmaciens dans le département.
16: Je suis tout à fait d'accord que nous nous inscrivions dans cette démarche de dépistage parce que ça peut éviter des mélanomes gravissimes. Mais on fait peser sur les pharmaciens de plus en plus de choses. Il faut savoir que ça nous coûte puisque nous, le matériel, il n'est pas gratuit. Les organismes qui proposent ces télé-expertises nous font payer soit des abonnements, soit à l'axe, ça dépend. Le problème, c'est que nous, en bout de course, on rend énormément de services, on n'est pas payé pour ça. Quand vous faites un diagnostic de peau, vous devez remplir quand même un formulaire, prendre la photo, quelque part, c'est chronophage. À un moment donné, voilà, il faut que la rémunération du pharmacien suive derrière. Ça pèse sur les équipes, ça pèse pèse sur tout le monde.
12: Les pharmacies comme plan B pour un diagnostic de la peau quand on ne trouve pas de rendez-vous chez un dermato. C'est le sujet de l'info d'ici Loire-Océan avec Louis Lebacquer tout à l'heure à 7h30. Et l'ensemble de l'étude sur de la Fondation Jean Jaurès et sur Doctolib, sur cet accès aux soins, cette étude révélée ce matin par ici Loire-Océan et tout le réseau ici, c'est sur le site et l'appli.
0: Et dites-nous d'ailleurs sur l'application WhatsApp au 02 40 73 6000 si c'est la galère aussi pour vous d'accéder aux soins.
12: Le FC Nantes sera fixé dans une grosse semaine sur les sanctions qui vont toucher le club après l'interruption définitive de la rencontre dimanche soir face à Toulouse lors de la dernière journée de Ligue 1. Une centaine d'ultras ont envahi la pelouse. Le club risque des rencontres à huis clos et dans le pire des cas, un retrait de points pour démarrer la saison en Ligue 2. Et puis l'Hermine de Nantes joue ce soir sur son parquet de la Trocardière à Rezé. C'est du basket et c'est un match contre La Rochelle, en clair. Le vainqueur de cette rencontre, c'est le play-in. En Elite 2, le vainqueur aura le droit de jouer les play-offs. Et s'ils vont au bout des play-offs, de monter en Elite 1. Enfin, ça, c'est une autre affaire. Il est 7h07.
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0: C'est doux ce matin, 13 degrés à Saint-Nazaire, à La Roche-sur-Yon, au Sable-d'Olonne ou encore à Carquefou ou Nantes. Des averses encore ce matin et ça devrait normalement se calmer cet après-midi. Retour au calme donc. Demain, ça sera plutôt une matinée sous les nuages et attention, retour des éclaircies et de la chaleur.
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0: On démarre cette nouvelle journée, cette nouvelle semaine même ensemble. Nous sommes le mardi 19 mai avec Patricia Cass.

0: Il s'appelle pas Jimmy, son amoureux, à Patricia Cass, non, c'est Laurent.
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0: 7h11 sur M. Non, mais moi, c'est Gossip Girl.
3: 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Ça m'amuse. Je me demandais si vous alliez balancer le nom de tous les amoureux et amoureuses de toute l'équipe.
0: Non. 7h11 sur votre radio ici, Loire-Océan, la radio qui sent bon le sel, le bocage et le café du matin. 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
0: 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Extrait de film, générique, à vous de retrouver le nom de l'artiste, la chanson, le titre du film, de la série, pour remporter vos places pour l'avant-première du film La Comédie Française. Ça sera jeudi de la semaine prochaine à 19h30 au Cinéville de Saint-Sépatien-sur-Loire, en présence donc des deux réalisateurs, dont Bertrand Hucla, qu'on a connu notamment sur Brut, sur Canal+. L'avant-première donc de ce film qui sortira le 22 juillet prochain.

0: test du jour, c'est celui-ci. Et vous jouez pour l'avant-première de la Comédie Française.
1: Ben, qu'est-ce qui me prouve même que t'es Nina? T'as même pas de badge. Tous les membres de la Comédie Française ont un badge, d'accord? Parce que s'il y a un problème, ça retombe sur qui après? Sur Bibi. Moi, je sais pas si à l'intérieur, si tu décides de casser quelque chose, ou pire, de faire un attentat.
2: Je l'ai dans mon pantalon.
0: Là. 02 40 73 6000, on joue ensemble dans une dizaine de minutes.
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0: Et quasiment 7h15 sur votre radio ici Loire-Océan, Nicolas Creusel.
7: Voici mon œil avec David Ossiou ici Loire-Océan et l'ensemble du réseau ici révèle, on le disait dans le journal de 7h, cette dernière étude sur les délais pour obtenir un rendez-vous chez le médecin et David, vous le constatez, l'attente reste toujours aussi longue. Hein.
8: 42 jours pour voir un cardiologue, 32 pour un dermato, 21 pour un ophtalmo. En France, attendre un médecin est devenu presque une habitude du quotidien. En fait, nous sommes devenus des patients. Très patient. Dans certains territoires, l'attente devient même spectaculaire. J'ai vu jusqu'à 164 jours pour avoir un rendez-vous chez un cardiologue dans le Gers. Et dans près d'un département sur deux, les délais continuent d'augmenter pour trouver une place chez un généraliste. Vous savez, il y a cette petite case sur Doctolib, me prévenir si un rendez-vous se libère. Le truc qu'on se refile presque comme une astuce entre amis, quand on reçoit la notification, on arrête presque tout. Eureka, un rendez-vous vient de se libérer, on arrête tout. Comme si décrocher un créneau rapide était devenu une petite victoire du quotidien. Mais il y a un détail très important dans cette étude. Les chiffres que nous vous donnons ne concernent que les rendez-vous obtenus, pas ceux qui cherchent pendant des semaines pour finalement renoncer. Combien de patients repoussent une consultation chez un cardiologue alors qu'ils se sentent essoufflés? Combien se disent « ça peut attendre 2 sur 3 ». Longtemps, on a résumé le problème à une phrase, il manque des médecins. C'est vrai. D'ailleurs, 6 700 000 Français n'ont toujours pas de médecin traitant. Mais l'étude montre aussi que le nombre de médecins ne suffit plus à expliquer les délais. L'organisation des cabinets et des soins joue désormais un rôle majeur. Et l'exemple le plus frappant, c'est l'ophtalmologie. Les effectifs ont peu bougé, mais les délais ont été divisés par 2 depuis 2017 grâce à une autre façon de travailler avec des assistants médicaux, une organisation collective, la répartition des tâches. Autrement dit, la question n'est plus seulement combien il y a de médecins, mais comment on utilise le temps médical.
0: Ouais, donc avoir des places pour le concert de Céline Dion, c'est aussi difficile que d'avoir une place chez le dermatologue. Vous, est-ce que c'est compliqué aussi d'accéder aux soins? On vous attend au 02 40 73 6000. Vous pouvez enregistrer notre numéro et nous écrire directement via l'application WhatsApp. Est-ce que vous avez attendu très longtemps? Est-ce que vous-même, vous avez renoncé à consulter un médecin parce que c'était trop difficile d'avoir accès à un rendez-vous? On joue au blind test dans les prochaines minutes. On vous invite à une avant-première jeudi de la semaine prochaine au Cinéville de Saint-Sébastien-sur-Loire de la Comédie Française. C'est l'avant-première donc où l'on vous invite. Sortie du film le 22 juillet prochain. Attention, en présence des deux réalisateurs du film.

0: 20 sur votre radio ici Loire-Océan. Vous êtes une entreprise de Loire-Atlantique, de Vendée. Vous avez envie de parler de vous, de votre savoir-faire, votre philosophie. Mais bienvenue sur votre radio ici Loire-Océan. Bonjour Benoît Fabre.
1: Bonjour.
0: Vous êtes le directeur général de Calign France. Vous êtes situé aux Herbiers, en Vendée. Calign, donc leader français de la fenêtre. En fait, il y a plusieurs usines en Vendée. Vous produisez donc fenêtres et portes. Ça veut dire sur place, bureau d'études, recherche et développement, logistique, service client, etc., etc.
1: Oui, c'est une entreprise 100% française hein, qui est née aux Herbiers, qui est une filiale du groupe vendéen Liebeau et qui, vous l'avez dit, produit des fenêtres et des portes en aluminium. C'est le premier producteur de fenêtres sur le marché français.
0: Alors attendez, hein, parce que entreprise qui est née en Vendée, ok, mais attention, vous vous développez sur toute la France et même à l'étranger.
1: Tout à fait, nous avons plusieurs sites aux Herbiers, un gros site de production également à Saint-Vulbas dans l'Ain, et la marque Calign est maintenant présente avec également des sites de production en Allemagne, en Espagne et en Italie.
0: Et le marché de la fenêtre, c'est un marché à 100% sur mesure?
1: Ça n'est que du sur-mesure, le marché de la fenêtre, tout à fait.
0: Calign va fêter ses 30 ans l'année prochaine, mais avant de parler de votre anniversaire, il y a une grosse actu qui vous concerne parce que vous adoptez le bas carbone. Alors qu'est-ce que ça veut dire exactement sur les portes et les fenêtres, le bas carbone ?
1: Eh bien, c'est un choix de l'entreprise qui nous avons décidé de basculer l'ensemble de nos gammes sur des matières premières bas carbone. Donc de l'aluminium recyclé, du vitrage recyclé, et ce, sur tous les produits qui nous sont commandés depuis début mai, sans surcoût pour le consommateur ou pour l'artisan.
0: Mais ça veut dire que vous avez envie, et c'est dans la philosophie de l'entreprise, de penser à la décarbonisation du bâtiment, parce que justement, c'est un secteur qui pollue.
1: Le secteur du bâtiment et de la construction, c'est près d'un quart des émissions de gaz à effet de serre en France. Donc oui, c'est un secteur qui est lourd de ce point de vue-là. Et Calign a décidé de faire sa part et de démontrer que le bas carbone pouvait être une offre totalement démocratique. Ça n'est pas réservé à une élite, ça n'est pas juste sur une gamme, une offre spécifique ou sur une promotion. C'est vraiment l'ensemble de notre offre que nous proposons ainsi.
0: Et la preuve, c'est que pas d'impact financier donc pour le consommateur final. Et ça a commencé quand, alors, justement, cette vente à bas carbone ?
1: Alors, les commandes, c'est tout ce qui nous est commandé depuis début mai. La réflexion date de bien avant. Hein, ça date de notre plan Calign Planète en 2021 et qui a abouti, d'ailleurs, de la part de nos actionnaires, au fait de créer une fonderie d'aluminium bas carbone implantée en Vendée également, de façon à ce que nous puissions bénéficier de cet aluminium.
0: Donc voilà, toutes ces nouvelles commandes seront donc avec cet impact, avec en tout cas cette idée de décarbonisation donc des fenêtres et des portes. Merci beaucoup donc Benoît Fabre, directeur général de Calign, d'avoir été notre invité ce matin.
1: Merci à vous.
0: Et on joue au blind test avec Mélanie de Châteaubriand dans un instant.

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5: Et on joue au blind test ce matin avec Mélanie Chateaubriand. Bonjour Mélanie.
6: Bonjour.
5: Et vous savez quoi, Mélanie? Vous jouez avec Romain Carré. Bonjour Romain
7: Quelle
5: Carré.
7: Quelle chance Mélanie a, dites donc. Bonjour à tous. Bonjour Mélanie.
6: Vous êtes Bonjour Romain.
7: Ce matin dans le blind test, on va au Zénith de Nantes.

0: non.
1: Ah ouais, là c'est trois programmations du Zénith.
0: Absolument, bravo Nicolas, quelle perspicacité. Mélanie, d'après vous, le chanteur, qui c'est?
2: Et il nous faut les dates de concert.
0: Oui.
3: c'est Kenji
4: Girac.
0: Girac, hein.
4: Oui, oui, ça marche.
0: C'est Kenji Girac, c'est... Voilà.
2: Mangez
0: c'est
2: des pommes.
0: Non, je vous taquine Mélanie. 28 juin au Zénith de Nantes pour Kenji. La chanteuse?
3: Lara Fabian.
0: Oui, c'est ça, bien. 21 octobre au Zénith de Nantes,
4: c'est
0: Lara.
4: Pour votre mari.
0: Tout à fait, oui, oui, on va prendre des places dans peu de temps, j'en suis ravi.
4: Florent Pagny. 14e fois.
0: Moi, j'ai donné la dernière. Le dernier chanteur, Mélanie.
3: Florent Pagny.
0: Oui, c'est ça, 5 et 6 novembre pour Florent Pagny et 11 et 12 janvier au Zénith de Nantes.
2: Félicitations, Mélanie.
0: Bravo, Mélanie.
3: Merci beaucoup.
2: Vous serez jeudi prochain au Cinéville de Saint-Sébastien-sur-Loire pour voir en avant-première le film de la Comédie française. En présence des deux réalisateurs, dont Bertrand Huckler.
0: Oh, la classe.
3: Ah, merci beaucoup à toute l'équipe.
2: Ah bah, avec plaisir, Mélanie. On vous souhaite de passer une excellente journée. Vous faites quoi dans la vie?
3: Je suis femme de ménage dans les écoles.
2: Oh, ah bah, donc vous êtes déjà au boulot, là?
3: Non, pas encore.
0: Ah, bon.
2: Ah non, bon d'accord, mais je croyais que c'était tout le matin.
0: Vous commencez la journée avec des salles de classe sales.
2: Ah, ou alors c'est plutôt le soir?
3: C'est dans la journée aussi.
0: Ah, c'est dans la journée, d'accord.
2: Ok, d'accord, ok. Donc vous commencez à quelle heure?
3: 9h.
2: Ah oui, bah, c'est bien, vous êtes réveillée de bonne heure. Hein. Faut pas faire ça, Mélanie. Hein.
3: Oui.
2: Oh non, non.
0: Julia se lèvera à 8h, à 9h moins 5.
2: Ah oui, faut faire dodo.
3: Merci beaucoup, l'équipe.
2: Avec plaisir,
0: avec
2: Mélanie.
0: Plaisir, Mélanie.
2: On vous embrasse fort.
0: Belle journée,
3: merci,
0: Mélanie.
3: Belle journée.
2: Belle journée. Bon, vous revenez parce que nous, on a envie de rejouer. Hein.
0: Oui, bah, ce sera le quiz à 8h20.
2: Vous avez préparé 5. Les questions ou pas?
0: Ah, pas du tout.
2: Pas du tout.
0: Toujours pas.
2: Vous voyez, Mélanie, elle attend d'aller si tôt.

0: quand même.
1: Et vous êtes nombreux à nous écrire sur le WhatsApp de la radio. Il y a Jacqueline qui nous dit, par exemple, pour répondre à cette question, est-ce que vous avez des difficultés à vous rendre, par exemple, chez un dermatologue? Elle nous dit oui, il m'a fallu attendre 10 mois alors que je suis diabétique type 1 depuis 46 ans. Rendez-vous avec un diabétologue, 10 mois. Voilà, donc vous nous racontez un peu si vous avez des difficultés à l'accès aux soins ce matin.
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1: Parce que c'est le sujet, c'est l'actu du jour ce matin, Nicolas Crozel.
3: Effectivement, cette étude, dans un instant, ICI Loire-Océan vous révèle cette étude de la Fondation Jean Jaurès et de Doctolib sur ces délais à rallonge. Et parmi les spécialistes les plus difficiles à capter, il y a en effet les dermatos. On va y revenir dans un instant. Et justement, cette étude sur l'accès aux soins, c'est à la une de votre 90 secondes, Audrey Azo.
4: Près de 2/3 des Français ont renoncé à chercher un rendez-vous médical dans les 12 derniers mois. Chiffre qu'on vous révèle en exclusivité sur votre radio ici, étude de Doctolib avec la Fondation Jean Jaurès. Il faut 42 jours en moyenne pour obtenir un rendez-vous chez le cardiologue, 32 jours pour un dermatologue. Débat tendu en perspective à l'Assemblée avec l'examen du projet de loi d'urgence agricole. Il commence aujourd'hui avec plusieurs questions sensibles, les pesticides, le stockage de l'eau et l'élevage industriel. Les agriculteurs qui manifestent ce matin à Strasbourg pour dénoncer le plan engrais de la Commission européenne, insuffisant selon eux, il sera validé ce midi. Plusieurs centaines de millions d'euros pour aider ceux qui ont du mal à s'approvisionner en engrais avec la guerre au Moyen-Orient et l'augmentation des coûts. 22 ans après le meurtre du petit Jonathan Coulon, 10 ans disparu lors d'une classe verte, le procès de son meurtrier présumé s'ouvre aujourd'hui à Nantes. Il a toujours nié. Cet homme, un Allemand, a déjà été condamné à la perpétuité en Allemagne pour les meurtres de 3 garçons. Face à l'explosion des cyberattaques, la CNIL renforce ses contrôles. L'autorité protectrice de la vie privée va traquer davantage les manquements des organismes publics et privés en matière de cybersécurité. Record de violations de données l'an dernier, plus 50% sur les 3 dernières années. La Miss France 2023, la Guadeloupéenne Indira Ampio, représentera la France à l'élection de Miss Monde en septembre prochain. Je suis heureuse et déterminée à porter haut les couleurs de notre pays.
3: Merci Audrey Azo, à tout à l'heure, 8h15 pour vos conseils anti-arnaque. Ce matin, vous nous alerterez sur un mail étrange que l'on peut recevoir en provenance de la Sécu, enfin qui vient pas de la Sécu, mais dont on peut croire qu'il vient de la Sécu. Merci beaucoup. À 7h32, dans l'info d'ici Loire-Océan, on s'arrête à présent sur cette étude de la Fondation Jean Jaurès et du site Doctolib que vous évoquiez à l'instant, Aude, et qui dévoile donc la carte de France de l'accès aux soins, avec près de 7 millions de Français qui n'ont pas de médecin traitant, et certains spécialistes qui sont quasi injoignable. C'est le cas des dermatologues en Loire-Atlantique. Il y en a 83 pour 1 500 000 habitants. Et en Vendée, c'est encore pire, il n'y en a que 17 pour 700 000 habitants. Ça veut dire des difficultés, voire carrément une impossibilité d'avoir un rendez-vous si on n'est pas déjà patient connu. Des contrôles qu'on reporte, qu'on ne fait pas, avec des risques de déclencher des maladies. Alors certaines pharmacies ont investi dans un appareil pour faire un premier diagnostic et vous faciliter ensuite une prise de rendez-vous si c'est urgent. Exemple à la montagne, Louis Lebacquer, vous vous êtes rendu à la pharmacie au Rhin.
5: C'est dans une petite salle à l'arrière de sa pharmacie que Nathalie Aurin réalise les diagnostics à l'aide de son dermatoscope.
6: En fait, c'est une loupe qu'on pose sur la peau du patient et en fait, on le couple avec un appareil photo et en fait, ça permet de voir la lésion de très près.
5: Les photos sont ensuite transmises à un dermatologue et en fonction de son analyse, les patients sont envoyés chez le médecin généraliste ou chez un spécialiste.
6: Ça évite aux gens d'aller consulter pour rien et d'engorger les médecins pour rien.
5: C'est l'entreprise Périgourdine SkinMed qui fournit le matériel en échange d'un abonnement mensuel d'une centaine d'euros. Et ça fait 2 mois que Nathalie Aurin s'est procuré le dermatoscope.
6: Depuis le début, j'ai dû faire une dizaine de personnes. J'ai eu 2 cas où on les a envoyés chez le dermatologue et le dermatologue a bien enlevé la lésion parce qu'il y a nécessité d'un acte de chirurgie.
5: Une consultation coûte 15 euros, non remboursée par la Sécurité sociale. Mais ça n'est pas un frein pour Carole, une cliente de la pharmacie.
7: Ça les vaut, je pense. Mon médecin m'avait fait une lettre pour que je voie un dermato parce que j'ai vraiment beaucoup de grains de beauté. Et c'est la même chose pour mon mari. Il faut quand même avoir de la chance pour trouver des rendez-vous.
5: Sébastien Bastien a 47 ans et il n'est jamais allé chez un dermatologue.
0: Ils mettent des dates et puis qu'on rentre dedans, ils prêtent pas de nouveaux patients en fait. J'ai jamais été suivi. Et là, je viens juste d'apprendre que je pouvais le faire en pharmacie. Donc, je pense que je vais même prendre un rendez-vous. Quoi.
5: En Loire-Atlantique, une quinzaine de pharmacies est équipée de ce dispositif.
3: Et l'entreprise SkinMed en compte déjà plus de 1000 pharmacies partenaires à travers tout le pays. Ça se développe donc malgré une certaine réticence, hein, Louis Lebacquer, du syndicat des dermatos. Pour Catherine Gaucher, qui est l'une de ses porte-paroles et que vous avez joint, eh bien, c'est carrément une fausse bonne idée.
8: Même s'il y a un dermatologue derrière, soi-disant, parce que ce dermatologue, elle ne le voit pas, la pharmacienne, et ce dermatologue, il n'est pas en lien avec un médecin du patient. Il n'y a pas de discussion de médecin à médecin. Et c'est là qu'est le problème. Il faut parler avec le patient. C'est pas si simple que ça de prendre une photo d'une lésion cutanée. Le dermatoscope, c'est pas juste une grosse loupe, c'est presque un microscope, en fait. C'est comme si vous aviez mis des appareils de radiologie dans toutes les pharmacies. Ce qui arrive chez nous, ce sont des patients qui agressent nos secrétariats parce qu'ils arrivent avec un papier et ce papier dit « Oh là là, c'est grave, attention, consultez tout de suite un dermatologue ». Il n'y a déjà pas assez de dermatologues. Comment voulez-vous qu'on fasse en rajoutant des choses qui ne sont pas forcément pertinentes? Quand vous vendez des machines comme ça à des pharmaciens, vous faites perdre du temps, vous n'en faites pas gagner.
3: Voilà le témoignage de cette responsable du syndicat des dermatos. Selon une étude d'ailleurs qui date de 2023, près d'une personne sur deux atteinte d'un problème de peau renonce à consulter un dermatologue à cause d'une attente trop longue. C'est d'ailleurs l'objet d'un message.
1: Oui, qu'on vient de recevoir sur l'application WhatsApp au 02 40 73 6000. C'est Florie qui nous dit « Nous cherchons un rendez-vous chez le dermatologue depuis 2 ans. Malheureusement, la priorité est donnée au rendez-vous d'esthétique, selon Florie. J'avoue abandonner la recherche depuis quelque temps. »
3: Voilà, abandonné et donc risqué peut-être de ne pas détecter à temps quelque chose de grave. Merci pour ce témoignage. D'autres encore au 02 40 73 6000, bien sûr.
1: Et dans le reste de l'actu ce matin, l'ouverture du procès du meurtrier présumé de Jonathan Coulon tout à l'heure, donc devant les assises de Loire-Atlantique.
3: 22 ans après l'enlèvement en pleine nuit de ce petit garçon de 10 ans qui était en classe de mer à Saint-Brévin, son corps avait été retrouvé 6 semaines plus tard dans un étang de Guérande. 22 ans d'attente avant un procès qui est vu comme un besoin vital pour se reconstruire pour la maman de Jonathan, selon son avocate que vous entendrez à 8h. Et puis quel FC Nantes dans 3 mois pour le coup d'envoi de la Ligue 2, alors que le club attend les sanctions après les incidents de dimanche. Il faut repartir d'une page presque blanche pour construire une équipe.
1: 8h-25, on fait un point sur votre météo du jour. Alors aujourd'hui, on va dire plutôt ce matin, encore des averses. Ça devrait s'améliorer dans l'après-midi avec des températures qui remontent puisque nous avons entre 12 et 13 degrés ce matin. 13 degrés à Saint-Nazaire, Guérande, à Châteaubriant, à Nantes, La Roche-sur-Yon, les Sables-d'Olonne, Chaland ou encore Saint-Gilles-Croix-de-Vie. Entre 18 et 19 degrés pour cet après-midi. On devrait donc avoir un peu plus de nuages demain dans la matinée. Et puis ça va vraiment se dégager à partir de demain après-midi. Pour les ralentissements, ce sont les ralentissements habituels qui se mettent tout doucement en place.
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1: Et parce qu'on aime la chanson française, comme vous, on partage cette passion, alors on en diffuse plein tous les jours. Indochine, j'ai demandé à la Lune. Bienvenue sur votre radio Ici Loire-Océan.

0: Et à l'horloge d'ici Loire-Océan, il est 8h20.
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0: Et sur votre radio Ici Loire-Océan, on parle de vous, de vos voisins, de vos routes, de vos projets. On vous fait voyager dans le temps aussi, au début de la création de la calculatrice. Vous verrez dans les prochaines minutes, on va débriefer aussi sur la descente en Ligue 2 du FC Nantes. Et on vous invite, et on vous évite plutôt les arnaques ce matin. Attention à des mails frauduleux qui seraient de la sécurité sociale. Et puis, on va faire un petit plouf avec vous, Lucie Messec, ce matin dans le Pourquoi des choses, parce que des fois, les plages de Vendée ressemblent à une scène magique d'Avatar. Et c'est ça dont vous nous parlez ce matin.
3: De la bioluminescence. Un phénomène fascinant qui transforme les plages de l'Atlantique en véritable film de science-fiction. L'océan s'allume au fil des vagues. Et les baladeurs nocturnes sont obligés de se frotter les yeux pour être sûrs qu'ils n'ont pas d'hallucinations tellement la scène est magique. Les vagues deviennent bleues et les courageux qui rentrent dans l'eau à ce moment-là transforment chaque mouvement dans l'eau en lumière bleue, comme s'ils avaient des pouvoirs magiques. C'est arrivé il y a un peu plus de 2 semaines de ça à Saint-Jean-de-Monts et il y a quelques jours à peine du côté du Croisic et du Pouliguen.
0: Mais alors qu'est-ce qui brille exactement, Lucie ?
3: Du phytoplancton. Il s'illumine pour se protéger. Alors on ne sait pas exactement pourquoi, parce qu'il ne nous l'a pas dit, parce que ça ne parle pas beaucoup, le plancton, voilà. Mais les scientifiques s'accordent à dire que c'est un moyen de défense. Soit pour éblouir les prédateurs potentiels et les faire fuir, soit au contraire pour mettre en lumière d'autres cibles potentielles que les prédateurs pourraient manger à la place du phytoplancton. Plutôt malin comme mécanisme de défense. Et c'est exactement parce que le phytoplancton utilise la lumière pour se défendre qu'il se met à briller quand il est en mouvement. Chaque mouvement d'un prédateur potentiel active ses enzymes qui fabriquent de la lumière. C'est le même phénomène qu'utilisent les lucioles. C'est fascinant et impressionnant. Et vous savez quelle autre chose fascinante j'ai appris en écrivant cette chronique ? Plus de 75% des animaux qui vivent dans les océans sont bioluminescents. Ça veut dire qu'ils ont dans leur corps la capacité de créer de la lumière. Je trouve ça complètement dingue. Si vous voulez un jour avoir la chance de voir des phytoplanctons bioluminescents sur une plage de Loire-Atlantique ou de Vendée, il va falloir veiller jusqu'à ce que la nuit soit noire, de préférence par soir de nouvelle lune, parce qu'il fait encore plus nuit, et il faut qu'il fasse chaud, qu'il n'y ait pas de vent pour que la mer soit calme, et qu'elle soit un petit peu plus chaude que d'habitude. Vous aurez à ce moment-là réuni tous les éléments et le reste, ce sera seulement de la chance.
0: Le fameux phytoplancton bioluminescent baptisé Alexandrium. Merci en tout cas pour le partage de toutes vos photos sur ce phénomène incroyable depuis la plage de Saint-Jean-de-Monts, la Grande Plage ou encore celle de Saint-Gilles-Croix-de-Vie. Dans un instant, votre invité Nicolas Creuzel, l'ancien entraîneur du FC Nantes, Pierre Aristouille.
4: Oui, il nous rejoint en direct dans quelques instants. On va revenir avec lui sur cette saison cauchemar qui s'est terminée par une soirée de cauchemar, avec l'envahissement de la pelouse après une vingtaine de minutes de jeu face à Toulouse. Comment reconstruire une équipe prête à jouer la montée, la remontée dès l'an prochain? Est-ce que c'est possible? Que ressent-il quand il voit son club de cœur se trouver dans cette situation-là? Pierre Aristouille nous rejoint en direct juste après.
0: Juste après, aussi, je partirai sur votre radio ici Loire-Océan.
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0: Et elle sera en concert avec son Bonjour Docteur Tour le 19 février prochain. Attention, ouverture de la billetterie à partir du 11 décembre. Oshi, sur votre radio, ici Loire-Océan.
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0: Et à 7h47, Nicolas Creusel, votre invité, l'ancien entraîneur du FC Nantes, Pierre Aristouille.
3: Bonjour Pierre Aristouille, merci d'être en direct
4: Bonjour.
3: Avec nous. Bonjour à tous. Il y a 3 ans, vous étiez à la tête du FC Nantes, nommé pour jouer le pompier de service. Et vous avez, en 4 matchs, assuré le maintien du club en Ligue 1. Ça fait des années que le club est sur un fil à chaque fin de saison. Cette année, c'est tombé du mauvais côté. Vous qui aimez très fort le FC Nantes, vous êtes forcément touché.
4: Oui, évidemment, c'est une forme de tristesse et de fatalisme un petit peu. Bah, la tristesse, évidemment, comme vous le disiez, mon club de cœur. J'ai été joueur et entraîneur dans ce club, donc ça fait du mal de le voir descendre dans les champs inférieurs. Et puis une forme de fatalisme parce que j'ai la sensation, justement, vous parliez de la période avec laquelle j'ai été avec l'équipe professionnelle. C'est vrai que la saison 2023-2024 ressemble beaucoup à celle-ci, avec 3 entraîneurs, un premier entraîneur.
3: Ça, c'est celle d'après. 2023. C'est pas celle que vous avez sauvée.
4: Non, celle d'après. Ouais,
3: celle que vous avez entamée. Après, vous avez été remplacé. Il y a eu Gourvennec, ensuite il y a eu Comboiré. Là, on peut faire le parallèle avec Castro, Cantari et finalement Vaïd.
4: Ben, c'est un peu ça, dans le sens où on fait un choix initial assez marqué, assez fort, et puis au cœur de l'automne, au cœur de l'hiver, on fait un premier changement, un peu en panique, alors qu'il n'y a pas de raison de paniquer. En tout cas, moi, il n'y avait pas vraiment de raison de paniquer.
3: Oui, clairement, là,
4: je pense qu'avec Luis Castro, il y avait aussi moyen vraiment de lui faire confiance. Un premier changement, donc au cœur de l'hiver, qui s'avère catastrophique dans les deux cas. Et puis finalement un appel à un entraîneur de grande expérience pour finir et tenter de sauver les meubles. Ça a marché en 2024, ça n'a pas fonctionné cette année, quoi.
3: Mais ce que vous dites, c'est que le club n'apprend pas de ses erreurs.
4: Bah là en l'occurrence, en l'espace de 3 saisons, ils ont reproduit 2 fois la même erreur. Moi, j'ai toujours pensé que la stabilité était gage de réussite. Je constate que les 3 clubs qui sont en difficulté cette année, Nice, Nantes et Metz, ont toutes changé d'entraîneur. Ça n'a pas pour autant porté ses fruits. Là où un club comme Auxerre, par exemple, a fait confiance du début à la fin, malgré les difficultés, à son entraîneur et s'en est sorti. Donc oui, c'est l'erreur de peut-être de ne pas maintenir une certaine cohérence, une certaine stratégie initiale. Et de céder à des paniques trop facilement, quoi.
3: Et ce que vous dites d'ailleurs, ça vaut aussi pour le haut du classement, parce que quand on voit Bruno Genesio à Lille qui était dans le dur et qui finalement a été conservé, et Habib Bey qui est arrivé à Marseille par exemple avec Deserbi qui est parti, on voit bien que finalement Lille est devant Marseille. On va pas polémiquer parce que c'est pas le but, Pierre Aristouille, mais vous avez quand même entendu dimanche, encore plus fort que les autres matchs, cette colère des supporters envers les propriétaires, la famille Kita. Est-ce que le lien il peut être renoué? Coach Vaïd propose dans l'équipe ce matin d'aider, de conseiller. Il faut faire appel à toutes les bonnes volontés, là.
4: Oui, après, c'est vrai que la colère était sous-jacente et malheureusement, elle s'est matérialisée dimanche soir avec l'interruption d'une cinquantaine d'individus cagoulés. Je pense qu'il ne faut pas mettre tout le monde dans le lot. Hein. Évidemment, la Brigade Loire est un grand groupe de supporters. Là, malheureusement, a terni son image à cause de certaines personnes. Est-ce que le lien peut se rétablir? Oui, évidemment. Ça reste des gens qui sont amoureux de leur équipe et qui veulent l'avoir gagné. Pour ça, il faudra quand même des hommes qui sachent recréer du lien, avoir des résultats avec son équipe, proposer du spectacle. Les spectateurs de la Beaujoire sont privés de spectacle quand même depuis de nombreux mois maintenant, ou nombreuses années.
3: Les matchs n'étaient pas très beaux. Au-delà des résultats, ceux qui payent tous les 15 jours pour aller voir des matchs à la Beaujoire, c'est pas tous régalés quand même. Hein.
4: Bah ces gens-là viennent au stade pour s'enthousiasmer, voir leur équipe gagner évidemment, mais s'enthousiasmer aussi et puis vibrer. Et là, c'est vrai qu'il y avait un ras-le-bol certainement par rapport à ça.
3: L'idéal, ce serait de remonter tout de suite. C'est la solution la plus facile, comme en 2007. Mais ce sera pas simple. Le niveau de la Ligue 2, il est quand même très très élevé désormais, très resserré.
4: Bah ça va être très compliqué quand on regarde un petit peu les équipes qui sont maintenant en Ligue 2. Je crois que j'avais compté, mais je crois qu'il y en a 14 ou 15 qui étaient en Ligue 1 il y a très peu de temps, avec des gros calibres. Là même le barrage se joue entre Saint-Étienne et Nice, donc l'un des deux y sera. Ça sera compliqué. Je pense qu'il faut pas peut-être trop s'enflammer, trop l'espérer dès la première année. Si ça arrive, tant mieux, mais ça sera de toute façon le fruit d'une stratégie bien établie, d'un bon recrutement, d'un bon entraîneur, enfin de tas de choses. Hein.
3: Donc ça veut dire qu'il y a du boulot. En 10 secondes, un mot quand même de vous, Pierre Aristou, vous allez repartir sur un banc, ça vous manquait. Alors c'est un niveau amateur, c'est inférieur, c'est National 3, Vertu, mais c'est le plaisir qui prime.
4: Oui, exactement. Oui, là, il y a vraiment aucun sens carriériste à ce choix, ouais. Dans le sens où je voulais rester dans la région nantaise et le projet de Vertu s'est proposé à moi. C'est un club très bien structuré de l'agglomération nantaise avec un bassin de joueurs et de jeunes joueurs notamment hyper intéressant. Ouais. Et c'était aussi dans cet objectif-là de retrouver une équipe, d'essayer de la faire progresser et puis de prendre du plaisir comme vous le disiez.
3: Ben, vous êtes le meilleur avec Vertu. Merci beaucoup Pierre Aristou et d'être venu en direct ici le matin. À bientôt, bonne journée.
0: Ici Loire Océan vous révèle une étude de la Fondation Jean Jaurès et de Doctolib sur cette délai à rallonge pour consulter un spécialiste. On vous lit sur l'application WhatsApp.

0: 8h-4 sur votre radio ici, Loire-Océan, avec Chris Deber. La calculatrice, c'est pas que sur le visage, c'est aussi en pratique pour gagner du temps, faire des calculs vite fait, bien fait. Retour sur cette toute première calculatrice mécanique avec Stéphane Bern dans un instant, juste avant le retour de votre actu locale à 8h.
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0: Et on aime bien faire un peu d'histoire tous les matins avec notre prof préféré Stéphane Bern. Et ce matin, on voyage au temps où un adolescent français invente une machine capable de faire des additions toute seule.
4: Quand un fils regarde son père crouler sous les calculs d'impôts, il décide de fabriquer une machine à compter, plus pratique que des doigts. Rouen, 1642. Dans l'intendance de Normandie, les tables disparaissent sous les registres. Colonnes de chiffres retenues, additions interminables et mots de tête à répétition. Étienne Pascal, magistrat chargé de lever l'impôt pour le roi, passe ses journées, et souvent ses nuits, à faire des comptes. Pour lui, c'est pas soirée Koh-Lanta, c'est soirée Compta. Son fils Blaise l'observe. Il n'a pas encore 20 ans, mais c'est déjà un petit génie des mathématiques et surtout un bricoleur très têtu. Le genre de type un peu agaçant qui démonte les objets et qui arrive en plus à les remonter. En regardant son père s'épuiser sur ses additions, il se dit qu'après tout, une machine pourrait bien s'en charger. Pendant des mois, Blaise Pascal l'image juste teste des roues dentées. Mi geek, mi MacGyver. Le principe est simple. Chaque roue représente un chiffre. Quand elle passe de 9 à 0, la roue suivante avance d'un cran, exactement comme une retenue dans une addition. Mais sans se tromper au milieu. Après quelques mois de travail, la machine fonctionne. La Pascaline est née, la première calculatrice mécanique vraiment opérationnelle. Une petite boîte de métal capable d'additionner et même de soustraire toute seule, sans pile, mais avec beaucoup de génie. Blaise Pascal en fabrique une vingtaine, pour les financiers, pour les administrations, mais la machine reste chère, fragile et un peu trop en avance sur son temps. Aujourd'hui, les machines calculent tout pour nous. Blaise Pascal avait eu cette intuition, 3 siècles avant les ordinateurs. Tremble Silicon Valley, la révolution avait commencé en Normandie.
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0: Bonne route avec votre radio Ici Loire-Océan, 8h. Le retour de l'info d'ici, Nicolas Creusel.
5: 22 ans après la disparition d'un enfant, Jonathan Coulon, en pleine nuit dans un centre de vacances à Saint-Brévin, alors qu'il était en classe de mer avec son école. 22 ans, jour pour jour, après la découverte de son corps dans un étang de Guérande, après 6 semaines de recherche, le procès s'ouvre enfin tout à l'heure devant la cour d'assises de Nantes. Dans le box, un Allemand, Martin Ney, 55 ans aujourd'hui, est condamné dans son pays pour des faits similaires. Il aura donc fallu attendre plus de 2 décennies pour les proches de Jonathan, pour sa famille. Céline Loiseau, vous avez joint l'avocate de sa maman.
6: Quelques jours après la disparition de Jonathan et après un aller-retour d'une semaine à Saint-Brévin, les parents contactent Maître Salsac, avocate dans le Cher, où habite alors la famille Coulon.
7: Qu'est-ce qu'ils me disent ? Je le sens présent, à mes côtés, j'espère qu'il est sur un rocher, qui nous attend, il va revenir. Oui, ils sont rassurés par le nombre d'enquêteurs, de gendarmes.
6: Les semaines filent et il y a la découverte du corps 6 semaines après la disparition de Jonathan.
7: Ils sont restés dans cet état depuis 22 ans, renfermés sur eux-mêmes, en tentant d'échapper au réel.
6: Un couple qui s'est séparé, reformé, aujourd'hui âgé d'une petite 50aine d'années et marqué à tout jamais.
7: Cette catastrophe a eu un impact moral, bien sûr, mais physique aussi, avec un vieillissement peut-être prématuré, malheureusement.
6: Et près de 15 ans après la mort de Jonathan, un suspect est mis en cause.
7: Ils n'ont jamais perdu espoir grâce au juge d'instruction. Il nous avait toujours dit la cellule de Jonathan va diminuer, c'est-à-dire qu'on est passé de 15 enquêteurs, 10 enquêteurs, jusqu'à 1 enquêteur. Et nous avait dit, ne vous inquiétez pas, je serai toujours là avec vous et je retrouverez coûte que coûte l'assassin de votre fils.
6: L'accusé, lui, nie depuis le début toute implication.
5: Et il risque la perpétuité. Le procès doit durer un peu moins de 3 semaines. Sur notre site et notre appli ici à la page Loire-Océan, vous retrouvez le témoignage en longueur de l'avocate de la maman de Jonathan Coulon, mais également un portrait de l'accusé, Martin Ney.
0: Un homme de 46 ans qui faisait du kayak hier au large de l'île Dieu a été secouru dans un état très grave.
5: Oui, son embarcation s'est retournée. Il a ensuite dérivé vers le large. Il était à 800 mètres du littoral quand les sauveteurs de la SNS l'ont récupéré en arrêt cardiaque, mais ils ont réussi à le réanimer. L'homme a ensuite été emmené par hélicoptère au CHU de Nantes, mais son pronostic vital était engagé. C'est un accident rare, un début d'incendie dans un camion poubelle cette nuit au Sable d'Olonne pendant la tournée du tri sélectif. Un peu avant 2h du matin, rue du Tailly, un feu a pris dans la benne. 20 mètres cubes de déchets ont dû être déversés sur la voie publique puisqu'ils étaient en train de s'embraser. Ils ont été éteints par les pompiers avec 2 lances. Il n'y a pas eu de blessés.
0: La reprise des courses est faite dans une ambiance particulière hier au collège Rutigliano de Nantes.
5: Le portrait d'Elijah a été accroché sur la grille du collège à l'entrée. Elijah, c'est cette adolescente de 15 ans qui a été tuée jeudi dernier par une rafale d'armes à feu sur fond de trafic de drogue et de guerre de territoire entre dealers. Mais rappelons-le, à ce stade, rien ne permet d'affirmer que la victime était elle-même liée à un quelconque trafic. Le ministre de l'Intérieur a même parlé de rafale à l'aveugle. Ce qui est sûr, en revanche, c'est que dans le collège que fréquentait Elijah, tout le monde est sonné à Naël Cagnon.
8: Laissez-nous commencer notre deuil avant de nous parler d'Elijah. Le ton de certains élèves est très clair devant un portrait de leurs camarades accroché avec des fleurs. Leurs nerfs sont à vif 4 jours après la fusillade qui a tué l'adolescent. Ici, beaucoup le décrivent comme un jeune souriant et blagueur. Et le choc est d'autant plus violent que certains élèves n'ont appris que la veille ce qu'il s'est passé. Depuis, l'ambiance est pesante au collège, des policiers patrouillent, le personnel a même renforcé la surveillance. Le sujet occupe aussi les conversations des parents qui, pour certains, préfèrent désormais venir chercher leur enfant. C'est tout un quartier qui est touché, confie un père. Même les petits frères et les petites sœurs en parlent dans les écoles d'à côté. Pour les familles, les élèves, mais aussi le personnel, plusieurs salles d'écoute ont été mises à disposition. Sauf que dès le matin même, il n'y avait plus de place pour les parents, explique l'un d'eux, parce que beaucoup d'élèves ont eu besoin de parler aux professionnels.
5: Les précisions d'Anaël Cagnon, 30 000 personnes en Vendée n'ont pas de médecin traitant, 10 000 pour la seule ville de Saint-Nazaire. En Loire-Atlantique, c'est 1 habitant sur 7, on en a parlé récemment. Au plan national, ce sont 7 millions de Français. Et c'est ce qui ressort de cette étude révélée ce matin par le réseau des radios locales ICI. Étude de Doctolib et de la Fondation Jean Jaurès, étude exclusive pour ICI. C'est également très compliqué d'avoir des rendez-vous pour chez des spécialistes, par exemple les dermatos. Tous les détails de cette étude avec la carte de l'accès aux soins, c'est sur notre site et notre appli. Le foot,
0: qui sera fixé dans un peu plus de 2 semaines maintenant après les incidents de dimanche à la Beaujoire.
5: Oui, le match a été arrêté, vous le savez, au bout de 22 minutes à cause de l'envahissement de la pelouse. C'était contre Toulouse, le dernier match de Ligue 1 des Canaries, déjà condamné à la Ligue 2. Match à huis clos, vraisemblablement. Alors, est-ce que ce sera un huis clos partiel ou total? Retrait de points, ça c'est le scénario le pire. Tout est sur la table de la commission de discipline qui se donne un peu de temps pour statuer. Et quoi qu'il arrive, le club doit maintenant tourner la page de cette saison en enfer où rien n'a marché. Et il faut déjà d'ailleurs penser à reconstruire, à tout reconstruire. La Ligue 2 reprend dans moins de 3 mois. Florian Cazola, ça commence par trouver un entraîneur.
9: Un homme d'expérience, si possible français, et qu'il soit gratuit, c'est-à-dire libre de tout contrat. Autant dire que ça ne court pas les rues, et si la direction a bien une liste avec quelques noms, pour le moment, rien de concret. C'est aussi flou en ce qui concerne l'effectif, et ça sera le premier dossier chaud de la nouvelle cellule de recrutement autour de Philippe Mao et d'un analyste vidéo spécialiste de la Ligue 2. On sait déjà que le capitaine Anthony Lopez ne remplira pas. Deiver Machado a lui aussi déjà fait ses valises, alors qu'il est pourtant sous contrat jusqu'en 2028. Contrairement à un autre défenseur, Frédéric Gilbert, celui arrivé fin janvier va prolonger son bail de 2 ans dans les tout prochains jours. Mais au-delà de ces 3 noms, le chantier est colossal. Qui va rester? Qui va réussir à trouver un point de chute? Alors que dans la plupart des contrats, il y a une clause Ligue 2 avec un salaire qui n'a plus rien à voir. 2 exemples. Ignatius Ganago touche aujourd'hui 70 000 euros brut par mois. Demain, ça ne sera entre guillemets plus que 20 000 et ça sera même un salaire divisé par 3 pour l'attaquant Mathis Ablin.
5: Les précisions de Florian Cazola. Quel avenir pour le FC Nantes? Comment renouer le dialogue entre supporters et direction après le chaos de dimanche soir? On évoquait ces sujets avec Pierre Aristou, l'ancien entraîneur du FC Nantes, qui était notre invité en direct il y a un quart d'heure. Le replay, c'est sur le site et l'appli. Et puis, on ira à la pêche aux infos avec Florian Cazola, qui a compilé plusieurs commentaires et plusieurs avis. Ce sera dans l'info d'ici le Océan tout à l'heure à 8h30. Un mot de basket aussi avec l'Hermine qui joue ce soir sur son parquet à la Trocardière, un match contre La Rochelle pour une place en play-off de l'élite 2. Et puis 4 communes de Vendée reconnues en état de catastrophe naturelle, l'une d'elles, l'île d'Elle, pour les inondations du mois de février. Les 3 autres, Chalon, Beauvoir-sur-Mer et Saint-Jean-de-Mont, pour la sécheresse de l'été dernier. Si vous avez eu des dégâts, il vous faut contacter votre assurance dans un délai d'un mois maintenant. Vous avez donc un mois pour le faire. Pas de sécheresse ni de canicule aujourd'hui.
0: Non, pas encore.
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0: Mais vous allez voir, ça va nous faire tout drôle parce qu'en fin de semaine, ce sont des températures estivales qui sont annoncées. En attendant, donc, encore de la grisaille aujourd'hui, de la pluie aussi ce matin. Ça devrait se calmer dans l'après-midi. Demain, ça sera assez nuageux et de belles éclaircies à partir de demain après-midi. Au niveau des températures, on a 13 degrés à peu près partout en Loire-Atlantique, en Vendée, 13 à Nantes, à La Roche-sur-Yon, à Châteaubriant, Guérande, Saint-Nazaire, Saint-Herblain, les Sables-d'Olonne ou encore Saint-Gilles-Croix-de-Vie ou Fontenelle-Comte. Et puis cet après-midi, entre 18 et 19 degrés. Sur la route, pour le moment, bah, ça coince. Oui, par exemple, si vous êtes du côté de Béné et que vous voulez redescendre sur cette fameuse nationale 171, vous savez, pour direction Donge, bah, là, voilà, vous cumulez un petit retard. Idem sur la nationale 171, direction Trignac, et puis sinon aux abords du périphérique nantais comme d'hab. Et puis aussi sur la départementale 763 en Vendée, à hauteur de Belleville-sur-Vie, il y a des travaux dans le secteur, donc c'est toujours compliqué de regagner La Roche-sur-Yon.
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0: Et quand on a des petits soucis, voilà, qui nous pèsent, bah, il n'y a qu'une seule chose à faire, c'est débrancher, de danser. Alors on va danser avec France Gall, on va se faire du bien à 8h10 sur votre radio, ici Loire-Océan.

0: 9 mai 1976, c'était le premier tirage du loto. Le loto fête son anniversaire aujourd'hui, il a 50 ans. Alors est-ce que ça vous tente de faire une petite grille aujourd'hui, 8h12?
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0: Et on surveille évidemment la route pour vous. Il y a des averses ce matin, ça ralentit forcément un petit peu le trafic. Ça parle sans doute météo hein, d'ailleurs sur le marché de Fontenay-le-Comte ce matin. Les résultats du FC Nantes, c'est aussi ici sur votre radio, ici Loire-Océan. L'actualité n'est jamais très loin et vos sorties également. Dans le plus de la machine à café ce matin avec Romain Carré qui vous prépare des petites questions voilà, auxquelles on vous aide à répondre avec Nicolas Crozel. Eh bien, direction la belle programmation du Théâtre Sans Nom après le succès couronné par des prolongations de la comédie catastrophe Les Faux British. Franchement, j'y suis allée, j'ai ri, mais du début jusqu'à la fin. Vraiment, ça ne s'arrête jamais. Voilà. 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
0: Et à 8h15 sur votre radio ici Loire-Océan, on tente de vous éviter les arnaques avec Aude Razo, c'est pas vrai, le rendez-vous anti-arnaque. Et Aude, vous nous alertez sur ces faux mails de la Sécu qui circulent en ce moment et qui risquent quand même de piéger pas mal de monde.
5: Et oui, parce que ces mails, je ne les avais encore jamais vus. Je vous parle souvent des faux messages de la Sécu pour renouveler la carte vitale, c'est l'arnaque la plus classique. Là, c'est pas ça. Assurance maladie, c'est écrit en gros. Bonjour, nos services procèdent à la vérification des coordonnées de contact. Et vous êtes invité à cliquer sur un bouton appelé « Remplir mes informations ». Première chose à savoir, la Sécu, la vraie, ne vous demandera jamais de cliquer sur un lien pour une mise à jour urgente. Et là, dans le mail, c'est urgent. Date butoir dans 2 jours, ça laisse pas beaucoup de temps. Deuxième alerte, le mail vous dit, de manière élégante, que si vous ne cliquez pas, vous risquez de ne plus être remboursé la prochaine fois que vous allez chez le médecin. Alors ce n'est pas écrit comme ça, on vous parle de garantir la continuité de vos prestations, mais derrière en fait le message c'est ça et ça ne va pas non plus, la Sécu ne va pas interrompre vos remboursements pour une histoire de numéro de téléphone ou d'adresse mail.
0: Aude, ce mail frauduleux, il contient aussi un numéro de téléphone.
5: Alors là c'est assez drôle, je dois dire, c'est un numéro au cas où j'ai besoin d'aide. Donc je fais ce qu'il ne faut surtout pas faire, allons-y, j'appelle.
6: Bonjour et bienvenue chez Mondial Relais. Merci de votre appel. Nous allons vous répondre dans quelques instants.
5: Ah, c'est pas la Sécu. J'ai vérifié, c'est vraiment le numéro du service client de Mondial Relais. Les escrocs l'ont mis là, sans doute histoire de faire sérieux. Copier-coller les numéros dans Google, bonne méthode aussi pour démasquer un malfaiteur.
0: Vous êtes prévenus tous les jours sur votre radio ici, Loire-Océan. Dans un instant, on va découvrir la vie d'Arnaud. Arnaud, il est menuisier à Nantes et vous allez voir, son parcours est inspirant. Il se raconte dans Les gens d'ici avec Romain Carré qui arrive dans les prochaines minutes. Et pour jouer aussi au quiz de la machine à café.

0: Bienvenue sur votre radio, ici Loire-Océan, il est 8h19 précisément. Bonjour Romain Carré.
1: Bonjour Julie.
0: Avec vous, chaque jour, le portrait d'une vie.
1: Et aujourd'hui, c'est Arnaud de Nantes, il est menuisier, il est passionné, il s'est lancé seul au départ, avec des idées plein la tête, beaucoup de travail. Quelques années plus tard, son entreprise a grandi au point de compter aujourd'hui une vingtaine de salariés. La menuiserie arrivait dans sa vie il y a, longtemps.
2: Depuis que je suis tout petit, moi je suis passionné par la transmission des choses qui durent. J'ai grandi dans des maisons de famille qui sont jolies, j'ai eu cette appétence-là peut-être pour regarder avec un œil émerveillé les beaux bâtiments. Et puis après, j'ai fait comme beaucoup, j'ai rénové mon premier appartement. Puis c'est là qu'il y a eu la première révélation. Et puis ensuite, quand j'ai vu à quel point les gens me sollicitaient pour que je leur donne des avis, je me suis dit, tiens, il y a peut-être un talent à développer. Et puis voilà, de fil en aiguille, c'est comme ça que je suis arrivé dans la menuiserie.
1: Créer une entreprise jeune, c'était une évidence pour vous, un vrai défi?
2: Alors, j'ai eu la chance d'avoir été très bien accompagné par des gens qui sont très compétents. Et donc, c'est vrai que ça m'a aidé à appuyer sur le bouton sans trop me poser de questions. Je pense qu'à ce moment-là, je répondais à un appel un peu généreux de mon cœur. J'avais envie d'entreprendre. Voilà, j'étais pas trop en situation de risque parce que j'ai fait quelque chose d'assez prudent et progressif. Puis au début, j'étais tout seul avec des sous-traitants qui m'aidaient. Et puis, progressivement, voilà, un salarié, deux salariés, trois salariés. Puis aujourd'hui, on a une vingtaine.
1: Comment vous faites pour concilier votre vie professionnelle, votre vie de famille, garder du temps pour vous, parce qu'on le rappelle, Arnaud, vous avez quand même 5 enfants, une femme. On fait comment pour concilier tout ça?
2: C'est un exercice qui n'est pas toujours facile. Est-ce que, je vais paraphraser Christian Prudhomme, le directeur du Tour de France, est-ce que je travaille 75 heures par semaine ou zéro? C'est-à-dire que quand on est passionné, on ne voit pas le temps passer. C'est vrai qu'il faut parfois articuler des moments privilégiés, soit en famille, soit pour soi. Moi, je suis très vigilant à ça pour pouvoir conserver un certain équilibre. Il m'est absolument impossible d'être performant sur du long terme sans avoir des moments un peu soupapes. Ma priorité, c'est d'abord ma femme, après mes enfants.
1: Vous parlez de soupapes, c'est quoi vos moments où vous vous aérez?
2: Alors, il y en a plein. Moi, ce que j'aime bien, c'est aller à la pêche. J'aime bien faire de la moto, aller me balader dans la forêt, passer du temps avec mes enfants, aller faire des trucs avec eux, ça j'aime bien. Aller les emmener et les embarquer à droite ou à gauche.
1: Qu'est-ce qui vous rend le plus fier dans votre parcours, Arnaud?
2: La super équipe avec laquelle je travaille, vraiment. Moi, je suis d'une fierté immense de les voir bosser, progresser, grandir, être impliqué, travailler sérieusement, de les voir tous ensemble, être heureux et joyeux d'être ensemble. Moi, ça, c'est vraiment ma plus grande fierté. Ouais.
1: Ça veut dire que vous êtes un chouette patron?
2: Ça, c'est pas à moi de le dire. Je suis plutôt du genre à laisser les gens libres de faire ce qu'ils ont envie de faire pour qu'ils puissent le faire à leur méthode. Souvent, ils sont mieux placés que moi pour faire bien. Et puis, d'ailleurs, moi, c'est une de mes plus grandes fiertés, c'est que nos salariés sont nos propres recruteurs. J'imagine que c'est le signal quand même qu'a priori, ils sont heureux d'être là.
1: Vous êtes à la base un homme de terrain. Est-ce que le terrain occupe toujours une place importante dans votre quotidien?
2: J'ai fait beaucoup, beaucoup, beaucoup de terrain. Aujourd'hui, je suis content d'avoir mon métier qui change aussi. Si de temps en temps, quand je les vois faire certains chantiers, je me dis que je passerais bien une journée avec eux, mais à chaque fois que j'ai essayé de le mettre dans mon agenda, j'ai pas réussi. J'imagine que j'y reviendrai sous une forme différente, à un moment ou à un autre. Ça dépendra un peu de comment avancent les projets.
1: Arnaud de Nantes, marié, 5 enfants et entrepreneur menuisier dans les gens d'ici.
0: Et dans quelques instants, on joue avec Cécile de Santerre-Blanc au quiz de la machine à café pour cette pièce de théâtre, pardon, La Famille Bijoux.
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0: Au quiz de la machine à café, des questions que vous avez forcément vues, entendues ici ou là, posées par Romain Carré pour emporter ses places. Donc pour aller le 10 juin prochain, c'est un mercredi à 20h15 au Théâtre Sans Nom ou en Gare à Banane pour voir La Famille Bijoux. Bonjour Cécile de Santerre-Blain.
6: Bonjour.
0: Vous aimez le théâtre, Cécile?
6: Oui, oui, oui. On y passe des super moments, c'est hyper vivant, tout le monde participe, c'est trop bien.
0: Bah, le spectacle vivant, c'est tellement bien.
1: Oh ouais. Cécile, vous êtes prête?
6: Bah,

0: Lesquels?
1: Préservatif.
0: Non.
2: Ah, ça aurait pu.
0: Non.
2: On n'est pas loin.
3: Non, on n'est pas loin. Ça doit avoir un lien, non?
0: Oui, oui.
3: Si c'est pour
0: ça,
3: les adultes.
0: C'est un lien, ouais.
3: C'est pour l'intimité.
0: Tout à fait. Oui, c'est ça.
3: Trop fort, Cécile.
2: Voilà, ça permet donc aux enfants d'en acheter. C'est non.
0: Non, c'est terrible.
2: Non, mais c'est terrible en fait. Un distributeur pour ça. Voyez.
0: Oui, mais non.
3: Mais les enfants, ils vont pas acheter des légumes. donc c'est pas grave.
0: Pour votre santé. Manger 5 sextoys par jour. C'est une info que j'ai vue sur
2: West France. Quand même.
0: C'est oui, assez c'est assez surprenant. C'est un distributeur dans lequel le propriétaire a décidé un jour de mettre des sextoys et ça cartonne.
3: Mais oui. Entre deux poireaux, hop.
0: Oui, il faut pas confondre les bananes et les concombres et
3: les aubergines. Bien sûr.
0: Bien sûr, et en fait, il doit réapprovisionner régulièrement.
3: C'est vrai.
0: Oui, c'est un gros succès. Je ne sais pas si vous jouez à ce jeu, bon. Cécile. Vous allez me dire, Aude Raso en a parlé ce matin, Julie Fior vous en a parlé aussi. Quel jeu fête aujourd'hui ses 50 ans, d'après vous?
2: Ah oui.
3: Vous savez, vous mettez un peu plus de 2 euros et vous pouvez remporter...
0: Ouais, beaucoup.
1: C'est l'auto.
0: Ouais, c'est l'auto. Vous jouez l'auto, Cécile?
1: Très occasionnellement. D'accord. Quand je me dis, là, je sens que j'ai un bon feeling.
3: Et alors aujourd'hui?
0: Et aujourd'hui, vous tentez le coup ou pas, Cécile?
1: Très certainement, si je passe devant...
0: Voilà. Ouais. Bon, le loto a été inventé le 19 mai 76. Au départ, personne n'y croyait, personne ne comprenait même les règles. Et puis après, oh là là, gros carton. 12 millions gagnés le 30 mai 2018 à Belvigny en Vendée. 2 millions à Montaigu-Vendée en 2020. 7 millions au Pèlerin en 2021.
3: Oh, 7 millions. Mais ça veut dire qu'il y a des gens qui gagnent.
2: Ouais, ça existe.
3: Ça existe, parce que moi, je suis l'impression que c'était des gens fantômes.
0: Non, pas du tout. Et 6 millions plus récemment, on avait parlé sur Ici Loire-Océan à Gétigné.
3: Et vous avez déjà gagné un peu de sous, vous, Cécile?
1: Non, pas énormément.
3: Ouais. Mais vous avez dit non, pas énormément, donc vous avez déjà gagné des petites sommes.
1: Ah oui, non, mais moi j'ai une belle sœur à moi qui a gagné de l'argent en grattant un ticket. Elle n'avait pas d'argent pour payer sa revue qu'elle achetait au bureau de tabac.
0: Ouais.
1: Et elle dit, comme elle connaissait la buraliste, elle dit, tiens, je vais te prendre un ticket. Et elle a gratté un ticket et elle a gagné, je crois que c'est 5 000 euros.
0: Ah oui,
3: quand même.
1: Donc elle est passée par toutes les phases.
2: Ah ouais, c'est sympa.
3: Un truc de ouf.
2: Du coup, elle a oublié de payer la revue.
1: C'était 50 000 francs
3: à l'époque. Oh là là, c'est fou. Bah écoutez, si vous aussi vous avez gagné des sommes assez folles, dites-nous. Savoir d'où ça nous est jamais arrivé, par contre.
0: Ah non.
3: Jamais. Mais bon, vous allez voir la famille Bijoux. En tout cas, Cécile, on est ravis de vous inviter au Théâtre Sans Nom mercredi 10 juin. Avec plaisir. On vous embrasse bien fort.
1: Merci beaucoup.
3: Belle journée,
0: Cécile.
3: Oh bah dis donc, vous avez gagné notre journée, Romain Carré.
0: Écoutez, si je peux faire ça.
3: Ah oui. C'était facile.
0: Oui, c'était facile.

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0: Et on revient dans un instant dans l'info d'ici, Nicolas, sur la situation des Canaries.
2: Le FC Nantes pense ses plaies et pense à l'après. Il faut se remettre de la soirée de chaos de la Beaujoire dimanche, tenter de renouer le dialogue entre direction et supporters, attendre les sanctions et préparer la prochaine saison en Ligue 2. On fait le point après le tour de l'actu en France et dans le monde avec Aude Razo de retour pour le 90 secondes. Les choses ne s'arrangent pas pour Patrick Bruel, Aude.
3: De nouvelles plaintes pour viol vont être déposées contre Patrick Bruel dans les jours qui viennent. C'est ce qu'annonce l'avocate de Flavie Flament. Elle assure que d'autres femmes l'ont contactée et elle redit que Flavie Flament a été victime de soumission chimique. Nous n'abandonnerons pas les quartiers touchés par le narcotrafic. Déclaration ce matin du procureur de Marseille. Alors que le tireur présumé de la fusillade mortelle à Nice la semaine dernière a passé la nuit en prison, le procureur confirme que les deux pères de famille tués n'avaient aucun lien avec le narcotrafic. Vous cherchez un rendez-vous chez le cardiologue. Il faut attendre 42 jours en moyenne en France, 32 jours pour un dermatologue. Chiffre qu'on vous dévoile sur votre radio ici, étude de Doctolib avec la Fondation Jean Jaurès. Près de 2/3 des Français ont renoncé à chercher un rendez-vous médical dans les 12 derniers mois. Pour les agriculteurs qui ont du mal à s'approvisionner en engrais, la Commission européenne va valider ce midi un plan de plusieurs centaines de millions d'euros. Guerre au Moyen-Orient, augmentation des coûts. 250 agriculteurs vont manifester tout à l'heure à Strasbourg devant le Parlement européen. Si vous faites votre déclaration d'impôt en version papier, attention, vous avez jusqu'à ce soir minuit. Si vous faites la déclaration sur Internet, vous avez encore quelques jours sur impots.gouv.fr. Un anniversaire, aujourd'hui, les 50 ans du tout premier tirage du loto, 19 mai 1976. Aucun gagnant ce jour-là, mais 4 mois plus tard, un couple de concierges empochera les tout premiers 800 000 francs de l'histoire du loto.
2: À l'époque, 800 000 francs, ça devait être quand même une certaine somme. Merci Aude Razo. À demain matin, dès 5h, pour l'info d'ici, avec notamment Johan Guérin, bien sûr. On est au chevet du FC Nantes à 8h32 dans l'info d'ici Loire-Océan, deux jours après l'envahissement de la Beaujoire par une centaine d'ultras et l'interruption définitive du match contre Toulouse, qui était d'ailleurs le dernier match de Ligue 1 avant la descente en Ligue 2. Quelles sanctions pour le club? Quelle réaction aussi en coulisses et sur le devant de la scène? Florian Cazola, vous avez recueilli et compilé plusieurs commentaires.
4: L'écœurement prédomine chez toute une frange des supporters. Je suis dégoûté, écrit une fan sur les réseaux sociaux. On peut aussi lire que le FC Nantes joue la saison entière à huis clos vu la dangerosité des supporters. Un autre de condamné, aucun acte de la direction ne mérite ce qu'on a vu ce soir. Et ça rejoint un peu le point de vue du champion du monde 2018, Samuel Umtiti, sur RMC.
5: Pour moi, c'est la honte. Ça reflète quoi, ça, du football français? C'est quoi? Comment les gens vont voir ça? Et tu rentres cagoulé comme ça, mais tu crois que t'es où? T'es à la guerre? Mais c'est n'importe quoi.
4: Et pourtant, certains cautionnent encore, sinon excuse. Ils louent ces mecs qui sacrifient leur vie pour ce club utilisé comme un joujou, fin de citation. Ces mecs comprendre la Brigade Loire qui n'était là que pour ça. Il n'y avait d'ailleurs qu'à jeter un œil sur le dernier numéro de Brigade News, le fascicule imprimé avant chaque match par la BL pour comprendre. Il est dénoncé la gestion calamiteuse et même complètement idiote d'un président propriétaire complètement idiot. Dégager le plus loin possible et le plus vite possible de notre club, peut-on lire. Ou comment passer des mots aux actes sous les yeux de salariés tristes, en colère et désabusés. Les quittants ont tué notre club en rage une historique de la Genelière quand un autre ne se dit même plus surpris que ça se termine comme ça, en eau de boudin, dans une forme de chaos et sans dirigeant au stade. Une absence remarquée jusqu'à Marseille avec ce tacle glissé du directeur du football, Mehdi Benassia.
6: Jusqu'au dernier match, tu as vu, moi je suis venu au stade. Je n'ai pas fait comme Kita, je suis pas resté à la maison.
4: Mais ça valait mieux comme ça, sous pire un employé. Au moins, les supporters n'ont pas essayé cette fois de monter en tribune comme ça avait été le cas il y a 10 ans.
2: Il y a 10 ans, et c'était déjà, Florian, à l'occasion d'un match contre Toulouse. Et à cette époque-là, eh ben, ces événements, à la suite de ces événements, la commission de discipline avait infligé 3 matchs de suspension avec sursis à la tribune Loire. et seulement à la Tribune Loire. Mais là, Florian, il faut s'attendre à beaucoup plus. Hein.
4: Ça sera au moins deux matchs à huis clos, nous souffle un fin connaisseur de cette commission de discipline. Reste à savoir si ça ne sera, entre guillemets, qu'une fermeture de la Tribune Loire ou si tout le stade sera concerné. Et en cadre de la Genelière, de redouter également un retrait de points pour la saison prochaine, entre 1 et 3 points, si l'on se fie bêtement au barème disciplinaire de la LFP. Mais il y a 4 ans, la Saint-Étienne avait écopé d'une sanction de 6 points, dont 3 fermes, et de 6 matchs à huis clos, dont 2 avec sursis, ce qui l'avait empêché, au final, de remonter immédiatement en Ligue 1.
2: La commission de discipline, elle se réunira demain, comme tous les mercredis, mais pour le cas nantais, elle l'a mis en instruction, donc on aura la réponse que dans une semaine, le 27 mai. Et en attendant, hier, le FC Nantes a publié un communiqué officiel pour condamner avec la plus grande fermeté les incidents qui se sont produits dimanche. Le FC Nantes apportera son entière coopération aux autorités, à la Ligue et aux services de l'État afin que toute la lumière soit faite sur les événements et que les responsabilités soient établies. Voilà ce qu'on peut lire. Merci beaucoup, Florian Cazola.
0: Dans l'actualité également ce matin, Nicolas, la reprise des cours qui s'est faite dans une ambiance étrange hier au collège Rutigliano de Nantes.
2: Ah oui, c'est là qu'était scolarisé Elijah, cet adolescent de 15 ans tué jeudi dernier par une rafale d'armes à feu sur fond de trafic de drogue et de guerre de territoire. Mais rappelons-le, à ce stade, rien ne permet de dire que cette victime était elle-même liée à un quelconque trafic. On y reviendra, on sera au collège à 9h tout à l'heure. On évoquera aussi dans le journal l'ouverture dans les prochaines minutes du procès du meurtrier présumé de Jonathan Coulon, 22 ans après l'enlèvement en pleine nuit de ce petit garçon de 10 ans qui était en classe de mère à Saint-Brévin. 22 ans d'attente pour la famille. On entendra l'avocate de la maman de Jonathan.
0: 9h-25, on passe direction donc la côte atlantique. On va au croisic chez Sylvie. Bonjour Sylvie.
7: Oui, bonjour.
0: Bonjour, c'est tout gris Sylvie ce matin?
7: Oh oui. C'est pas tant du mois de mai, dirons-nous.
0: Non, mais a priori, pour cette fin de semaine, c'est un temps carrément estival qui nous attend. En attendant, donc du gris au croisic. Est-ce que vous avez les températures?
7: Écoutez, je n'ai pas encore pointé le bout de mon nez dehors, mais ce dont je peux vous dire, c'est que du fait qu'il fait frais et voire humide, j'ai enfilé un pull. Donc on ne doit pas avoisiner les 20 degrés. Hein.
0: Ah non, pas ce matin, en tous les cas, plutôt autour des 13 degrés. Il pleut encore, il y a des averses en tous les cas. Et ça devrait s'améliorer pour cet après-midi. Merci beaucoup Sylvie. On vous souhaite de passer une excellente journée. Le temps qui va s'améliorer donc au fur et à mesure de la semaine. Sur la route, avec justement ces averses, et ben vous rencontrez des difficultés, pas que sur le pont de Cheviré, pas que sur le pont de Bellevue, aussi sur le pont Georges Clémenceau qui vous permet de passer de Nantes Sud sur l'île de Nantes. Là, vous cumulez pas mal de retard dans le secteur, un peu plus d'une vingtaine de minutes. C'est compliqué comme chaque matin sur le périphérique nantais, sur la Nationale 171 aussi entre Donges et Saint-Nazaire, et toujours cette difficulté sur la départementale 763 à hauteur de Belleville-sur-Vie, direction La Roche-sur-Yon en Vendée.
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0: Chagrin d'amour pour vous ce matin. Chacun fait ce qui lui plaît.

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0: Et vous savez, quand même, depuis des années, on est là le matin quand vous montez en voiture, arrosé, à Chaland. On est là le soir aussi quand vous rentrez de Saint-Jean-de-Mont ou des Sables-d'Olonne. On est là parce qu'on vit ici comme vous et qu'on partage le même quotidien. On se met en joie ensemble tous les matins et avec Adèle Fugère. Bonjour Adèle Fugère.
3: Bonjour Julie Fior, bonjour Nicolas Crozel.
4: Bonjour Adèle.
0: Et ce matin, vous voulez faire vivre le beauf en nous, Adèle.
3: Oui Julie, enfin si vous avez envie de participer au Bob Fest, anciennement le Sleep Fest, cette fin de semaine 22, 23 et 24 mai. Ça se passe à la Guinguette, les Nantais. Et si vous avez envie de sortir vos paillettes, votre slip léopard, Nicolas, et votre plus belle coupe mulet, bon, ça va être un peu difficile, Nicolas. On va pas se mentir, hein. Sentez-vous très à l'aise, hein. C'est le principe même de ces trois jours de déconnade, lancer de tongs, concours de lancer de slip, accoutrement improbable, etc. 5000 personnes avaient adhéré au concept l'année dernière. On n'est pas à l'abri qu'il y en ait encore plus cette année. Et moi, il y a un truc qui me fascine dans ce Bob Fest. Ce n'est pas la beauf attitude, parce qu'on est tous le beauf de quelqu'un. Non, c'est le concours de cris de cochon. Pas le concours de cris de mouette. Pas le concours de cris de dindon qui existe. Non, non, celui du goret. Parce que des adultes sobres, on peut quand même en douter, saints d'esprit, on peut quand même en douter, diplômés de tous milieux, se rassemblent une fois par an à Saint-Herblain pour pousser des cris et des huit devant un jury. C'est sur le papier le même principe que le festival de Cannes, des choses à voir et à entendre avec des gens qui jugent, mais là on est plutôt sur un festival de Quen, jeu de mots, dans lequel un jury d'experts est capable de distinguer un couinement de truie anxieuse d'un simple grognement de sanglier en phase de digestion. Et là les amis, là je vais arrêter deux secondes de déconner, parce que nous touchons du doigt quelque chose de parfaitement débile quand même, on va le dire, hein, mais de complètement inattendu. On est à un pied de cochon du génie. Et là, les concurrents sont fascinants. Il y a Bernard, la soixantaine flamboyante, qui est de tous les concours depuis tout petit. Ses parents l'inscrivaient déjà, pressentant un certain talent. Et le môme, il a continué. Bernard, il a le groin dans le sang. Il s'échauffe même les cordes vocales avant les concours. Bernard, c'est le Pavarotti de la cochonaille. C'est le Roberto Alagna du genre. Alors, il y a aussi la nouvelle génération. Maintenant, désormais, il faut compter sur elle. Jordan, 19 ans, qui lui pratique un cri de cochon plus moderne, plus contemporain, qui peut déplaire aux puristes. Mais ça le mérite d'exister et de faire évoluer le cri de cochon en quelque chose de plus ancré dans le réel. Parce qu'il y a des puristes du cri de cochon, j'ai appris ça. N'allez pas imiter un facochère. Oh là là, il y en a qui s'y sont essayés, croyant que ça allait passer crème. Ils sont désormais radiés à vie de tout concours de cris d'animaux. Un facochère ne couine pas comme un cochon, qu'on se le dise. Et loin de moi l'idée de me moquer des concours de cris de cochon, mais je trouve ça assez fascinant, cette capacité que nous avons, nous, les Français, de transformer n'importe quoi en presque tradition, avec toujours dans le coin une buvette, une fanfare ou une tombola. Tout ça pour gagner quoi au final? Tout ça pour gagner un jambon. Oh, qu'est-ce que c'est beau. C'est très beau quand même.
0: Oui, mais vous le faites bien aussi.
3: Oui,
0: voilà, c'est ça. Non, ce que je vous propose, c'est de faire des économies, de gagner en pouvoir d'achat avec Valère Coréard grâce à la cuisine.
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0: À 9h moins le quart, notre objectif, vous faire gagner en pouvoir d'achat, vous faire faire des économies grâce aussi à vos conseils, vos trucs et astuces avec Valère Coréard.
7: Avec la participation de Marie-Christine, elle m'a écrit sur mon mail parici-les-économies@radiofrance.com. Je la lis. Ce mail concerne la cuisson des aliments. Tout le monde sait que le fait d'utiliser l'autocuiseur réduit le temps de cuisson des aliments. Par contre, ce que la majorité des gens ne savent pas est la chose suivante. Je fais cuire mes aliments, j'arrête le gaz ou la plaque électrique avant le temps imparti. Je n'enlève pas tout de suite la soupape de mon autocuiseur, je la laisse et ça continue de cuire. Ça peut durer 5, 10, 15 minutes, voire plus, suivant ce que je cuis. Je pense qu'à la fin de l'année, je fais beaucoup d'économies d'énergie. Alors beaucoup Je ne sais pas, Marie-Christine, mais ce que je sais, c'est que c'est par cette succession de petits gestes qu'on peut faire la différence.
0: Couvrir ses casseroles pour faire bouillir de l'eau est aussi un geste efficace d'ailleurs.
7: 25% d'énergie en moins quand on couvre une casserole ou une poêle, d'après l'Agence de la Transition écologique. Éteindre le four un peu avant que votre plat soit cuit peut vous faire économiser 10% de sa consommation. Un autre réflexe intéressant est de bien choisir vos équipements si vous devez en changer. C'est l'étiquette énergie qui va vous guider avec à la clé de belles économies. Pour vous donner une idée, sur un logement équipé d'appareils énergivores, c'est un budget de 6000 euros sur 15 ans d'énergie. Si vous basculez tout en basse consommation, on passe à 2700 euros, ce qui fait une belle différence, sans parler de l'eau économisée aussi selon les équipements. Merci en tout cas Marie-Christine pour votre message et n'hésitez pas si vous aussi vous avez des astuces pour cuisiner moins cher, mon mail parici-les-économies@radiofrance.com.
0: Et je vous propose de faire un petit peu de danse, beaucoup même, il va y avoir un sacré festival de danse au Sable d'Olonne, on en parle juste après Vanessa Paradis, bouquet final.

0: et bienvenue sur votre radio, ici Loire-Océan. Et à partir de la semaine prochaine, mardi précisément, le 26 et jusqu'au samedi 30 mai, les Sables d'Olonne vont vivre au rythme de la danse. Bonjour Julie Fontaine-Ramson.
1: Bonjour.
0: Vous êtes directrice artistique et chorégraphe de la compagnie Arty. Mm-hmm. Et je suis aussi avec Véronique Bosier, présidente de la compagnie Arty. Bonjour à toutes les deux.
2: Bonjour, bonjour Julie.
0: Alors, il faut préciser que votre compagnie est une compagnie de professionnels et pour autant, vous avez comme ambition de faire danser en fait tous les espaces de la ville des Sables. Pourquoi cette envie de faire danser tout le monde?
1: Alors, c'est la deuxième édition. Il y a le souhait pour la compagnie de toucher en fait tous les habitants des Sables d'Olonne. L'idée de démocratiser la danse, de faire venir des passionnés de danse, mais pas que, parce que en fait cette biennale, elle propose des spectacles de plein de styles, d'esthétiques différentes, des projets participatifs. Et dans la programmation, on a par exemple à la soirée de clôture, Bastien Soleil qui est apnéiste, et photographe pour un spectacle qui s'appelle Médusa. Ils vont être en résidence, ils ont été déjà en résidence. Et c'est un ballet en fait aquatique. Donc il y a également des conférences qui vont toucher la danse en lien avec le sport,
0: les bienfaits, j'imagine aussi de la danse sur le mental, le physique.
1: Ouais, les bienfaits de la danse sur le mental, sur le physique, et puis aussi cette idée que la danse c'est aussi un beau terrain d'investigation et de recherche. Souvent on lui accorde juste un aspect de divertissement, et c'est vraiment aussi une discipline à part entière. Il y a des études, des formation universitaire. Donc il y a l'idée en fait de montrer toute la palette de ce qu'est la danse en fait, et de toucher le plus grand nombre et de faire venir autant des passionnés que des curieux, des passionnés d'art, de sport, enfin voilà.
0: Est-ce que c'est aussi un moyen de rendre la danse accessible, parce que finalement c'est aussi de l'art et comme toute forme d'art, ben, on a un petit peu peur en fait de s'y frotter.
1: Oui, c'est vrai que la compagnie Arty, c'est une compagnie de danse contemporaine qui s'implante depuis 6 ans sur le territoire. Donc quand je précise qu'il y a différents styles et différentes esthétiques, la danse contemporaine, elle n'est pas toujours accessible auprès de tout le monde, et pourtant elle est complètement accessible sur des artistes qui vont souvent au contact, qui proposent des projets. Il y a beaucoup de projets interdisciplinaires. On fait venir aussi par exemple le directeur Fouad Boussouf du CCN du Havre, où sur ce spectacle, il va y avoir un mélange entre la danse et la musique au plateau. Moi, je vais proposer aussi une masterclass le samedi matin avec Solène Pereda, où on mélange, pareil, musique et danse. Donc, c'est vrai qu'on va aussi mélanger les arts pour rendre accessible aussi.
0: L'ouverture donc de cette biennale, ça se passe au Grand Palace, c'est le cinéma des Sables d'Olonne. Votre invitée d'honneur, c'est l'actrice et réalisatrice Juliette Binoche, qui présentera donc son film aussi, qui sera l'invitée mardi de la semaine prochaine de Jean-Jacques Lester. Havre d'Olonne, Jardin du Tribunal, Conservatoire Marin-Marais, Grande Jetée côté Chaume. Voilà, vous allez faire danser tout le monde aux Sables d'Olonne à partir de mardi de la semaine prochaine et jusqu'au 30 mai. Merci beaucoup
1: d'être venue ici
0: Loire-Océan pour présenter donc cette biennale de la danse.
1: Merci.
0: Et c'est le docteur Kierzak qui nous rejoint dans un instant et qui nous parle de ces fameux vertiges au lever.

0: danse avec David Bowie. Bah, c'était de circonstance puisqu'on a parlé juste avant de la Biennale de la danse au Sable d'Olonne qui démarre donc mardi de la semaine prochaine jusqu'à samedi prochain. On s'occupe de votre santé à 9h05 sur votre radio ici Loire-Océan avec un petit truc pas très cool le matin. Vous savez, quand on se lève et qu'on a des vertiges, comment on fait pour gérer ça? Et déjà, est-ce que c'est normal ou pas, docteur Kerzek? Bonjour.
1: Bonjour à tous. Ah, cette fameuse tête qui tourne au saut du lit, on a tous connu ça un matin après une grasse mat, quand on est un peu fatigué. Alors rassurez-vous, dans la majorité des cas, c'est bénin. Mais attention, ce petit vertige du matin a un nom bien précis, c'est l'hypotension orthostatique. D'ailleurs, ce terme un peu barbare se cache un phénomène simple. Imaginez, vous êtes allongé, votre sang circule tranquillement et en vous levant brusquement, bah, la gravité va faire son travail et une partie de votre sang dégringole dans les jambes. Du coup, le cœur reçoit moins de sang, la pression chute et votre cerveau se retrouve un petit peu moins irrigué aussi. Et cette sensation vertigineuse occasionnelle est anodine. L'hypotension orthostatique chronique, elle, n'a rien de drôle. Donc, quand c'est de temps en temps, c'est pas grave. Quand ça vient tous les matins, c'est compliqué. Ça touche du monde, ça touche 7% de la population. Et plus on vieillit, plus on est touché par ça. Le risque, c'est la chute, hein, bien sûr, et le risque de fracture, et aussi un risque accru de maladies cardiovasculaires. Alors, il y a plusieurs facteurs qui vont expliquer ça, mais le premier, et il faut y penser, ce sont les médicaments. Vous prenez des médicaments contre l'hypertension artérielle, parfois ils sont trop dosés. Il y a d'autres médicaments, les antidépresseurs, les médicaments contre la maladie de Parkinson aussi. Et ensuite, une fois qu'on aura éliminé cette cause-là, on ira chercher la déshydratation, l'anémie, ou encore le fait de rester trop longtemps alité.
0: Ok, donc on peut traiter la cause, mais en attendant, docteur, quels sont les gestes concrets pour éviter de se sentir mal à chaque fois justement qu'on se lève?
1: La règle numéro 1, c'est le lever en 3 temps. On ne bondit pas du lit dès que le réveil sonne. On s'assoit d'abord sur le bord du lit pendant une trentaine de secondes. On fait quelques mouvements de pompage des pieds pour faire remonter le sang. Et ensuite seulement, on se met debout. Deuxième conseil, on boit. Je disais que la déshydratation, ça peut être une cause. Donc il faut boire 1,5 litre, 2 litres par jour. Surtout par temps chaud et après un effort. Et ajouter un peu de sel d'ailleurs dans son alimentation. Sauf évidemment si votre médecin vous a dit sans sel. Et troisième astuce, évitez de rester debout sans bouger pendant longtemps, car le sang stagne dans les jambes. Et si jamais la tête vous tourne, accroupissez-vous ou allongez-vous aussitôt. Ça va ramener le sang vers le cerveau. Et un point crucial, si vous prenez des médicaments pour la tension, ne les arrêtez jamais tout seul, mais parlez-en à votre médecin. Il pourra peut-être ajuster votre traitement, changer de molécule ou peut-être tout simplement diminuer le nombre de médicaments. Et d'ici là, portez-vous bien.
0: À demain à la télé à 6h30.
1: À demain.
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0: Et sur votre radio ici, Loire-Océan, bienvenue chez vous, côté vie quotidienne ce matin avec Alexandre et Romain. Bonjour à tous les deux.
9: Bonjour Julie.
0: Et aujourd'hui, on s'attache à partager ensemble le lien qui se crée, un lien particulier avec son animal.
9: Ouais, des longues balades ensemble, des petits câlins sur le canapé avec après une grosse journée. Un animal qui vous suit partout dans la maison, c'est peut-être votre cas, ou peut-être un compagnon arrivé à un moment important de votre vie. Racontez-nous ce matin comment est né ce lien très très fort entre votre animal de compagnie et vous. Vous pouvez nous appeler au
0: 02 40 73 6000.
9: Vous pouvez aussi nous écrire sur WhatsApp.
0: Au 02 40 73 6000.
9: Tout à fait. Envoyez des messages. Allez, vous le faites bien.
0: Mais oui.
9: Voilà. Bon, on parle avec vous ce matin, comme chaque matin.
0: Bah, trop bien.
10: Et vous, vous avez un animal de compagnie, Julie?
0: Bah oui, j'ai deux chats.
9: Ouais, mais ils n'ont pas le droit de rentrer dans la chambre.
0: Ils n'ont pas le droit de rentrer dans la chambre. Et non, ça met des poils partout.
10: On les embrasse, en tout cas.
0: Bah oui. Réa et Berlioz.
9: Ah, ils sont mignons.
10: Et on sait qu'ils nous écoutent. On les embrasse.
0: Ah bah, évidemment, ils écoutent leur maîtresse.
9: À demain, Julie.
0: Tomorrow, see you.
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10: Bonne matinée avec ici Loire-Océan, il est 9h. Le journal avec Nicolas Crozel.
5: Il y a 22 ans, jour pour jour, le corps de Jonathan Coulon était retrouvé dans un étang de Guérande et c'est donc le jour de ce triste anniversaire que s'ouvre dans quelques minutes le procès de son ravisseur et meurtrier présumé, que s'ouvre enfin ce procès 22 ans plus tard. Donc l'enfant vivait dans le Cher, il avait disparu en pleine nuit dans un centre de vacances de Saint-Brévin alors qu'il se trouvait en classe de mer avec son école. Il a donc fallu attendre plus de 20 ans pour qu'arrive cette audience. Dans le box, Martin Nye, un Allemand de 55 ans aujourd'hui, déjà condamné en Allemagne pour des faits similaires. Et en face, sur le banc des parties civiles, une famille meurtrie qui a patienté toutes ces années pour enfin espérer connaître ce qui s'est passé, ce qui est arrivé à Jonathan. Maître Catherine Salsac défend la maman, la grand-mère maternelle et les deux sœurs de Jonathan.
12: Pourquoi il y a des incertitudes ? Parce que le corps est resté beaucoup trop longtemps dans l'eau. Donc l'autopsie n'a rien pu démontrer, mais justement ils attendent de ce procès que cet homme passe aux aveux et puisse indiquer, même si c'est effroyable, même si c'est épouvantable, que cet homme puisse indiquer ce qu'il a fait à Jonathan. Ça, Virginie veut l'entendre.
13: Savoir s'il a pu subir des sévices sexuels ou non.
12: Oui, oui. On le suppose tous, mais c'est un non-dit. C'est mis dans une petite coquille, dans un souterrain, pour essayer d'oublier qu'elle va tenter ce procès pendant 3 semaines. Et ça, c'est sûr qu'elle le redoute, hein, mais c'est un besoin vital, un besoin physique qu'on puisse dérouler tout ce qui s'est passé en 22 ans. Elle a besoin de ça pour se reconstruire, parce que c'est quelqu'un qui est détruit, hein. Complètement détruite.
5: Maître Catherine Salsac avec Céline Loiseau. Le procès s'ouvre donc dans les prochaines minutes devant la cour d'assises de la Loire-Atlantique. Sur notre site et notre appli, vous pouvez retrouver le portrait de l'accusé, Martin Nye. Et puis nous vous ferons vivre évidemment cette première journée d'audience sur notre site tout à l'heure.
10: Une ambiance lourde hier matin lors de la reprise des cours au collège Rutigliano de Nantes.
5: Le collège où était scolarisé Elijah, cet adolescent de 15 ans tué jeudi dernier par une rafale d'armes à feu au pied d'un immeuble de la rue de Pornichet dans le quartier Port-Boyer. Des tirs sur fond de narcotrafic, de guerre de territoire, même si rien ne permet d'affirmer que le jeune garçon était impliqué. Le ministre de l'Intérieur a d'ailleurs parlé de rafale à l'aveugle. Hier, en tout cas, ses camarades, ses copains de collège ont déposé des fleurs à l'entrée de l'établissement à Naël Cagnon.
14: Sur la grille du collège, un portrait au crayon de l'adolescent de 15 ans est accroché avec des fleurs.
15: Ça, c'est pour rendre hommage à Elijah.
14: Quelques mots sont aussi griffonnés. Elijah, parti trop tôt, que justice soit faite. Pour cet élève de 6e, difficile de réaliser que c'est une fusillade qui a tué son camarade.
16: Ça m'a un peu choqué parce que j'ai jamais vu des gens qui sont morts comme ça.
14: Son amie, elle, décrit l'ambiance pesante qui s'est installée.
15: Il y a des policiers qui entourent le collège et à chaque fois qu'on est en récré, à la cantine ou en classe, dans les couloirs, il y a les professeurs et les directeurs qui surveillent.
14: En plus de cette surveillance renforcée, plusieurs salles ont été ouvertes pour écouter les élèves. Une pièce est même dédiée au recueillement.
15: Là, on peut écrire les lettres pour les parents et aussi pour les personnes qui sont à l'hôpital.
14: C'est important pour vous, ça ?
15: Oui, c'est pour rendre hommage déjà à Elijah. C'est aussi donner le sourire à son frère.
14: Un petit frère, lui aussi, scolarisé au collège, dont la chaise reste vide.
15: Il n'est pas venu à l'école.
14: Pour soutenir la famille, certains élèves espèrent continuer de rendre hommage à Elijah toute cette semaine.
15: Bah, faire une minute de silence, mettre beaucoup de fleurs et aussi d'écrire plein de mots pour ses parents.
14: Un jeune que beaucoup décrivent comme souriant et blagueur.
5: Naël Cagnon au collège Rutigliano de Nantes pour ICI Loire-Océan. Un homme retrouvé entre la vie et la mort au large de l'Île-Dieu hier à la mi-journée. Il était parti faire du kayak le long de la côte sauvage, mais son embarcation s'est retournée. Elle a ensuite dérivé jusqu'à 800 mètres du rivage à l'arrivée de la SNSM. Les secouristes nautique. L'homme de 46 ans était en arrêt cardiaque. Il a pu être réanimé et conduit par hélicoptère au CHU de Nantes, mais à ce moment-là, son pronostic vital était encore engagé. L'état de catastrophe naturelle reconnu pour 4 communes de Vendée, 3 pour la sécheresse de l'été dernier, Chaland, Beauvoir et Saint-Jean-de-Monts. Et la 4e commune, c'est l'île d'Elle, et ça concerne les inondations du mois de février dernier. Et puis les habitants d'ailleurs qui ont eu des dégâts sur ces 4 communes ont désormais un mois pour se signaler auprès de leur assurance. Le FC Nantes sera fixé dans une grosse semaine sur les sanctions qui vont toucher le club après l'interruption définitive de la rencontre dimanche soir face à Toulouse lors de la dernière journée de Ligue 1. Une centaine d'ultras ont envahi la pelouse. Le club risque des matchs à huis clos pour la saison prochaine et même dans le pire des cas, un retrait de points au démarrage de sa nouvelle aventure qui se fera donc désormais en Ligue 2. Et puis du basket ce soir, Nantes face à La Rochelle à la Trocardière à Rosay. C'est un match de play-in de l'Elite 2. Alors le play-in, Lévin, si j'ai bien compris, c'est le vainqueur du match aura le droit de jouer les play-offs qui ensuite se conduiront au bout des phases finales à une éventuelle montée plus haut. Voilà. En tout cas, j'ai compris que celui qui gagne, il continue, celui qui a perd, il arrête. Voilà. Ça va, c'est clair comme ça.
10: C'est bien résumé, c'est très clair.
5: Il est 9h05, on est tous derrière l'Hermine de Nantes.
10: Évidemment.
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5: Ouais, je sais plus ce qu'elle est en foot qu'en basket. Désolé, j'apprends tous les jours. Le temps, c'est mitigé, j'ai l'impression, non, Alexandre?
10: Oui, très mitigé avec la journée qui démarre par un ciel couvert et de la pluie. Ça va être comme ça jusqu'en début d'après-midi. Mais on espère, d'ici la fin de journée, quelques éclaircies qu'on devrait voir normalement en Loire-Atlantique et en Vendée. Tout ça accompagné par un vent assez fort de sud-ouest avec des rafales qui peuvent aller jusqu'à 55 km/h aujourd'hui. Pour les températures, il fait ce matin entre 10 et 12 degrés et cet après-midi, on attend 17 degrés à Saint-Étienne-de-Montluc, 18 à Saint-Nazaire, les Sables-d'Olonne, La Roche-sur-Yon et Pontchâteau, 19 à Nantes, Le Gé, Luçon, Fontenay-le-Comte et 20 degrés maximum à Valette, Saint-Marlajay et Montaigu. Du côté des routes, ça coince sur la Nationale 165 entre Saint-Étienne-de-Montluc et Vigneux de Bretagne à cause d'une voie qui est fermée, donc ça crée de gros ralentissements. Ça coince aussi à La Roche-sur-Yon sur le boulevard Lavoisier, même chose à Saint-Nazaire sur le boulevard Paul Leferme. Si vous voulez nous signaler vos inforoutes, vous pouvez nous appeler au 02 40 73 6000 ou nous laisser un vocal sur WhatsApp, c'est au même numéro, 02 40 73 6000.
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10: Allez, il est temps de souffler un petit peu. Voilà, on respire doucement.
5: Merci.
10: Mais je vous en prie, avec grand plaisir. Voici Zazie, tout de suite, avec Zen.

0: partie Loire-Océan avec Zazie à l'instant, Zen.
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0: Bienvenue chez vous sur votre radio ici Loire-Océan avec Romain Carré. Bonjour Romain.
3: Bonjour Alexandre, bonjour à tous.
0: Et ce matin, on s'intéresse à nos petites boules de poils. De quelle manière avez-vous créé un lien fort avec votre animal de compagnie? Est-ce que vous faites de longues balades ensemble, des câlins sur le canapé après une grosse journée? Votre animal qui vous suit partout dans la maison ou peut-être un compagnon arrivé à un moment important de votre vie, bien racontez-nous comment votre animal est devenu bien plus qu'un simple compagnon. Vous pouvez nous appeler ou aussi nous envoyer des messages vocaux sur le WhatsApp au 02 40 73 6000. Et aujourd'hui, Romain, beaucoup de gens considèrent leur animal comme un membre de la famille.
3: Bah, Pierre Fabin le dit très très bien chaque matin sur ici Loire-Océan. Oui. Pierre Fabin, c'est notre vétérinaire urgentiste. Alors les chiffres le montrent très clairement. Selon plusieurs études FACO et IFOP, près d'un foyer français sur deux possède un animal de compagnie. Ça représente environ 75 millions d'animaux en France. Oui. Les chiens, les chats, les oiseaux ou encore les petits rongeurs. Et surtout, le lien affectif est devenu extrêmement fort. Selon un sondage IFOP, une grande majorité des propriétaires disent considérer leur animal comme un véritable compagnon du quotidien. Beaucoup expliquent que leur animal les aide à se sentir mieux, à moins se sentir seul ou simplement à apporter de la joie dans la maison. Si c'est votre cas, on vous le rappelle, vous pouvez nous joindre au 02 40 73 6000.
0: Oui, effectivement. Et on a déjà un premier témoignage à l'antenne. C'est Stéphane qui nous appelle depuis Béné. Bonjour Stéphane.
3: Bonjour Stéphane. Stéphane. Ah, on n'a pas Stéphane. Bon, bah, on a perdu Stéphane. Bah, c'est pas grave. On va essayer de le rejoindre dans un instant. Ou alors Stéphane est parti faire la vaisselle, peut-être.
0: Peut-être, hein, pourquoi pas. À 9h12, ça peut être après le petit déjeuner, effectivement.
3: Les moments du quotidien avec ces animaux, il y a beaucoup de propriétaires qui racontent que le lien s'est construit petit à petit grâce aux routines du quotidien. Les promenades, les repas, les jeux, les câlins ou simplement la présence de l'animal à la maison. Voilà. Ouais. Plusieurs études le montrent. Mais ça, si vous avez un animal de compagnie, vous le savez. Stéphane, on l'a retrouvé, je crois. Stéphane?
4: Oui.
0: Bonjour Stéphane.
3: Bonjour Stéphane.
4: Bonjour Romain, bonjour Alexandre.
0: Alors Stéphane, vous nous appelez pour nous parler de votre animal Eloa qui vient de décéder. Eloa, j'imagine que c'est un moment compliqué à vivre.
4: Très compliqué. Très compliqué.
3: Elle est partie quand Stéphane?
4: Le 25 avril.
3: Ah oui, d'accord, donc c'est tout récent.
0: On est d'accord, on n'est même pas un mois.
4: Effectivement. Oui, et ça faisait pratiquement 16 ans et demi qu'on vivait avec elle, quoi. Donc,
3: ah ouais.
4: Et c'était vraiment la princesse, c'était la chouchoute, quoi.
3: C'était quoi? C'était un chien, vous avez dit, Stéphane, c'est ça?
4: C'est une petite chienne, oui.
3: Une petite chienne, c'était quoi comme race? Pas une race particulière?
4: Shih Tzu.
3: Shih Tzu, d'accord. Ah, ça ressemble à quoi, ça, déjà? Je regardais en même temps. Qu'est-ce qu'elle vous apporte?
4: Les Pékinois.
3: Ah oui, d'accord, ok. D'accord. Qu'est-ce qu'elle vous apportait dans la vie, cette petite chienne adorable?
4: Voilà. Ah. Un caractère de très affirmé, mais très, très, très câline.
3: Ouais.
4: Elle était toujours au service qu'on faisait, toujours en train de chercher des câlins, qu'on s'occupe d'elle, qu'elle soit le centre d'intérêt de la pièce.
3: Et ces liens, vous les avez?
4: C'est elle qui nous a adoptés, hein, c'est pas nous qui l'avons.
3: Ah, c'est ce que j'allais vous demander, voilà. C'est le lien s'est créé immédiatement?
4: Quand on a été chercher un chien dans un élevage, elles n'étaient plus que deux, il y avait deux jumelles.
3: Ouais.
4: Et il a fallu faire un choix, donc on avait pris sa sœur. Et elle a fait tout pour se tirer de l'enclos, pour revenir dans le bureau. Et finalement, on est parti avec les deux.
0: Et Stéphane, j'ai une question. Quand on a vécu aussi longtemps avec un animal, qu'on a créé autant de liens et qu'il a disparu, est-ce que là, vous êtes dans quel état d'esprit? Est-ce que vous vous dites, on va reprendre bientôt un chien dans les prochaines semaines? Comment vous situez à ce niveau-là, Stéphane?
4: Ben là, je vous avouerai franchement, j'ai pas du tout envie de reprendre un chien.
3: Ouais.
4: Parce que je pense que j'aurais trop de mal à recréer la même chose.
3: Mmh.
4: Et j'essaierai, machinalement, je pense, de recréer la même chose qu'avec elle. Et c'est pas possible.
3: Ouais.
4: Un animal est unique.
3: Ouais.
4: Il est unique. Elle était complètement différente de sa sœur. Eloa, c'était une femelle dominante. Sa sœur, Eka, c'était une baba cool. Un chien venait lui aboyer dans les oreilles, elle se mettait tout de suite sur le dos, les quatre pattes en l'air, vas-y, je suis soumise, tu fais ce que tu veux.
3: Ouais.
4: Eloa, non, c'était une bagarreuse.
3: Ouais.
4: Y a deux chiens qui sont venus lui chatouiller un peu les oreilles, ils ont pris deux raclées, quoi.
3: Ah oui, d'accord, donc un gros caractère.
4: Elle était toute petite, mais mais c'était un caractère sur quatre pattes.
3: Hein. Ouais, d'accord.
4: Donc, dans ses attitudes, dans ses regards, elle était magique. Mmh. Elle était magique.
3: Merci pour
4: ça. Elle était sur le canapé en train de dormir et elle ne dormait pas, elle nous observait. Elle a passé sa vie à nous observer, à comprendre comment on fonctionnait. Ouais. Et comprendre comment elle pouvait nous dominer.
3: C'est dingue comme relation.
4: Ah ouais, c'est exceptionnel.
3: On vous souhaite plein de courage en tout cas, Stéphane, parce qu'on sait que c'est pas évident.
4: Merci à vous, c'est gentil.
3: Et puis vous n'hésitez pas à nous rappeler. D'accord. À bientôt,
0: merci
3: Stéphane.
0: Bonne journée, Stéphane. Merci.
4: Merci. Au revoir.
0: Vous pouvez nous appeler au 02 40 73 6000 si vous aussi voulez apporter votre témoignage. On continue ensemble de parler de nos animaux de compagnie après Amir avec Alain Parfait. Tout de suite.

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1: Amir, avec Anne Imparfaite à l'instant sur votre radio Ici Loire-Océan.
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1: Racontez-nous comment votre animal est devenu bien plus qu'un simple compagnon en nous appelant au 02 40 73 6000. On veut plein de témoignages. Et Romain, finalement, ce qui crée le lien avec un animal, on le disait tout à l'heure, ce sont souvent les petites habitudes de tous les jours.
4: Bah en fait, les spécialistes du comportement animal expliquent d'ailleurs que les animaux sont très sensibles aux habitudes, à la voix de leur maître. Un chien, par exemple, reconnaît très rapidement une odeur, une intonation et des gestes précis de son maître. Et ce qui revient souvent dans les témoignages, c'est ce sentiment de complicité qui se crée avec le temps. Beaucoup de gens disent avoir l'impression que leur animal comprend leur émotion sans même parler. C'est fou, ça. Hein.
1: On va voir si c'est le cas avec Patricia de l'EG qui nous a appelé. Bonjour, Patricia.
5: Bonjour, tout le monde.
4: Bonjour, Patricia, ça va?
5: Bah, très bien, merci.
4: On va pas vous... Oui, super bien. On va pas vous brancher sur le match des dimanches soir. Hein.
5: Non,
4: voilà.
5: Passons. Mon cœur saigne, mon cœur pleure. Oh non.
4: Patricia, tu es une grande fan du FC Nantes. C'est quoi la relation avec votre petit animal de compagnie, vous, Patricia?
5: De notre bébé.
4: Ouais. Ah oui, carrément le bébé.
5: Bah oui. on avait perdu. On a eu beaucoup de chiens, toujours des petits chiens, souvent, très souvent.
4: Ouais.
5: On avait perdu notre petite noisette. Et puis, bah, du coup, on a tellement de chagrin qu'on n'en voulait plus. Et puis, un après-midi, mon mari me dit, tiens, on va aller boire un café chez la voisine. Et puis, bah, on rentre chez les copains. Et puis, du coup, il y avait plein de petits chihuahuas qui traînaient avec la maman. Et il me dit, bah, choisis si tu veux. Mon Dieu!
1: Le choix a dû être dur.
5: Alors, bah, on a choisi. Hein.
4: Combien de temps après la disparition de Noisette?
5: 4-5 ans.
4: Ouais. Bah oui, ouais. Ça revient à ce que disait Stéphane, de Béné tout à l'heure, qui a du mal à se projeter, c'est ce qu'Alexandre lui demandait, il a du mal à se projeter avec un autre animal. Donc vous avez attendu 4-5 ans quand même, ouais.
5: Ah ouais, c'est trop dur, ouais. Et puis bah on est camping-cariste, alors c'est vrai que nous il nous faut qu'un tout petit.
4: Ah oui.
5: Un tout petit, bah ouais.
4: Oui, un golden dans le camping-car, c'est moins pratique.
5: Non, il y en a.
1: Ça peut se faire.
5: Donc bah c'était l'année DR. Parce que moi, je suis fan du FC Nantes, mais mon mari est fan de la boisson anisée.
4: Ah,
5: avec
1: le Bob.
4: On reste dans le jaune, hein, en même temps.
5: Ouais, et c'était l'année DR. Donc,
4: d'accord.
5: Ok, voilà, notre petit Riri, voire Ricard, a été baptisé.
4: Ah, c'est mignon. Et la relation, elle s'est faite immédiatement aussi, Patricia, j'imagine?
5: Complètement, ouais. Ouais, complètement. Le chihuahua, parce qu'on a eu des races, pas de races du tout, mais le chihuahua, moi, j'ai trouvé qu'il était très intelligent, très attaché et surtout attachant. Ouais, il est adorable, il est affectueux. Bon, un petit défaut, il est jaloux.
4: Ah voilà. Oui, ça, c'est des chiens possessifs. Hein.
5: Ouais, il est jaloux. Dès que mon mari s'approche, toc, il lève la tête et il se met à la garde, là, ouais.
1: Ah oui, donc, oui. Ça va être compliqué tous les jours.
4: Ricard, arrête.
5: Dis
4: donc.
5: Il est hyper énergique. Ben, il y va 6 ans, donc il est en pleine forme. Hein.
4: Ouais,
5: il est en pleine forme. Et ils connaissent, enfin, le mien, il connaît, mais en fin de compte, je fais pas des grosses phrases entières, mais si je disais un mot, manger, boire, courir. Et voilà, il fait voiture, quad, camping-car. Alors là, tout ça, il connaît. Il est à l'affût.
4: C'est
5: là.
4: Drôle. C'est génial.
5: Ah ouais, il est génial, ouais. Bah, il dort avec nous, hein, comme tous les tout petits chiens.
4: Ouais.
5: Voilà, hein, et puis, c'est un amour. Le quad, bah, il attend le panier et son petit sac de transport pour. Il se couche sur le sac de transport, il reste près du quad et il attend. Voilà.
4: Ah, c'est drôle.
5: Il sait que. Bah, il a été habitué tout petit, nous. Hein, dès 2 mois qu'on l'a eu, ouais. Il a connu le quad et le camping-car, donc ça, c'est. Et le vélo, hein, voilà. Ce qui se met aussi sur le vélo.
1: Est-ce qu'il est à côté de vous?
5: Non.
1: Non, pas là.
5: Il est juste derrière parce que là, je suis dehors, là.
1: Ah, d'accord.
4: Ah, oui. Bon.
1: Vous lui ferez un câlin alors pour nous.
4: On a la photo, il est trop mignon.
5: Il est beau, hein.
4: Ah oui, il est beau. Ouais. Ah oui, vous pouvez en être fier.
5: C'est vrai qu'il est, il est beau. Je suis fier et puis tout le monde me le dit, donc je commence à croire vraiment.
1: Bah, vous pouvez l'être. Merci Patricia de nous avoir appelé.
5: Ah, de rien. Merci beaucoup à vous tous.
1: Bonne journée. Merci. Bonne journée. 9h23 dans un

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0: Billy Preston avec Nothing from Nothing sur votre radio, ici Loire-Océan. Il est 9h27, dans un instant, Romain, vous nous donnez des infos et des idées pour nous faciliter le quotidien en Loire-Atlantique et en Vendée.
1: Don du son à la planche, bourse aux vêtements à Saint-Brévin et une expo super familiale et géniale à voir à Chalon.
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0: Jusqu'à 10h, on s'intéresse à vos animaux de compagnie ce matin. Et Romain, on entend souvent dire, les gens qui disent souvent « mon chien sent quand je ne vais pas bien ».
1: C'est pas juste une impression, hein. Non, mais ouais. C'est véritablement vérifié par des études scientifiques qui montrent que les chiens, et même certains chats, sont capables de percevoir les émotions humaines. Les chercheurs expliquent qu'ils observent les expressions du visage. On en parlait tout à l'heure, le ton de la voix, les attitudes aussi, et même certaines odeurs liées au stress. Visiblement, on pue quand on est stressé. Par exemple, des études ont montré que les chiens réagissent différemment quand leur maître est triste ou anxieux. C'est aussi pour cela que beaucoup de personnes se disent très attachées à leur animal, disent avoir créé un lien presque fusionnel avec lui. Certaines personnes expliquent même parler à leur animal comme un proche, parce qu'elles ont l'impression qu'il comprend énormément de choses, qui est vrai d'ailleurs.
0: Et on accueille Sylvie de Bouguenay tout de suite. Bonjour Sylvie.
4: Bonjour, bonjour Romain, bonjour Cathy, bonjour tout le monde.
1: Alors c'est alors, pas Cathy, ou alors elle a beaucoup mué.
0: Elle a beaucoup mué,
4: non,
0: Cathy.
4: Non, mais j'ai cru qu'elle était parmi vous.
1: D'accord. Oui, Cathy est en vacances cette semaine.
4: Oh, bah elle a de la chance, ça va avec tout beau temps.
1: Ouais. C'est vrai. Et je vous présente donc Alexandre qui est à mes côtés
4: Alexandre,
1: cette semaine.
4: Bonjour Alexandre.
0: Bonjour Sylvie, bonjour Sylvie. Alors Sylvie, dites-nous tout. On parlait justement des animaux et qui nous accompagnent et qui ressentent les émotions. Vous vous dites que votre animal vous a aidé pendant votre maladie.
4: Oui, j'ai eu beaucoup...

0: Bon, j'ai eu des soucis de santé et dernièrement j'ai eu un deuil et je peux vous assurer que les animaux, après faut garder quand même certaines distances, les animaux sont auprès de nous, hein. J'ai eu un décès là au mois d'avril, là le 16 avril, donc ma maman et tous les animaux, j'étais dans ma chambre, ils sont tous venus autour de moi et non mais ils ont une sensibilité incroyable.
1: Ouais, c'est fou hein.
0: C'est incroyable et j'en ai accompagné dans la maladie. J'avais accompagné Vidoc qui a eu une polymyosite, donc pendant 8 jours j'allais à l'école véto, je passais mes après-midi auprès de lui. Et les vétérinaires m'ont dit, hein, s'il n'avait pas senti que vous étiez si près de lui, on pense qu'il serait parti.
1: D'accord.
0: Donc oui, je pense que les animaux ont cette sensibilité, cet attachement à l'humain qui est hors norme. C'est hors norme. J'ai Savannah, là, maintenant Vidoc est décédé, j'ai mis 10 ans avant de pouvoir m'attacher et essayer de vivre une autre histoire avec un autre animal. Et là, j'ai Savannah qui a eu deux opérations successives en 1 an avec des prothèses dans chaque jambe. Et ça a été pareil. Le lien s'est fait au fur et à mesure et c'est très fort, quoi. C'est très fort et un regard, un geste, une attitude, ils savent quand je parte, ils savent quand je les emmène. C'est indescriptible. Oui, c'est des animaux. Les animaux, c'est comme, moi je les compare un peu aux humains, quoi. C'est tout, hein. C'est des attachements qui sont incommensurables entre l'humain et puis nous, eux et nous, hein, entre nous quoi.
1: Bah quand on dit que le chien est le meilleur ami de l'homme, on se trompe pas là. Hein.
0: Non, on se trompe pas, mais j'ai un chat, vous savez, je l'appelle mon chat chien. Hein.
1: Ah oui, pareil.
0: Il est collé à moi. Pour me réveiller le matin, il me met la patte sur mon visage. Quand il trouve que je me réveille pas assez vite, il commence à sortir un peu les griffes. Ça veut dire
1: on a tous les mêmes.
0: À la cuisine et à la gamelle.
1: C'est dingue. Donc, c'est dingue.
0: Ouais. Oui, c'est complètement dingue. Les animaux, vraiment.
1: Que vous leur donnez beaucoup d'amour aussi, Sylvie.
0: Oui, et puis je pense que le quotidien, ben, Savannah, quand je mets une chanson, vous passez une chanson super entraînante que je commence à me trémousser et à vouloir danser un peu, ben, elle prend ses pattes, je lève je mets mes jambes arrière en arrière et elle tape dans les pieds, quoi.
1: C'est incroyable.
0: Et je lui ai pas appris.
1: Ouais,
0: je lui ai
1: fou.
0: Pas appris.
1: Ouais.
0: C'est voilà, elle a envie de partager du bonheur avec moi. Filou, lui, il fait le beau pour avoir à manger. Je leur ai pas appris, donc c'est vrai que c'est des partages de vie. Et bon, c'est vrai que j'ai développé ça au fur et à mesure. Au fur et à mesure que j'avais les animaux, ça se fait pas du jour au lendemain cet attachement. Mais c'est vrai que c'est porteur aussi, même pour nous, dans notre bien-être à nous. Hein. Ça c'est sûr. Et même je voulais même ajouter que même pour Vidoc, il était tellement fusionnel avec moi qu'il a déclenché des crises d'épilepsie.
1: Ah ouais.
0: Donc on a été suivi et en fin de compte, ce chien-là, on m'a bien expliqué qu'il fallait qu'il ait sa place et que moi j'ai la mienne. Et à partir du moment où je l'ai pas intégré dans tous mes sentiments et tous mes ressentis, les crises d'épilepsie ont arrêté. Et donc ils ont un lien très très fort. Ils peuvent même tout donner, quitte eux aussi à y laisser un peu aussi leur santé. Donc c'est vrai qu'il faut être tout vigilant pour leur bien-être, pas que le nôtre, le leur aussi,
2: c'est
0: avant
2: vrai.
0: Tout quoi.
2: Merci pour ce message, Sylvie. Effectivement,
0: je vous en prie. Alors Alexandre et Romain, je vous souhaite une très belle journée ainsi qu'à toute l'équipe et à tous les auditeurs et à toutes les auditrices.
1: Merci Sylvie.
0: Portez-vous bien et prenez soin de vous.
1: Merci Sylvie, prenez soin de vous. On vous embrasse
2: Sylvie. Au revoir, bonne journée.
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1: Des infos, des idées pour vous faciliter le quotidien en Loire-Atlantique et en Vendée. Aujourd'hui à la Planche, salle de la Passerelle de 16h30 à 19h30. Collecte de sang organisée avec des créneaux pour réserver, c'est tout simplement sur le site de l'EFS. Un rendez-vous simple, essentiel pour prendre quelques minutes de son temps et contribuer à sauver des vies. À Saint-Brévin-les-Pins, salle des Dunes, les 29 et 30 mai, c'est ce week-end. Il y a une bourse aux vêtements qui est organisée pour les enfants de 0 à 16 ans. Cette bourse concerne les vêtements de grossesse, les jeux et la puériculture. Le dépôt se fait demain. Vous avez tous les renseignements sur le site de Saint-Brévin. Et puis à Chaland, de demain à dimanche, c'est les portes ouvertes au refuge de la Ligue de protection des oiseaux. C'est la LPO qui vous invite à découvrir un jardin dédié à la biodiversité avec visite, expo, photos, observation des oiseaux et de la mare, mais aussi des dégustations de plantes sauvages et des échanges, des conseils pour accueillir la nature comme il faut chez soi. C'est de 14h à 18h demain à Chaland.
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2: Merci Romain. 9h34. Eh bien, appelez-nous au 02 40 73 6000 pour nous raconter vos histoires avec vos animaux de compagnie, vos beaux témoignages. On en a depuis 9h et ça continue jusqu'à 10h. Mais tout de suite, on écoute Florent Pagny avec Et un jour une femme.

0: Florent Pagny avec Et un jour, une femme à l'instant.
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0: On s'intéresse à vos animaux de compagnie jusqu'à 10h. Romain, il y a aussi tous ces moments où l'on partage des activités avec son animal.
3: Ouais, énormément dans la relation, ça joue beaucoup hein. Les spécialistes expliquent que les promenades, les jeux, les moments d'apprentissage renforcent la confiance entre l'animal et son maître. Une promenade toujours au même endroit, un jeu préféré, un moment précis dans la journée, ces habitudes créent une vraie complicité entre le papa, la maman du chien ou du chat. Voilà, ce sont des moments de partage qui aident beaucoup à cette relation fusionnelle.
0: On accueille tout de suite au 0240 73 6000 Sébastien de la Guyonnière, près de Montaigu en Vendée. Bonjour Sébastien.
4: Oui, bonjour, oui.
3: Bonjour Sébastien.
4: Bonjour Romain, bonjour Alexandre.
0: Vous avez un témoignage fort à nous raconter,
3: ouais.
0: Sébastien.
3: Expliquez-nous, Sébastien.
4: Ah ouais, alors le premier témoignage là-dessus, sur la sensibilité des animaux, parce qu'on était sur le sujet avec la dame précédemment, et c'était un chien, un bosseron que j'avais, mon premier chien, et donc on a passé 12 ans de vie ensemble, et comme souvent les premiers animaux, c'est vraiment quelque chose qui nous marque. On se connaît par cœur, et donc ce chien, au bout de 12 ans, il a eu des problèmes de santé, et un jour, il est venu, je voyais qu'il allait pas bien, et il est venu me chercher à la baie de la maison, et là j'ai compris, on s'est regardé, j'ai compris, et en fait, il voulait passer son dernier moment, son dernier souffle, donc avec moi. Et donc je me suis assis sur la pelouse avec lui. Il s'est mis la tête sur mes genoux. Et voilà, je l'ai caressé. Je savais ce qui allait se passer, lui aussi. Et donc il m'a offert ce moment. Et c'est un des plus beaux moments que j'ai vécu avec des animaux. Et bien sûr que j'en ai pas mal chez moi parce qu'on est... On est en ferme, c'est vraiment un très très beau moment qu'il a pu me donner, ce chien, ouais.
0: Wow. Incroyable.
4: Voilà, donc on parle de sensibilité des animaux, et c'est vraiment très très fort. J'ai une autre expérience avec un cheval aussi. J'ai un cheval de trait, donc moi c'est la ferme du petit chemin, la Guyonnière, et donc j'ai un cheval de trait. Je suis parti 4 jours avec mon cheval et mon fils, mon dernier, un petit peu pour s'arrêter et puis prendre le temps de partager avec mon fils et à la fois avec mon cheval. Et c'est vrai que là aussi je me suis retrouvé avec une complicité énorme avec mon cheval. Je l'avais depuis déjà une grosse dizaine d'années, et c'est vraiment le plus beau moment que j'en ai retenu à ce moment-là. Donc le partage, le temps passé avec, et le fait qu'on se comprenne en un regard, quoi. Voilà.
3: Merci beaucoup Sébastien pour ce témoignage.
4: Ouais, merci à vous.
3: Merci de nous avoir appelé, merci de votre confiance en tout cas. Ouais. C'est vraiment très touchant.
0: Tout à fait. Merci beaucoup Sébastien, bonne journée du côté de la Guyonnière en Vendée.
4: Belle journée à vous.
0: Bonne journée Sébastien. Au revoir. 9h41, vous pouvez continuer de nous appeler au 0240 73 6000. On continue d'en parler bien sûr, ce sera juste après Felicita et c'est dans une minute.
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0: Lucita, un instant sur votre radio, ici Loire-Océan.
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0: Jusqu'à 10h, on s'intéresse à nos petites boules de poils ce matin et avec de belles histoires. Et justement, Romain, beaucoup de belles histoires commencent aussi dans les refuges.
3: Alors, en Loire-Atlantique, comme en Vendée, plusieurs refuges SPA accueillent chaque année énormément d'animaux abandonnés qui cherchent une nouvelle famille. En Loire-Atlantique, la SPA ou encore le refuge de Carquefou, par exemple, accueille des chiens, des chats et parfois des animaux plus atypiques. En Vendée, des structures comme la SPA de la Roche-sur-Yon ou plusieurs associations locales cherchent régulièrement des adoptants. Et ce qui ressort souvent des témoignages, c'est que beaucoup de personnes disent avoir créé un lien extrêmement fort avec un animal adopté. Certains racontent même que leur animal leur a changé la vie. Les refuges rappellent aussi qu'adopter un animal, c'est souvent sauver deux vies, celle de l'animal recueilli, mais celle aussi du prochain animal qui pourrait être accueilli à sa place.
0: C'est vrai, effectivement, n'hésitez pas à aller recueillir des animaux et aller à la SPA. Si vous recherchez une compagnie, vous avez besoin d'animaux, et ben n'hésitez pas à aller voir les refuges. On accueille à 9h46 Alain de La Roche-sur-Yon. Bonjour Alain.
3: Bonjour Alain.
4: Bonjour.
0: Alors vous nous appelez pour nous parler de votre cheval qui a 17 ans, votre cheval Alain.
3: Il s'appelle comment votre cheval?
4: Absolument, il s'appelle Udo. Alors je l'appelle Dodo, c'est beaucoup plus simple. C'est un cheval frison que j'ai eu à 2 ans, tout jeune, que j'ai éduqué avec la complicité.
3: Ouais.
4: Et c'est un cheval c'est un grand chien.
3: C'est vrai?
4: Ah oui, écoutez, j'ai eu l'occasion, malheureusement, un jour, il m'a marché sur le pied, c'est quand même lourd, un frison.
3: Ah oui, légèrement.
4: Aussitôt, il a levé le pied, j'ai pas eu mal du tout.
3: Ouais.
4: J'ai fait beaucoup de balades avec, et puis j'ai rencontré une amie en Vendée, justement, il y a 3 ans de ça, qui a 60 ans, qui n'a jamais monté à cheval. Et puis, je ne l'ai pas forcé, je lui ai fait voir mon cheval, elle me dit, qu'est-ce qu'il est beau, j'ai dit, t'aimerais bien monter dessus. Oh, ben, il me dit, oui, j'aimerais bien. Alors, on est allé faire une petite balade, on n'avait pas de selle, elle était dessus accrue, et puis, moi, je le tenais à la longe. Et après, ben, je lui ai appris à monter ce cheval-là. Et comme j'ai un autre cheval, ben, on était faire des balades ensemble. C'est un cheval, c'est une assurance vie, pas peur. Il est très sécurisant. Elle a appris vraiment avec ce cheval-là.
3: Oui, parce que c'est des grosses bêtes quand même, hein.
4: Ce sont des grosses bêtes, mais vous savez, le cheval, comme tous les animaux, alors, parce que le frison, c'est tout l'un tout l'autre, paraît-il, d'après ce qu'on m'a dit, mais tout dépend de l'éducation qu'on leur donne, de la complicité, et puis il ne faut jamais les trahir. Vous savez, un cheval, c'est comme beaucoup d'animaux, mais il faut des années pour gagner la confiance et quelques secondes pour tout perdre.
3: Ouais. Ah, c'est une belle histoire que vous nous racontez là aussi, Alain, avec Dodo.
4: Avec Dodo.
3: Merci Alain pour votre témoignage.
4: Je vous en prie, merci à vous.
3: Passez une très belle journée. À bientôt Alain.
0: Merci Alain de nous avoir appelé. Bonne journée. Et malheureusement, on ne va pas avoir le temps de prendre à l'antenne Sylvie de Saint-Sébastien-sur-Loire qui justement nous disait qu'elle avait récupéré un petit chien, son petit chien Toby qui a été récupéré à la SPA qui avait 3 mois. Bah, merci Sylvie de nous avoir appelé. Malheureusement, on est pris pour le temps.
3: Beaucoup d'appels ce matin.
0: Ouais. On en reparlera. Voilà.
3: Mais évidemment.
0: On fera le sujet ensemble sur l'antenne d'ici Loire-Océan. Et 9h48. Merci beaucoup Romain.
3: Et bah demain.
0: À demain. Vous embrassez vos animaux de compagnie pour nous.
3: Bien sûr. Sur Gilly et Omalais.
0: Allez, et qui nous écoutent eux aussi, bien évidemment.
3: Évidemment.
0: Et à 9h48, voici Marine tout de suite, cœur maladroit.

0: c'était Marine sur votre radio ici Loire-Océan avec Cœur Maladroit.
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0: À 9h51, voici la bonne idée de ce mardi 19 mai, la bonne idée avec Hervé Marchioni.
3: La bonne idée, c'est Parents Cool, la plateforme de référence des familles. Et figurez-vous que cette plateforme est née en Vendée, à l'initiative de Priscilla Cizeron, niçoise d'origine, qui vient s'installer avec toute sa petite famille sur la côte des Sables-d'Olonne. Jeune maman isolée, ne connaissant pas bien le territoire, pour rencontrer d'autres mamans, elle commence par créer un groupe Facebook, Maman en Vendée, groupe toujours actif, qui rencontre un franc succès et suscite l'intérêt des commerces et entreprises. Elle décide alors d'aller plus loin. La plateforme Parents Cool voit le jour. Priscilla Cizeron.
4: Et je me suis dit, mais en fait, il faut créer une plateforme où on va centraliser toute l'information de façon géolocalisée, donc dans un annuaire, dans un agenda et également dans un blog avec tout un relais via les réseaux sociaux. C'est vrai que il y a beaucoup, une grosse partie du site qui est fait pour l'activité enfants et famille. Donc là, vous allez retrouver les accrobranches, les balades, les parcs, enfin voilà, tout ça. On va avoir aussi une section associations et réseaux locaux. On va voir aussi toute la partie culture et spectacle avec tout ce qui va pouvoir en fait être proposé pour le jeune public. On va avoir la partie événementielle des fêtes, tout ce qui est système de garde, école alternative, école privée. On va avoir aussi toute la partie grossesse et parentalité, puisqu'on va pouvoir aussi trouver des activités à faire ensemble, des shopping et créateurs locaux, donc où acheter des accessoires, des vêtements pour ses enfants, des créations locales, et également tout ce qui est partie week-end et séjour en famille.
3: Évidemment, pour les familles, l'accès à cette plateforme Parents Cool est totalement gratuit. Vous pouvez y effectuer vos recherches dans le domaine des activités familiales de loisirs, services ou commerces dans toute la Vendée. Pour les professionnels, plusieurs formulaires et abonnements sont possibles pour afficher leur activité sur le site Parents Cool.
0: Merci Hervé Marchioni, Hervé qu'on retrouve évidemment à 11h pour le jeu de 11h sur votre radio ici Loire-Océan, 9h53. On écoute U2 dans un instant avec One, c'est dans une minute.
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0: tout avec One sur votre radio ici Loire-Océan, 9h59. À 10h, on va s'intéresser au festival Festovni de La Turballe. Ça va se dérouler prochainement à La Turballe, un événement qui affiche déjà complet. On va en parler avec Jean-Louis Lagneau qui sera notre invité juste après les infos de 10h.
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0: Merci de passer la matinée avec ici Loire-Océan. Il est 10h. Les infos tout de suite avec Nicolas Crozel.
2: Martine Naille devant la cour d'assises de la Loire-Atlantique à partir de maintenant. Cet Allemand de 55 ans est jugé pour l'enlèvement et le meurtre de Jonathan Coulon. C'était il y a 22 ans. Ce petit garçon, 10 ans à l'époque, était en classe de mer avec son école à Saint-Brévin quand il a disparu en pleine nuit. On a retrouvé son corps 6 semaines plus tard dans un étang de Guérande. C'était le 19 mai 2004, il y a donc 22 ans jour pour jour. L'accusé déjà condamné en Allemagne pour des faits similaires nie les faits ici en France, mais reconnaît être un pédophile. Il risque la prison à perpétuité. Un homme de 46 ans qui faisait du kayak hier au large de l'Île-Dieu a été secouru à la mi-journée dans un état très grave. Son embarcation s'est retournée, il a dérivé ensuite vers le large. Il se trouvait à 800 mètres du littoral quand les sauveteurs de la SNSM l'ont récupéré en arrêt cardiaque. Ils ont pu le réanimer. Il a ensuite été transféré en hélicoptère au CHU de Nantes, mais son pronostic vital était alors encore réservé. C'est un accident rare, un début d'incendie. Cette nuit, dans un camion poubelle au Sable d'Olonne pendant la tournée. Un peu avant 2h du matin, rue du Tailly, le feu a pris dans la benne de ces déchets de tri sélectif et les 20 mètres cubes de déchets qui étaient dans la benne en train de s'embraser ont dû être déversés sur la voie publique pour pas mettre le feu au camion. Ils ont été éteints ensuite par les pompiers au moyen de deux lances. Il n'y a pas eu de blessés. De nouvelles accusations contre Patrick Bruel, de nouvelles plaintes vont être déposées dans les jours qui viennent, annonce l'avocate de Flavie Flamand, maître Corinne Herman, qui assure que de nouvelles plaignantes sont entrées avec elle, en contact avec elle depuis les premières révélations. De son côté, Flavie Flamand réaffirme qu'elle a bien été violée par le chanteur et comédien quand elle avait 16 ans. Elle réfute toute relation consentie. Hier, Patrick Bruel évoquait lui une relation brève et consentie. En basket, l'Hermine de Nantes joue ce soir à Rezé, à la Trocardière contre La Rochelle. C'est le play-in de l'Elite 2. En clair, le vainqueur de cette rencontre décrochera le droit de jouer ensuite les play-offs, les phases finales. Il est 10h02.
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2: Et mon cher Alex, il fait pas beau.
0: Il fait pas beau aujourd'hui, non,
2: c'est
0: clairement.
2: Désespérant.
0: Oui, totalement. C'est un temps aujourd'hui bien couvert avec de la pluie et ça va être comme ça jusqu'au début d'après-midi sur la Loire-Atlantique et la Vendée. On devrait entrevoir des éclaircies quand même, ça c'est la bonne nouvelle du jour.
2: Quand même.
0: D'ici la fin de journée, on devait voir un tout petit peu, mais vraiment.
2: D'ici la fin de la semaine.
0: Oui, c'est d'ici la fin du mois.
2: D'accord.
0: Non, d'ici la fin de la journée, on devrait voir quelques éclaircies, mais vraiment de légères éclaircies. Tout ça accompagné par un vent assez fort de sud-ouest avec des rafales qui peuvent aller jusqu'à 55 km/h. Et pour les températures, il fait ce matin entre 10 et 12 degrés. Cet après-midi, on attend 17 degrés à Saint-Étienne-de-Montluc, 18 à Saint-Nazaire, les Sables-d'Olonne, La Roche-sur-Yon et Pontchâteau, 19 à Nantes, Le Gé, Luçon et Fontenay-le-Comte et 20 degrés maximum à Valette, Saint-Marc-la-Jaille et Montaigu.
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0: Merci beaucoup Nicolas pour les infos, bonne
2: avec
0: journée.
2: Avec plaisir, à demain matin.
0: À demain matin dès 6h, il y a 10h03, bonne matinée avec ici Loire-Océan et toutes vos chansons préférées tout de suite. On écoute Jeanne Masse avec Johnny Johnny tout de suite.

0: Jeanne Mas avec Johnny Johnny à l'instant.
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0: Bienvenue chez vous jusqu'à 11h et ce matin on va s'intéresser aux ovnis puisque le Fest OVNI 2026 est à l'affiche ce week-end, le 23 et 24 mai prochain à la Turballe, et on reçoit ce matin Jean-Louis Lagneau, l'organisateur du Fest OVNI de la Turballe et directeur de la publication de la revue Lumière dans la Nuit. Le Fest OVNI affiche déjà complet, mais on peut quand même traiter de ce sujet ensemble. Est-ce que vous avez déjà observé un phénomène étrange dans le ciel? Est-ce que vous aussi, ce sujet des ovnis vous passionne? Est-ce que vous êtes sceptique ou est-ce que vous êtes curieux? Appelez-nous dès maintenant au 02 40 73 6000 pour poser vos questions en direct ou partager votre témoignage. Mais tout de suite, voici une reprise en Corse de Petite Marie par Francis Cabrel et Affiletta. Tout de suite sur votre radio, ici Loire-Océan, 10h08, bonne matinée.

0: Francis Cabrel et Affiletta avec cette reprise en Corse de Petite Marie. Et je vous signale que le 23 mai prochain, donc samedi, la Corse débarque à Marseille au stade Vélodrome avec votre radio ici. Patrick Fiori et ses amis de Corso Mezzu Mezzu qui sont à l'origine de cet événement. Et on sera dans les coulisses de ce concert avec Émilie Mazoyer qui sera en direct du stade Vélodrome. Ça se passera vendredi dès 20h.
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0: 10h12 et ce matin, je suis en compagnie de Jean-Louis Lagneau, organisateur du Festovni de la Turballe et directeur de publication de la revue Lumière dans la nuit. Bonjour Jean-Louis.
3: Bonjour.
0: Alors, l'événement Festovni est un événement qui affiche complet cette année encore. On va en parler évidemment. Mais Jean-Louis, juste avant, je voulais vous poser cette question. Comment est née votre passion pour l'ufologie ?
3: Alors c'est assez simple, quand j'étais gamin, je partais en vacances chez ma grand-mère et ma cousine qui était un peu plus âgée que moi avait de la lecture dans sa chambre. Puis comme moi je suis un très très grand lecteur, je me suis retrouvé en panne de lecture. Donc j'envahis sa bibliothèque. Forcément à cette époque-là, si on se rappelle, parce que j'ai un certain âge, on avait la bibliothèque rose et verte. Ouais. Donc rien de particulier dans sa chambre, sauf un bouquin qui m'a un peu interloqué, comme on va dire. C'est un bouquin de Jean-Claude Bourret sur les ovnis. Donc je me suis dit, tiens, pourquoi pas lire ce genre de choses. Et comme beaucoup de personnes, j'ai commencé à mettre le doigt dans l'ufologie grâce à ce bouquin. Et depuis, ben, le bras s'est complètement avalé et le reste. Et donc la passion est rentrée à ce moment-là dans ma vie. J'avais une douzaine d'années, 12-13 ans à peu près.
0: Et alors, vous avez, quelques années plus tard, vous-même observé un phénomène lumineux. Ça s'est passé dans les Alpes-Maritimes, si je ne me trompe pas.
3: Ah oui, beaucoup plus tard. C'est beaucoup même il y a très très peu d'années. C'était au Col de Vence. Et on était plusieurs témoins et on a observé un phénomène qui nous a un peu interloqué, comme on dit. On a aperçu une lumière dans le ciel qui était quand même assez grosse. Hein. Nous, on parle de taille apparente en ufologie. Hein. En taille apparente, ça faisait à peu près 1 à 2 cm à bout de bras. Et le phénomène est apparu pendant quelques secondes. C'est dirigé sur environ un arc de 8 à 9 degrés et a disparu d'un seul coup. Donc, on s'est tous regardés.
0: En quelques secondes.
3: Voilà. En quelques secondes. Ouais, ça durait 6-7 secondes, pas plus.
0: Ouais. J'ai jamais eu d'infos autour de,
3: donc on
0: ça.
3: On a commencé à fouiller un peu à droite, à gauche, voir s'il y avait éventuellement un phénomène, on va dire, astronomique ou dû à un phénomène mal compris de notre part, par rapport à un avion ou quelque chose, ou un satellite. Mais on n'a pas eu d'infos là-dessus. En tout cas, nous, on n'a pas trouvé d'infos là-dessus.
0: Ouais. Alors, si jamais, vous avez des témoignages aussi, vous aussi, vous avez vécu des phénomènes étranges dans le ciel, appelez-nous 02 40 73 6000. On a Jean-Jacques de Nantes qui nous appelle. Bonjour Jean-Jacques.
4: Oui, bonjour.
0: Alors, vous aussi, vous avez vu des phénomènes dans le ciel, vous avez vu un jour un point blanc dans le ciel.
4: Voilà.
0: Expliquez-nous.
4: Bah, c'est un petit peu ce que le monsieur disait tout à l'heure, là, tout de suite, là. Un point, j'ai pas très bien compris. Ça a pas duré longtemps. Hein. C'est parti d'un seul coup. Poum, il était 2h du matin.
0: Et c'était en quelle période ?
4: Oh, là, il y a quoi ? Il y a 15 jours à peu près.
0: Il y a 15 jours, Jean-Louis, est-ce que vous avez entendu parler
3: Absolument pas, mais Jean-Jacques Merceron, c'est ça ?
4: Oui.
3: Peut donc poser un témoignage auprès de LDLN et puis on peut faire une petite enquête, parce que sur Nantes, j'ai des enquêteurs, donc il y a possibilité de faire une petite enquête et voir éventuellement si on peut apporter une réponse à ce que vous avez observé. Est-ce que souvent.
4: Voilà, bah oui, à savoir ce que c'est, parce que c'est quand même assez curieux, quoi. Ouais.
0: C'était la première fois, vous, Jean-Jacques, que vous voyez quelque chose dans le ciel comme ça ?
4: C'est la première fois que je vois ça. Oui, tout à fait.
0: Comment vous avez réagi à ce moment-là ?
4: J'ai trouvé ça bizarre. J'ai dit, qu'est-ce que c'est ? C'est tout. Je me suis posé des questions à savoir qu'est-ce que c'est.
0: Oui. On n'a pas la réponse pour l'instant, peut-être.
4: Voilà.
0: Déposez votre témoignage, on peut vous mettre en relation avec Jean-Louis si vous le désirez après l'émission. Et comme ça, peut-être mener une enquête sur le jour et le moment.
4: S'il a la réponse, moi je veux bien, mais s'il n'a pas la réponse, c'est pas la peine.
0: Faut faire une enquête déjà pour savoir si on peut trouver la réponse ou pas.
3: Ouais, il nous faut l'heure et tout ça et le jour pour pouvoir avoir les infos.
0: Et c'était il y a 15 jours.
4: Oui, 2h du matin, il y a 15 jours.
0: Très bien. Eh bien, écoutez, merci Jean-Jacques pour votre témoignage. Et puis, si jamais une enquête est faite et qu'on a la réponse, eh bien, évidemment, on vous mettra en relation. Bien évidemment. Bonne journée à Nantes, Jean-Jacques.
4: Merci. Merci beaucoup à vous. Au revoir.
0: Merci. 02 40 73 6000, c'est le numéro à composer pour vous aussi nous apporter vos témoignages. Est-ce que vous avez vu des phénomènes étranges dans le ciel ou est-ce que vous avez des questions à poser à Jean-Louis Lagneau? On est ensemble jusqu'à 10h30 pour en parler. Et tout de suite, on écoute Michael Jackson avec Black and White. Tout de suite.

0: Michael Jackson avec Black or White. Est-ce que vous avez déjà observé un phénomène étrange dans le ciel? Si oui, appelez-nous au 02 40 73 6000. Nous sommes avec Jean-Louis Lagneau, organisateur du Fest OVNI de La Turballe. Vos témoignages dans un instant.
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0: Toujours avec Jean-Louis Lagneau, passionné d'ufologie et qui organise pour la troisième année le Fest OVNI à La Turballe. On en parlera dans un instant. Mais juste avant quand même, Jean-Louis, je voulais vous poser cette question. J'avais vu, en préparant l'émission, j'avais vu un article où vous insistiez sur le fait qu'il fallait distinguer croyance et enquête rationnelle. Où est-ce que vous placez, vous, cette frontière?
13: Alors déjà, dans le phénomène OVNI, dire que c'est une croyance, c'est totalement faux parce qu'on ne croit pas. Déjà, on peut croire en... ou un dieu ou quelque chose comme ça, mais nous au sein de l'ufologie, on est plus dans l'enquête. On n'est pas dans le fait de vouloir croire à tout prix qu'il s'agit d'un phénomène ou une hypothèse extraterrestre, hein, c'est totalement faux. On est là surtout pour essayer de comprendre ce que les gens ont pu observer et essayer de comprendre justement la réponse qu'on peut leur apporter. Et ça, c'est ça qui est hyper compliqué, mais sachant que en général, on a 80% des cas où on arrive à apporter une réponse quand même. Et après le reste, on essaie toujours de creuser, on essaie toujours de voir avec des gens qui ont des niveaux, on va dire, scientifiques, un peu plus élaborés que les nôtres, qui sommes, nous, on n'est que des petits amateurs avec des petits moyens. Et donc, on essaie de savoir avec eux si éventuellement, eux peuvent nous apporter aussi une réponse. Et on s'est mis d'accord, en général, de dire qu'il reste à peu près entre 5 et 7% de cas qui sont complètement inexplicables. Donc, c'est ça qui est très passionnant dans l'ufologie.
0: Et bien justement, ouais. Dans les phénomènes inexplicables, on a Alain de Saint-Herblain qui nous appelle. Bonjour Alain.
14: Bonjour, bonjour, l'émission, je la suis là parce que je suis expliqué. Il y a une dizaine d'années, j'étais avec ma voisine sur mon balcon et on a vu des grosses boules à la queue leu-leu et d'un seul coup, ça fait un triangle. Et c'est parti comme une fusée, on n'a pas le temps d'y aller, on se demande ce qui s'est passé, ça fait un drôle d'effet. Mais c'était vraiment impressionnant. Hein.
0: Et c'était il y a 10 ans à peu près, Alain.
14: Ouais, 10 ans. Sur mon balcon, je suis sur un point haut, j'habite en hauteur sur Nantes, hein. On a vu les boules passer une par une à la queue leu-leu, et d'un seul coup, se sont formées en triangle, et c'est parti comme une vitesse grand V, quoi.
0: Jean-Louis, est-ce que...

0: dans sa tête les horaires et le jour exact.
1: Le jour, je n'ai pas mes horaires, c'était vers 22h et le temps était très clair.
2: Le temps était très clair. Mmh. Et bon, on va vous mettre en relation. Alors, on vous mettra en relation pour pouvoir enquêter ensemble sur ce phénomène qui date d'il y a maintenant 10 ans. Merci Alain de nous avoir appelé.
1: Merci de rien. Au revoir.
2: Bonne
1: Merci.
2: Journée à Saint-Herblain. 10h25. Voici Philippe Châtel tout de suite avec Je t'aime bien Nini et on s'intéresse au Fest OVNI dans un instant.

0: C'était Philippe Châtel avec Je t'aime bien Lily.
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0: Toujours avec Jean-Louis Lagneau et on parle du Festovni à La Turballe. C'est ce week-end. Jean-Louis, qu'est-ce qu'on va retrouver dans ce festival ?
3: Dans le festival de Festovni, nous, on accueille des gens qui sont dans l'ufologie et d'autres personnes qui aussi montrent un autre côté, c'est-à-dire les gens qu'on appelle, entre parenthèses, des sceptiques,
0: oui,
3: et qui sont là pour expliquer qu'en fin de compte, le phénomène, quel qu'il soit, n'existe pas. Et on aime bien débattre comme ça avec des gens qui ont un autre point de vue. Et c'est surtout cette année, le troisième donc Festovni est axé sur tous les gens qui ont vécu des expériences. Alors, faut rester prudent. Des expériences qu'on dit d'enlèvement. Voilà, ouais. Des gens qui ont la sensation d'avoir été enlevés par des extraterrestres, amenés dans des lieux particuliers. Et donc, ces personnes vont expliquer leur ressenti par rapport à tout ça. Et on a une dame qui s'appelle Marie-Thérèse Debrosse, qui a écrit un bouquin il y a quelques années de ça, et qui était journaliste à Paris Match, il y a très très longtemps, et qui est la spécialiste française de ce genre de phénomène, qui va venir nous raconter et nous expliquer de quelle manière elle travaille. Et on a aussi la réalisatrice en chef de LDLN, qui est, elle, une IRT, qui fait partie du MUFON France,

0: et qui, elle, s'occupe des gens, justement, qui vivent ce genre d'expérience. Et voilà. Donc, c'est surtout axé là-dessus cette année.
1: Donc, LDLN, c'est Lumière dans la nuit, votre revue.
0: Voilà, tout à fait.
1: Donc, vous êtes le directeur de publication. C'est complet, le festival.
0: C'est complet.
1: C'est un véritable succès.
0: C'est complet, mais le dimanche soir, on organise un concert avec le groupe 21 grammes qu'on peut retrouver sur YouTube. Et là, il reste des places pour le concert. Donc voilà.
1: Comment on fait pour réserver ?
0: Alors, la réservation se fait sur Hello Asso. Donc il suffit de taper Hello Asso LDLN et vous allez tomber sur tous les liens qui vont bien pour LDLN.
1: Rendez-vous donc à la Turballe pour cette édition voilà. 2026 du Fest OVNI, donc samedi et dimanche. Voilà. On a un dernier témoignage à prendre à l'antenne tout de suite, celui de Françoise depuis Le Pèlerin. Bonjour Françoise.
2: Bonjour.
1: Alors, vous aviez vu un soir au-dessus de la Loire une grosse boule rouge, expliquez-nous.
2: Oui, on rentrait de Réveillon, et nous, comme on a vu sur le quai, on a vu au-dessus de Couëran une grosse boule rouge, mais rouge vif. Elle avait l'air de venir un petit peu, parce qu'elle avait l'air d'agrossir un petit peu, et puis bon, on s'est arrêté, on a regardé, après bon, on s'est dit tiens, on rigolait en disant ça s'ouvre à un ovni. Et en rentrant à la maison, je suis sortie sur la terrasse. Qu'est-ce que je vois ? Cette fameuse boule rouge qui était au-dessus de chez nous. Alors, à un moment, je me suis dit, quand même, c'est bizarre, ça. On m'a dit, oh, les dents tombées, c'est sûrement des drones qui se baladent par là. Et je suis rentrée. Oh, j'étais tellement inquiète, j'ai dit, je retourne dehors. La boule rouge avait disparu, mais je l'ai vu apparaître derrière des arbres. Et elle est revenue, ou après, au-dessus de chez nous.
1: Donc elle se déplace.
2: Comment ?
1: Elle s'est déplacée.
2: Je ne l'ai pas vue se déplacer, mais c'est parce que comme j'étais rentrée pour prendre mon téléphone pour la filmer, et là, elle est revenue au-dessus de la maison. Et donc j'ai filmé, donc on voit bien la boule rouge. Même dans le téléphone, on entendait un petit crépitement qu'on n'entendait pas là, dehors. Et je suis restée un moment comme ça, et ensuite, je l'ai regardée, je l'ai vue s'éloigner côté sud, et puis hop, elle a disparu d'un coup.
1: C'était il y a combien de temps ?
2: Au premier de l'an, en rentrant
1: cette année.
2: De Réveillon.
1: Jean-Louis, est-ce que vous avez, est-ce qu'on vous a pas signifié ce genre de phénomène le soir du 1er janvier ?
0: Oui, il y a eu dans la région, il y a eu des observations qui ont été faites, parce que déjà les gens étaient un peu plus souvent dehors, comme oui. Je vous expliquais tout à l'heure. Et le témoignage de Françoise, là, apparemment vous dites que vous avez filmé la chose ?
2: Oui, je l'ai toujours gardé sur le téléphone. Oui.
1: Vous l'avez toujours ?
2: Ah oui.
1: Voilà.
0: Ce serait intéressant de nous l'envoyer pour qu'on puisse l'étudier. Et la boule rouge était de quelle taille à peu près pour vous ?
2: Oh, ben, de ma hauteur, elle faisait presque un ballon de football. Et quand on la voyait au loin, ça faisait plus petite.
0: D'accord.
2: Ouais. Okay. Et c'est un phénomène que j'avais déjà vu. Dans les années 70, j'habitais aussi en Bretagne au 13e, et j'avais vu une grosse boule rouge comme ça de chez moi, qui était au-dessus, non ? Et tout d'un coup, je l'ai vu partir comme ça, vite fait, sans voir où elle allait.
1: Ça fait deux fois, alors.
2: Une autre fois aussi, c'était mon mari travaillait nuit parce qu'il était pêcheur, et au-dessus de la terrasse, j'étais sortie comme ça, et j'avais vu plusieurs lumières, ça faisait comme un cigare. Et ça, par contre, j'avais entendu parler de ça.
1: Ouais, bah écoutez,
0: d'accord.
2: Ça donne des frissons quand on voit ça.
0: Donc, il serait intéressant qu'on prenne contact ensemble et puis qu'on puisse étudier un peu mieux le sujet de votre observation.
1: Françoise, vous nous autorisez à donner votre numéro à Jean-Louis ?
2: Ah, bien sûr.
1: Très bien, super. Eh ben, on va faire
2: quand
1: ça.
2: Quand on parle de ça, on ne nous croit pas. Alors, je vois qu'il y a plusieurs témoignages, donc...
1: Ce sera le moment d'envoyer la vidéo et de pouvoir enquêter là-dessus. Merci Françoise de nous avoir appelé.
0: Merci.
1: Bonne journée, au revoir. Merci Jean-Louis. Malheureusement, j'aurais aimé pouvoir en parler encore plus longtemps, mais malheureusement, c'est déjà fini. Vous reviendrez dans les studios d'ici Loire-Océan pour nous en parler, pour le prochain Fest OVNI, par exemple. Pourquoi
0: Avec
1: pas
0: plaisir. L'occasion. Et peut-être pour, on ne sait jamais, pour une révélation qui peut arriver.
1: Ben oui, alors là, vous êtes le bienvenu. Vous serez le premier spécialiste à être appelé. Merci, bonne journée. Merci beaucoup d'être venu dans les studios d'ici Loire-Océan. Il est 10h34 et voici tout de suite The Cure avec Boys Don't Cry. Et juste après, je vous donne des infos et des idées pour vous faciliter le quotidien en Loire-Atlantique et en Vendée.

0: Ici Loire-Océan avec The Cure, Boys Don't Cry.
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0: Et des infos et des idées pour vous tout de suite, pour vous faciliter le quotidien en Loire-Atlantique et en Vendée. On commence avec le Challenge Eco Green Energy qui revient demain dès 15h et jeudi dès 10h sur le circuit de Fête Bretagne. Pendant deux jours, des équipes de collégiens, lycéens et étudiants venus de toute la France et d'Europe vont relever un défi singulier, parcourir un maximum de kilomètres avec l'équivalent de l'énergie d'un litre d'essence. Et il y aura un village d'animation pour le public avec des démonstrations, des rencontres et des échanges avec des professionnels. À Herbignac, une soirée d'observation du ciel de printemps vous est proposé vendredi à partir de 21h30 sur l'esplanade au pied du château de Ranrouet. Vous pourrez contempler la Lune, Vénus et Jupiter. C'est gratuit et pour tout public. Plus d'infos sur le site de la Brière étoilée. Et puis aux Essarts en Bocage, au parc Saint-Michel, samedi de 14h à 17h, place à un troc plante organisé dans le cadre de la fête de la nature. C'est un événement gratuit.
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0: 10h38, merci de passer la matinée avec ici Loire-Océan. On va retrouver Romain Carré dans un instant qui est allé tester une activité pour toute la famille. Ce sera juste après Cock Robin tout de suite avec Just Around the Corner. Il est 10h38, bonne matinée.

0: Robin avec Just Around the Corner. On retrouve Romain Carré qui a testé pour nous une nouvelle activité pour toute la famille. C'est dans un instant.
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0: Julien Lib avec Autrement. Julien Lib qui sera présent au festival La Guinze à Saint-Hilaire-de-Riez en Vendée le 24 juillet prochain au parc du Terrefort. 10h45, on retrouve Romain Carré tout de suite qui est allé tester une nouvelle activité pour toute la famille. C'est Évanante Bord au boulevard Paul à Saint-Herblain dans une immersion dans un jeu vidéo grandeur nature.
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2: Vous allez vous déplacer sur ces 500 mètres carrés du coup, et avec le casque, vous allez avoir un décor en réalité virtuelle avec lequel vous allez pouvoir jouer et vous déplacer un petit peu.
1: Ça s'adresse à qui particulièrement cette activité, Anthony?
2: Alors ça va être à partir de 12 ans pour cette activité. Ça peut se faire en famille, mais c'est surtout plus le week-end. En semaine, ça va être plutôt des groupes, des collègues, etc., ou des groupes d'amis qui vont venir.
1: C'est quoi qui impressionne le plus quand on met le casque?
2: De mettre le casque.
1: Allez, dernière question, honnêtement, après une partie, les gens ressortent comment? Fatigués, addicts, en sueur?
2: Généralement, on a envie d'en refaire une deuxième, parce que 40 minutes, du coup, c'est des 140 minutes, ça passe relativement vite quand même pour une découverte. Et on a vite chaud, donc un petit peu transpirant. Donc ouais, un petit peu.
1: Ouais, donc on rentre pas trop avec la doudoune ou le gilet.
2: Non, il vaut mieux éviter, venir jouer en t-shirt, tout à fait.
1: Première partie, le briefing. Et attention, chez Eva, on ne plaisante pas avec la sécurité.
3: Soyez vigilant lorsque vous suivez un autre joueur, lorsque vous reculez, ou bien lors de tout mouvement brusque pouvant entraîner un contact. Il est strictement interdit de s'allonger ou de s'asseoir. Un game master va maintenant venir vous chercher.
1: Donc là, on va se rendre directement dans l'arène pour s'équiper.
4: Je vais te laisser prendre le casque avec les mains. Pour le placer correctement, il faut que ta vue soit bien nette. Donc tu peux monter ou descendre le casque.
1: Ah bah la vue est hyper nette. Oh la vache, c'est fou. Pardon pour les gros mots. Ah mais le décor autour de moi a totalement disparu. Je suis dans un jeu vidéo. Je suis plus à Saint-Herblain. Je suis dans une sorte de monde du futur. Alors ce qui est marrant, c'est que j'entends des petites voix. En fait, ce sont mes coéquipiers qui sont dans le casque. Et on marche vraiment, on se déplace pour de vrai. Allez, je me baisse. Ah, franchement, au bout de 2 secondes, on oublie complètement qu'on est dans un jeu. Là, on fait des petites stratégies avec les collègues. Vas-y, cache-toi derrière, là. En fait, on entend et on parle qu'à ceux de notre équipe. Donc, on se fait super discret. Vas-y, cache-toi. On fait des stratégies avec les coéquipiers. Le but, c'est de défendre notre zone et qu'ils ne viennent pas, sauf qu'ils sont cachés un peu partout. Oh, j'ai chaud. Je n'aurais pas dû garder ma veste. C'est juste une sorte de course-poursuite, quoi. Là, faut garder son territoire. On se défend, comme on peut. Et on y croit. Attends, mais on est rendu où, là? Ah, la vache, on est là.
4: Ça t'a plu?
1: Ouais, c'était génial. Évanante Nord Saint-Herblain, c'est clairement une activité qui change un peu des sorties classiques. 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Le plus dur, finalement, en fait, c'est peut-être d'enlever le casque à la fin parce qu'on a envie d'y rester. On a envie de rester plongé dedans. 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
0: Et c'est donc à partir de 12 ans et à partir de 19 euros la session de 40 minutes par personne. 10h48, dans un instant, on retrouve Muriel Jordan pour ses tendances. Elle va nous parler du phénomène chez les ados du moment. Le 6-7, vous savez pas ce que c'est? Eh bien, on vous explique tout juste après Bernard Lavillier et Jimmy Cliff tout de suite avec Mélodie Temple Harmonie.

0: Bernard Lavillier, Jimmy Cliff avec Melody Tempo Harmony.
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0: C'est l'heure de ces tendances tout de suite tous les jours avec Muriel Jordan pour tout comprendre des phénomènes de notre société et moins nous sentir largués. Et aujourd'hui, avec Muriel, on revient sur cette expression ultra tendance chez les ados, le 6-7.
3: Oui, je vous en avais parlé en octobre dernier. L'expression n'était pas encore arrivée en France. Elle restait cantonnée aux États-Unis. Ce n'est plus le cas du tout. À ce jour, si vous n'avez jamais entendu quelqu'un s'exclamer 6-7 après avoir entendu le nombre 67, ça signifie probablement que vous vivez sous un rocher, dans une grotte ou dans un monde entièrement dépeuplé de personnes de moins de 30 ans. Bon, et si vous vivez vraiment dans une grotte, on sait jamais, hein, ces jeunes de 19 ans vous offrent une piqûre de rappel.
4: Le 6-7, c'est une trend américaine qui est arrivée en France. Ça part à la base du basket. Là, c'est plus un côté un peu ralliement, un côté un peu blague entre nous. Mais ça n'a pas le but d'humilier quelqu'un ou pour lui faire une blague méchante. Là, c'est vraiment juste des petites références qu'on se fait entre jeunes.
5: C'est un geste que tout le monde fait.
6: Ça n'a pas grand intérêt, mais en tout cas, c'est vraiment un phénomène pour se démarquer, entre guillemets, de certaines personnes.
3: Ce 6-7 est devenu omniprésent. Il a même été repris lors d'une messe à Lourdes le 17 avril dernier, devant plus de 600 collégiens et lycéens du diocèse de Metz venus en pèlerinage.
0: Bah, cette expression a même été reprise par un présentateur météo de France 2, mais elle pourrait bien être détrônée par une nouvelle version.
3: Oui, je suis désolée de vous l'annoncer, mais la possibilité d'une variante existe bien sur TikTok, réseau qui, je le rappelle, est à l'origine de la viralité de cette expression. Un internaute a lancé une version à l'envers de 6-7. Écoutez.
7: Je vais faire un petit tuto pour faire 6-7 à l'envers. Donc vous voyez, 6-7, c'est comme ça. Pour dire 6-7 à l'envers, du coup, il faut dire neves 6. Donc c'est neves 6. Neves 6. Une fois que vous savez faire ça, vous savez dire neves 6, c'est pas vraiment super compliqué. Il faut faire le geste. Donc 6-7 à l'endroit, c'est comme ça. À l'envers, c'est comme ça. Donc c'est neves 6. Faites-le chez vous, c'est vraiment super important.
3: Non, mais je m'adresse surtout aux professeurs qui nous écoutent. Ça devrait bien se passer, ne vous inquiétez pas. Parce qu'en réalité, les profs ne sont pas si au bout du rouleau que ça avec le 6-7 classique. Cette enseignante du Val-de-Marne que j'ai contactée sur WhatsApp est plutôt mesurée.
8: Le 6-7, en fait, nous, ça nous a pas vraiment impacté. En plus, peut-être qu'ils se le disent, mais comme c'est quelque chose qui vient de rien, c'est un basketteur, a priori, qui a juste dit ça comme ça. Enfin, ça n'a pas de sous-entendu négatif ou positif, d'ailleurs. Rien du tout. Bah, en fait, on ne s'est pas affolé, quoi. Déjà, on entendait plus le Kwakubé. Quand il y avait Kwakubé, on s'entendait tout le temps et c'était relou. Et là, non.
3: Bref, le 6-7.
9: 6-7.
3: Ces tendances, c'est même devenu un langage universel. Et si vous vous apprêtez à fêter vos 67 ans bientôt, eh ben, bon courage.
0: Ouais, va falloir faire le signe, hein, si c'est le cas, effectivement. Merci Muriel. Toutes les tendances de Muriel à retrouver sur ici.fr et l'application ici. Il y a Bonnie Tyler qui arrive dans un instant et puis toute l'actu locale revient dans moins de 6 minutes.
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0: Bonnie Tyler sur votre radio ici Loire-Océan. Et il y a Hervé Marcuni qui vient d'arriver en studio. Bonjour Hervé.
1: Bonjour à toutes et tous.
0: Comment ça va Hervé?
1: Ça va bien, écoutez, je vous amenais le soleil. Non, je vous en
0: évidemment.
1: Non mais
0: il y a des cadeaux quand même.
1: Je vous amenais, oui, une box qui va vous permettre de vous détendre à deux. Une pause bien-être, douceur, en duo. Il y a près de 4000 activités, dont plus d'une centaine j'ai recensé sur Nantes. Pour la gagner, il suffit de jouer avec nous dans l'heure qui vient. 02 40 73 6000. On se dit à demain.
0: À demain, bonne émission.
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1: Première radio de proximité en Loire-Atlantique et Vendée, il est 11h. Vos infos, Marion Fersing.
3: L'homme qui est soupçonné d'avoir tué le petit Jonathan Coulon il y a 22 ans et depuis un petit peu plus d'une heure et demie dans le box des accusés au tribunal de Nantes. Cet Allemand de 55 ans, Martin Ney, a déjà été condamné dans son pays pour les meurtres de trois garçons. Il y a des similitudes avec l'enlèvement de Jonathan dans un centre de vacances de Saint-Brévin où il était en classe de mer. Son corps avait été retrouvé 6 semaines plus tard dans un étang de Guérande. L'accusé nie les faits, mais il reconnaît être un pédophile. Il risque la prison à perpétuité. Un homme de 46 ans était entre la vie et la mort lorsqu'il a été emmené en hélicoptère à l'hôpital après un accident de canoë au large de l'île Dieu. Son embarcation s'est retournée à 200 mètres de la pointe du but sur la côte sauvage de l'île. L'homme a ensuite dérivé à 800 mètres vers le large où il a pu être récupéré par les sauveteurs de la SNSM. Il était à ce moment-là en arrêt cardiaque. Il a pu être réanimé avant donc d'être emmené de toute urgence à l'hôpital. Au Sable-d'Olonne, un incendie s'est déclaré dans la benne d'un camion poubelle qui était en train de faire sa tournée. La nuit dernière, il était pas loin de 2h du matin. Les éboueurs ont sorti du camion les 20 mètres cubes de déchets qui étaient en train de s'embraser. Ils se sont donc retrouvés dans la rue. C'est là que les pompiers ont éteint le feu. Personne n'a été blessé. L'état de catastrophe naturelle vient d'être reconnu pour 4 communes de Vendée. D'abord pour la sécheresse de l'été dernier. Pour 3 d'entre elles, Chaland, Beauvoir-sur-Mer et Saint-Jean-de-Mont. Sécheresse qui a pu provoquer des fissures dans les murs de certaines maisons construites sur des sols argileux. La quatrième, c'est l'île d'Elle, tout au sud de la Vendée, touchée elle par les inondations du mois de février 2026. Les basketteurs nantais jouent ce soir pour tenter de se qualifier pour les phases finales du championnat. C'est le match des play-in face à La Rochelle, c'est comme ça que ça s'appelle. Un seul match dans leur salle de la Trocardière à Rezé. Si l'Hermine l'emporte, elle pourra ensuite poursuivre sa route avec une rencontre face au vainqueur de la rencontre entre Denain et Chalon-Reims. Décisive là pour la qualification pour les quarts de finale. Bref, vous l'avez compris, c'est un petit peu compliqué. Et le chemin est encore long pour les basketteurs nantais.
1: On ne sait jamais. Merci Marion Fersing.
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1: Surtout si on fait ce chemin sous la pluie. Et pour l'instant, c'est le cas. Mais normalement, ça devrait s'améliorer. Dans le courant de l'après-midi, les averses se faire plus rares. Mais donc, le ciel va rester couvert au moins jusqu'en début d'après-midi, nous dit Météo France. Les températures maximales, elles remontent tout doucement. 18 à 19. Pour demain, encore des nuages fréquents et qui vont se faire plus discrets au fil des heures. Le retour du soleil, c'est pas avant jeudi. Et de la chaleur, puisqu'on va dépasser les 25 et même les 30 degrés le week-end prochain, où on attend des orages pour dimanche.
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1: En attendant, ce temps, c'est le temps idéal pour profiter d'une pause douceur, bien-être en duo. Une heure et demie de massage, par exemple, dans un véritable écrin de douceur. Il y a près de 4000 activités dans toute la France et un peu plus d'une centaine, je crois, j'ai regardé sur Nantes. Donc voilà, ça peut être sympa, un petit tour au spa ou toute autre chose. En tout cas, c'est vous qui choisirez. On joue et je vous donne rendez-vous juste après ce souvenir de Jean-Jacques Goldman. Je marche seul, à tout de suite.

0: Je marche seul, Jean-Jacques Goldman, à l'écoute d'Ici Loire-Océan.
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0: Bonjour et bienvenue Alice, comment ça va bien Alice?
3: Bonjour, ça va très bien.
0: Bah voilà, tout simplement, c'est la bonne réponse. Grand Champ des Fontaines, je dirais entre 20 et 30 km de Nantes, plutôt, on est loin de la route qui monte à Rennes, mais on est plutôt à l'ouest, hein, si je dis pas de bêtises.
3: C'est ça.
0: Ouais, voilà, bon. Et je suis pas trop mauvais en géographie encore, hein.
3: Non.
0: Ça va. C'était plutôt l'histoire, moi, que j'aimais. C'était quoi votre matière préférée, vous, à l'école, Alice?
3: Les maths.
0: Ah ouais, bah ça c'est un truc que j'ai toujours détesté par contre. Vous êtes pas prof de maths quand même Alice?
3: Pas du tout.
0: Ah bon d'accord.
3: Pas du tout.
0: Qu'est-ce que vous faites de beau dans la vie?
3: Je suis infirmière.
0: Ah oui, effectivement. Donc là vous profitez d'une pause infirmière à domicile ou
3: Non, à l'hôpital.
0: D'accord. Donc aujourd'hui repos ou
3: Exactement.
0: Eh ben,
3: oui.
0: Profitez-en bien.
3: J'ai travaillé ce week-end.
0: Ah bah oui, voilà. Forcément, oui. Bah,
3: voilà, c'est des les joies de...
0: Voilà, mais bon, il y a d'autres compensations. Bon.
3: Mais voilà, comme ça, moi, je suis en repos le lundi.
0: Bon bah, Alice, normalement, ça devrait... le mardi, en l'occurrence, plutôt. Aussi, oui, non, c'est bien, Alice. Okay. Elle a tout déconnecté, Alice, hein, je peux vous dire. Non, mais au boulot, elle est sérieuse. Mais là, c'est normal, elle lâche tout. Ah bah oui, je comprends tout à fait, Alice. Ça devrait s'améliorer cet après-midi. Midi pour que vous puissiez en profiter un petit peu. En tout cas, je vous souhaite bonne chance. Là, ce que je vous propose, c'est cette fameuse box. Vous connaissez le principe des box. Dedans, il y a plein d'activités. Vous en réservez une, vous en choisissez une. En moyenne, c'est des soins d'1h30, on va dire, dont on profite à deux. Vous avez compris là aussi le principe, ok?
3: Oui.
0: On y va, Alice, j'envoie la roulette des jeux.
3: Allez.
0: Allez.
2: Loire-Atlantique. Pas Loire-Atlantique.
0: Bah ça c'est l'échauffement. Oh. Moi j'ai quoi?
3: Oh.
0: Ça y est, j'ai pas encore posé la première question. Quelle grogne! Non mais ça va bien se passer, Alice. Ça va vite par contre,
3: oui.
0: Effectivement, parce que je vous cite soit des noms de lieux, de personnalités, d'événements, et il faut savoir si oui ou non ça a un lien avec la Loire-Atlantique ou pas. Et je vous fais que deux propositions. Loire-Atlantique ou pas Loire-Atlantique. On est d'accord, Alice?
3: Oui.
0: Allez. On y va, chrono. La commune de Boué, Loire-Atlantique ou pas Loire-Atlantique?
3: Loire-Atlantique.
0: La maison de la mariée, Loire-Atlantique ou pas Loire-Atlantique?
3: Loire-Atlantique.
0: Le centre minier de Fémoreau, Loire-Atlantique ou pas Loire-Atlantique?
3: Pas Loire-Atlantique.
0: Le musée Agri-Rétro, Loire-Atlantique ou pas Loire-Atlantique?
3: Loire-Atlantique.
0: La commune de l'Herbergement, Loire-Atlantique ou pas Loire-Atlantique?
3: Pas Loire-Atlantique.
0: La Bourrine à Rosalie, Loire-Atlantique ou pas Loire-Atlantique?
3: Pas Loire-Atlantique.
0: Vous pouvez me refaire votre grognement, Alice, du début, s'il vous plaît? Que je me moque un peu de vous, quand même?
3: Non.
0: Il y avait beaucoup de hasard ou pas dans les réponses?
3: Il y en avait. Mais pas tant que ça.
0: Tout bon. D'ailleurs, je vous ai dit musée agri-rétro, mais je crois qu'il a changé de nom. C'est l'éco-musée rural du Pays Nantais, il me semble maintenant. Mais il y a toute une partie, effectivement. Bon, voilà. Eh ben écoutez, 6 sur 6, ça part bien. Alors, malheureusement Alice, je vais modérer un peu vos ardeurs. Hier, on a eu deux ex-aequo à 6 points. Je dis ça pour ceux et celles qui se disent, on a une reine, elle est sacrée.
3: Oui,
0: elle est sur la première marche du podium. Mais quand ça commence comme ça, c'est vrai que des fois, il y a quelques valets ou comtesses qui aiment bien aller taquiner la reine. Ben, je le sens.
3: Oui. Mais pour mon ego, je suis contente.
0: Eh ben, c'est très bien. Valorisez votre ego. En tout cas, ce qui est sûr, c'est qu'on se retrouve à 12:55 avec peut-être direct une bonne nouvelle. Sinon, je vous poserai une question de plus. À tout à l'heure, Alice.
3: Merci, à tout à l'heure.
0: Ah bah oui, ça démarre bien. Mais depuis hier, ça démarre très très bien. Vous êtes très fort cette semaine. Je compte sur vous, 02 40 73 6000. Appelez-nous, on joue jusqu'à midi.

0: L'autre Finistère, les innocents à l'écoute d'ici Loire-Océan. On joue jusqu'à midi comme chaque jour et on s'amuse surtout, on découvre plein de choses sur nos deux départements. Et à la clé pour vous, un beau cadeau. Cette box duo douceur détente à deux des soins d'une heure et demie. Ça peut être un séjour au spa tout simplement ou bien des petits massages. En tout cas, c'est vous qui choisirez. Mais pour le gagner, il faut venir jouer avec nous tout simplement. 02 40 73 6000. Je suis impatient de tourner la roulette des jeux et je le fais dans quelques instants après Taylor Swift. À tout de suite.
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0: Taylor Swift à l'écoute d'ici Loire-Océan. 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
0: On est à Pouillé-les-Coteaux avec Alexandra. Bonjour Alexandra.
2: Bonjour.
0: En forme?
2: Ça va.
0: Ouais.
2: On va pas dire avec le beau temps.
0: Oui, non, ça on peut pas aujourd'hui. Mais ça, est, comme hier, il paraît que ça s'améliore cet après-midi. Moi, je veux y croire.
2: Oui.
0: Écoutez, pas faire de mal.
2: Oui, faut y croire.
0: Bah voilà, tout simplement. Je suis en train de chercher. Vous avez bien compris que je noie le poisson en ce moment, Alexandra, parce que je dois vous avouer que quand même, depuis le temps que je suis là, je connais bien le département. Mais d'un seul coup, j'ai une petite lacune au niveau de Pouillé-les-Coteaux. Je crois le voir, mais sans le voir. C'est où Pouillé-les-Coteaux?
2: Elle
0: ne sait pas, alors bravo. Alors,
2: si, à côté de Maisonger.
0: Oui, c'est ce que j'allais dire, on est presque. C'est quoi, c'est le Maine-et-Loire qui est à côté ou c'est déjà la Mayenne? On est presque, pas encore.
2: Presque,
0: mais
2: non,
0: on n'est pas loin. Hein
2: Pas loin du Maine-et-Loire,
0: On monte tout droit au-dessus d'Anceny et puis voilà, on va se retrouver à un moment ou un autre dans le Maine-et-Loire. Ouais, tout à fait.
2: C'est ça.
0: Ok Alexandra, ça m'est revenu après, comme vous l'avez dit. Bon bah Alexandra, on n'est pas là pour papoter, hein, de la pluie et du beau temps, non?
2: Oui.
0: On est là pour tout donner, on est d'accord?
2: Oui.
0: Allez, on y va, je fais tourner la roulette.
1: Le jeu de la mouette.
0: J'adore ce jeu. Il y a des gens qui réclament le jeu de la mouette, je ne sais pas si c'est votre cas Alexandra.
2: Non, pas du tout.
0: Bon, on va écouter trois chansons assez connues, je peux vous les donner. Il y a Laurent Voulzy, Le Cœur Grenadine, Mylène Farmer, Libertine et Pierre Garnier, Ce qu'on était. À un moment, il va manquer un mot. Il y a une mouette qui passe, vous savez, qui donne de la voix en lieu et place du mot qu'on doit trouver. S'il y a une rime, je vous laisse la rime, ça peut aider. Puis de toute façon, je répète la phrase et voilà, avec le sens de la phrase, des fois, on peut trouver le mot qui manque. D'accord Alexandra?
2: Oui.
0: On écoute la première chanson? Allez, c'est Laurent Voulzy, on est sur le refrain.

0: À votre avis, que manque-t-il? Des nuits, il le répète deux fois, puis il dit des nuits à caresser, du... Trois petits points. Alexandre.
1: Du sable.
0: Du sable?
1: Ouais, à tout hasard.
0: On écoute la réponse. Des nuits à caresser les papiers. Je vous ai laissé la phrase musicale de derrière parce qu'il répète papier dans la phrase. Mais si je vous avais aiguillé sur cette voie-là, je pense que Miguel, qui est notre arbitre aujourd'hui, m'aurait tiré les cheveux. Voyez-vous. Bon, on est passé à côté des deux premiers points. On sauve l'honneur sur les deux prochains. On écoute Mylène Farmer, Libertine.

0: Ça rime avec écume. Le mot que l'on cherche, poussé par le vent, je brûle et je... Ça rime, ça rime avec écume. Vous m'avez dit quoi, Alex?
1: M'enfume.
0: M'enfume. On n'est pas loin.
1: Ouais, bah oui.
0: C'est le paradoxe Mylène Farmer. D'un côté, elle se brûle et elle s'enrhume. Bah oui. Bah c'est Mylène Farmer. Hein, c'est...
1: Bah oui.
0: Non, il faut vraiment sauver l'honneur sur le dernier. Je compte sur vous, Alexandra. C'est Pierre Garnier, c'est ce qu'on était. J'aimerais.

balades, de sorties, des idées pratiques, ludiques en Loire-Atlantique et Vendée. Et puis dans la prochaine demi-heure, on va se retrouver pour tenter sa chance. N'oubliez pas qu'on a une reine Alice, mais qu'hier, on a eu deux reines d'ailleurs. Non, un roi et une reine qu'il a fallu départager. Donc je compte sur votre sagacité, comme on dit. Appelez-nous, inscrivez-vous 02 40 73 6000 pour gagner cette pause bien-être douceur à deux.

0: Macumba, à l'instant, c'était Jean-Pierre Madère à l'écoute d'Ici Loire-Océan.
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0: Des idées pratiques et ludiques en Loire-Atlantique et Vendée. Hugo Frey, ce soir en concert à la Cité des Congrès de Nantes. Tarif promotionnel pour les dernières places, j'ai vérifié, à partir de 36 euros, ça c'est au premier balcon, et 44 euros pour être mieux placé. Concert à 20h ce soir, Cité des Congrès de Nantes. Dans le cadre de la semaine des fiertés, Willow Conte Heureux s'installe place du marché à La Roche-sur-Yon, très exactement à la Gâterie, pour une journée dédiée aux contes, avec en matinée dès 10h demain, eh bien, 7 contes, 7 histoires d'amour qui peuvent être entendues par les petites oreilles à partir de 6 ans. Pour les plus grands à partir de 10 ans, ce sera l'après-midi entre 14h30 et 16h, et puis des contes pour adultes également en début de soirée entre 18h et 19h. Des histoires gratuites, des spectacles sans réservation, c'est donc demain mercredi à la Gâterie, place du marché à La Roche-sur-Yon. Et puis le son du Bayou au cœur du marais de Brière ce jeudi à Saint-Lifard, destination la Louisiane pour la soirée de clôture de la saison culturelle lifardaise. Blues, swing ou encore jazz au menu de votre soirée à partir de 20h30, espace culturel de Saint-Lifard. Vous retirez vos billets à l'office du tourisme de la commune.
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0: On est reparti. Si vous voulez jouer et gagner cette pause duo douceur à deux, c'est maintenant 02 40 73 6000. Je vous attends. J'envoie la roulette des jeux juste après George Harrison.

0: I Got My Mind Set On You, George Harrison, à l'écoute d'ici Loire-Océan.
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0: Est-ce qu'on va faire un petit tour en Vendée? Ben non, toujours pas, on est à Chauvet. Bonjour Anne-Flore.
3: Bonjour.
0: Chauvet, c'est sur la route qui mène sur la côte de Jade, on est en Pays de Ré.
3: Absolument, plein Pays de Ré, oui.
0: Ouais, mais quand on est à Chauvet, on est comme... Ah, quoi qu'on est à mi-chemin? Non, on est plus près de la côte quand même, non?
3: Ah ben, moi je suis à 10 minutes de la mer, oui, de l'océan.
0: Donc, sans les bouchons, Anne-Flore, on est d'accord. Il n'y en a pas en ce moment, mais...
3: Non, c'est vrai.
0: Bon, Anne-Flore, qu'est-ce que vous faites de beau dans la vie? Dites-moi tout.
3: Moi, je suis téléconseillère, je suis dans un service relation clientèle.
0: Et là, pour l'instant, vous avez posé l'oreillette, si je comprends bien.
3: Voilà, là, je suis au repos, tout à fait.
0: Vous avez bien fait. Donc, on va continuer, on va aller un petit peu plus loin dans cette pause. Voyez-vous, j'ai pour vous une box, une petite pause détente, douceur à deux. On est bien d'accord.
3: D'accord.
0: Voilà, vous choisirez. Il y a au moins une centaine d'adresses, on va dire, sur la métropole, enfin, autour de Nantes, puis bien plein d'autres. Voilà, vous choisirez, vous connaissez le principe, vous réservez, tac, impeccable, vous y allez. Anne-Flore, j'envoie la roulette des jeux.
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0: Je vais commencer par les bonnes nouvelles. Vous avez le chrono le plus long qui soit, une minute, pour répondre à mes six questions, d'accord? Et je vous fais deux propositions à chaque fois, comme toujours. Bien sûr, je ne vous laisse pas comme ça à l'aveuglette. Je vais parler soit du grand écran, le cinéma, voilà, soit du petit, de la télévision, d'accord? Vous êtes prête, Anne-Flore?
3: Oui. Ok.
0: Allez, on y va. Première question. Pékin Express 2026, donc maintenant, au Royaume des Dragons, traverse le Népal ou le Kazakhstan, selon vous?
3: Kazakhstan.
0: À l'origine, dans La Folie des Grandeurs, qui aurait dû incarner Blaze? Le valet de Louis de Funès, Jean Lefebvre ou Bourville? C'est Yves Montand, mais qui aurait dû prendre ce rôle? Jean Lefebvre ou Bourville, selon vous?
3: Bourville.
0: Oui. Dans quelle série le héros Perry Mason, le comédien Raymond Burr, a-t-il également joué? Le prisonnier ou l'homme de fer?
3: L'homme de fer.
0: Oui. Nils Haristrup avait reçu le César du meilleur acteur de second rôle pour lequel de ses films? Quai d'Orsay ou Un prophète?
3: Prophète.
0: Oui. Dans quelle émission gourmande de M6 retrouve-t-on Bruno Cormeret? La meilleure boulangerie de France ou Top Chef?
3: La meilleure boulangerie.
0: Mais tout à fait. Pierre Ninet, alias le comte de Monte Cristo, commence sa carrière au théâtre dans quelle célèbre troupe? Le Splendide ou la Comédie Française? Je prendrai.
3: Allez-y. La Comédie Française.
0: Oui, tout à fait. J'ai pas les. Je me suis imposé devant mon arbitre. J'ai dit je prendrai la réponse. Tout à fait.
3: Merci.
0: Il y a trois États que traverse Pékin Express 2026, mais le Kazakhstan n'en fait pas partie, malheureusement. Le Népal, le Yunnan, puis enfin trois États, trois régions en tout cas, et la Thaïlande.
3: D'accord.
0: C'est dommage, Anne-Flore. C'était à ça, hein, vraiment. Et en plus, c'est un beau parcours, donc il n'y a pas de quoi rougir. Écoutez, à très bientôt, Anne-Flore.
3: Merci
0: vous revenez quand
3: beaucoup,
0: vous voulez.
3: Mais oui.
0: Au revoir, Anne-Flore. Et puis, moi, je vous attends parce que vous avez vu, on n'est pas loin. Et hier déjà, on s'est retrouvés avec deux beaux champions qu'il a fallu départager. Donc, est-ce que ce sera la même chose aujourd'hui? En tout cas, pour le savoir, il faut jouer. 02 40 73 6000. Je vous dis à tout de suite. On se retrouve dans quelques instants après Julien Clerc.
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0: Et je vais vous faire une place près de la roulette, près de moi, pour jouer, tenter votre chance et repartir, évidemment, avec la box détente, douceur, à deux, en duo. Oui, tout à fait. Plein d'activités à découvrir, pas loin de chez vous. Allez, c'est parti.
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0: Benjamin, vous allez bien ?
3: Bonjour.
0: Bonjour, Benjamin. Je l'ai fait comme ça parce que ça rime. Mais Benjamin, vous allez bien. Bonsoir. Je sais pas. Oui, bon, voilà. On fait ce qu'on peut, hein, vous savez. Vous nous appelez de Vers-sur-Loire et plus précisément de Saint-Herblon parce que c'est une commune qui s'est agrandie en fusionnant avec d'autres. C'est ça, Benjamin ?
3: Oui, a priori. Oui, c'est ça.
0: Ouais, parce que vous étiez pas là quand c'est arrivé, c'est ça, non ?
3: Oui, mais bon, je suis un peu loin de tout ça, donc oui, c'est possible. Il y a un regroupement de communes, oui, c'est possible.
0: Voilà. Et on est plutôt Saint-Herblon, à l'est de la Loire-Atlantique, si je dis pas de bêtises. Ouais, plutôt. Ouais, près d'Ancenis, en direction d'Angers. Voilà, tout à fait. Bon, qu'est-ce qu'il y a que je vous écoutais bricoler. Enfin, je sais pas, vous étiez loin. Vous faisiez quoi là, Benjamin, si c'est pas indiscret ?
3: Alors là, je suis au travail, mais je suis en train de fabriquer des pompes.
0: Ah d'accord, et là vous êtes dit, bon bah je m'accorde une petite pause, le temps d'essayer de gagner la box détente, bien-être, à deux. Ça marche, Benjamin, bah dans ce cas-là je vais pas vous mettre en retard dans le boulot, je voudrais pas que vous ayez des ennuis, j'envoie tout de suite la roulette des jeux, c'est parti.
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0: Avec un thème gourmand que j'ai choisi pour vous, je vais vous poser 6 questions autour de ce thème. Vous aurez un chrono d'une minute pour répondre à mes 6 questions et je vous fais 2 propositions à chaque fois, bien évidemment, Benjamin, pour trouver la bonne réponse. D'accord ?
3: Ça marche.
0: Le thème, je ne sais pas si vous aimez, moi j'aime bien, c'est fruits de mer et crustacés.
3: Ouais, si, ça va, j'aime bien.
0: Ouais, vous aimez bien. Bon, vous êtes fort pour ouvrir les huîtres ou pas, Benjamin ? Non ?
3: Les huîtres, j'aime pas.
0: Ah oui, d'accord, ok. Bon, ben, j'espère qu'il n'y aura pas de questions sur les huîtres. Benjamin, je vous souhaite bonne chance. C'est parti, j'envoie le chrono. Quel fruit de mer est aussi connu sous le nom de solène, les couteaux ou la fourchette de mer ?
3: Solène, la fourchette.
0: À quoi fait référence Bouchot quand on parle des moules de Bouchot ? Le support d'élevage ou la variété du coquillage ?
3: Variété du support d'élevage.
0: Ouais, c'est bien. En France, quel nom est utilisé pour désigner le homard bleu ? Le homard américain ou breton ?
3: Américain.
0: Quel calibre désigne les huîtres les plus grosses ? Il y en a une. 0 ou 7 ?
3: Alors là, j'y connais rien, je vais dire 0.
0: Eh ben, c'est la bonne réponse. Quel coquillage est surnommé le caviar de la mer ? L'amande ou l'ormeau ?
3: L'ormeau.
0: Oui. Quel coquillage figure dans le tableau de Botticelli, La naissance de Vénus ? Un clam ou la coquille Saint-Jacques ?
3: La coquille Saint-Jacques.
0: Mais oui ! Eh bien, les huîtres, ça s'est bien passé, dites donc, effectivement. En revanche, non, le homard américain, il est plutôt brun-grenat, on va dire. Le homard breton, il est bleu. Voilà. Après, quand on le cuisine, je suis d'accord, il est orange, hein. Bon, voilà. Mais il est bleu à la base, le homard breton. Et puis, bah, c'est le couteau qu'on a, qui est en fait le nom populaire, on va dire, du solène, tout simplement. Bah, 4 sur 6, il n'y a pas de quoi rougir, mais on a une reine qui est bien installée sur la première marche du podium, Benjamin, donc ce ne sera pas cette fois-ci. Mais.
3: Félicitations à elle.
0: Il y a des cadeaux de tous les jours, vous revenez quand vous voulez, la porte est grande ouverte. D'accord ?
3: Merci beaucoup.
0: À bientôt, au revoir, Benjamin. Lola Young, tiens, c'est tout de suite avec Messi. C'est pas mal, ça permet de patienter en attendant notre dernier ou dernière candidate qui va tenter le tout pour le tout. Allez à rejoindre in extremis sur la première marche du podium Alice de Grandchamp des Fontaines et lui subtiliser la box détente du haut. Voilà.

0: Messi Lola Young à l'écoute d'ici Loire-Océan. C'est Laetitia, notre dernière candidate, qui arrive juste après ça.
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0: Bonjour et bienvenue, Laetitia.
7: Bonjour.
0: Vous nous appelez de Nozay.
7: Oui, c'est ça.
0: On est toujours en direction de Rennes, au nord de Nantes. Voilà, tout simplement.
7: Oui, voilà.
0: Ouais, 30, peut-être même un poil plus, Nozay. Ouais, ouais.
7: Pour aller à Nantes, oui, un petit peu plus.
0: Un petit peu plus. On ne parle pas en temps, parce qu'il y a toujours des bouchons, c'est une horreur. Bon,
7: oui.
0: Laetitia, repos aujourd'hui?
7: Que ce matin.
0: Que ce matin. Vous faites quoi dans la vie, Laetitia?
7: J'accompagne des enfants en situation de handicap.
0: Ok, donc il y a du boulot, je comprends. Et les journées doivent être bien remplies. Et le soir, on est content de rentrer chez soi, j'imagine.
7: Ouais.
0: Et profiter des siens. Je vous souhaite bonne chance, Laetitia. Elle vous ferait du bien, cette box détente, douceur, à deux. On est d'accord?
7: Oui, oui.
0: Il faut aller chatouiller Alice, hein, qui est quand même...
7: Oui, allez, c'est allez. Chaud, c'est chaud.
0: Ah oui, mais non, mais je compte sur vous. Hier, on a dû départager voilà, deux beaux gagnants. Laetitia, okay. J'envoie la roulette des jeux.
7: C'est parti.
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0: On va parler du nom des habitants des communes de Loire-Atlantique et de Vendée. Le Gentilé, comme on dit très exactement. 6 communes, 3 en Loire-Atlantique, 3 en Vendée. Un chrono de rapidité, 30 secondes. Je ne vous donnerai que le Gentilé masculin pour une meilleure compréhension et pour aller plus vite. Parce que sinon, il faut que je vous fasse 4 propositions. Et à chaque fois, 2 propositions, il faut trouver la bonne. Ok?
7: Ok.
0: Est-ce qu'on est prête du côté de nos... Allez, on envoie le... chrono. À Corcouy-sur-Yonne, on les appelle les Corcouins ou les Corcoulois?
7: Corcouins.
0: Les Épaisses, ce sont les Épois ou les Spicéens?
7: Épois.
0: À Fercé, les Fercé ou les Fercéens?
7: Fercéens.
0: La Jonchère, Jonchérois ou Jobard?
7: Jonchérois.
0: Sucé-sur-Erne, les Sucé ou les Sucéens?
7: Sucéens.
0: Les Pinots, les Pinéens ou les Pinolais?
7: Pinéens.
0: Eh ben non, c'était l'autre. Ah, mais c'est un beau parcours quand même, et en plus on est dans le délai.
7: Oui, quatre,
0: il n'y a pas de quoi rougir, Laetitia, vous pourrez le dire à vos enfants. Et maman, elle a fait tout ce qu'elle a pu, et en plus c'était pas mal, elle était plutôt dans la moyenne supérieure. Bon, ce sera pas pour cette fois-ci, Laetitia. Vous n'êtes pas fâchée, vous reviendrez?
7: Oui, reviendrai, bien sûr, j'y crois.
0: Bah tiens, d'autant qu'il y a des beaux cadeaux toutes les semaines. À bientôt, Laetitia.
7: Merci, bonne journée à vous tous.
0: Au revoir, Laetitia. En même temps, Alice, je suis un peu soulagée parce que quand on fait le score parfait, j'ai un peu de mal à poser une question de plus pour départager deux beaux champions. Donc, c'est pour vous cette box. Donc, pleine.
7: Merci.
0: Voilà, pleine de douceur, pose bien-être en duo. 4000 activités différentes. Ce sont des anges généralement d'1h30, que ce soit spa ou massage. Vous en profiterez comme vous voulez. D'accord, Alice?
7: Oui, merci beaucoup.
0: Je vous souhaite une très, très belle journée, de profiter. Et voilà, de cette pause dont vous aurez bien mérité, je n'en doute pas. Et il y aura d'autres box bien-être en duo à gagner dès demain dans le jeu entre 11h et midi sur votre radio préférée, ici Loire-Océan. Les infos de midi, elles arrivent juste après. Vous retrouvez l'équipe déchaînée de Haut Taquet. Tout de suite, c'est ce souvenir signé Aznavour, comme ils disent.

0: comme ils disent, Charles Aznavour à l'écoute d'ici Loire-Océan. Les infos de midi, elles arrivent, mais juste auparavant, ils tenaient à vous pousser la chansonnette ou à vous dire en tout cas qu'ils seront bien présents juste après. L'équipe de Au Taquet.
1: C'est pas une illusion, j'ai la sensation que hier j'ai gagné, que c'est moi encore qui va l'emporter.
2: Oui, mais je m'appelle Eric.
3: Et alors ?
2: J'ai la potion magique.
3: Ouais, ouais.
2: Je vais encore gagner.
3: Ouais, ouais.
2: Car je connais panoramique.
0: Panoramique,
3: allez, c'est panoramique, tout ça. Bon, allez, à tout de suite, mes petits chéris.
0: Non, parce que panoramique, c'est.
3: Ouais, ouais, bien sûr.
0: Rien à voir.
3: Ouais.
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0: 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Le journal Marion Fersing.
5: Les tout premiers mots de Martine Naille ce matin devant la cour d'assises de Loire-Atlantique à l'ouverture de son procès pour le meurtre du petit Jonathan Coulon il y a tout juste 22 ans. Le garçon de 10 ans avait été enlevé alors qu'il était en classe de mer à Saint-Brévin, une nuit dans son centre de vacances, et son corps retrouvé 6 semaines plus tard dans un étang à Guérande pendant de très nombreuses années. Sa mort est restée un mystère jusqu'aux révélations en 2017 d'un co-détenu de Martine Naille. Cette Allemande, aujourd'hui 55 ans, condamnée dans son pays pour les meurtres de 3 garçons. Voilà comment il se retrouve dans le box des accusés au tribunal de Nantes, où il va devoir s'expliquer pendant 3 semaines, Céline Loiseau.
6: Pour l'instant, la cour n'a que très peu entendu l'accusé. La présidente procède actuellement au résumé de l'enquête, une très longue enquête. Il a fallu attendre presque 15 ans avant l'arrestation de ce suspect. Dans la salle ont pris place de nombreux journalistes, de rares curieux et surtout la mère, le beau-père et la demi-sœur de Jonathan. Les traits sont incontestablement tirés, les visages marqués par tant d'années d'attente. Ils se serrent les uns contre les autres au premier rang et ils sont stressés d'après les avocates. Ce procès s'ouvre pile 22 ans après la découverte du corps de Jonathan dans un étang de Guérande et c'est la première fois qu'ils voient en vrai celui qui est accusé de l'avoir enlevé et tué. Martine Naille, 55 ans, est condamné dans son pays, en Allemagne, pour des faits similaires. Ce matin, il a juste précisé en allemand son identité. Un homme grand, les cheveux clairs, un crâne qui commence à se dégarnir. Il lève la tête, écoute la présidente résumait les faits sans montrer de réaction. Il semble détendu, entouré par les 2 interprètes qui vont l'accompagner tout du long du procès.
5: Martine Naille nie avoir tué Jonathan Coulon, mais qui reconnaît être un pédophile. Il risque la réclusion criminelle à perpétuité. Vous pouvez suivre cette première journée d'audience au tribunal de Nantes devant la cour d'assises de Loire-Atlantique sur notre site internet et sur notre appli ici.fr à la page Loire-Océan. Un homme de 46 ans était en arrêt cardiaque quand les sauveteurs de la SNSM l'ont récupéré à 800 mètres au large de l'île Dieu. Il était parti faire du canoë. Hier à la mi-journée, son embarcation s'est retournée à environ 200 mètres de la pointe du but sur la côte sauvage de l'île. Il a ensuite dérivé. L'homme a pu être réanimé. Il était entre la vie et la mort quand il a été emmené en hélicoptère à l'hôpital. Au Sable-d'Olonne, les pompiers sont intervenus la nuit dernière pour éteindre un feu qui a démarré dans la benne d'un camion poubelle qui faisait sa tournée. Il était pas loin de 2h du matin. Les éboueurs ont sorti du camion les 20 mètres cubes de déchets qui s'étaient embrasés. Les ont déversés sur la chaussée où les pompiers ont éteint ce début d'incendie. Personne n'a été blessé.
0: Les dermatologues font toujours partie des spécialistes avec lesquels il est le plus difficile d'avoir un rendez-vous.
5: Et alors que les cancers de la peau représentent 1/3 des cancers diagnostiqués en France, mais comment faire vérifier ces grains de beauté avec seulement 83 dermatologues pour 1 500 000 habitants en Loire-Atlantique, 17 pour 700 000 habitants en Vendée? Eh bien désormais, des pharmacies proposent d'examiner les grains de beauté pour une quinzaine d'euros, un premier diagnostic en fait qui débouche sur un rendez-vous chez un dermatologue si nécessaire. C'est une bonne chose pour la représentante de l'Union des syndicats de pharmaciens d'officine de Loire-Atlantique, Laurence Mezrette, mais c'est aussi une charge pour ces pharmaciens.
7: Je suis tout à fait d'accord que nous nous inscrivions dans cette démarche de dépistage parce que ça peut éviter des mélanomes gravissimes. Mais on fait peser sur les pharmaciens de plus en plus de choses. Il faut savoir que ça nous coûte puisque nous, le matériel, il n'est pas gratuit. Les organismes qui proposent ces télé-expertises nous font payer soit des abonnements, soit à l'axe, ça dépend. Le problème, c'est que nous, en bout de course, on rend énormément de services, on n'est pas payé pour ça. Quand vous faites un diagnostic de peau, vous devez remplir quand même un formulaire, prendre la photo. Quelque part, c'est chronophage. À un moment donné, voilà, il faut que la rémunération du pharmacien suive derrière. Ça pèse sur les équipes, ça pèse sur tout le monde.
5: Toujours est-il qu'en Loire-Atlantique, 14 officines proposent désormais de diagnostiquer les grains de beauté. Ces difficultés d'accès aux soins en France, on continue d'en parler dans Ma France à partir de 13h, en lien avec l'étude publiée par la Fondation Jean Jaurès et le site internet Doctolib, donc sur cette problématique. Les basketteurs nantais jouent ce soir pour poursuivre l'aventure en championnat et tenter de se qualifier pour les phases finales de deuxième division. Ils doivent pour ça battre La Rochelle, match à la Trocardière à Rosay à 20h30.
0: Merci Marion Fersing.
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0: Allez, c'est comme hier. Normalement, les éclaircies arrivent dans l'après-midi et plus de pluie normalement. Des températures qui commencent à se réchauffer. 18 à 19 degrés, elles vont exploser en fin de semaine et le soleil sera de retour à partir de jeudi. Demain, ce sera un peu pareil qu'aujourd'hui.
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5: Bonjour la France, comment ça va la France? J'espère que tu vas bien depuis hier. Comment ça va Éric Bastien?
9: Bonjour à tous, ça va super bien, mon petit Malabar.
5: Oh ben oui, écoutez.
9: Elle est tout en rose.
5: Elle est tout en rose.
9: Petite panthère.
5: Évidemment. Alors je vous rappelle que toute la semaine, nos candidats vont s'affronter pour gagner des très beaux cadeaux. Le premier prix, il s'agit d'un séjour pour 4 personnes au parc Astérix. Alors là, ça ne rigole plus. Hein. On va aller en Égypte. Et oui, à l'Égypte, au parc Astérix.
9: Oui.
5: C'est une nouvelle zone avec des nouveaux décors. Alors, vous allez affronter les remous de la descente du Nil. Vous prendrez de la hauteur avec l'envol d'Ibis. Et surtout, vous découvrirez cet Automatix. Et comme on adore vous aider en plus de ce magnifique séjour en chambre familiale avec les petits déjeuners et le dîner, eh bien, on vous donne 100 euros de carte carburant et le parking inclus. Comme ça, vous allez en Égypte tranquille. Donc ça, c'est le premier prix. Le deuxième prix, qu'est-ce que c'est?
9: Bah, vous savez que ce sont les nouvelles aventures d'Astérix et de Joe Malongo. Ben oui,
5: oh my god.
9: Je vais vous raconter la nouvelle BD, l'histoire de Joe Malongo. Vous savez, la machine à café,
5: oh là là, prendre deux dosettes. Cette saga va prendre 16 minutes.
9: Mais non, Joe Malongo qui a créé son breuvage, son élixir, son café. Tandis que les Romains, Valérie, préfèrent la potion magique.
10: Oh, ils sont fous ces Romains.
9: Oui, ils sont complètement fous. Ce qui ne plaît absolument pas à Astérix d'ailleurs.
10: Tu sais ce qu'il t'a dit, monsieur Astérix?
9: Oui, évidemment. Alors ce que les Romains ne savent pas, c'est que Joe Malongo et son équipe ont rajouté d'un coup 32 dosettes dans la potion magique, ce qui va faire très mal au ventre des Romains.
10: Oui, on va rigoler partout à dix.
9: On va rigoler.
5: C'est super.
9: Suite de l'épisode demain.
5: Très bien, suite de l'épisode demain. Et tout de suite, on accueille nos deux candidats du jour. Maud et Benjamin, jungle, ma petite chérie.
9: Bonjour.
5: Bonjour.
11: Bonjour.
5: Comment ça va?
11: Ça va bien.
5: Benjamin, t'es là?
12: Oui, tout à fait. Non, mais odeur aux dames, je la laissais se présenter avant
9: mec,
12: de
9: mais comme ça.
11: Bonjour Benjamin, bonjour Valérie,
5: mais,
11: bonjour
5: Éric. Mais comme il est galant, Benji. Alors Maud, tu joues avec ici Touraine, tu as 47 ans, tu habites à Charentilly, c'est ça?
11: Oui, c'est ça.
5: Comment qu'on appelle les habitants de Charentilly?
11: Eh bien, les Charentillais et les Charentillaises.
5: Oh, ben, c'est une bonne nouvelle. Alors, tu es mariée à Olivier, tu as 3 enfants, comment s'appellent tes enfants?
11: Mathéo, Enzo et Julia.
5: Oh, pop, pop. Et tu as 2 petits chats. Comment s'appellent ces petits félins?
11: On a un petit chartreux qui s'appelle Coxie et puis une petite gouttière quoi, qui s'appelle Nina.
5: Hop, pop, pop, pop. Tu n'as pas de chien, tu n'as que 2 chats. C'est déjà pas mal, j'ai envie de te dire. Alors, tu es infirmière scolaire.
9: Oh, tiens.
11: C'est ça.
5: Oh. C'est toi qui fais les vaccins, c'est ça?
11: Ah non, on vaccine plus en fait, on fait toutes les visites médicales, mais c'est le docteur qui vaccine.
5: Oh là là là là, moi c'était mon infirmière scolaire qui m'a fait mes vaccins à l'école.
9: Je me sens tellement rassurée d'avoir une infirmière aujourd'hui.
5: Ah oui, c'est vrai, tu sais que Chonchon est,
9: ah oui,
5: est hypochondriaque.
9: Totalement.
11: Bien sûr, mais tout va bien aller. Hein.
9: Ouais, j'espère.
5: Donc si tu entends dans sa voix le moindre problème,
9: ouais,
5: n'hésite pas
9: crève, là, d'ailleurs,
5: à intervenir.
9: Voilà.
5: Alors, de toute façon, tu es infirmière scolaire, mais c'était ce que tu voulais faire quand tu étais petite.
11: Oui, j'ai toujours voulu faire infirmière, oui.
13: Oh bah, dis donc,
11: c'était mon métier pour aider les gens.
13: Ah bah voilà, alors petite, tu avais quoi? Tu avais la tenue des infirmières et tu soignais des
11: patients? Ah oui, le petit chariot avec la petite mallette et puis les petites seringues. Enfin, on faisait des fausses piqûres, hein, mais oui, je faisais ça, je soignais déjà.
13: Ah ouais, moi j'ai eu ça, je soignais mes pluches.
0: Et les pauvres peluches.
13: Pauvres peluches. Oh, j'en ai fait de la transfusion sanguine, madame.
0: Aïe, aïe, aïe.
13: Alors, tu es un peu comme moi, tu adores le sport, tu en fais énormément.
11: Oui, ouais, j'adore. Mais lui, même pas, par contre.
13: Ah ouais, mais il m'aime pas non plus, je te rassure. Bon, tu as quand même fait un truc que je n'ai jamais fait. Hein, tu as fait une partie du chemin de Saint-Jacques de Compostelle avec des copines. Tu as fait quoi comme portion?
11: Eh ben, on a fait Tours-Poitiers l'année dernière. Franchement, c'est à faire. Sincèrement, c'est à faire. Moi, je ne suis pas du tout sportive. Mes trois copines étaient sportives. Mais franchement, ça le fait. On fait des rencontres super. Et sur ce chemin-là, en fait, aussi, c'est aussi une introspection. Et ça fait du bien, en fait.
13: Ah, bon, bah, alors, j'essaierai peut-être un moment de
0: faire ça
13: un...
0: cet été.
13: Non, je ferai un tronçon. Mais...
11: Si vous passez sur Tours, on vous accueille, hein. Pas de souci. Hein.
13: T'inquiète pas, qu'on se rappellera bien de cette proposition. Alors, ma chérie, voilà.
0: On a un programme cet été.
13: Oh là, on a un programme.
11: Pas de souci, notre porte est ouverte.
13: Oh là là, merci ma chérie. Alors écoute bien, c'est ta première question, vraie ou faux. Tiens, je te mets téléphone. Hop.
14: Argent, trop cher, trop grand, la vie n'a pas de prix.
13: Alors écoute bien la question. La chérophobie, c'est la peur des prix trop élevés. Vrai ou faux, top chrono, 5 secondes. Chérophobie, est-ce que c'est la...
11: Faux.
13: Ouais. Allez, l'infirmière, bien sûr. La chérophobie désigne la peur d'être trop heureux ou d'attirer le malheur après un grand moment de joie. Ça doit pas être facile à vivre. Premier point pour Maud, bravo.
0: Moi, j'ai la peur des prix trop élevés, ça, on est d'accord. Je sais pas comment ça s'appelle, du coup. Mais
13: bon, voilà. L'auvergnophobie.
0: Ouais, exactement, hein, voilà. J'en suis bien atteint. Ça fait longtemps que vous m'avez pas fait flipper le dauphin, vous dites donc.
13: Bon, écoutez... Allez,
0: ça, c'était pour hier. Benjamin est avec nous, Kissy Poitou, 47 ans, 45, oh là, je te vieillis, à Poitiers. Ça va, Benjamin?
15: Oui, vous-même.
0: Ça va super, je vois que t'es galante, t'as su accueillir notre amie Maud. Ah, en plus, je comprends pas, t'es célibataire. Comment se fait-ce?
15: Oui, tout à fait. Oh, c'est par choix.
0: Ah,
15: c'est par choix.
0: Oula.
15: Oui, oui.
0: Ah, ça sent
15: genre d'une relation compliquée, et on va prendre du temps pour soi.
13: Eh ben, t'as bien raison.
0: Là, pour se reconstruire, Benjamin.
15: Tout à fait.
0: Reste positif, l'amour, c'est beau.
15: Oui.
13: Enfin, l'amour, c'est beau.
0: Bah, si, l'amour, c'est beau.
13: Bah, ça dépend, si tu vois la preuve, regarde.
0: Il a eu mal, mais il y a un avenir derrière.
13: Ouais.
0: Toute expérience, voilà, permet d'aller ailleurs.
13: Oh là là. Docteur Kirzek, je demande le docteur Kirzek.
0: Vous écoutez France Culture, il est midi.
13: Et j'étais en train de faire un AVC.
0: Maud est là pour l'AVC, donc il y a ce qu'il faut. T'as deux chats, alors, ils ont des noms particuliers, tes chats?
15: Oui, tout à fait, c'est Yéniche et Kelderash.
0: Alors, ça vient d'où, ces noms?
15: En fait, c'était des peuples gitans.
0: Ouais.
13: Et oui.
0: On a vérifié, c'est Tzigane. Hein. Ouais, c'est exactement
15: oui,
0: ça.
15: Oui, voilà, tout à fait.
13: C'est ma famille, quoi.
0: C'est ma famille, parce que Valou, ça s'appelle Valou la Gitane. Toi, on t'appelle Ben. Ben, bon, c'est normal, tu t'appelles Benjamin. On en parlera dans un instant, mais t'as été facteur, mais là, tu fais quoi aujourd'hui? C'est quoi ton boulot?
15: Je suis aidant, j'aide ma petite maman qui se fait plus toute jeune.
0: Ah, ok. Tu es aidant pour tes parents. Quel âge elle a, ta maman? C'est pas indiscret?
15: 74.
0: Ok, ben c'est bien. Bravo pour tout ce que tu fais.
15: Ah non, mais... excusez-moi, 71, elle va me maudire.
13: Oh là là, comment elle s'appelle, ta maman?
0: Ah oui.
15: Nadia,
13: on est désolé, t'as vieilli de 3 ans, on te demande pardon.
0: Bon, tu es Benjamin. Allez, nous jouons, voici un premier point qui va te permettre de rentrer d'emblée dans cette compétition. Je te souhaite bonne chance. Parlons de bibliothèque, non pas Rose, mais la bibliothèque universitaire de Harvard, dans le Massachusetts, à Boston.
13: Harvard.
0: Ouais. Ben oui. Ouais. La bibliothèque de Harvard possède des livres reliés, écoute bien, avec de la peau humaine, Benjamin. Est-ce que c'est un faux?
15: Je dirais que c'est...
0: Alors,
15: je dirais que c'est vrai, oui.
0: Toi, tu dis que c'est vrai?
15: Oui, tout à fait.
0: J'allais te demander vrai ou faux, mais bon. Alors, c'est horrible, mais t'as raison, c'est vrai, c'est des livres qui sont reliés en peau humaine. C'est une pratique qui est appelée reliure anthropodermique. Ça date du 19e siècle et l'ouvrage s'appelle Des destinées de l'âme humaine. Bah, moi, j'irais pas le voir, hein. J'irais pas bouquiner. Hein. Ah non.
13: Bah, écoutez.
0: C'est pas grave. J'ai l'impression de feuilleter des gens. Enfin, voilà.
13: De toute façon, il n'existe plus. Harvard les a virés en 2024. Ah, bien, d'accord. Allez, nous allons faire le point. Un point pour Maud, un point pour Benjamin, c'est magnifique. Et là, tout de suite, on part à Africa. J'ai envie de danser comme toi.
0: Ça vous met dans un état, ça.
13: Oh bah, 1980 toi,
0: hein? 80 toi,
13: c'est le retour de la Diag et du 501, Rose Laurence, on vous aime.

0: Oh là là, les années 80, bien sûr, africain. Rose Laurence, à l'image de cette belle tenue rose que Valérie Damilo arbore aujourd'hui.
1: Évidemment.
0: L'armée du kiff s'est marquée dessus quand même.
1: Exactement, mon petit chat. Allez, jingle.
0: Mais qui c'est qui a fait ce truc-là?
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0: Elle fait les mêmes pour hommes?
1: Ah là là, 2026, les réflexions bizarres.
0: Mais moi, je mettrais bien truc rose comme ça.
1: C'est mixte, hein, ou blond platine. Ah. Hein, c'est tout le monde fait. D'accord. Mon mec en a une en jean, mais bon, chacun fait.
0: Mais rose? Ah non, en jean.
1: Mais il fait ce qu'il veut. En plus, les hommes ont le droit de mettre du rose. Qu'est-ce que c'est que... Tu sais qu'on est en 2026.
0: Je suis d'accord. Moi, j'ai des lunettes roses. Je sais pas où elles sont.
1: Ah, ouais, c'est ça. Chercher, ouais. Mais... Alors, Maud a un point, Benjamin un point. Benjamin, tu mets du rose des fois?
3: Oui, ça m'arrive.
1: Voilà. Merci, Benjamin. 2026. Alors, Maud, tu adores, mais tu adores cuisiner. Mais alors, vraiment, ça, c'est une petite passion.
4: C'est ça. Bah, c'est pour ça que je pourrais vous accueillir. Si vous faites tour Poitiers, je vous accueille pour faire à manger.
0: T'as vraiment envie qu'on vienne chez elle, hein?
1: Alors, qu'est-ce que tu cuisines de bon? Parce que je vois que tu fais de la blanquette de veau, mais qu'est-ce qu'il y a d'autre?
4: J'aime bien cuisiner la quiche tourangelle. Parce que du coup, on est tourangeau d'adoption et c'est quelque chose qu'on a découvert. Et en fait, c'est super bon. C'est un peu gras, mais avec une petite salade, ça passe, quoi.
1: Qu'est-ce que c'est la quiche tourangelle? Raconte-nous.
4: Alors, la quiche, on met une petite pâte brisée, on tartine de petites rillettes de tour.
1: Oh.
4: Ensuite, on met des petits rillons, donc c'est la poitrine de tour. Et après, on fait un petit appareil à quiche, et on met des petites rondelles de Sainte-Maure de Touraine.
1: Ah, le truc, oui, non, c'est pas du light, là, bon.
4: Ah non, c'est pas du lait, mais avec la petite salade, ça passe en fait. Hein. Et en plus, si vous êtes en Touraine, vous venez chercher des petites Sainte-Maure de Touraine de chez Cabriello, en fait, où mon fils travaille, en fait. Et là, j'ai été honorée chevalière de la commanderie de Sainte-Maure de Touraine ce week-end.
1: Oh mon Dieu, je parle à la chevalière. Et donc,
4: ah oui, c'est un week-end un peu fatigant, mais du coup, voilà, mais... Et du coup, on a découvert le Sainte-Maure. En fait, ils ont été premier prix, donc on est content. En fait, et voilà. Donc ça clôture toute la petite quiche tourangelle. Ça fait un bon.
1: Oh là là. Le fromage de chef de ton fils chez les cabris de Manuello.
4: Manuello à Neuilly-Pont-de-Pierre.
1: Voilà la chevalière du don. Oh, c'est dingue ça.
4: Bon. On m'y attendait pas. Ça m'est arrivé comme ça.
1: Tu t'y attendais pas et pourtant, il paraît que tu tires, tu sais interpréter les oracles, tu utilises le pendule.
4: J'aime bien ça. Ouais, alors... j'adore ça. Ouais, mais je fais pas trop pour moi, pour les autres, mais pas pour moi en fait. Parce que du coup, j'ai pas envie de. Là, ouais, voilà. Après, ça induit beaucoup de choses, mais oui, c'est quelque chose que j'adore, ouais.
1: Eh oui, bah oui, moi aussi j'adore. Je tire les cartes.
4: On a beaucoup de points communs, Valérie. Hein,
1: t'as vu ça? Alors, on se parlera hors antenne, je te dirai c'est quoi mon oracle. Alors,
4: le problème c'est que moi je m'aroufle pas du tout.
1: Monsieur, je vais t'apprendre chérie, c'est pas très dur, t'inquiète. Le déco revient, tu vas voir, tu feras des tutos.
0: Attendez, il y a une info là.
1: Oui.
0: Vous avez dit quoi là?
1: Oui.
0: Flipper de dauphin est de retour?
1: Comment Flipper, tu vas m'aroufler sur
0: M6?
1: Alors ma chérie, voici ta question à un point. Tiens, je te mets une ambiance. C'est pas de la musique, je veux dire, c'est pas de la fraîcheur, hein, mais
0: c'est
1: bon.
0: Le dernier album de Jul.
1: Voilà, bien
0: pas
1: sûr.
0: Reconnu.
1: Bah si, je l'ai reconnu, Jul au Stade de France. Alors, en plus d'être une danse, il paraît que le charleston, c'est aussi un instrument de musique. Alors, est-ce que c'est vrai ou faux? Top chrono, 5 secondes. Est-ce que, en plus d'être une danse, c'est aussi un instrument de musique? Vite!
4: C'est vrai.
0: Bah oui.
1: Oui, bien sûr que c'est vrai. C'est une danse, évidemment, mais c'est aussi un élément de la batterie. C'est deux cymbales superposées, actionnées au pied et frappées avec des baguettes. Bravo, 2 points pour Maud.
0: Voilà, pas facile, hein, d'ailleurs.
1: Attends, excuse-moi, là, tu m'as fait la. Ça, c'est le.
0: C'est de l'air batterie, ça. Exactement. Faites bien flipper le dauphin, je peux bien faire de l'air batterie. Hein.
1: Non, mais tu fais bien comme tu veux, chérie.
0: Ouais, Benjamin, qui est actuellement aidant pour ses parents, qui habite à Poitiers, qui est célibataire par choix. Et qui a été facteur?
3: Oui, tout à fait.
0: Alors,
3: c'était mon premier travail en sortant de l'école, d'ailleurs.
0: Oui, j'ai l'impression que tu as vécu de belles expériences. Premier boulot facteur. Raconte-moi, tu suivais les vieux facteurs, c'est-à-dire?
3: Eh ben, comme ils nous apprenaient les tournées, puis après on prenait le petit casse-croûte pour partir sur les tournées, tout joyeux, tout grime. Sauf qu'à l'époque, ils prenaient le petit canon avec la petite goutte dans le petit canon, le petit calvin pour faire pousser la petite goutte dans le petit canon. Et du coup, souvent, c'est arrivé quelques fois que je roulais pas vraiment droit, quoi.
0: Donc tu veux dire que la scène dans Bienvenue chez les Ch'tis est tout à fait réelle, en gros.
3: Ah, tout à fait. Oh là là, oui.
0: Exactement ça.
3: Les petits cafés canons chez les clients, chez les anciens. tiens. Et
0: il paraît que tu mangeais du pâté et du saucisson à 6h30 le matin quand même, hein, ta tournée. Là.
3: Fait, oui, quand on se lève à 4h, 4h30 et puis qu'on est embauché depuis 5h, avant de partir sur la tournée, on prend des petites forces et puis pour se donner du courage.
0: Allez, reprenons une petite force alors, allons-y, hein, n'hésitons pas pour cette grande tournée. On a bien compris tout ce que tu avais fait. Alors, il y a ce côté facteur, mais il n'y a pas que ça. Nous allons ouvrir un nouveau dossier avec Benjamin. Tu ne fais pas de sport. Je ferme le dossier. On passe à un autre dossier. Zéro sport.
1: C'est génial.
3: Je commence à transpirer.
1: Allez.
0: Elle est comme, comme Maud. Hein. Il ne fait pas du tout de sport. On joue, on y va avec une nouvelle question. La voici. Elle arrive tout de suite. On part en avion.
1: Elle arrive tout de suite. Elle prend le bateau.
0: La question, non, elle prend l'avion. D'accord. Bonjour madame. Des vols low cost avec des passagers debout seront commercialisés dès 2027 aux États-Unis. Est-ce que c'est vrai ou faux? Top chrono, on y va, 5 secondes. Des vols low cost. On serait debout.
3: Je dirais vrai.
0: Écoute, l'idée de vols low cost avec des passagers debout, ça existe depuis plusieurs années, mais c'est faux. Hein. Non. Ah. Pour l'instant, c'est pas encore l'occasion. Ça reste un projet dans un tiroir, mais ça pourrait exister.
1: Paris-Tahiti debout, ça serait superbe.
0: 22 heures.
1: Alors, ça fait 2 pour Maud, 1 pour Benjamin. Et là, maintenant, on va partir avec Alain Bachung. J'adore cette chanson.
0: Eh oui.
1: Osez, Joséphine. Vous écoutez ici, on vous aime, à tout de suite.

0: Bien sûr.
1: Oh là là.
2: Bien sûr.
0: C'est important.
2: Bah oui, mais
0: ça
2: je te
0: rassure.
2: Alors, c'est quoi le doudou? Parce que je voudrais savoir.
0: C'est un petit bout de couverture, en fait, qui a plus de, qui a plus de forme. Mais le petit biais autour, là, qui est tout doux, qui réconforte, ça me fait du bien.
2: Mais attends, moi, ma fille a 33 ans, elle dort encore avec son doudou. Alors, si tu veux, comment te dire?
0: Je pense qu'on est de plus en plus, en fait. Donc, il faut qu'on se pose des questions, peut-être.
1: Je vais rappeler le docteur Kirsek, peut-être.
2: On ne vit pas dans un monde facile, j'entends.
0: Non.
2: C'est
0: réconfortant pour moi et que je dors bien.
2: Voilà.
0: Le doudou, je suis partout.
2: Eh ben, tu as bien raison. Voilà, tu pars en vacances avec, il est sous ton oreiller. Voilà. Bon.
0: Ouais.
2: C'est très bien. Comme ça, tu dors. Alors.
0: On va le savoir maintenant.
2: Ouh, c'est pas grave. Alors, mon chat, est-ce que tu chantes? Est-ce que tu fais du karaoké? Est-ce que tu. Tout ça.
0: Ouais, j'aime bien, mais je chante pas. Hein. Mais j'aime bien les blind tests. J'aime bien tout ça, en fait. À Ici Touraine, j'aime bien participer à tout ça, en fait.
2: Ah, eh ben, ça tombe bien.
0: Ouais, pas trop vieux, hein. Pas des années d'EHPAD, hein.
1: Oh là là,
2: Alors chérie, là c'est pas du tout des années d'EHPAD. Et alors j'ai envie de te dire, c'est même des énormes tubes. Ça s'enchaîne, écoute bien, il y a deux artistes, deux filles qui vont s'enchaîner. Il faut que tu me donnes une ou deux. Enfin en tout cas, ça serait bien les deux, comme ça t'as deux points. Écoute bien.
0: Ok.

0: en plus,
1: alors nous avons
0: Madonna.
1: Ouais.
0: Madonna et l'autre, je sais plus le prénom, mais en fait.
1: Baby One More Time.
0: Ouais, elle est en cure de désintoxication.
2: Oh là.
0: Je sais plus.
2: Il a fait une belle pub là.
1: Bah écoute, tu nous as bien vendu Britney Spears.
2: Ouais.
0: Oh là là.
1: Like a Virgin. Bon bah ça c'est Madonna.
2: Eh oui.

0: Eh ben oh, tu non, non. T'as quand même un point,
1: ah, c'est déjà. J'ai l'indice, hein. Ah ouais, ouais.
0: Bon, bah t'en as trois. Voilà.
2: 12h28, j'ai faim, je vais chez Benjamin parce que je sais que Benjamin adore cuisiner. Quelle est ta spécialité, mon Benjamin?
3: Le bourguignon.
2: Ah, oh, le bourguignon.
0: Non, non, non.
3: Tout simplement.
2: Comment tu fais un bon bourguignon? Ta petite recette à toi?
3: Déjà une bonne viande.
2: Ouais.
3: Bonne viande, et on n'est pas obligé de se ruiner. On peut aller chez son petit boucher à côté de chez soi. Déjà, il vous conseillera un super produit. Et puis, au pire, en acheter moins, mais de meilleure qualité, quoi.
2: Ben, bien sûr. Le bourguignon. Alors, il n'y a pas que ça, un côté spécialité.
0: Le couscous, c'est dur à faire. Hein. La très bonne semoule, c'est du travail.
3: Non. Ah oui, oui, mais sinon, c'est pas compliqué. Le plus long, c'est de préparer les légumes. Après, la cuisson, c'est long, mais c'est pas compliqué.
2: Ah, oui.
0: Non, mais il faut bien soir. Travailler la semoule.
2: Oui, oui, oui. Il faut qu'elle soit douce, comme de la farine, c'est bien. Tu sais également préparer le pot-au-feu. Pas de dessert,
3: oui.
2: Par contre. Si on revient chez toi,
3: non, je suis pas bec sucré, non.
2: On emmènera les gâteaux, salé. Valérie. Vous notez, on doit aussi passer à Poitiers hein, cet été.
3: Oui, bah oui.
2: On a tout le périple.
3: On vient dire les filles qui doivent finir leur séjour pour aller jusqu'à Saint-Jacques. Bah, si elles ont fait tour Poitiers l'année dernière ou avant, bah, si elles commencent à Poitiers, elles auront qu'à s'arrêter à la maison. Bah,
2: parfait.
0: Évidemment.
3: Un petit café,
2: tourner manège dans cette émission. Bah oui,
0: alors,
2: comme célibataire, Benjamin. Bref.
3: Oui, mais pas
2: Maud. Oui.
0: Maud, elle n'est pas célibataire. Hein. Tu vas arrêter de vouloir marier tout le monde. Pose ta question.
2: Voici ton quiz musical. On a deux chansons, c'est mixé, c'est deux garçons. Pour le coup, à identifier, il y a deux points à gagner. On y va.

0: qui chante, qui chante.
1: Il t'a dit
2: Elton John.
0: Elton John.
2: Premier, oui. Et George Michael, peut-être Wham, quand il était à l'époque de Wham.
0: Ben voilà, Carlos Whisper, vérifions tout de suite. Elton John, bien sûr. Le deuxième, c'est bien George Michael, ce qui fait 2 points de plus, Benjamin.
1: Allez, 3 points pour Mo, 3 points pour Benjamin. Vous êtes à égalité, vous êtes parfait. Et là, tout de suite, c'est la réclame, mais pas seulement. C'est aussi l'actualité dans toutes vos régions, grâce aux 44 locales de votre radio ici. À tout de suite.
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2: 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Samedi, c'est la 23e édition de la Nuit européenne des musées. Donc les musées sont ouverts en nocturne et gratuits pour tous. Ce soir-là, de nombreux musées ouvriront gratuitement leurs portes en France et en Europe. À la tombée de la nuit jusqu'à minuit, visites éclairées, parcours ludiques, projections, animations exceptionnelles donneront à vivre au public une expérience de musée à la fois conviviale et élue. Par exemple, vous aurez rendez-vous au musée du Vignoble, installé au palais entre Nantes et Clisson. 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
4: Et c'est au prix d'un appel local.
3: Oh là là, j'adore quand tu fais la standardiste. Voilà. Alors, Maud à 3 points, Benjamin à 3 points, et c'est une parfaite égalité. Je rappelle que Maud habite à Charentilly, elle joue avec ici pour Rennes, elle adore cuisiner, elle nous fait des trucs incroyables, des quiches tourangelles à 8000 calories la part, et surtout, elle dort avec son doudou et elle interprète les oracles. Tout ça fait d'elle une femme parfaite. Et alors, en plus, elle adore les activités à sensation. Mmh. Ça oui. T'adore. Alors, par exemple, quelles activités ?
5: Ben en fait, surtout, on a des prisons des Landes ou des, comment ça s'appelle, des Sensas. Et en fait, c'est un peu comme Fort Boyard ou Sensas, c'est avec tous les sens. Et en fait, on a mangé des cafards, on a mangé des petits trucs. Là, on met les mains, on doit savoir ce qu'on fait, enfin, ce qu'on touche. Ah, c'est, ouais. Bon, après, il faut choisir. C'est... Il faut choisir ses équipiers, t'envoies ceux qui veulent pas y aller, et puis voilà, quoi. Et puis après, mais c'est super sympa. Et Prison Island, c'est un peu plus comme Fort Boyard, où on a un temps à respecter avec le tonneau. Alors ça, c'est pas du tout mon truc, hein. Parce que
3: oui.
5: Pour moi. Mais c'est sympathique, en fait. Ça fait des sensations, quoi.
3: Ah ben
5: comme,
3: voilà.
5: Comme le Toutatis à Parc Astérix, quoi.
3: Exactement. Ça,
5: voilà.
3: Alors, en plus, tu fais du rafting, du canyoning, et tu adorerais faire du saut en parachute.
5: Ouais, ouais. Ah bah, mais j'ai un peu peur, mais j'adorerais.
3: Ouais, enfin, si tu fais du rafting et du canyoning, le saut parachute, c'est rien pour toi. Hein
5: je sais pas. Ouais, c'est pas pareil, mais bon.
4: Ah non, c'est pas pareil.
3: Mais si,
5: merci,
3: c'est pas.
5: Merci, Eric, merci.
4: Merci, bien sûr.
3: Bah, écoute, tu veux être un chat. Les chats, tu sais bien comment c'est, ça retombe toujours sur ses pattes.
5: Sur ses pattes, oui, c'est sûr. Oui.
3: Bah ouais. Pourquoi tu veux être un chat ?
5: Alors parce que je trouve que c'est en fait ils lisent dans nos pensées, en fait ils savent quand on va pas bien, enfin je trouve que c'est un animal qui est très très très riche, en fait, qui donne beaucoup, quoi.
3: Ça donne beaucoup, je te confirme.
4: Les chiens aussi, ils lisent un peu dans les pensées quand même.
3: Oui, le chien aussi. De toute façon, les animaux d'une manière générale valent mieux que les hommes. Ouais, alors ma chérie, c'est la question à choix multiples. Je vais te poser la question de proposer des choix, et à mon top chrono, tu auras 10 secondes pour me donner ton choix. Tiens, une petite ambiance.
6: T'as pensé à payer ta taxe foncière, taxe immobilière, taxe professionnelle, taxe sur le personnel, taxe d'apprentissage.
3: Ah là là, les inconnus, on va parler des taxes et des impôts.
4: Ça n'a pas pris une ride, ça. Hein.
3: Alors, écoute bien. C'est la saison. Voilà. Qui a dit les conneries, c'est comme les impôts, on finit toujours par les payer. Les conneries, c'est comme les impôts, on finit toujours par les payer. Alors, Michel Audiard, Coluche, Pierre Desproges ou Éric Bastien. Alors, qui a dit les conneries, c'est comme les impôts, on finit toujours par les payer? Audiard, Coluche, Desproges, Bastien. Ouais. Top chrono.
5: Allez, je dirais d'un Coluche.
3: Coluche.
5: Coluche.
3: Eh bien. Et non, c'est Michel Audiard. C'est ouais. une réplique tirée du film Le Cave se rebiffe, sorti en 1961 avec Jean Gabin. Et c'est quand même Michel Audiard, c'est l'un des dialoguistes les plus célèbres du cinéma français. Bon, bah écoute, pas de points.
4: Oh, voir mon nom associé à Audiard, Coluche et Desproges, j'aurais jamais imaginé ça. Tout ça, c'est grâce à la magie de Valérie, ça, ça fait plaisir. Benjamin, il a combien, Benjamin? Il a 3 points.
3: Oui.
4: Bon, et Benjamin, là, il va falloir m'en marquer 3 de plus, hein, s'il te plaît.
3: Bien sûr.
4: Benjamin, notre ancien facteur qui allait boire un petit peu de gnôle le matin avec quelques morceaux de pâté. Bah, tu nous l'as raconté tout à l'heure. Hein. T'es un peu, tu procrastines toi aussi. Hein. T'es un peu du genre.
7: Ah ouais. J'adore ça, j'adore ça. Bah déjà, je suis né à 11h45, donc déjà dès la naissance, j'étais un lefteur. Ouais. Mais oui, oui, non, je.
4: Alors c'est quoi? C'est oui, tu remets tout au lendemain ou tu te poses et puis tu.
7: Ah oui, même au surlendemain, oui.
4: Ah oui.
7: Même
4: au surlendemain. D'accord, ok. Bon, toi aussi, c'est marrant comme mode. Si t'étais un animal, tu serais un chat, voilà.
7: Oui, tout à fait. Je connaissais pas les chats. Avant, j'étais plus team chien. Et ouais. puis, j'ai perdu ma chienne. Ça m'a fait tellement mal au cœur que j'ai dit plus jamais je prends d'animaux. Et puis, bah, j'ai eu l'occasion de prendre deux petites jumelles,
4: mais
7: deux petites sœurettes, là. Et ça a changé ma vie. Et comme disait Maud, effectivement, il y a quelqu'un dedans et c'est assez mystique.
4: C'est
7: quand vous allez pas bien, ils le sentent. Quand vous allez bien, ils le sentent. Et non, c'est des petits.
4: Ben
7: des
4: oui, tes petits chats, Caldera chez Yenich, on en a parlé avec leurs origines à Zigan. Dis donc, t'aimerais aller en Asie, toi? Ça, c'est le voyage de tes rêves.
7: Oui. Pourquoi? Oui, tout à fait. Oui, oui. Oh ben la culture, la cuisine, l'histoire.
4: Ben oui. Alors, ouais, en même temps, t'as déjà bien voyagé. Je vois que t'as été à Prague, à Barcelone, en Sardaigne, à Londres. Quand même, tu voyages, tu fais, oui, fais pas que procrastiner oui. dans ton canapé, on est d'accord.
7: Non, tout à fait, tout à fait. Moi, c'était plus quand j'étais jeune. Ouais. On est plus motivé. Puis la vie coûtait moins cher aussi.
4: Ouais, oui. Des fois, il t'arrive de bouger tes narines sans bouger le reste de ton visage. Ça va, toi? Sinon, Benjamin, en ce moment.
7: Oui, tout à fait, tout à fait. Des fois, c'est le visage qui fait bouger les narines, et des fois, c'est les narines qui font bouger le visage.
4: Bien sûr, c'est son talent inutile. Alors voilà quelque chose qui va faire plaisir à Valérie juste avant de jouer. On demande souvent à qui vous aimeriez déjeuner, que ce soit quelqu'un de contemporain, vivant ou disparu. Et alors toi? Eh oui, le monsieur avec les cheveux orange. Et il aimerait déjeuner avec Donald Trump. Mais pourquoi? Vous allez comprendre, il va nous le dire. Benjamin.
7: Oui, ça serait assez cocasse de savoir ce qu'il a vraiment dans sa tête et passer un moment avec lui sans les caméras et puis voir l'envers du décor, quoi.
4: D'accord, c'est un choix. Écoute, si t'as l'occasion, tu nous diras ce qu'il y a dans sa tête, parce que on a plusieurs à se poser la question. Je vais te faire un compliment avant de jouer. Je pense que tu as perdu un petit peu de poids.
7: Ah oui. Oui, oui, tout
4: je
7: à
4: sais
7: fait.
4: Que ça te fait plaisir, c'est le compliment que t'adores. Voilà.
7: Ah oui, tout à fait, oui, qu'on me dise. Mais dis donc, t'aurais pas fondu ou t'as pas maigré un petit peu? Alors ça fait plaisir.
3: Fait plaisir, bien sûr.
4: Allez, voici une question pour toi. Depuis
7: 1900... Excuse-moi, je te coupe avant. Excusez-moi Valérie, vous n'auriez pas perdu un petit peu de poids?
3: Oh merci, merci mon chéri, comme tu es mignon. Bon, je l'adore.
7: Ou alors c'est le rose qui vous affine peut-être?
3: Ah mais oui, bien sûr, évidemment que c'est le rose qui m'affine.
4: Alors, est-ce que je dois te rappeler, Benjamin, que tu joues avec la team Bastien aujourd'hui? Les compliments pour la maîtresse, là? Non, je suis pas d'accord. N'oublie pas que nous sommes en concurrence frontale.
3: Bien sûr.
4: Un petit compliment qui va bien, là, l'armée du kiff, là, le Malabar, là, qui est en face de moi. Et c'est vrai qu'elle est toute rose. Commencez pas à vous déshabiller.
3: Je me déshabille pas, je remonte ma femme.
7: Aussi, aussi.
4: Allez, chou, Benjamin. Alors. Bon. Je vais pouvoir la poser à un moment donné, cette question. Depuis 1981, en France, quel célèbre slogan accompagne les produits laitiers? Les produits laitiers sont nos chéris pour la vie, sont nos amis pour la vie, sont nos envies pour la vie, sont tous avec Valérie, top chrono.
7: Sont nos amis pour la vie.
4: On a l'impression qu'on est à la messe, ou je sais pas où on est là, mais on va se la faire tous ensemble. Attention, tu es prêt, Benjamin?
8: Les produits laitiers sont nos amis pour la vie.
4: Ouais.
9: Les produits laitiers sont nos amis pour la vie.
4: Bravo.
3: Eh ben, ça fait 3 points.
7: Comme Éric et Valérie.
3: Merci mon chéri. Alors, Benjamin, ça te fait 3 points de plus. Tu as 6. Maud, tu as 3. Et là, tout de suite, poum. Allez, le seul, le grand,
4: caisse, hein.
3: L'unique groupe de rock, les Rolling Stones, Start Me Up. Vous écoutez ici, on vous aime, à tout de suite.
4: Ne prenez pas mal quand je dis que vous faites bien la grosse caisse. Hein.

0: Les Rolling Stones, ça n'y a pas 12h44 sur votre radio ici.
1: Jungle.
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3: Ouais, c'est tous les jours, hein. Tous les jours qu'il faut être au taquet.
1: Ah là là là, Maud à 3, Benjamin à 6, mon Dieu, mais qui va l'emporter? Qui va partir? Vous restez Rix et Obélix? Qui va boire du café à non plus fini?
3: Ah, Benjamin.
1: Alors, notre petite Maud, dis donc, il paraît que t'as une maman un peu sympa, un peu genre, je fais des blagues, l'air de rien.
4: Bien
1: il paraît
4: sûr.
1: Que quand t'avais 20 ans, ta maman t'a demandé d'aller acheter des tringles à rideaux dans un magasin.
4: Oui, c'est ça.
1: Et au moment de payer, qu'est-ce qui s'est passé?
4: Et ben en fait, elle sait que j'ai un gentil caractère, en fait, et puis la caissière... Et du coup, elle m'a fait des... J'ai dû vider tout mon sac, je savais que j'avais rien pris. Et puis c'est tout, la caissière, elle s'est vraiment mise en colère et tout ça. Je me suis mise en colère aussi. Je retourne chez ma mère, et puis arrivée là, bah oui, elle m'avait collé les antivols dans mon dos, en fait. J'étais partie au magasin comme ça. J'étais pas contente. Bon, elle était bien contente.
1: Mais...
4: En même temps, c'est un petit jeu sympa, parce que je suis un peu... J'aime bien les bêtises, quoi. D'ailleurs, je lui fais un petit coucou à Claudine et à Patrick de Chouni, en fait. Ils sont contents
1: voilà.
4: Comme ça.
1: Voilà, donc parce
4: elle
1: que ça...
4: Elle va être contente.
1: Mais oui, parce que parce qu'elle a sonné. Sa mère lui avait collé les antivols, donc elle sonnait la caissière, elle comprenait rien.
4: Et puis la caissière n'était pas contente, puis moi j'ai un petit caractère un petit peu trop gentil, enfin pas du tout même, du coup bah, c'était deux colères en caisse,
1: bah,
4: ça
1: oui.
4: L'a pas fait quoi, du coup, bah oui.
1: Non mais elle est
4: mais
1: sympa.
4: Bon, on avait bien rigolé,
1: ouais.
4: Sympathique, mais bon. On aime nos mamans.
1: Bah moi, oui.
3: C'est la fête des mères d'ailleurs dans quelques jours.
1: C'est la fête
4: bientôt,
1: des
4: bientôt.
3: Bah, bien c'est dimanche.
4: D'ailleurs, j'espère que les enfants ils entendent. Hein, c'est bientôt la fête des mères.
1: C'est dimanche la fête des mères.
3: C'est pas dimanche, c'est dimanche d'après, ouais. C'est ça.
1: Alors
4: d'après.
1: Oui. Le dernier dimanche du mois de mai, c'est la fête des mamans.
3: Exactement.
1: Pensez à vos mères qui ont souffert pour vous mettre au monde, bande
3: enfin,
1: de petits ingrats.
3: C'est l'occasion de rappeler que c'était la Saint-Éric hier. Bon,
0: après, je dis ça. Voilà.
1: Est-ce que
4: oui,
1: tu vas me
4: l'Éric.
1: Est-ce qu'il va me laisser en placer une ou pas? Je ne sais plus, là. Alors, écoute bien, là, t'as 3, il a 6, c'est la question à 5 points. Donc, il faut que tu la marques, il faut que tu l'emportes, tu vas l'emporter. Allez. Quel chanteur... Mais si t'es au taquet, vas-y, ma chérie, écoute bien. Quel chanteur français était surnommé l'homme à tête de chou? Quel chanteur français était surnommé l'homme à la tête de chou? Top chrono, 10 secondes.
4: Peut-être Serge Gainsbourg, peut-être.
5: Dieu est un fumeur de
1: gitane. Eh oui, c'est Serge Gainsbourg. Bien sûr, parce
4: avec
1: que...
4: Avec les oreilles.
1: En fait, il a sorti un album en 1976, inspiré d'une sculpture qui représente un homme à la tête de chou. J'ai ce vinyle à la maison, c'est très très beau. Et donc, c'est lui, l'homme à la tête de chou. Tu as 5 points de plus, tu passes à 8.
3: Benjamin, il y a un domaine dans lequel tu es nul. J'adore. C'est quoi?
6: Rappelle-le-moi parce que ça me parle pas. Je sais que là-dedans, dans la mémoire, que je suis nul.
3: Eh bien, c'est l'orientation. Voilà, t'aurais pas
6: oh là
3: pu
6: là,
3: ça.
6: Oui, mon Dieu. Oui, je m'étais perdu dans mes réflexions.
3: Ah mais non, oui, toi, oui, l'épreuve de Koh-Lanta d'orientation, c'est pas possible.
6: Ah oui, non. Ah ben non, je trouverais même pas l'aéroport pour aller dans l'avion. Donc,
3: D'accord.
6: Non.
3: Te voilà parti en forêt, la cueillette, hein, bien sûr, des champignons.
6: Et là,
3: t'as tourné combien de temps?
6: Les heures passent, le soleil se couche et mon pauvre Benjamin était perdu dans les bois comme un couillon.
3: Ah non mais le soleil se couche, c'est-à-dire que tu as quand même tourné a priori 5 heures dans la forêt pour retrouver ta voiture.
1: Oui, aisément,
6: tout à fait.
3: Et finalement t'as trouvé une route?
6: Oui voilà, j'ai trouvé une route, je suis remonté sur 1 ou 2 kilomètres, j'ai trouvé des maisons et puis j'ai pu retrouver mon chemin après grâce aux gens qui habitaient pas loin des bois.
3: Ah ouais, non.
6: Là.
3: Bon.
6: Et puis la flippe quoi, quand la nuit commence à tomber là.
3: Et bien sûr.
6: On est loin de chez soi.
3: Et
6: puis à l'époque on n'avait pas de téléphone portable alors les signaux de fumée ça passe pas dans les forêts, enfin faut éviter de faire du feu en forêt mais. Non, c'était...
3: Bon, puis Benjamin,
6: j'ai eu la peur de ma vie.
3: Quand t'avais 18 ans, tes parents ils t'ont dit de pas la prendre, cette deux chevaux. Ben oui.
6: Non, c'était la Mégane, la deux chevaux, c'était ma voiture à moi.
3: Ben oui, mais on t'avait dit de pas toucher la voiture. Qu'est-ce que t'as fait?
6: Ben je l'ai prise.
3: Ah oui, mais tu l'as prise, mais tu l'as mis dans un mur, surtout.
6: De chez planté. Ah oui, elle était explosée. Du pare-choc avant au pare-choc arrière, il n'y avait pas un centimètre carré de tôle qui était...
3: Une belle Mégane. En fait, ses parents étaient partis en vacances. Et lui, il s'est dit, je vais choper la belle Mégane. Et il voulait faire un petit tour, quoi. Mais ça oui. était... Ouais, t'as dû drôlement te faire gronder, hein, Benjamin.
6: Quand les parents ont vu l'état de la voiture, ils étaient plus rassurés que quand j'allais bien. Quoi.
3: T'as des parents qui sont...
6: Ouais, ouais, ouais.
3: Allez, voici ta question à 5 points. Question cage, pas de proposition de réponse. Un extrait pour t'aider. Himalaya, c'est Johnny Hallyday. Quel personnage folklorique vit, selon la légende, dans les montagnes de l'Himalaya ? Top chrono, 10 secondes.
6: Serait-ce le Yeti ?
3: Attends, c'est moi qui pose les questions, là. Tu me demandes si serait-ce le Yeti ?
6: Oui, tout à fait.
3: Écoutez, je vais vous répondre, Benjamin. Oui, c'est le Yeti, l'abominable homme des neiges, qui est le poilu gigantesque, objet des récits dans Tintin, notamment, dans l'île Noire. Oui, c'est bien le Yeti. Bravo.
1: Alors, 11 pour Benjamin, 8 pour Maud. C'est le bingo qui vous départagera, mais tout de suite, tout s'en va. Gaëtan Roussel, vous écoutez ici, à tout de suite.
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0: s'en va.
1: Gaëtan Roussel.
2: Oh là là, tout s'en va, mais pas la pub, hein, attention.
1: Ah non, elle arrive, elle.
2: Elle arrive,
1: c'est la Nadine Mousselet dans la pub ou
2: Je sais pas, peut-être qu'il y aura Riley, là.
1: Ah oui, oui, le nouveau roman. Voilà. De Lucinda Riley.
2: Lucinda, réclame.
1: Elle est là ?
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3: Ici à midi, on est au taquet. Ah oui.
2: Alors, nous sommes au taquet avec Maude qui a 8
4: oui.
2: et Benjamin qui a 11. Alors, oui. Qu'est-ce que c'est que ce rire ?
1: C'est une réaction sur 11 points. Ouais.
2: Tu sais que si t'arrive quelque chose, Maude ne réagira pas.
1: Pourquoi hein?
2: Parce que tu es odieux.
1: M'en fous, je vais kidnapper son doudou.
2: Alors, dis donc, il paraît qu'on a eu, des études d'infirmière un peu rigolotes. C'est-à-dire qu'un jour, oui. vous avez voulu bizuter un pauvre brancardier à l'hôpital. Et avec tes collègues, et comment vous avez fait? Qu'est-ce que vous avez fait?
4: Bah, comment on a fait? Et ben, en fait, j'étais de nuit avec des collègues. Alors, franchement, il n'y avait pas de patients, en fait. Il n'y avait pas beaucoup de patients. On pouvait se le permettre. Et en fait, on a dit au brancardier qu'il fallait venir chercher. Il y avait un décès dans notre service. Et en fait, je m'étais habillée comme, avec la chemise, tout ça. Sauf que, j'ai eu tellement peur arriver devant l'ascenseur. Parce qu'il m'emmenait, en fait. Arriver devant l'ascenseur, je me suis réveillée, quoi. Et là, il a eu peur, quoi. Il s'est dit, qu'est-ce que vous faites, quoi? Petite dédicace à Coco et Delphine, elles se reconnaîtront.
2: Ah, voilà, c'est que t'as fait la morte, mais heureusement qu'il n'a pas fait une crise cardiaque, le gars. Hein, parce que sinon.
4: Oui, puis heureusement qu'il m'a pas emmenée jusqu'au frigo, parce que j'aurais pu un peu mal, quand même.
2: T'as eu un peu froid, mon chat. Alors, je vais t'encourager avec une chanson
4: oui
2: qu'on adore. Je l'ai chantée, moi, avec Amel Bent.
1: Ah oui.
2: Mais oui.
4: Ah,
2: allez.

0: la télé sur M6.
1: Chantons.
2: On revient d'écho.
0: Chantons tous contre le cancer. Alors, je l'embrasse d'ailleurs, je l'adore. Ma chérie, c'est simple, tu gagnes si tu gagnes. Voilà. Donc tu vas me.
2: Ta grande phrase chaque jour. Tu gagnes. Bah, si tu gagnes.
0: À mon top chrono, tu auras 10 secondes pour me donner un maximum de villes qui commencent par P. P comme pointure, P comme papa, P comme... Okay. Voilà, tu vois. Donc un max de villes qui commencent par la lettre P comme papa. Attention, top chrono.
3: Alors, Paris, Poitiers, Pau, Perpignan, Pornic, Parthenay, à côté de chez nous, Péronne, Péronnasse, Pontoise...
0: Tu m'en as donné neuf, Il y avait Porcheville, Puteaux, Plaisir, Pontoise, Poissy, Périgueux, Provins, mais tu m'en as donné neuf, c'est magnifique, bravo.
2: Bon, Benjamin, t'as 11 points, t'es en tête, elle a 8 points, sauf qu'on a, là, on est à l'épreuve du bingo. Et pour gagner les 10 points que représente ce bingo, il faut marquer le plus de points. T'as compris qu'elle a fait 9. Elle a été très, très performante.
4: Elle a cartonné, là.
2: Elle a cartonné. Mais on a déjà vu des reversal situations. Des retournements.
4: Des remontadas.
2: Exactement. J'ai envie d'y croire. Alors, avant de jouer, on va aller faire un petit tour sur la Croisette. Voilà, puisqu'en ce moment, nous sommes en plein festival de Cannes. Et parfois, on y entend ceci.

0: moi.
1: Je crois que c'était hier à la télé, hier ou avant-hier. La Cité de la Peur, c'est ton film préféré.
2: Ah oui, oh là là, de loin, oui, oui.
1: Ah ouais,
0: prenez un chewing-gum, Émile.
1: On peut tromper mille fois, mille personnes, bien sûr. Madame, je vous pisse à l'arrêt. Non, de ré.
0: De ré.
1: Odile de ré. Et voilà.
2: Je suis trop content.
1: Ouais, je sais. Mais alors là, c'est Valérie qui va être trop contente. Car tu adores un chanteur que Valérie, mais kiffe à la folie.
3: Quand on fait la Java le samedi,
1: bien sûr. L'excellent Michel Sardou.
2: L'unique, le grand.
1: L'unique.
0: Allez, c'est parti.
1: Voilà, la tête de Valérie. Son malabar s'est effondré.
0: Mon malabar va très bien.
1: Nous allons donc jouer, je te rappelle qu'il y a 9 points. 9 points en jeu, il faut me faire 10 là. Bingo du jour, nous sommes dans les villes, partout en France. Et tu vas devoir citer un maximum de villes, commençant par la lettre T. T comme Tata, comme Thierry, comme taisez-vous. Top chrono, 10 secondes.
2: Ah bah ça va aller vite, Tours et puis
1: allez.
2: Et Toulouse,
1: Tarbes, Toulon, Touques, Tourcoing, Tournon, bah oui, Thoiry, Tignes, Torcy, il y en avait plein, Théoul.
0: Bon, alors, Maud, tu l'as compris, c'est toi qui seras avec nous pour la finale, bravo.
4: Oui.
0: Donc tu tenteras de gagner le séjour pour 4 personnes au parc Astérix, tu feras la descente du Nil, tu prendras de la hauteur avec l'envol d'Ibis, tu découvriras 7 automatiques. C'est un séjour de 2 jours pour 4 personnes, une nuit à l'hôtel du parc, en chambre familiale, les petits déjeuners, les dîners et aussi 100 euros de carte carburant. Donc c'est magnifique ma chérie, si tu ne gagnes pas ça, tu gagneras la machine à café Malongo, les 32 dosettes et les 6 verres.
1: Les 6 verres en verre, bien sûr.
0: Bravo Benjamin, t'as bien joué.
4: Je peux passer un petit bonjour?
0: Ben
4: est-ce que je peux passer un petit bonjour?
0: Évidemment.
4: Oui. Est-ce que je peux passer un petit bonjour à Joël et à Nadine, à Élodie, à Méline qui sont en train de m'écouter?
0: Eh ben, bonjour.
4: Elles se reconnaîtront.
0: Eh ben, bonjour. Coucou. À tous. Ah, voilà.
1: Oui. Bravo Benjamin. Astérix, c'est pas content quand même.
4: Bravo Benjamin.
5: T'as dit, monsieur Astérix.
1: Bah oui, il est pas content, il est perdu.
0: Bon, bravo Benjamin, tu n'as pas démérité. Bravo à toi. Et puis surtout, bravo à Maud. Benjamin, c'est pas grave, tu sais, tu...
1: Bah si.
0: Bah si, mais non, mais qu'est-ce que tu veux que je lui dise?
1: Ça vous fait 2 candidats déjà depuis hier.
0: Ah oui, c'est vrai. Bah oui, qu'est-ce que vous voulez?
1: Voilà.
0: Bien, mes chéris, je vous remercie de nous avoir écoutés. Je vous dis que je vous aime, je vous dis tous à demain. Je remercie Céline à la réalisation, Sarah à la technique, Marian au standard, le professeur Coupez au savoir, et le Yeti à mes côtés, à la vanne.
1: Ouais. La grosse caisse. Merci de Malabar, la grosse caisse.
0: Wendy Chouchou.
1: Wendy Bouchard,
6: bonjour
1: bienvenue.
6: Les amis.
1: Comment ça va
6: bien,
1: Wendy?
6: Ça va bien, je vous parle médecine, je vous parle des délais de rendez-vous, des attentes fort longues dans un certain nombre de départements. Comment les soignants se réorganisent pour réduire tout cela? En grande enquête Doctolib qu'on vous dévoile en exclusivité sur ici.
1: C'est mon application préférée, Doctolib.
0: Ah, voilà. Ben voilà,
6: elle est bien utile. Et l'intelligence artificielle aussi, figurez-vous. On va en parler.
0: Merci ma chouchou.
6: Merci, à demain.
0: À demain.
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1: Au taquet revient demain midi, mais pour ceux qui en veulent un peu plus, rendez-vous demain à 4h du mat. Parce qu'on nous écoute la nuit aussi, Valérie. Hein.
0: Bah en tout cas, pour l'instant, vous nous écoutez. Il est 13h, je vous aime.
1: Eh bah, ben, rendez-vous demain, et moi aussi, je vous aime. Voici Wendy Bouchard, bon, ma France. Bonne journée.
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6: Bonjour à tous, merci d'être à l'écoute de Ma France. Avec cette étude Doctolib, donc, que nous vous révélons en exclusivité sur ICI et qui illustre vos difficultés pour obtenir un rendez-vous médical. Dans un département sur 2, les temps d'attente s'allongent et 63% d'entre vous ont renoncé à un rendez-vous faute de délai raisonnable. Vous entendrez les habitants du Mans, de Limoges ou de Laval avec notre invité, directeur général de Doctolib. Patrick Bruel dans la tourmente, visé par 9 plaintes au moins et mise en cause par une trentaine de femmes. L'artiste nie et souligne n'avoir jamais forcé une femme de sa vie. L'avocate de Flavie Flamand, qui accuse aussi le chanteur, annonce de nouvelles plaintes. Qu'en pensent les fans de l'artiste Patrick Bruel? Iront-ils le voir dans les villes où il doit bientôt se produire? On les écoute encore sur ICI. Le projet de loi d'urgence agricole arrive à l'Assemblée nationale. C'est un texte qui doit soulager le quotidien et la vie des paysans. On vous parle notamment de la gestion de l'eau. Et puis au cœur de vos régions, la fierté des habitants de Reims, d'où s'élancera le Tour de France en 2028. Une plage Brigitte Bardot inauguré à Cannes, et puis un renard voleur de boules de pétanque, histoire insolite en Dordogne qu'on se plaît évidemment à vous partager. On commence ce journal avec cette étude Doctolib, donc en exclusivité pour votre radio. On parle santé au plus près de vos préoccupations. Vous qui allez pouvoir consulter les délais de rendez-vous médicaux dans vos départements. Parmi les constats frappants de cette enquête, on note que le temps d'attente pour un rendez-vous chez un médecin généraliste s'allonge en France dans un département sur deux. Pour consulter un spécialiste, c'est pire. Dans la Sarthe, par exemple, la moitié des habitants attendent 35 jours, l'autre moitié plus d'un mois pour un rendez-vous chez le dentiste. Léopold Picot, vous avez interrogé ces habitants du Mans en manque de rendez-vous.
5: La première réaction de Louise, 67 ans, quand on lui parle d'accès aux soins, c'est...
8: C'est très difficile, surtout pour avoir les rendez-vous. Par exemple, les dentistes, 2 mois, 3 mois, 4 mois, 5 mois.
5: Mancelle, depuis 24 ans, elle vient juste de trouver un dentiste.
8: J'ai une sœur qui était déjà patiente de cette dentiste et c'est elle qui m'a recommandé parce que sinon, c'est difficile.
5: Tellement difficile que Josiane, 75 ans, a carrément abandonné.
9: Un dentiste, j'en ai pas parce qu'il n'y en a plus. Donc voilà, c'est tout. On fait comme on peut. Jusqu'à maintenant, ça va, mais un jour, je vais avoir besoin. Donc... J'irai à l'hôpital, puis c'est tout.
5: Les rares qui n'ont aucun problème, ce sont des sortes d'héritiers de l'accès aux soins, comme Luca.
10: C'était ultra facile, parce que j'ai récupéré tout ça de mes parents, donc j'ai pas de soucis là-dessus.
5: Est-ce que ça vous est déjà arrivé de recommander des gens ?
10: J'ai essayé, mais ça marche pas. Ils ont plus besoin de patients, en fait, ils prennent plus personne.
5: Rien de très étonnant quand on sait qu'en Sarthe, un peu plus d'un médecin sur 20 accepte de nouveaux patients, alors si on ne tombe pas dessus, il ne reste plus qu'à monter à Paris. C'est 4 à 5 fois par an pour Odile et son mari Didier, septuagénaire.
11: On fait des groupes, on fait des fois des visites médicales dans la journée.
12: Certains font les musées, nous on fait les médecins.
5: Sauf qu'un billet de train pour Paris, ça coûte cher et tout le monde n'a pas les moyens de se le permettre.
6: Merci Léopold. On va entendre les auditeurs à 13h15 sur ces délais d'attente, sur leur organisation, le renoncement aux soins aussi, sur les vertus également de la téléconsultation ou de l'intelligence artificielle, plus inattendue, avec notre invité, directeur général de Doctolib, Jean-Urbain Hubeau. Et dès maintenant, en revanche, sur ici.fr, vous pouvez, grâce à notre moteur de recherche, retrouver les délais d'attente par spécialité chez vous, département par département. Patrick Bruel est dans la tourmente. L'artiste actuellement à l'affiche du Théâtre de Paris doit commencer mi-juin une tournée qui va le mener dans de nombreuses villes de France, mais aussi en Suisse, en Belgique et au Canada. Une pétition soutenue par des associations féministes circule avec 20 000 signatures pour demander l'annulation de ses différents concerts et pièces de théâtre. La porte-parole du gouvernement a réagi hier, encourageant les femmes à parler, mais elle précise que l'artiste reste libre de se produire. Le malaise grandit chez les fans et chez les admirateurs de Bruel, visé au moins par 9 plaintes pour viol et agression sexuelle. À Nouc-Caron, à Vaison-la-Romaine par exemple, les habitants sont partagés face à la tenue d'un concert de Bruel.
13: Plusieurs Vaisonnais sont plutôt favorables à la tenue de ce concert dans le théâtre antique.
14: Et j'espère pour lui qu'il va pouvoir continuer sa carrière et qu'il n'aura pas de problème. En tout cas, moi personnellement, c'est pas ça qui m'empêcherait d'aller le voir.
15: Il faut se contenter de se dire que tant qu'il n'est pas jugé, on n'a pas le droit de juger.
13: Mais d'autres, comme Aurélie, sont mal à l'aise à l'idée d'aller applaudir Patrick Bruel dans ce contexte.
16: J'avais prévu d'aller effectivement au concert de Patrick Bruel parce que j'aime beaucoup. Et bien en fait, par rapport à tout ce qui a été dit, même si on est, il n'y a encore rien de prouvé, mais du coup, j'ai décidé de ne pas y aller parce que ben, ça me déçoit énormément parce que par rapport au personnage qui représentait pour moi, j'adhère plus. Enfin, je suis déçue par le personnage en fait.
13: Et pour dire leur opposition à la venue de l'artiste, certains préparent des actions le soir du concert. C'est le cas de Dominique, un habitant de 63 ans.
17: Que les organisateurs maintiennent ce concert, que lui aille jusqu'au bout de cette démarche en niant les choses et en s'affichant de manière, je trouve, outrancière, ce n'est quelque chose qu'on ne peut absolument pas accepté. Ça m'insupporte.
13: De son côté, le maire Les Républicains de Vaison-la-Romaine, Jean-François Périllou, explique que le théâtre antique est loué et qu'il ne peut pas prendre la décision d'annuler ce concert car de grosses sommes d'argent sont en jeu et que Patrick Bruel n'a pas encore été jugé.
6: Et oui, la présomption d'innocence est évidemment au centre des débats. Doit-on punir, censurer, exclure une personne, un artiste en l'espèce par principe ? Après les nouvelles révélations de Flavie Flamand qui accuse le chanteur de l'avoir abusé alors qu'elle n'avait que 16 ans, les témoignages recueillis par la justice seront ainsi déterminants. La défense de l'artiste affirme qu'ils ont entretenu une relation sexuelle épisodique, ce que dément l'animatrice. Et l'avocate de Flavie Flamand, Corinne Hermann, annonce de nouvelles plaintes contre Patrick Bruel. Écoutez-la.
18: Nous allons déposer de nouvelles plaintes pour viol contre M. Patrick Bruel, qui est encore une fois présumé innocent jusqu'à ce que les juges d'instruction se soient prononcés. Elles sont rentrées en contact avec nous en tant qu'avocats pour qu'on construise leurs plaintes et elles sont évidemment elles aussi du système de défense, elles le connaissent. Donc on déposera des plaintes dans les jours qui viennent. Et elles viennent, elles, au soutien de Flavie qui est venue à leur soutien.
6: Mise en cause au total par près de 30 femmes, Patrick Bruel nie les faits. Il s'est exprimé hier dans une lettre ouverte sur les réseaux sociaux, ajoutant qu'il n'a jamais forcé une femme. Il est 13h06. Le projet de loi d'urgence agricole arrive aujourd'hui à l'Assemblée nationale. Avec une vingtaine d'articles, avec plus de 2000 amendements, il est présenté par le gouvernement comme une réponse à la crise du secteur. Parmi les sujets controversés qui cristallisent les tensions, les questions liées à l'élevage, mais aussi aux normes environnementales et à la gestion de l'eau. Le projet de loi agricole encourage la construction de retenues d'eau à usage agricole. Toutes les régions sont concernées en effet par la pénurie d'eau, même la Normandie réputée plus humide. Édouard Marguier, vous l'avez constaté chez un producteur de pommes à cidre. Nous sommes avec vous dans le Calvados.
19: Sur cette exploitation, il y a d'un côté les pommiers et de l'autre une clairière qui forme une cuvette. C'est là que Samuel Courvalet va construire sa retenue d'eau.
20: Toutes les eaux de la colline arrivent ici et l'idée c'est de les récupérer pour pouvoir irriguer les cultures de pommiers dans l'été, aux périodes les plus sèches.
19: Nous sommes à Pierrefitte en Cinglais, au sud de Caen. À 54 ans, ce producteur normand n'aurait jamais pensé en arriver là, mais le réchauffement climatique a changé la donne.
20: L'été, quand j'étais jeune, on avait 2 jours à 30 degrés, un petit orage. Maintenant, on a 10 jours à 35, facilement. Hein.
19: La construction de cette retenue de 40 000 mètres cubes d'eau va coûter plusieurs centaines de milliers d'euros. Son projet ne fait l'objet d'aucun recours dans cette commune de 250 habitants, contrairement aux méga-bassines remplies par pompage dans les nappes phréatiques, comme celle de Sainte-Soline, dans les Deux-Sèvres.
20: On ne prend pas dans un ruisseau, on ne dévie pas une rivière, on ne prend pas dans les nappes, donc ça me paraît logique. Je pense qu'à l'avenir, c'est des choses à étudier, et puis ça évite que les villages soient inondés. Hein. Donc c'est peut-être des choses à reprendre en considération.
19: Sa retenue d'eau alimentera un réseau de tuyaux pour arroser au goutte à goutte ces milliers de pommiers étalés sur 70 hectares.
6: Il est 13h08 et cette information Radio France que vous nous révélez, Marie Dupin, une perquisition est en cours à l'usine Perrier de Vittel dans les Vosges, à celle de Vergès dans le Gard. Marie, cela concerne les suspicions de traitement illicite des eaux par l'industriel.
21: Oui, ce sont au moins 40 agents de la répression des fraudes qui ont débarqué ce matin dans l'usine de production de Perrier dans le Gard, mais aussi dans les Vosges, à Vittel, où sont produites les marques Vittel, Contrex et Par. Les perquisitions ont lieu dans l'usine Perrier, mais aussi dans le laboratoire de Vittel, où Nestlé effectue ses analyses de qualité de l'eau pour toutes ses eaux minérales. C'est aussi là que se trouve son centre de recherche et développement. Selon nos informations, ces perquisitions s'inscrivent dans le cadre d'une information judiciaire ouverte par le parquet de Paris après une plainte de l'ONG Foodwatch pour tromperie. Le groupe est soupçonné, depuis les révélations de la cellule investigation de Radio France et du Monde, d'avoir eu recours à des traitements interdits pour purifier des eaux contaminées à la ressource par des bactéries et des traces de substances chimiques, alors que l'eau minérale naturelle est censée être pure à la source. Contacté, ni la répression des fraudes, ni le parquet de Paris, ni Nestlé Waters n'ont pour l'instant souhaité confirmer officiellement ces opérations.
6: Marie Dupin, cette information Radio France. On parlait d'eau. Emmanuel Macron propose de nouveau en conseil de planification écologique de réfléchir à une consigne sur les bouteilles plastiques. Un système de récupération des bouteilles vides contre quelques centimes pour les recycler. Il demande à son gouvernement d'étudier les actions qui permettront d'atteindre un objectif de recyclage du plastique en 2030. Et puis on relaie la performance gigantesque de Victor Wembanyama cette nuit en play-off de la NBA. Son équipe des Spurs de San Antonio jouait le premier match de finale de Conférence Ouest, l'équivalent des demi-finales pour le championnat de basket américain. Et sur le terrain, détenant du titre, le Thunder d'Oklahoma City, avec son équipe, Wemby a arraché une victoire d'exception. 41 points, 24 rebonds pour le Français. Performance rarissime à ce niveau de la compétition. La finale de conférence se jouera au meilleur des 7 matchs.
22: Pour de nombreux observateurs.
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6: On commence le tour des régions à Paris où les chiffres des violences sexuelles dans les établissements scolaires sont accablants. Les personnes incriminées sont des agents du périscolaire employés par la ville de Paris. 78 ont été suspendus depuis le début de l'année, une trentaine pour suspicion d'agression sexuelle. Vous savez que ce sujet est une urgence brandie comme telle par le nouveau maire de Paris, Emmanuel Grégoire, qui hier a lancé sa convention citoyenne sur la protection de l'enfant à l'école. Des parents ont été tirés au sort parmi un millier de volontaires pour réfléchir à la répartition du temps scolaire et périscolaire, à la semaine de 4 jours par exemple. Paul Tillier, vous avez assisté aux échanges et ce scandale du périscolaire, bien sûr, a pris toute sa place hier pour cette première grande réunion de la Convention.
2: Installés derrière leur pupitre sous les ors de la mairie de Paris, 80 parents attentifs et inquiets.
3: On parle de violences sexuelles sur les enfants, c'est ça qui nous réunit. Statistiquement, il y a forcément des parents ici qui sont directement concernés.
2: Une convention rattrapée par l'actualité, avant de démarrer, les smartphones vibrent. Nouvelle affaire, un animateur mis en examen pour violences sexuelles, déjà épinglé pour des faits similaires un an et demi auparavant.
4: Ce type de problème, aujourd'hui, n'est plus possible.
2: Emmanuel Grégoire, maire de Paris, encaisse.
4: L'organisation aura à rendre des comptes, elle le fera devant la justice, évidemment. Et deuxièmement, ça ne se reproduira plus.
2: 2h30 d'échange, fin de la première session. Il y en aura 6 en tout. Sophie, maman de 2 jumelles, tenait à être là.
23: Je faisais preuve d'une certaine forme de naïveté en vrai. J'avais jamais pensé qu'il pouvait leur arriver quelque chose dans l'enceinte de l'école.
2: Il y a des priorités, affirme Angelina, comme vérifier les antécédents des animateurs du périscolaire avant leur embauche.
23: Je ne comprends pas que voilà, quelqu'un qui est passé en jugement puisse normal, je peux retourner dans cette école, je peux aller dans une autre école. Moi, je ne comprends pas comment c'est possible en fait.
2: Visite d'école, dialogue avec des experts et des enfants. Les participants ont un mois pour rédiger leur recommandation. Ils espèrent qu'elles ne tomberont pas aux oubliettes comme celle de la Convention sur le climat.
6: La conclusion de cette Convention citoyenne est attendue le 22 juin. Nous voici à Reims désormais, où l'annonce a ravi hier les habitants devant la cathédrale. Le grand départ du Tour de France 2028 se fera dans la Cité des Sacres. Ce n'était pas arrivé depuis 72 ans. Et c'est une belle nouvelle pour le rayonnement de la ville, avec des retombées économiques à la clé. Lille a engrangé par exemple 15 millions d'euros l'an passé en étant ville départ. Les Rémois rencontrés par ici, Champagne, sont donc conquis.
24: Ça fait plaisir, ça va attirer du monde, ce sera formidable.
25: Ça va faire de l'animation à Reims, donc je pense que c'est une chose qui peut être intéressante. C'est une belle épreuve sportive, donc c'est cool.
26: S'il part de Reims, j'irai le voir.
24: Il est déjà passé, déjà, à Reims. Je l'avais vu à Écueil, c'était fantastique. C'est un prestige de voir le Tour de France sur Reims.
27: C'est un moment sportif incontournable dans l'année française du sport. Heureux que ça soit ici.
6: Voilà pour 2028, en attendant le Tour de France cette année s'élancera le 4 juillet de Barcelone. À Cannes, le maire David Lisnard a inauguré hier, sous un soleil majestueux, la nouvelle plage Brigitte Bardot. Il a rendu hommage à l'actrice révélée sur la croisette en 1955 et qui deviendra une légende du cinéma dans le monde entier. La plage Massé porte désormais son nom et sera accessible aux chiens du 1er novembre au 1er mai, en souvenir du combat pionnier et visionnaire de Bébé pour la cause animale. Et puis on termine ce journal des régions en Dordogne avec une histoire géniale. Un renard chapardeur qui depuis quelques semaines dérobe des boules de pétanque à Saint-Vincent de Conézac. Un couple a installé dans son jardin des caméras de surveillance pour connaître le profil du malfaiteur et leur surprise, Alexandre Alves, a été vraiment à la hauteur.
28: Damien, derrière son ordinateur, regarde les images de sa caméra de vidéosurveillance.
29: Ah, il y va tranquillement, hein. Prend sa boule et il s'en va. Nous, on a un renard qui préfère les boules aux poules.
28: C'est ça.
29: C'est quand même extraordinaire.
28: Le renard passe toutes les nuits, chaque matin avec leur café, il découvre de nouveaux vols.
30: On était sur le trognon. Vraiment, on était béat. On a ri et c'est quelque chose qu'on pourrait raconter n'importe où, où on va dire non mais bien sûr ton histoire elle est rigolote et elle est bien réelle.
28: Elle ouvre le meuble de jardin.
30: Voilà ce qui nous reste à nous.
28: Le renard a volé 19 boules.
30: Toutes les bonnes.
29: Ouais, sur nos jeux là-bas, il y a
30: reste que celui-là, la tienne. C'est ouais, celle-là, celle-là elle coûte 250 balles, celle-là. Il y en a pour, je vous dis, entre 800 et 900 balles. Nous, la pétanque, c'est dans le sang. Mon mari, les siennes, c'est peut-être pour la Saint-Valentin. Il y a les 18 ans de mon fils. C'est pour ça qu'on a des boules de professionnels, du reste.
28: Pour les retrouver, ils sont prêts à tout. Ils ont même acheté des traceurs qu'ils vont accrocher sous les boules qu'il leur reste.
30: C'est un jeu qui s'est mis en route, en fait, entre nous. Mais on va y aller voir si c'est autour du terrier. Et je vais être honnête avec vous, si c'est pas autour du terrier, je pense qu'on va creuser pour récupérer nos boules. Parce que j'ai le beau-père qui a la mini-pelle, il est déjà au courant. Dès qu'on l'appelle, on va récupérer nos boules.
28: Et si ça ne fonctionne pas, il pense déjà à appeler une entreprise spécialiste des traçages électroniques.
6: Histoire insolite pour le moins, signé Alexandre Alves pour ICI Périgord. Il est 13h15.
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6: Dans Ma France et sur votre radio ici, vous le savez, les enjeux de santé et d'accès aux soins font partie des urgences et de nos sujets prioritaires. On vous en parle régulièrement, en dehors du constat, avec des solutions, avec des alternatives développées dans ces territoires face à ces difficultés, face aussi pour les patients à ces pertes de chance, face encore à des délais d'obtention de rendez-vous très longs. Certains patients changent de département, on l'a entendu tout à l'heure, pour se faire soigner et le parcours de soins devient un parcours du combattant. Il y a une enquête qui nous éclaire aujourd'hui sur cette carte d'accès aux soins et que l'on doit à Doctolib. Donc vous êtes directeur général. Bonjour Jean-Urbain Hubaud.
0: Bonjour Annie.
6: Enquête que vous lancez conjointement avec la Fondation Jean Jaurès et que vous dévoilez sur nos antennes. Depuis ce matin, vous entendez les grandes données de cette étude qui traduit ces difficultés. 20 jours en moyenne pour un rendez-vous ophtalmo, dermato, cardiologue, mais des difficultés aussi quand les médecins généralistes partent à la retraite. Écoutez Jean-Urbain, ces habitants de Limoges pour ici Limousin.
1: J'ai mon médecin généraliste qui est parti à la retraite. J'ai eu énormément de problèmes pour trouver un autre médecin, oui. Les dentistes, c'est pareil. J'ai été obligé de téléphoner à 75 dentistes pour réussir à en avoir un à Saint-Maurice-les-Brousses qui est à 30 km de Limoges. Que ce soit un pneumologue, les cardiologues, c'est pareil en fait. Même pour les lunettes, pour les yeux, les choses comme ça, c'est très très long.
5: Moi, je cherche une dermatologue et les délais d'attente sont vraiment compliqués. J'ai beau appeler les cabinets ou même me déplacer directement à l'hôpital. Souvent, il y a un mois d'attente rien que pour pouvoir appeler pour après prendre un rendez-vous, sûrement en 2027 ou 2028.
8: J'appelle, à chaque fois on me dit non, le médecin ne prend plus de patients supplémentaires. Et voilà, ça devient difficile quoi. Des fois on demande comment on arrive à se faire soigner. Dentiste, gynécologue, dermato. C'est peut-être le triptyque le plus compliqué à avoir et on en a besoin. Hein.
6: Voilà le quotidien des Français, Jean-Urbain Hubaud. Dans les grandes lignes, ça ne s'améliore pas du tout l'accès aux soins.
0: Alors, il y a plusieurs enseignements dans l'enquête. La première, c'est qu'il n'y a pas non plus de dégradation qui soit significative, heureusement, il y a deux ans à maintenant. Mais après, quand on regarde en détail, en fonction des territoires et des spécialités, de facto, on entend bien ce que disent les patients, il y a des difficultés spécifiques sur certaines spécialités, sur certains territoires.
6: Oui, dans un département sur deux, le délai moyen d'attente s'allonge pour obtenir un rendez-vous chez le généraliste. C'est ça la réalité qui va très bien avec ce qu'on vient d'entendre, malheureusement.
0: Exactement. Alors, heureusement, aujourd'hui, le délai d'accès aux soins pour un médecin généraliste, c'est de 3 jours. Mm-hmm. Et on va dire à peu près 40% des rendez-vous sont pris en moins de 48 heures. Donc, on va dire que les médecins généralistes font bien face en urgence à ces besoins-là. Mais malgré ça, on voit qu'il y a des territoires où c'est beaucoup plus compliqué du fait de la démographie, du fait de l'organisation des soins.
6: Oui, ce que vous appelez soins de premier recours, c'est l'accès aux généralistes, justement.
0: Aux généralistes, aux pédiatres, aux sages-femmes, dentistes, kinés.
6: Ça, c'est tenu dans des délais raisonnables. C'est ce que vous diriez à l'issue de cette enquête sur ces 3 dernières années.
0: Oui, 3 jours pour un généraliste, à peu près 8 jours pour un pédiatre, où c'est un peu plus difficile pour le coup.
6: En revanche, ça se complique toujours, et vous le disiez, Jean-Urbain Hubaud, pour les rendez-vous auprès des spécialistes. Là, en moyenne, on est à 15 jours, entre 15 jours et 1 mois.
0: Exactement. Et selon certains départements, moi je viens de Picardie, de l'Aisne par exemple, les dermatologues dans l'Aisne à Saint-Quentin, les dermatologues, c'est plus de 90 jours en moyenne. Donc ça veut dire que vous avez des gens, comme vous l'avez entendu tout à l'heure, qui peuvent attendre 6 mois pour avoir rendez-vous chez un dermatologue. Mmh. Donc c'est sûr que dans les soins de spécialité, il y a des territoires où c'est beaucoup plus compliqué.
6: Qu'attendez-vous, alors on va la détailler de cette étude évidemment, mais qu'attendez-vous en publiant ces résultats qu'on peut, grâce à un moteur de recherche que nous avons développé avec ICI, justement, analyser département par département, Jean-Urbain Hubaud?
0: Alors déjà, c'est quelque chose qui nous est beaucoup demandé par les soignants eux-mêmes, pour pouvoir agir sur les territoires. Donc soit les organisations en fait de médecins, soit les pouvoirs publics, ou les syndicats de médecins au niveau national, ils sont très très preneurs de ces informations pour pouvoir mettre en place des politiques de santé publique, oui, pour répondre à ces défis. Et en fait, il y a quand même des motifs d'espoir. Quand on regarde dans l'ophtalmologie, par exemple, voilà, en 10 ans, le délai d'accès aux soins à un ophtalmologue a diminué de moitié, alors qu'il n'y a pas plus d'ophtalmologues qu'il y a 10 ans.
6: Ils sont mieux répartis. Et ça, c'est intéressant, parce que vous dites que ce n'est pas une question de démographie, justement, c'est une question d'organisation du système de soins. C'est vraiment une filière qui s'est réorganisée.
0: S'est réorganisée avec les orthoptistes, avec la téléophtalmologie, etc. Et donc, pas partout, mais dans beaucoup de départements, en fait, aujourd'hui, les délais d'accès aux soins pour un ophtalmologue, c'est beaucoup plus raisonnable que c'était il y a 10 ans. Il n'y a pas plus d'ophtalmologues.
6: Ça veut dire quoi, réorganiser? Qu'est-ce qu'ils ont fait?
0: Ils ont mis en place un partage de compétences avec les orthoptistes. Ils sont organisés dans les centres. Donc ils travaillent ensemble parce qu'ils ont des investissements assez lourds, les ophtalmologues, en termes de matériel. Ils ont mis en place la téléophtalmologie, des protocoles de partage de compétences. Donc ils ont mis en place beaucoup de mesures qu'on voit aussi dans d'autres spécialités ou sur certains territoires, qui ont permis de faire face à la difficulté qu'ils avaient il y a 10 ans, puis ils étaient à 40 jours il y a 10 ans.
6: Oui, pour les dermatologues, pour les gynécologues, ça s'améliore aussi. Il y a des motifs d'espoir pour l'ophtalmologie, mais aussi pour les deux professions. Oui,
0: exactement, et puis sur les territoires, vous avez en fait les médecins et les paramédicaux qui s'organisent aussi en équipe de soins, ce qui permet en fait d'avoir un parcours de soins plus fluide. Vous allez chez le médecin généraliste, directement vous avez le spécialiste qui est à côté, ou le kiné, si vous avez besoin d'aller chez le kiné.
6: Oui.
0: Vous n'avez pas besoin de faire, comme vous le disiez plutôt, voilà, un parcours du combattant. C'est pas généralisé partout, mais c'est de plus en plus un exercice coordonné. Et on sait que le collectif, ça fonctionne mieux que l'individualité dans beaucoup de cas de figure.
6: Bien sûr, ça c'est pour ce qui va mieux que vous mettez en avant avec cette étude Doctolib, Fondation Jean Jaurès, et ici Jean-Urbain Hubeau, pour vous qui êtes directeur général de Doctolib. Mais il y a aussi ce qui ne va pas du tout. Deux filières qui continuent de battre des records. On attend en moyenne 42 jours pour trouver un rendez-vous chez un cardiologue, 16 jours à Paris, 164 jours dans le Gers. 32 jours en moyenne pour un dermato, 7 jours en Savoie, 90 jours dans l'Aisne, vous citiez votre département. Conséquence concrète de ce problème, il y a des renoncements aux soins, Nicolas Joly, et là, le chiffre est aussi inquiétant.
9: 63% des Français interrogés ont renoncé à chercher un rendez-vous chez le médecin au cours des 12 derniers mois. Une réalité qui touche presque autant les zones rurales que les zones urbaines, les plus graves dans certains départements. La Drôme, l'Oise et la Sarthe en tête, alors que la Marne, la Somme et la Côte d'Or s'en sortent très bien, même mieux que Paris. Ce n'est donc pas une question de déserts médicaux, mais bien d'organisation. Car ceux qui renoncent le plus à consulter, ce sont les cadres et les jeunes actifs, bien plus que les ouvriers ou les retraités. Le premier problème pour eux, c'est de trouver un rendez-vous compatible avec leur quotidien, leurs horaires de travail, mais aussi pour beaucoup, l'impossibilité d'avoir un rendez-vous en ligne.
6: Ça c'est très intéressant parce que ça nous permet aussi de cartographier le profil de ces patients, Jean-Urbain Hubeau.
0: Exactement, c'est pas toujours une question de coût en fait de l'accès aux soins, c'est aussi une question de capacité logistique de s'organiser en fait quand on réussit pas à trouver un rendez-vous. Donc c'est sûr que c'est des données qui sont hyper précieuses pour pouvoir avoir des politiques ensuite qui permettent de répondre à ces problématiques, parce qu'en fait quand on entend les patients, il y en a qui sont vraiment en souffrance, et deux tiers des patients qui ont renoncé à un soin, c'est un vrai sujet. Mais de nouveau, je pense qu'il y a quand même des motifs d'espoir, on peut en parler sur l'IA, sur l'organisation des soins.
6: On va y aller, nous qui accompagnons la publication de cette carte de France de l'accès aux soins des professions libérales. On précise que vous avez exclu les professions hospitalières.
0: Oui, exactement, on n'a pas les données. Ce que vous disiez par exemple sur la cardiologie, c'est intéressant. Il y en a beaucoup en fait qui vont pour des sujets d'urgence plutôt à l'hôpital en fait que dans un cabinet en libéral.
6: Alors, ces dernières années, on assiste en effet à plusieurs essors, plusieurs apparitions qui peuvent contrarier parfois justement cette fatalité d'un renoncement d'accès aux soins. La consultation d'abord, qui a un rythme intéressant se déploie, un rythme encore très marginal, Jean-Urbain Hubeau, mais vous voyez que ça peut être aussi une aide dans les territoires les moins dotés.
0: Ouais, la téléconsultation, donc, c'est un très bon exemple. Donc, par exemple, chez les psychiatres, c'est très utilisé. Dans les territoires moins dotés, vous pouvez en fait avoir une téléconsultation avec un psychiatre. Ce n'est pas la réponse à tous les maux, parce que la téléconsultation, il ne faut pas que ça fasse sortir les patients du parcours de soins. Donc nous, par exemple, sur Doctolib, 80% des téléconsultations sont faites avec le médecin traitant ou avec un médecin que les patients connaissent. Donc il faut éviter un accès un peu à une médecine de ce qu'on appelle de supermarché. Mais par contre, ça peut répondre dans le quotidien des médecins et des patients à des problématiques sur des territoires un peu moins
6: bien dotés. C'est un levier de réponse. Vous dites en moins d'un jour, réponse rapide en moins d'un jour en médecin généraliste, à 4 jours en dermatologie.
0: Exactement.
6: C'est plus accessible.
0: C'est beaucoup plus accessible. La télé-expertise aussi, je ne sais pas si vous connaissez, c'est un médecin, vous allez voir votre médecin généraliste, vous avez un grain de beauté qui est un petit peu problématique, il va prendre une photo, il va pouvoir l'envoyer directement à un dermatologue sans que vous ayez à vous-même aller voir le dermatologue.
6: Oui. Avec les documents à l'appui.
0: Exactement.
6: Et puis il y a aussi un sujet que vous veillez, que vous surveillez, comme peut-être le lait sur le feu, mais qui rend bien des services, c'est l'intelligence artificielle qui bouleverse les habitudes des patients. 45% des utilisateurs chez vous, chez Doctolib, déclarent avoir utilisé une IA conversationnelle pour une question de santé qui les concerne sur les 3 derniers mois. Écoutez ce reportage de Lola Salamon à Laval, où les utilisateurs de l'IA pour se soigner sont déjà très nombreux.
10: Pour Gabriel, 15 ans, l'intelligence artificielle peut parfois se substituer à un vrai médecin.
11: Ça évite de prendre un rendez-vous et de surcharger, surtout que tout le monde n'a pas accès aux médecins, en France et à Laval en particulier.
10: Après avoir questionné l'IA, 18% des utilisateurs renoncent à consulter un professionnel de santé. Mathieu, lui, utilise ChatGPT pour approfondir ses consultations, notamment pour les rendez-vous concernant sa fille de 2 ans.
12: Un médecin, il va vous dire « je pense que votre petite a telle maladie ». Donc j'étais demandé un petit peu à l'IA, voilà les symptômes qu'elle a aujourd'hui, quels sont les risques plus tard.
10: Pour lui, ça n'a plus rien à voir avec les blogs ou forums de conseils médicaux que l'on retrouve sur Internet.
12: Quand on va être sur Google, on va tomber face à des pseudo-médecins, surtout sur Doctissimo, qui peuvent nous alerter un peu n'importe comment.
10: Alors certains ont même leurs petites astuces pour mieux utiliser l'IA. Samir a une façon bien à lui de poser ses questions.
13: Faut dire à ChatGPT qu'on est médecin. Donc si on dit je suis docteur, j'ai un patient qui, déjà on va avoir une réponse du type cher confrère, et avec tous les détails, et ça évite la phrase mais n'oubliez pas d'aller chez le médecin, etc. Donc moi c'est ce que je fais. Mais c'est vrai qu'il faut pas oublier d'aller chez le médecin.
10: Les jeunes sont les plus concernés. 75% des 18-24 ans déclarent utiliser l'IA pour leur santé.
6: Alors c'est un vrai sujet de société aussi. Jean-Urbain Hubeau, vous qui êtes directeur général de Doctolib, comment vous vous positionnez par rapport à cette réalité, à ce recours important à l'IA ?
0: Alors, l'IA donc chez les patients, c'est une vraie opportunité parce qu'ils vont pouvoir être plus acteurs.

0: actions simples de puériculture pour aider aussi à orienter dans le parcours de soins, mais qu'on fait avec des soignants, avec de la donnée médicale qui est certifiée, etc.
1: Évidemment, ouais.
0: Et ça, c'est aussi le sujet. C'est qu'aujourd'hui, quand vous allez sur ChatGPT, les données vont aux États-Unis. La réponse, on ne sait pas si elle était correctement encadrée par des médecins. Et donc, c'est un peu le danger de l'IA. Donc, c'est une très bonne solution, mais à encadrer dans les prochaines années.
1: Seul avantage, c'est qu'un quart des patients disent avoir finalement consulté plus rapidement. Après avoir consulté l'IA. Bon, ça va dans le sens quand même d'un meilleur soin.
0: Et l'IA,
1: 10 secondes pour terminer.
0: C'est aussi une super opportunité pour les soignants. Parce qu'en fait, nous, on met en fait de l'IA dans tous nos logiciels pour que les soignants aient plus du tout de travail administratif et qu'ils puissent se consacrer 100% aux soins. Donc, c'est quand même une très, très belle opportunité pour résoudre ces sujets d'accès aux soins.
1: Et c'est une étude formidable que je vous conseille de regarder sur ici.fr et notre module de recherche associé qui vous permet de voir justement où vous en êtes dans votre département sur les niveaux, les délais d'attente pour consulter médecin généraliste ou médecin spécialiste. Merci à Doctolib et merci à vous, directeur général de Doctolib, Jean-Urbain Hubeau.
0: Merci Wendy.
1: Merci beaucoup.
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1: On se quitte avec vous, Drazo. C'est pas vrai, ce rendez-vous anti-arnaque avec ces faux mails de la Sécu qui circulent et qui risquent de piéger pas mal de monde.
3: Et oui, parce que ces mails, je ne les avais encore jamais vus. Je vous parle souvent des faux messages de la Sécu pour renouveler la carte vitale. C'est l'arnaque la plus classique. Là, c'est pas ça. Assurance maladie, c'est écrit en gros. Bonjour, nos services procèdent à la vérification des coordonnées de contact. Et vous êtes invité à cliquer sur un bouton appelé remplir mes informations. Première chose à savoir, la Sécu, la vraie, ne vous demandera jamais de cliquer sur un lien pour une mise à jour urgente. Et là, dans le mail, c'est urgent. Date butoir dans 2 jours, ça laisse pas beaucoup de temps. Deuxième alerte, le mail vous dit, de manière élégante, que si vous ne cliquez pas, vous risquez de ne plus être remboursé la prochaine fois que vous allez chez le médecin. Alors, ce n'est pas écrit comme ça, on vous parle de garantir la continuité de vos prestations. Mais derrière, en fait, le message, c'est ça. Et ça ne va pas non plus. La Sécu ne va pas interrompre vos remboursements pour une histoire de numéro de téléphone ou d'adresse mail.
1: Bien sûr, au-dessus de ce mail contient aussi un numéro de téléphone. De quoi s'agit-il?
3: Alors là, c'est assez drôle, je dois dire. C'est un numéro au cas où j'ai besoin d'aide. Donc, je fais ce qu'il ne faut surtout pas faire. Allons-y, j'appelle.
4: Bonjour et bienvenue chez Mondial Relais. Merci de votre appel. Nous allons vous répondre dans quelques instants.
3: Ah, c'est pas la Sécu. J'ai vérifié, c'est vraiment le numéro du service client de Mondial Relais. Les escrocs l'ont mis là, sans doute histoire de faire sérieux. Copier-coller les numéros dans Google, bonne méthode aussi pour démasquer un malfaiteur.
1: Merci Audrazo, merci d'être à l'écoute et restez avec vos programmes, l'info locale, la proximité, la bonne humeur. C'est à retrouver sur ici. Je vous dis à demain dans Ma France à partir de 13h.
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8: 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Ce dimanche, entre Jarre-sur-Mer et les Sables d'Olonne, les médiévales du château de Talmont-Saint-Hilaire. Le château va se transformer en véritable village médiéval pour une journée immersive et spectaculaire. Alors, tout au long de cette journée, vous pouvez plonger dans le quotidien du Moyen-Âge, avec campements médiévaux, forges, tirs à l'arc et à l'arbalète, lancés de hache, calligraphie et même des démonstrations d'attelage ou encore de pêcherie médiévale. Rendez-vous donc à Talmont-Saint-Hilaire. Et puis le Bob Fest, anciennement le Sleep Fest, revient pour sa 3e édition. Encore plus folle cette édition, samedi et dimanche, toujours à la Guinguette Street Food Les Nantais, situé dans le parc de la Carrière à Saint-Herblain.
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Diana Ross, sans dessus dessous, upside down, sur ICI Loire-Océan. C'est parti pour vos chansons préférées, l'après-midi, avec Jean-Jacques Lester. Jusqu'à 16h, tous les jours, mettons en avant une bonne initiative, en Loire-Atlantique et en Vendée, avant 14h. Aujourd'hui, nous allons vous parler de Parents Cool, la plateforme de référence des familles, une plateforme gratuite, née en Vendée pour effectuer des recherches dans des domaines d'activité familiale, de loisirs, de services ou de commerce. Dans toute la Vendée. C'est la bonne idée de ce mardi, vous allez retrouver d'ici quelques minutes. Tout de suite, Gauvin Serre, Silence Radio sur ICI Loire-Océan.

0: c'est Parents Cool, la plateforme de référence des familles. Et figurez-vous que cette plateforme est née en Vendée, à l'initiative de Priscilla Cizeron, niçoise d'origine, qui vient s'installer avec toute sa petite famille sur la côte des Sables-d'Olonne. Jeune maman isolée, ne connaissant pas bien le territoire, pour rencontrer d'autres mamans, elle commence par créer un groupe Facebook, Maman en Vendée, groupe toujours actif, qui rencontre un franc succès et suscite l'intérêt des commerces et entreprises. Elle décide alors d'aller plus loin. La plateforme Parents Cool voit le jour. Priscilla Cizeron.
1: Et je me suis dit, mais en fait, il faut créer une plateforme où on va centraliser toute l'information de façon géolocalisée, donc dans un annuaire, dans un agenda et également dans un blog avec tout un relais via les réseaux sociaux. C'est vrai que il y a beaucoup, une grosse partie du site qui est fait pour l'activité enfants et famille. Donc là, vous allez retrouver les accrobranches, les balades, les parcs, enfin voilà, tout ça. On va avoir aussi une section associations et réseaux locaux. On va voir aussi toute la partie culture et spectacle avec tout ce qui va pouvoir en fait être proposé pour le jeune public. On va avoir la partie événementielle des fêtes, tout ce qui est système de garde, école alternative, école privée. On va avoir aussi toute la partie grossesse et parentalité, puisqu'on va pouvoir aussi trouver des activités à faire ensemble, des shopping et créateurs locaux, donc où acheter des accessoires, des vêtements pour ses enfants, des créations locales, et également tout ce qui est partie week-end et séjour en famille.
0: Évidemment, pour les familles, l'accès à cette plateforme Parents Cool est totalement gratuit. Vous pouvez y effectuer vos recherches dans le domaine des activités familiales de loisirs, services ou commerces dans toute la Vendée. Pour les professionnels, plusieurs formulaires abonnements sont possibles pour afficher leur activité sur le site Parents Cool.
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0: Every Time You Go Away. Paul Young, le crooner anglais des années 80 sur Ici Loire-Océan. À suivre, Santa, une chanteuse Santa à voir dans le show de ses rêves au cinéma le jeudi 4 juin prochain. Par exemple, Santa en concert sur grand écran, c'est à voir entre autres au Cinéville de Saint-Sébastien-sur-Loire. Dans moins de 10 minutes sur Ici Loire-Océan, toute l'actu en 90 secondes à 14h.
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1: 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Les infos en 90 secondes, Marine Le Génie.
2: Une battue citoyenne encadrée par les gendarmes sera organisée ce samedi 23 mai à l'ouest de Nantes, à Saint-Étienne-de-Montluc, pour tenter de retrouver Manon Grelandeau, mère de famille de 31 ans, portée disparue depuis le 27 mars. Son conjoint est incarcéré en Algérie. Il est soupçonné de l'avoir tué. L'affaire Bruel fait réagir le gouvernement qui veut encourager les femmes à parler, même des dizaines d'années après. De nouvelles plaintes pour viol visant le chanteur vont être déposées dans les prochains jours. Annonce faite ce matin par l'avocate de Flavie Flamand. L'animatrice télé accuse elle-même Patrick Bruel de viol alors qu'elle était mineure. Des perquisitions sont en cours sur plusieurs sites de Nestlé, dont Perrier à Vergès dans le Gard et le laboratoire d'analyse de Vittel dans les Vosges, toujours dans le cadre d'une enquête judiciaire pour tromperie concernant le scandale des eaux minérales traitées. Une info Radio France à retrouver sur notre site ici.fr. Faut-il instaurer un âge minimal pour passer le bac? C'est ce que souhaite le ministre de l'Éducation nationale cette année. Le plus jeune candidat a seulement 9 ans, Édouard Geffray, estime qu'il n'est pas souhaitable, je cite, d'inscrire un enfant aussi jeune. Cette étude dévoilée en exclusivité par votre radio ici avec la Fondation Jean Jaurès, elle concerne les délais moyens pour obtenir un rendez-vous médical. 3 jours pour le généraliste, 42 pour le cardiologue. Il reste relativement stable ces délais ces deux dernières années, selon Doctolib. Découvrez les délais de rendez-vous dans votre département grâce au moteur de recherche à retrouver sur ici.fr.
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4: Tout comme hier, la journée a commencé sous les nuages et même les pluies, on peut le dire. Mais normalement, cet après-midi, les éclaircies seront de plus en plus belles, en tout cas de moins en moins de nuages. C'est ce que nous promet Météo France, qu'on soit en Loire-Atlantique ou en Vendée. Les températures commencent à se réchauffer, 18 à 19 degrés cet après-midi. Demain, on aura entre 20 et 22 peut-être, mais un temps identique, hein, avec de la grisaille le matin et puis après un peu plus d'éclaircies. Il faudra attendre jeudi pour le retour du soleil et de la chaleur, puisqu'en fin de semaine, on va dépasser les 30 degrés.
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0: bien sûr, ici, Laurent Ossian. Vos chansons préférées avec Jean-Jacques Lester, ça continue. Comme tous les après-midi maintenant, c'est l'heure de vos trois chansons françaises à la suite. Que vous soyez à Rezé, à Varade ou à Noirmoutier, à suivre Françoise Hardy, VIP, famille ou pas famille, Charles Doré, et Le rêve du pêcheur de Laurent Voulzy. Laurent Voulzy qui va passer à la Baule en concert cet été, ce sera peut-être l'occasion pour lui de faire une bonne pêche.
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1: Avec toutes les heures, des infos pratiques locales et utiles en Loire-Atlantique et en Vendée. Eh bien, le club de minéralogie de la région nazairienne vous présente sa 49e exposition Vente minéraux, fossiles et pierres précieuses. Le thème cette année, ce seront les minéraux du Maroc. Ça va se passer à Saint-Nazaire samedi et dimanche de 10h à 18h. Le festival La Seine de Fer s'installe comme chaque année à Éric pour deux jours intenses. Samedi et dimanche, les amateurs de rock et de musique en live déborderont de programmation audacieuse. Ce festival de musique 2026 attire un public fidèle. Alors profitez de performances qui oscillent entre classiques revisités et puis aussi des découvertes locales. Tout ça va se passer donc à Éric ce samedi et ce dimanche. 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

0: Tina Turner, Private Dancer, l'album de Tina Turner qui a relancé sa carrière en 1984 à 45 ans, sur ici Loire-Océan. 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À suivre, toute la musique que j'aime, Johnny, et dans moins de 10 minutes, toute l'actu en 90 secondes à 15h.
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1: 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Les infos en 90 secondes, Marine Le Génie.
2: Devant les assises de Loire-Atlantique à Nantes, l'accusé nie toute implication dans le meurtre de Jonathan. Ce garçon disparu lors d'une classe de mer est retrouvé mort en 2004. L'Allemand de 55 ans jugé depuis ce matin est déjà condamné à la perpétuité pour les meurtres de trois garçons dans son pays. François Asselineau renvoyé devant le tribunal correctionnel pour des agressions et le harcèlement de deux collaborateurs. Le président de l'Union populaire républicaine et candidat à la présidentielle 2027 avait bénéficié d'un non-lieu en décembre 2024, décision dont le parquet avait fait appel. Gros coup de filet ce matin près de Lyon avec l'arrestation d'une quinzaine de trafiquants de drogue. Cette vaste opération contre le narcotrafic doit durer toute la journée. Plus de 1000 policiers et gendarmes sont mobilisés. Un plan en gré de plusieurs centaines de millions d'euros pour aider les agriculteurs qui ont des difficultés à s'approvisionner à cause de la guerre au Moyen-Orient. La Commission européenne doit le valider aujourd'hui. Des agriculteurs qui manifestent cet après-midi à Strasbourg car ils estime que ce plan est insuffisant. À l'Assemblée, c'est la loi d'urgence agricole qui commence à être débattue ce soir, avec des mesures notamment sur la souveraineté alimentaire, l'élevage ou encore le stockage de l'eau. Faut-il instaurer un âge minimal pour passer le bac? C'est ce que souhaite le ministre de l'Éducation nationale. Cette année, le plus jeune candidat a seulement 9 ans. Édouard Geffray estime qu'il n'est pas souhaitable, je cite, d'inscrire un enfant si jeune. Les épreuves du baccalauréat débutent le 15 juin par la philo.
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4: Tout comme hier, la journée a commencé sous les nuages et même les pluies, on peut le dire. Mais normalement, cet après-midi, les éclaircies seront de plus en plus belles. En tout cas, de moins en moins de nuages. C'est ce que nous promet Météo France, qu'on soit en Loire-Atlantique ou en Vendée. Les températures commencent à se réchauffer. 18 à 19 degrés cet après-midi. Demain, on aura entre 20 et 22 peut-être, mais un temps identique. Avec de la grisaille le matin et puis après un peu plus d'éclaircies. Il faudra attendre jeudi pour le retour du soleil et de la chaleur, puisqu'en fin de semaine, on va dépasser les 30 degrés.
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0: La chanteuse new-yorkaise androgyne LP sur Ici Loire-Océan. Vos chansons préférées l'après-midi avec Jean-Jacques Lester, ça continue jusqu'à 16h. Trois chansons françaises à la suite maintenant, comme un petit quart d'heure dédié à la chanson française ce mardi à Mouet, à Clisson ou aux Achards. À suivre, Femme libérée, Cookie Lingler, Promets-moi Vita et Alain Chamfort avec Bambou.
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1: Avec toutes les heures, des infos pratiques, locales et utiles à vivre en Loire-Atlantique et en Vendée. Samedi, c'est la 23e édition de la Nuit européenne des musées. Donc les musées sont ouverts en nocturne et gratuits pour tous. Ce soir-là, de nombreux musées ouvriront gratuitement leurs portes en France et en Europe à la tombée de la nuit jusqu'à minuit. Visites éclairées, parcours ludiques, projections, animations exceptionnelles donneront à vivre au public une expérience de musée à la fois conviviale et ludique. Par exemple, vous aurez rendez-vous au musée du Vignoble, installé au palais entre Nantes et Clisson. 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

0: Les Fugees sur ici Loire-Océan. 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À suivre, Alain Souchon, qui a toujours 10 ans dans sa tête, et toute l'actu en 90 secondes à 16h.
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1: Ici Loire-Océan, votre radio locale en Loire-Atlantique et en Vendée, il est 16h. Les infos en 90 secondes, Marine Legénie.
2: Manon Rolando reste introuvable. Cette agricultrice de 31 ans, portée disparue depuis le 27 mars, une battue citoyenne encadrée par les gendarmes, sera organisée ce samedi, le 23 mai, à l'ouest de Nantes, à Saint-Étienne-de-Montluc. Son conjoint est incarcéré en Algérie. Il est soupçonné de l'avoir tué. L'affaire Bruel fait réagir le gouvernement, qui veut, je cite, encourager les femmes à parler, même des dizaines d'années après. De nouvelles plaintes pour viol visant le chanteur vont être déposées dans les prochains jours, annonce faite par l'avocate de Flavie Flamand. L'animatrice télé accuse elle-même Patrick Bruel de viol alors qu'elle était mineure. Des perquisitions sont en cours sur plusieurs sites de Nestlé, dont Perrier à Vergès, dont le Gard, et le laboratoire d'analyse de Vittel, ça c'est dans les Vosges, toujours dans le cadre d'une enquête judiciaire pour tromperie concernant le scandale des eaux minérales traitées. Faut-il instaurer un âge minimal pour passer le bac? C'est ce que souhaite le ministre de l'Éducation nationale. Cette année, le plus jeune candidat a à peine 10 ans, Édouard Geffray, estime qu'il n'est pas souhaitable d'inscrire un enfant aussi jeune. Pour ceux qui déclarent leurs revenus sur papier, il faut le faire avant ce soir minuit. Sur Internet, les dates varient. Ce sera jeudi si vous habitez les départements numérotés de 1 à 19, de l'Ain à la Corrèze, un peu plus tard pour les autres. Et puis le téléphone au volant sera désormais synonyme de suspension de permis dans les Deux-Sèvres. Le département va devenir le 15 juin le 6e à mettre en place cette mesure.
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4: Tout comme hier, la journée a commencé sous les nuages et même les pluies, on peut le dire. Mais normalement, cet après-midi, les éclaircies seront de plus en plus belles. En tout cas, de moins en moins de nuages. C'est ce que nous promet Météo France, qu'on soit en Loire-Atlantique ou en Vendée. Les températures commencent à se réchauffer. 18 à 19 degrés cet après-midi. Demain, on aura entre 20 et 22 peut-être, mais un temps identique, hein, avec de la grisaille le matin et puis après un peu plus d'éclaircies. Il faudra attendre jeudi pour le retour du soleil et de la chaleur, puisqu'en fin de semaine, on va dépasser les 30 degrés.
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0: Marine, qui lutte contre le syndrome de l'imposteur avec cette chanson Escroc sur Ici Loire-Océan. C'est votre 16-19 qui commence avec Jean-Jacques Lester pour organiser vos prochaines sorties. Par exemple, ne manquez pas La Roche-sur-Yon. Ménopause, la comédie qui bouscule les règles. Plus de 50 000 spectateurs déjà à Paris et ça va passer à La Roche-sur-Yon la semaine prochaine, le mercredi 27 mai. Tout de suite, le pourquoi des choses avec Lucie Miossec. Lucie, des fois, les plages de Vendée ressemblent à une scène magique d'Avatar.
1: De la bioluminescence. Un phénomène fascinant qui transforme les plages de l'Atlantique en véritable film de science-fiction. L'océan s'allume au fil des vagues. Et les baladeurs nocturnes sont obligés de se frotter les yeux pour être sûrs qu'ils n'ont pas d'hallucinations tellement la scène est magique. Les vagues deviennent bleues et les courageux qui rentrent dans l'eau à ce moment-là transforment chaque mouvement dans l'eau en lumière bleue, comme s'ils avaient des pouvoirs magiques. C'est arrivé il y a un peu plus de deux semaines de ça à Saint-Jean-de-Mont et il y a quelques jours à peine du côté du Croisic et du Pouliguen.
2: Mais alors, qu'est-ce qui brille exactement, Lucie ?
1: Du phytoplancton. Il s'illumine pour se protéger. Alors, on ne sait pas exactement pourquoi, parce qu'il ne nous l'a pas dit, parce que ça parle pas beaucoup, le plancton, voilà. Mais les scientifiques s'accordent à dire que c'est un moyen de défense. Soit pour éblouir les prédateurs potentiels et les faire fuir, soit au contraire, pour mettre en lumière d'autres cibles potentielles que les prédateurs pourraient manger à la place du phytoplancton. Plutôt malin comme mécanisme de défense. Et c'est exactement parce que le phytoplancton utilise la lumière pour se défendre qu'il se met à briller quand il est en mouvement. Chaque mouvement d'un prédateur potentiel active ses enzymes qui fabriquent de la lumière. C'est le même phénomène qu'utilisent les lucioles. C'est fascinant et impressionnant. Et vous savez quelle autre chose fascinante j'ai appris en écrivant cette chronique ? Plus de 75% des animaux qui vivent dans les océans sont bioluminescents. Ça veut dire qu'ils ont dans leur corps la capacité de créer de la lumière. Je trouve ça complètement dingue. Si vous voulez un jour avoir la chance de voir des phytoplanctons bioluminescents sur une plage de Loire-Atlantique ou de Vendée, il va falloir veiller jusqu'à ce que la nuit soit noire, de préférence par soir de nouvelle lune, parce qu'il fait encore plus nuit, et il faut qu'il fasse chaud, qu'il n'y ait pas de vent pour que la mer soit calme, et qu'elle soit un petit peu plus chaude que d'habitude. Vous aurez à ce moment-là réuni tous les éléments, et le reste, ce sera seulement de la chance.
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0: Ed Sheeran sur Ici Loire-Océan. Ed Sheeran qui enchaîne les concerts en ce moment en Amérique latine. Comme tous les après-midi, voici maintenant vos trois chansons françaises à la suite. À suivre ce mardi, de la forêt du Gavre à la forêt de Mervent, Daniel Balavoine chante pour la femme veuve qui s'éveille, Amir à l'imparfaite et Jean-Jacques Goldman et Sirima ensemble pour Là-bas.
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1: Avec toutes les heures, des infos pratiques, locales et utiles en Loire-Atlantique et en Vendée. Ce dimanche, entre Jard-sur-Mer et les Sables d'Olonne, les médiévales du château de Talmont-Saint-Hilaire. Le château va se transformer en véritable village médiéval pour une journée immersive et spectaculaire. Alors tout au long de cette journée, vous pouvez plonger dans le quotidien du Moyen-Âge, avec campements médiévaux, forges, tirs à l'arc et à l'arbalète, lancer de hache, calligraphie et même des démonstrations d'attelage ou encore de pêcherie médiévale. Rendez-vous donc à Talmont-Saint-Hilaire. Et puis le Bob Fest, anciennement le Slip Fest, on revient pour sa 3e édition, encore plus folle cette édition, samedi et dimanche, toujours à la Guinguette Street Food Les Nantais, situé dans le parc de la Carrière à Saint-Herblain.
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0: La recette pour Jack et Carla sur Ici Loire-Océan. Maintenant, c'est votre pause humour de l'après-midi. Aujourd'hui, le tournoi de Roland-Garros, ses aficionados et les autres, comme chaque année. Les qualifications ont commencé à Roland-Garros et les fans de tennis vont s'en donner à cœur joie dans les tribunes. Et les autres aussi, d'ailleurs. Mais plutôt dans l'humour en tube avec Fred Ballard et ses rigolos de service.
1: Arbitre, il m'énerve. Déjà, quand il annonce le score, on comprend jamais rien. Ça m'énerve, ça. Chaque fois, t'as vu comment il...
2: 1-0.
1: What the fuck? Articule, enfoiré, t'as que ça à faire.
3: Ah oui, visiblement, les pilotes d'avion et les arbitres de chaise sont recrutés sur les mêmes critères d'élocution. Mais bon, l'essentiel sur un court de tennis, c'est le jeu. Et ce moment fou où le joueur sert à plus de 200 km/h.
1: Si quelqu'un se la prend dans la gueule, il va se faire déglinguer la gueule. 210 km/h, il est déglingué, le mec. Et qui y met derrière les joueurs au cas où quelqu'un se la prend dans la gueule? Qui y met? Des petits-enfants!
3: Voilà, bah il était temps hein, que cette pratique aberrante soit dénoncée par Kev Adams, même si d'autres comportements sont à ses limites aussi. Hein. Parfois, les commentateurs sportifs vont un peu trop loin dans leurs analyses techniques et tactiques.
4: Nous l'espérons, car il est certain qu'après le divorce d'avec sa femme, oui. Si je puis me permettre, il peut avoir quelques problèmes, mais cela oui. Ne nous regarde pas.
5: Tout à fait, force est constatée que Jean-Claude a peut-être été infidèle avec sa femme. Oui. Tout à fait, Hervé.
4: D'autant qu'on ne pouvait soupçonner devant un si bel athlète quelques problèmes sexuels. Car je me suis laissé entendre dire qu'Olive ne satisfaisait pas sa femme. Mais oui. Là, bon, on rentre dans un domaine, Hervé Jean-Paul, qui ne nous regarde pas.
5: Tout à fait, Philippe.
3: Bah non, mais parfois, pour meubler, quand il n'y avait rien à dire, les inconnus sont allés regarder là où ça ne les regardait pas. Mais c'était pour nous faire marrer quand on ne se marrait pas.
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0: Néné Chéri sur Ici Loire-Océan. Votre jeu des sorties dans moins d'une heure sur votre radio locale tous les jours vers 17h40. Gagnez des entrées pour sortir ce mardi, des places pour assister à une super avant-première avec Équipe de Films. La comédie star du Festival de la Comédie de l'Alpe d'Huez. 4 prix, dont celui du public. Le film de la Comédie française à découvrir en présence de ses réalisateurs jeudi 28 mai prochain au Cinéville de Saint-Sébastien-sur-Loire. À suivre sur Ici Loire-Océan, Benabar et toute l'actu locale à 17h.
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0: I Will Survive, Gloria Gaynor sur Ici Loire-Océan.
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0: 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L'info d'ici, Marion Fersing.
2: Près de deux mois après la disparition de Manon Rolando à Saint-Étienne-de-Montluc, près de Nantes, la gendarmerie va organiser une battue ce samedi pour tenter de retrouver la jeune femme de 31 ans, ou au moins une trace ou un indice. Une battue à laquelle les habitants sont appelés à participer. Il faut pour ça avoir minimum 15 ans et obligatoirement s'inscrire auprès de la mairie de Saint-Étienne-de-Montluc. On vous a mis les infos pratiques sur notre site internet et sur notre application ici.fr à la page Loire-Océan. Les volontaires dont l'inscription aura été validée recevront la veille vendredi donc un courriel dans lequel il leur sera précisé le lieu de rendez-vous et les modalités de cette recherche citoyenne, comme l'appelle la gendarmerie. Chaque groupe sera encadré par des militaires et aura des secteurs de recherche bien précis. Au premier jour de son procès, Martine Naï continue de nier son implication dans la mort du petit Jonathan Coulon il y a 22 ans en Loire-Atlantique, comme il l'a fait depuis qu'il est mis en cause dans cette affaire longtemps restée mystérieuse. Jonathan, 10 ans, était en classe de mer à Saint-Brévin quand il a été enlevé en pleine nuit du centre de vacances dans lequel il était hébergé. Son corps a ensuite été retrouvé 6 semaines plus tard dans un étang à Guérande. Martine Naï est mise en cause depuis 2017 et depuis les révélations d'un co-détenu après sa condamnation pour les meurtres de 3 garçons en Allemagne. S'il reconnaît être pédophile, ce qui est en train d'être évoqué à l'audience, il réfute donc les accusations concernant Jonathan. Le port de Saint-Nazaire vient d'être choisi pour servir de base arrière pour la construction des éoliennes flottantes du projet Penavel entre Belle-Île-en-Mer et Quiberon. Une douzaine de ces éoliennes qui pourront atteindre jusqu'à 340 mètres de haut doivent y être installées d'ici 5 ans. Dans l'immédiat, c'est un accord de principe qui a été signé. Les discussions continuent pour valider si techniquement, notamment Saint-Nazaire pourrait convenir. Mais c'est une étape importante en vue de la concrétisation du projet EOL. La construction à Saint-Nazaire d'une plateforme XXL avec un quai de plus de 500 mètres de long, justement pour la construction des futurs parcs éoliens flottants de la façade atlantique. Cette année encore, un très jeune candidat va se présenter aux épreuves du bac, un enfant de seulement 9 ans. L'an dernier, déjà une petite fille de 8 ans avait passé l'examen. C'est trop jeune pour le ministre de l'Éducation, Édouard Geffray, qui a demandé à ses services de voir comment il est possible d'instaurer, dit-il, une sorte de seuil plancher pour éviter que des enfants soient dans une situation où, bien malgré eux, ils auraient été préparés de manière intensive à un examen qui n'est pas fait pour leur niveau de maturité. C'est ce qu'explique le ministre. C'était dans les tuyaux, c'est désormais acté. Le défenseur du FC Nantes, Frédéric Gilbert, s'engage avec les Canaries pour 2 saisons supplémentaires, soit jusqu'en 2028, plus une année supplémentaire en option. Et malgré la relégation en Ligue 2, le joueur de 31 ans est arrivé à Nantes cet hiver en provenance de Lecce, en Italie. Les basketteurs nantais peuvent toujours se qualifier pour les phases finales de 2e division. Ça passe par une victoire impérative ce soir lors des play-in qui se jouent sur un seul match. Le Nantes Basket Hermine reçoit La Rochelle à la salle de la Trocardière, arrosée à 20h30. Et il reste encore des places.
0: Allez l'Hermine, merci Marion Fersing.
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0: On sent qu'on va aller vers le mieux. Hein. Comment ça va être demain, mercredi? Selon Météo France, en Loire-Atlantique et en Vendée, d'abord des nuages, des éclaircies en première partie de journée. Puis ça se découvre un plus dans l'après-midi avec un petit vent de sud-ouest généralement faible. Les maximales pour demain, mercredi, 18 à 21 degrés, 18 à Saint-Nazaire, 19 à Machecou, 20 à Nantes, 20 à La Roche-sur-Yon, 21 à Châteaubriant. Votre info trafic en direct avec des ralentissements sur le périphérique ouest et en extérieur. À partir de la porte d'Armor, vous allez mettre un quart d'heure de plus pour vous retrouver porte de Bouguenay en passant par Cheviré. Et sur le périphérique est en intérieur, un quart d'heure de plus aussi pour aller de la porte de Carquefou jusqu'au pont de Bellevue.
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0: À Saint-Gilles, Croix-de-Vie, on ouvre la boîte de sardines. Michel Jonas, lui, c'est la boîte de jazz.

0: Michel Jonas sur Ici Loire-Océan. C'était en 1985, l'année où se passe donc le film Juste une illusion, des réalisateurs qui avaient fait Intouchable, Nos jours heureux, Le sens de la fête. On n'est pas loin d'1 500 000 entrées et vous pouvez toujours le voir chez nous au cinéma, par exemple ce soir à La Roche-sur-Yon au Cinéville. Et vous pouvez aussi avoir l'interview de l'équipe de film quand elle est passée à Nantes pour présenter le film dans nos studios. C'est Camille Cotin qui était venue, entre autres. Ça a retrouvé sur ici.fr.
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0: J'ai mis un casque de réalité virtuelle pour avoir du beau temps. Bon, on avait quand même besoin d'un peu de pluie, mais il fait pas chaud. Heureusement, tous les experts le disent, ça va tourner, ça va changer. On pourra reprendre donc le casque de réalité virtuelle, cette fois-ci pour Eva Nantes Nord, un laser game en réalité virtuelle à Saint-Herblain. On a testé pour vous, reportage sur Ici Loire-Océan, après Florent Parrini. La dernière chanson du monde.

0: Florent Pagny.
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0: Et sur Ici Loire-Océan, maintenant, Romain Carré, qui est allé tester une nouvelle activité pour toute la famille. Eva, Nantes-Nord, boulevard Marcel-Paul, à Saint-Herblain, une immersion dans un jeu vidéo grandeur nature.
2: Aujourd'hui, je vous emmène dans un endroit où on se déplace, on se cache, on est surpris, mais dans un autre monde. Un monde futuriste, grâce à la technologie de la réalité virtuelle. Je suis chez Eva, Nantes-Nord, à Saint-Herblain, boulevard Marcel-Paul. Alors, le principe est simple, ici, on entre dans une immense arène de 500 mètres carrés. On met un casque de réalité virtuelle. On va être 10 à entrer sur ce grand terrain. Avant de commencer, j'ai pu échanger avec Anthony. C'est l'un des gérants de ce lieu qui a ouvert en novembre dernier.
3: Vous allez vous déplacer sur ces 500 mètres carrés du coup. Et avec le casque, vous allez avoir un décor en réalité virtuelle pour lequel vous allez pouvoir jouer et vous déplacer un petit peu.
2: Ça s'adresse à qui particulièrement cette activité, Anthony?
3: Alors ça va être à partir de 12 ans pour cette activité. Ça peut se faire en famille, mais c'est surtout plus le week-end. En semaine, ça va être plutôt des groupes, des collègues, etc., ou des groupes d'amis qui vont venir.
2: C'est quoi qui impressionne le plus quand on met le casque?
3: De mettre le casque.
2: Allez, dernière question. Honnêtement, après une partie, les gens ressortent comment? Fatigués, addicts, en sueur?
3: Généralement, on a envie d'en refaire une deuxième parce que 40 minutes, du coup, c'est des 140 minutes, ça passe relativement vite quand même pour une découverte. Et on a vite chaud, donc un petit peu transpirant. Donc ouais, un petit peu.
2: Ouais, donc on rentre pas trop avec la doudoune ou le gilet.
3: Non, il vaut mieux vite et venir jouer en t-shirt, tout à fait.
2: Première partie, le briefing. Et attention, chez Eva, on ne plaisante pas avec la sécurité.
4: Soyez vigilant lorsque vous suivez un autre joueur, lorsque vous reculez ou bien lors de tout mouvement brusque pouvant entraîner un contact. Il est strictement interdit de s'allonger ou de s'asseoir. Un game master va maintenant venir vous chercher.
2: Donc là, on va se rendre directement dans l'arène pour s'équiper.
5: Je vais te laisser prendre le casque avec
2: Tes
5: mains. Pour le placer correctement, il faut que ta vue soit bien nette. Donc tu peux monter ou descendre le casque.
2: Ah bah la vue est hyper nette. Oh la vache, c'est fou. Pardon pour les gros mots. Ah mais le décor autour de moi a totalement disparu, je suis dans un jeu vidéo, je suis plus à Saint-Herblain, je suis dans une sorte de monde du futur. Alors ce qui est marrant, c'est que j'entends des petites voix, en fait ce sont mes coéquipiers qui sont dans le casque, et on marche vraiment, on se déplace pour de vrai. Allez, je me baisse. Ah, franchement, au bout de 2 secondes, on oublie complètement qu'on est dans un jeu. Là, on fait des petites stratégies avec les collègues. Vas-y, cache-toi derrière là. En fait, on entend et on parle qu'à ceux de notre équipe. Donc on se fait super discret. Vas-y, cache-toi. On fait des stratégies avec les coéquipiers. Le but, c'est de défendre notre zone et qu'ils ne viennent pas, sauf qu'ils sont cachés un peu partout. Oh, j'ai chaud. J'aurais pas dû garder ma veste. C'est juste une sorte de course-poursuite, quoi. Là, faut garder son territoire. On se défend, comme on peut. Et on y croit. Attends, mais on est rendu où, là? Oh la vache, on est là.
5: Ça t'a plu?
2: Ouais, c'était génial. Eva Nantes-Nord Saint-Herblain, c'est clairement une activité qui change un peu des sorties classiques. C'est un jeu vidéo dans lequel on est complètement en immersion. Il n'y a pas de violence. Ça reste vraiment très accessible à toute la famille. Le plus dur, finalement, en fait, c'est peut-être d'enlever le casque à la fin parce qu'on a envie d'y rester. On a envie de rester plongé dedans. On peut y aller entre amis, en famille, entre collègues, on peut emmener ses enfants, ses petits-enfants, c'est accessible à partir de 12 ans. Eva Nantes Saint-Herblain, c'est testé et approuvé par votre radio locale, ici Loire-Océan.
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0: merveille. Jean-Louis Aubert sur ICI Loire-Océan. À suivre sur votre radio locale.
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0: Les Anglais visages sur ici l'Océan et maintenant, comme toutes les heures, trois idées pratiques pour vous en Loire-Atlantique et en Vendée.
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0: À la planche, salle de la passerelle, encore jusqu'à 19h30, vous avez une collecte de dons du sang avec des créneaux qu'il faut réserver sur le site de l'EFS. Ça peut se faire vite, hein. C'est prendre quelques minutes de son temps pour contribuer à sauver des vies. À Saint-Brévin-les-Pins, salle des Dunes, les 29 et 30 mai prochains, vous avez une bourse aux vêtements organisée pour les enfants de 0 à 16 ans. Une bourse qui concerne les vêtements de grossesse, les jeux, la puériculture. Le dépôt se fait demain, Saint-Brévin, salle des Dunes, et vous avez tous les renseignements sur le site de Saint-Brévin. Et à Chaland, demain jusqu'à dimanche, portes ouvertes au refuge de la Ligue de protection des oiseaux. La LPO vous invite à découvrir un jardin dédié à la biodiversité avec visites, expositions, photos, observations des oiseaux et de la mare, dégustation aussi de plantes sauvages et des échanges de conseils pour accueillir la nature chez soi. C'est de 14h à 18h, donc à Chaland, demain jusqu'à dimanche.
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0: Le nouvel album des Rolling Stones va sortir le 10 juillet prochain. Nos octogénaires du rock'n'roll. C'est l'info qui va être mise en avant d'ici quelques minutes sur Ici Loire-Océan. Dans les actus musicales de Décibel. Avant cela, Francis Cabrel a sorti sa guitare.

0: Francis Cabrel sur Ici Loire-Océan, et tout de suite Décibel. C'est comme ça tous les jours, l'actu musicale de ce mardi avec Émilie Mazoyer.
1: Salut tout le monde. Émilie, au rapport pour votre dose quotidienne d'actualité musicale. C'est aujourd'hui l'anniversaire du plus francophile des chanteurs colombiens. Moi,

Buenaventura, débarqué à Paris à l'âge de 21 ans pour étudier les sciences éco à la fac de Nanterre. Il avait commencé à chanter dans le métro avant d'être révélé au grand public par cette reprise de Jacques Brel, Ne me quitte pas, il y a tout pile 30 ans en 1996, raflant au passage le tout premier disque d'or de musique latine salsa de toute l'histoire de la musique en France. Il a 59 ans aujourd'hui, joyeux anniversaire Youri. Un peu plus sur le nouvel album des Rolling Stones, moins de deux mois avant la sortie, c'est normal, hein, les langues se délient. Le Beatles, Paul McCartney et Robert Smith, le chanteur des Cure, font partie des invités sur le disque. On y entend aussi les tout derniers enregistrements du batteur des Stones, Charlie Watts, décédé en 2021. Et puis il y a une reprise, surprise, d'une grande voix de la musique anglaise.

Rolling Stones reprennent bien Amy Winehouse, You Know I'm No Good. On a hâte d'écouter ça sur leur 25e album, Foreign Tongues, qui sortira le 10 juillet. Un peu de lecture avec Pierre Perret qui sort Mémé Anna aux éditions Mareuil. On l'a trouvé.

0: poubelle à Paris.
1: Histoire vraie et assez folle de la grand-mère adorée de Pierre Perret, Mémé Anna, c'est un livre d'amour et de souvenirs qui commence au 19e siècle et qui nous fait traverser une bonne partie du 20e. Nostalgique, drôle, historique, je vous le recommande. On a fait les comptes et c'est officiel. Les artistes les plus programmés sur vos festivals d'été sont Sam Sauvage et Feu Chatterton avec 29 festivals, la jeune Mickey, 31 festivals, et la grande gagnante 2026, c'est Louisa, révélée avec Soleil Bleu et nommée aux Victoires de la Musique. Maintenant en pleine promo de son premier album, Louisa est à l'affiche de 38 festivals cet été. Il y a de fortes chances que vous la croisiez. Je vous propose donc de réviser.

Hein. Ce soir dans Décibel à 20h, la chanteuse Lynn pour parler de son album et de sa tournée qui va passer par Angers au mois de décembre prochain. Et tout de suite, votre jeu des sorties sur Ici l'Océan, tous les soirs, gagnez des entrées pour sortir et vous pouvez avoir deux places pour assister à une avant-première formidable avec équipe de films. C'était la comédie star du dernier festival de comédie de l'Alpe d'Huez puisque ce film a remporté 4 prix dont celui du public. Le film de la comédie française, une course contre la montre pour sauver une représentation à la comédie française. Donc, c'est une comédie complètement déjantée. À découvrir en présence de ses réalisateurs, Bertrand Huscla et Martin Darondeau, jeudi 28 mai au Cinéville de Saint-Sébastien-sur-Loire, jeudi de la semaine prochaine donc, à 19h45 pour gagner ses invitations au cinéma pour deux personnes. Vous appelez vite 02 40 73 6000. Et sur Ici Loire-Océan, c'est Taylor Swift.

0: Goodbye, Marilou. Michel Polnareff sur ici, Loire-Océan, un point, un faux trafic en direct sur le périphérique nantais. Donc, sur le périphérique ouest, en extérieur, vous avez des problèmes de circulation, ben, c'est classique, en fin de journée. 20 minutes en plus pour aller de la Porte d'Armor sur le pont de Cheviret, vous retrouvez ensuite Porte de Bouguenay sur le périphérique sud. Un quart d'heure de plus aussi de circulation si vous voulez rejoindre le périphérique ouest au niveau de la Porte d'Armor quand vous venez de l'ouest. Donc, et puis, il y a une douzaine de minutes en plus pour rejoindre le pont de Bellevue quand vous êtes boulevard de la Prairie de Mauves. Et on termine sur le bouchon donc habituel du périphérique est en intérieur. À partir de la Porte de la Beaujoire, pratiquement, il faut presque une demi-heure en plus pour arriver sur le pont de Bellevue.
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0: Pour votre jeu des sorties, c'est Eliane à la Chevrolière. Eliane, bonsoir.
3: Bonsoir.
0: Alors Eliane, vous allez sortir, c'est pas le Festival de Cannes, mais bon, vous verrez une équipe de films, aussi des villes de Saint-Sébastien-sur-Loire, ça s'appelle De la Comédie Française, c'est à mourir de rire, et donc ça va être présenté le jeudi de la semaine prochaine avec les deux réalisateurs dans la salle. Donc voilà. Belle soirée prestige. Pas besoin de prendre une robe de soirée, je vous le dis quand même, c'est bon.
3: Ah, d'accord.
0: Venez comme vous êtes. Donc, qu'est-ce que vous êtes allé voir, tiens, au théâtre récemment?
3: Alors, je suis allé voir Les Feux British.
0: Et alors, ça a marché?
3: Oh oui, c'était très bien. Mais tu sais toujours bien au Théâtre sans nom, de toute façon.
0: Oui, alors vous êtes une habituée de ce théâtre sans nom. Et donc, vous avez un chien là, à côté, non?
3: Oui, oui.
0: C'est le vôtre?
3: Oui, oui.
0: Hey, il veut pas que vous parliez au téléphone, je sais pas.
3: Oui, oui, il empêche les gens de rentrer.
0: Ah, bon. Et puis sinon, au cinéma, vous êtes allé voir un film il y a pas longtemps?
3: Compostelle.
0: Ah oui, sur le chemin de Compostelle avec Alexandra Lamy.
3: Voilà.
0: Comment c'était?
3: Ah, très bien, très bien. On a voulu son voyage et puis Alexandra Lamy, elle est extraordinaire, oui.
0: Ah, bah très bien. Mais j'espère que ce film que vous verrez jeudi de la semaine prochaine en avant-première va vous plaire. Hein. Vous nous direz, Eliane, dans la Chevrolière.
3: D'accord.
0: Vous serez nos yeux là-bas sur place. Bonne soirée déjà. Merci d'avoir appelé. Et c'est Samantha Fox sur Ici Loire-Océan. La playmate qui fut la compagne de Lémy, leader de Motorhead. Dans les années 80, un couple incroyable.

0: Samantha Fox sur Ici Loire-Océan. À suivre, voyage, voyage, Désirless et toute l'actu locale à 18h. 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

0: Bruno Mars sur Ici Loire-Océan. Tout à l'heure, après les infos de 18h, vous allez découvrir la comédie musicale qui bouleverse les règles, Ménopause, à voir mercredi de la semaine prochaine à La Roche-sur-Yon, aux Oudéry.
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0: 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L'info d'ici, Marion Fersing.
2: Pour la première fois, les proches du petit Jonathan Coulon ont fait face aujourd'hui devant la cour d'assises de Loire-Atlantique à celui qui est accusé de la mort du petit garçon de 10 ans, il y a désormais 22 ans, en Loire-Atlantique. Martin Naye, un Allemand d'aujourd'hui 55 ans, qui est donc soupçonné de l'enlèvement de Jonathan en pleine nuit dans le centre de vacances de Saint-Brévin, où il était en classe de mer. Son corps a été retrouvé 6 semaines plus tard dans un étang à Guérande. Cet Allemand, lui, n'a été mis en cause dans cette affaire qu'en 2017, après les révélations d'un co-détenu. Les deux hommes étaient incarcérés ensemble après la condamnation de Martin Naye pour les meurtres de 3 garçons dans son pays. Lors de cette première journée d'audience devant la cour d'assises de Loire-Atlantique, Céline Loiseau, l'accusé est resté sur la version qu'il maintient depuis le départ.
3: Oui, les faits sur Jonathan, je ne les ai pas commis. C'est dans sa langue maternelle, l'allemand, que Martin Naye répond à la cour. L'accusé, très grand à la stature imposante, semble ensuite volontiers se prêter aux questions-réponses de la présidente sur sa vie. Père absent, mère décrite comme douce et autoritaire à la fois, les deux sont morts. Quant à ses frères, l'aîné ne veut plus entendre parler de lui depuis sa condamnation en Allemagne en 2012 pour meurtre sur 3 jeunes enfants et des agressions sexuelles sur 9. Le Benjamin, de 12 ans plus jeune, est lui convoqué comme témoin, mais reste introuvable. Certaines parties civiles assurent que ce frère, condamné pour détention d'images pédopornographiques, aurait pourtant des choses intéressantes à dire sur l'accusé. Martin Naye, lui, ne cache pas sa pédophilie. Il la commente sans retenue. Cette attirance pour les jeunes garçons, elle démarre quand il est adolescent. Il fantasmait sur les camarades de son petit frère. Les deux relations qui ont compté pour lui, c'était avec des adolescents. Lui était jeune adulte. Sa sexualité, sa pédophilie, enchaîne-t-il. Il n'en parlait à personne, sauf sur des forums pédophiles qu'il fréquentait sous des pseudo et où il a évoqué l'affaire Jonathan.
2: Martin Naye, dont le procès pour le meurtre du petit Jonathan Coulon il y a 22 ans, doit durer pendant 3 semaines. La gendarmerie propose aux habitants de l'aider près de 2 mois après la disparition de Manon Relandeau à Saint-Étienne-de-Montluc, près de Nantes. Elle organise une battue samedi à laquelle donc les habitants sont invités à participer pour tenter de retrouver la jeune femme de 31 ans ou au moins un indice. Pour y participer, il faut avoir au moins 15 ans et obligatoirement s'inscrire auprès de la mairie de Saint-Étienne-de-Montluc. Vous avez les coordonnées sur notre site internet ici.fr, à la page Loire-Océan et sur notre appli. La veille de la battue, vendredi, les personnes dont l'inscription aura été validée recevront un courriel avec le lieu de rendez-vous et les modalités de cette recherche citoyenne. On sait déjà qu'elle se fera par groupe, encadrée par la gendarmerie et avec des secteurs de recherche précis. C'est une étape importante pour le port de Saint-Nazaire en vue de son projet de devenir la base arrière pour la construction des futurs parcs éoliens en mer flottant. Le projet Éole, avec son quai de plus de 500 mètres de long. Le port vient de signer un accord de principe avec des porteurs du projet Penavel qui prévoit d'installer d'ici 5 ans une douzaine d'éoliennes en mer flottante qui pourront faire jusqu'à 340 mètres de hauteur entre Belle-Île-en-Mer et Quiberon. Les discussions doivent maintenant se poursuivre pour savoir si Saint-Nazaire convient techniquement. Plus question de voir des enfants passer le bac pour le ministre de l'Éducation, Édouard Geffray. Il a demandé à ses services de voir comment il est possible d'instaurer un seuil plancher. Il veut empêcher que de très jeunes candidats, dit-il, préparés de façon intensive, passent un examen pour lequel ils n'ont pas la maturité nécessaire. Cette année, le plus jeune candidat inscrit pour les épreuves du bac n'a que 9 ans. L'an dernier, c'est une petite fille de 8 ans qui a passé les épreuves. Nantes aura une nouvelle salle de spectacle à la rentrée prochaine au Parc Expo de la Beaujoire. Le LAPS, c'est son nom, va en fait prendre le relais de la grande salle de la Cité des Congrès en centre-ville, qui sera en travaux à partir du mois de juillet et jusqu'en 2028. Il s'agit donc d'une installation temporaire qui va quand même devenir la deuxième plus grande salle de la métropole nantaise derrière le Zénith. Alors, à quoi elle va ressembler, Soheil Jaouda ?
4: C'est un peu le concept des poupées russes, une salle dans une salle encore plus grande, mais avec une conception bien précise pour créer une sorte de gros caisson insonorisé. Il y aura des faux plafonds et un système de réverbération du son sur les murs pour lui permettre d'accueillir des concerts, mais aussi des spectacles. La salle sera donc modulable en fonction des besoins. La jauge aura 3 configurations possibles, 1600, 2000 ou 2500 places assises, et qui pourra même être poussée à 3500 spectateurs avec des gradins rétractables et une fosse qui pourra s'agrandir. Le lab sera également doté de loges VIP et d'un espace bar, mais le spectacle aura lieu aussi en dehors du hall. Les organisateurs veulent proposer au public un parcours immersif dès la sortie du tramway pour que les spectateurs puissent être guidés jusqu'à l'entrée. D'ici 2030, cette nouvelle salle accueillera 150 événements par an.
2: Et c'est un projet à 2,5 millions d'euros. Le Labs qui sera inauguré le week-end du 18 septembre avec 3 jours de festivités. Le défenseur du FC Nantes, Frédéric Gilbert, prolonge son contrat malgré la relégation en Ligue 2. Il s'engage pour 2 saisons supplémentaires jusqu'en 2028 avec une 3e année en option. C'était dans les tuyaux, on en a eu la confirmation tout à l'heure. Frédéric Gilbert, 31 ans, a rejoint les Canaries cet hiver en provenance de Lecce, en Italie. Les basketteurs de Saint-Nazaire sont face à La Rochelle ce soir pour tenter de poursuivre leur chemin vers les phases finales du championnat. Ce play-in, comme ça s'appelle, se joue sur un seul match à 20h30 à la salle de la Trocardière à Rezé, puisque ce sont les Nantais qui reçoivent. Il reste encore des places si vous voulez encourager l'Hermine.
0: Je faisais une drôle de tête, vous avez dit les basketteurs de Saint-Nazaire.
2: Mais qu'est-ce qui m'arrive, c'est pour ça.
0: Mais après, vous avez rectifié quand même.
2: Les basketteurs nantais, bien évidemment. Ce sont les volleyeurs de Saint-Nazaire.
0: Oui, c'est pour ça.
2: C'est vrai,
0: Marion Fersing.
2: C'est pas le même ballon.
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0: Ah bah le temps va tourner. Hein. Comment ça va être demain selon Météo France en Loire-Atlantique et en Vendée pour mercredi? D'abord des nuages et des éclaircies qui se partagent le ciel en première partie de journée. Puis ça se découvre largement dans l'après-midi avec un petit vent de sud-ouest faible. Les maximales pour demain mercredi entre 18 et 21 degrés, 18 à Saint-Nazaire, 19 à Machecoux, 20 à Nantes, 20 à La Roche-sur-Yon, 21 à Châteaubriant et par la suite ça va dépasser les 25 degrés à partir de jeudi. Et voilà, donc le soleil is back. Et donc l'infotrafic en direct avec ces problèmes de circulation sur le périphérique nantais. Quand vous venez de Sautron, quand vous venez de l'ouest, en tout cas vous rentrez sur le périphérique ouest, il y a un ralentissement pour aller s'engager dans le périphérique ouest par la porte d'Armor. Vous en avez pour 10 minutes de temps de trajet en plus. Sur le périphérique ouest en intérieur, 20 minutes en plus à partir de la porte d'Armor pour vous retrouver porte de Bouguenay en passant par Chevirey. Et sur le périphérique est en intérieur, 20 minutes en plus pour aller de la porte de Carquefou jusqu'au pont de Bellevue.
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0: Allez, première fois, ça compte, hein. La première fois où j'ai roulé sur les petits trous. La première fois où j'ai mangé une blanquette de veau. Nagé sans débouer, à la mer. Bon, je pense que Jeanne Masse parle d'une autre première fois.

0: Jeanne Mas, ici Loire-Océan, c'était en 1985, l'année où on découvrait Charlotte Gainsbourg au cinéma, dans Les Frontées.
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0: Ah, oh là là, je sais pas vous, mais j'ai la phobie administrative qui m'est tombée dessus. Hein. Remplir des documents administratifs, ça me donne de l'urticaire. Je ne sais plus dans quelle case aller. On est en mai, mois de la déclaration d'impôt. D'ailleurs, aujourd'hui, dernier jour pour la version papier. En Loire-Atlantique, on a, pour la version en ligne, jusqu'à jeudi de la semaine prochaine. Et en Vendée, c'est jusqu'au 4 juin. Suivez bien les règles. Sinon, ça peut faire mal. D'autres règles peuvent aussi faire mal. Et on en parle dans Ménopause, la comédie musicale qui bouleverse les règles. Ça passe par chez nous, mercredi de la semaine prochaine, aux Oudéries, à La Roche-sur-Yon. Avec nous, le metteur en scène et co-auteur de Ménopause, Alex Good. C'est après Christophe Maé qui nous chante La Lune sur Ici Loire-Océan.

0: Christophe Maé sur Ici Loire-Océan. Tous les soirs, vous y êtes sorti en direct. Nous allons vous parler de Ménopause, la comédie musicale qui bouscule les règles, qui va passer la semaine prochaine, mercredi 27 mai, au Parc des Oudéries à La Roche-sur-Yon, et qui a eu un grand succès à Paris avec nous, son metteur en scène, Alex Good. Bonsoir Alex.
1: Salut tout le monde, salut la Vendée.
0: Et oui, parce que donc ça va être à La Roche-sur-Yon, mais vous avez des liens avec la Vendée, mais plutôt du côté des Sables d'Olonne, Alex.
1: Ah oui, des Sables d'Olonne, j'ai passé toute mon enfance au sable, voilà, donc pas très loin, hein. Je passais souvent à La Roche d'ailleurs.
0: Ah ouais, et qu'est-ce que vous y faisiez, voilà. des châteaux de sable, tout ça?
1: Alors ça m'est arrivé, c'est surtout un fan des rochers, moi je me prenais beaucoup sur les rochers, tu sais, à réfléchir à la vie, à l'univers et au reste. Très mélancolique, comme toujours, les châteaux de sable. Bon, je ne savais pas nager à l'époque, donc j'étais pas un gros fan des châteaux de sable.
0: Je comprends. Là, dans Ménopause, donc, que vous avez mis en scène, on a quatre femmes qui se rencontrent. Et vous pouvez nous dire dans quelles conditions elles se rencontrent, qu'est-ce qui se passe?
1: L'idée, c'est que c'est le premier jour des soldes, elles se retrouvent au Guerrier Lafayette. Alors évidemment, elles n'ont absolument rien en commun. Hein. Il y a une actrice, il y a une chef d'entreprise, il y a une mère de famille, il y a une babacoule hystéro. Elles n'ont rien en commun dans leur vie, sauf qu'elles traversent tous cette fameuse période qui est inéluctable, qui s'appelle la Ménopause.
0: Ouais.
1: Et du coup, elles vont se retrouver toutes les quatre embarqué dans des aventures assez dingues. C'est vraiment une grande fable sur la sororité, sur le bonheur d'être femme, tu vois, et de vivre ensemble. Et voilà, c'est vraiment, tu vois, tous les gens qui sortent du spectacle nous disent oh là là, mais c'est tellement libérateur, jouissif, tout ce que tu veux comme terme. On a beaucoup de chance, hein, ça fait 6 ans que le spectacle existe quand même. C'est extrêmement rare, tu vois, c'est toujours un carton à Paris, c'est en tournée, on a 3 équipes. Enfin voilà, c'est assez phénoménal.
0: Alors elles sont 4, elles dansent et elles chantent, hein, parce qu'on dit bien, c'est
1: elles
0: une
1: dansent,
0: comédie
1: elles
0: musicale.
1: Chantent, elles jouent la comédie. Alors oui, c'est plus du théâtre musical qu'une comédie musicale.
0: D'accord.
1: Parce qu'on n'est pas tellement dans les codes de la comédie musicale. Par contre, ça chante pas mal, hein, voilà. Et elles chantent surtout divinement bien. Enfin, c'est des comédiennes incroyables qu'on a. On a la chance d'avoir des femmes formidables qui font ce spectacle. Et donc oui, vous allez voir, vous allez en prendre plein les oreilles et plein les yeux.
0: Et oui, et c'est l'adaptation en plus d'un musical qui a eu du succès aux États-Unis.
1: Oui, ça fait 20 ans que ça existe aux États-Unis, c'est vrai. Ils m'ont demandé de faire la version française. Alors j'ai tout changé. Donc si vous avez la version américaine, vous ne reconnaîtrez rien du tout. Même d'ailleurs, quand ils sont venus, ils m'ont dit mais c'est plus notre spectacle. Parce que j'ai été obligé de le faire à la sauce française. Tu vois,
0: ah, après
1: tout,
0: ouais,
1: même
0: bien sûr.
1: On n'a pas les mêmes façons de voir les choses, même en code de mise en scène, on n'a pas les mêmes. Donc là, l'idée, c'est de faire un truc très dynamique, qui bouge beaucoup, où on apprend beaucoup sur ces femmes et beaucoup plus aussi sur la médecine, puisqu'on a un conseiller scientifique qui s'appelle Dr Michel Mouly, qui est un expert français de la ménopause qui est avec nous sur le spectacle.
0: Ah bon?
1: Et donc voilà, le but, c'était de faire quelque chose de très à la fois drôle, mais à la fois instructif.
0: Et oui, donc ça, c'est mercredi 27 mai, donc c'est le mercredi de la semaine prochaine, au Parc des Oudéries, à La Roche-sur-Yon. Merci d'avoir été avec nous, Alex Good.
1: Merci à vous et à très bientôt.
0: À très très bientôt. Et maintenant, à la recherche de l'amour, The Big Love Foreigner sur Ici Loire-Océan.

0: funk d'Axel Red. Et à suivre sur ICI Loire-Océan, le nouveau single d'Alex Warren.
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0: Alex Warren sur Ici Loire-Océan. Et tout de suite, comme toutes les heures, des infos pratiques pour vous aider en Vendée et en Loire-Atlantique.
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0: Le challenge Eco Green Energy revient demain dès 15h et jeudi dès 10h sur le circuit de Fay de Bretagne. Pendant deux jours, des équipes de collégiens, de lycéens, d'étudiants venus de toute la France et d'Europe relèvent un défi singulier. Parcourir un maximum de kilomètres avec l'équivalent de l'énergie d'un litre d'essence. Un village d'animation va permettre de découvrir ces nouvelles énergies à travers des démonstrations, des rencontres avec les équipes et des échanges avec les professionnels qui seront présents. À Herbignac, dans la Brière, donc, une soirée d'observation du ciel de printemps vous est proposée ce vendredi soir à partir de 21h30 sur l'esplanade au pied du château de Ranrouette. Vous pourrez contempler la Lune, Vénus, Jupiter, c'est gratuit. Tout public, plus d'infos sur le site de la Brière étoilée. Aux Essarts en Bocage, au parc Saint-Michel, c'est samedi, tout l'après-midi, place à un troc plante organisé dans le cadre de la fête de la nature. Chacun vient avec ses boutures, ses graines, ses plantes pour les échanger. Vous aurez aussi des conseils de jardinage sur place. C'est gratuit donc au parc Saint-Michel, aux Essarts en Bocage.
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0: Ce soir à la télé, une mission ultra secrète. Pendant la Seconde Guerre mondiale, s'infiltrer dans la base navale la mieux gardée d'Europe pour voler un sous-marin allemand, un U-boat. C'est la série fantastique française Deep. C'est à retrouver dans les coulisses télé d'ici quelques minutes sur Ici Loire-Océan. Et maintenant, les nuits sans Kim Wilde. Pas facile de s'endormir les nuits sans Kim Wilde, Laurent Voulzy.

0: Ah, ses vocalises dont elle se crée, Céline Dion. Sur ici, Loire-Océan, comme tous les soirs, de la télé à la radio. Les coulisses télé de Patrice Gascoigne. Et ce soir, Patrice, vous nous proposez de découvrir une série atypique, primée à plusieurs reprises, une série qui se poursuit sur la chaîne Série Plus, Ciné Plus, OCS. Voilà.
1: Je vous fais remonter le temps, nous sommes en 1942, et depuis Londres, les généraux de la France libre soupçonnent l'Allemagne nazie d'avoir mis au point une nouvelle arme redoutable.
2: Nous sommes sur le point de perdre cette guerre, lieutenant. Les Boches ont mis au point une machine infernale, un sous-marin d'un nouveau genre, indétectable.
1: Je ne sais pas si vous serez au garde à vous pour regarder cette série très originale qui s'appelle Deep, série à déguster le mardi soir sur la chaîne Ciné Plus OCS, mais ce n'est pas un parcours du combattant que de vous en parler, tant Deep nous raconte avec beaucoup d'audace et d'inventivité une mission ultra secrète de quatre hommes ayant pour objectif de s'infiltrer dans la base navale la mieux gardée d'Europe et de voler ce sous-marin.
3: Je savais pas que ça faisait ce bruit-là quand ça tombait.
4: Ça doit être ça, la chute du Troisième Reich.
1: Cette série à suivre sur la chaîne Ciné Plus OCS a notamment reçu le prix de la meilleure réalisation pour Aurélien Mola au festival Creativity 2025. Alors justement, j'ai appelé le créateur de Deep pour lui demander comment lui était venue l'idée de cette série de comédie d'aventure à la fois historique et fantastique, Aurélien Mola.
5: L'idée initiale en soi, je m'en souviens plus vraiment. Ce dont je me souviens avec précision, c'est le moment où j'ai trouvé le genre, la tonalité en fait de la série. C'est facile parce que c'était juste après la naissance de ma fille. De manière générale, je suis identifié comme un auteur de genre avec un univers plutôt sombre, assez violent, qui porte sur le thriller, le fantastique, le polar. Après la naissance de ma fille, bizarrement, c'est la comédie et le côté ludique en fait qui s'est imposé à moi. Et c'est assez surprenant. En fait, j'étais le premier surpris de vouloir faire rire, de vouloir construire en tout cas une série qui est censé en tout cas distraire et amuser le spectateur. Et ce qui m'a guidé, c'est cette envie profonde de faire passer un bon moment, que ça soit à mes amis et surtout à l'audience, aux spectateurs de manière générale. Et un jour, j'espère, à ma fifi.
1: La très touchante confidence du créateur et réalisateur de Deep, Aurélien Mola, qui nous révèle comment la naissance de sa fille a pu influencer le parcours artistique du papa. Et donc finalement, ce que vous allez découvrir en regardant cette série pas comme les autres. Deep se regarde en profondeur le mardi soir sur la chaîne Ciné Plus OCS. Quant à nous, on remonte à la surface ensemble demain pour de nouvelles coulisses télé, puisque je vous parlerai de la nouvelle saga de l'été, déjà, de France 2.
0: Déjà. Et suivre sur Ici Loire-Océan, votre pause humour de la matinale qu'on repasse le soir. C'est Adèle, ce matin, qui réveillait le beauf qui sommeillait en nous. Et tout d'abord, Manon Negra.
6: Soleil.

0: Mano Negra sur ici Loire-Océan avec Manu de Chao. Manu de Chao. Et à l'époque, on se rappelle un peu des souvenirs du sketch des inconnus qui s'étaient amusés à faire une parodie de la Mano Negra. Ça donnait c'est toi que je t'aime vachement beaucoup. Hein, ça vous dit quelque chose? Bon, sinon, info trafic en direct avec toujours des ralentissements sur le périphérique ouest. C'est en extérieur, une dizaine de minutes en plus pour aller de la Porte d'Armor au pont de Cheviré. Vous avez sur le périphérique est aussi une quinzaine de minutes en plus pour aller de la porte de Carquefou jusqu'au pont de Bellevue. Et puis il y a aussi un drôle de ralentissement là quand vous venez du centre-bourg de Saint-Herblain et que vous voulez rejoindre donc la porte de Saint-Herblain près de la carrière, vous savez, de la carrière de Saint-Herblain. Eh ben, il faut compter une bonne vingtaine de minutes en plus.
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0: Ah, qu'est-ce que ça fait du bien d'écouter son humeur du matin, Adèle. Adèle, qui va lâcher les chiens ce week-end.
3: Oui, et enfin, si vous avez envie de participer au Bob Fest, anciennement le Slip Fest, cette fin de semaine, 22, 23 et 24 mai. Ça se passe à la Guinguette, les Nantais. Et si vous avez envie de sortir vos paillettes, votre slip léopard, Nicolas, et votre plus belle coupe mulet, bon, ça va être un peu difficile, Nicolas. On va pas se mentir, hein. Sentez-vous très à l'aise, hein. C'est le principe même de ces trois jours de déconnade, lancer de tongs, concours de lancer de slip, accoutrement improbable, etc. 5000 personnes avaient adhéré au concept l'année dernière. On n'est pas à l'abri qu'il y en ait encore plus cette année. Et moi, il y a un truc qui me fascine dans ce Bob Fest. Ce n'est pas la beauf attitude, parce qu'on est tous le beauf de quelqu'un. Non, c'est le concours de cris de cochon. Pas le concours de cris de mouette. Pas le concours de cris de dindon qui existe. Non, celui du goré. Parce que des adultes sobres, on peut quand même en douter, saints d'esprit, on peut quand même en douter, diplômés de tous milieux, se rassemblent une fois par an à Saint-Herblain pour pousser des cris et des huit devant un jury. C'est sur le papier le même principe que le festival de Cannes, des choses à voir et à entendre avec des gens qui jugent, mais là on est plutôt sur un festival de Quen, jeu de mots, dans lequel un jury d'experts est capable de distinguer un couinement de truie anxieuse d'un simple grognement de sanglier en phase de digestion. Et là les amis, là je vais arrêter deux secondes de déconner, parce que nous touchons du doigt quelque chose de parfaitement débile quand même, on va le dire, hein, mais de complètement inattendu. On est à un pied de cochon du génie. Et là, les concurrents sont fascinants. Il y a Bernard, la soixantaine flamboyante, qui est de tous les concours depuis tout petit. Ses parents l'inscrivaient déjà, pressentant un certain talent. Et le môme, il a continué. Bernard, il a le groin dans le sang. Il s'échauffe même les cordes vocales avant les concours. Bernard, c'est le Pavarotti de la cochonaille. C'est le Roberto Alagna du genre. Alors, il y a aussi la nouvelle génération. Maintenant, désormais, il faut compter sur elle. Jordan, 19 ans, qui lui pratique un cri de cochon plus moderne, plus contemporain, qui peut déplaire aux puristes. Mais ça a le mérite d'exister et de faire évoluer le cri de cochon en quelque chose de plus ancré dans le réel. Parce qu'il y a des puristes du cri de cochon, j'ai appris ça. N'allez pas imiter un facochère. Oh là là, il y en a qui s'y sont essayés, croyant que ça allait passer crème. Ils sont désormais radiés à vie de tout concours de cris d'animaux. Un facochère ne couine pas comme un cochon, qu'on se le dise. Et loin de moi l'idée de me moquer des concours de cris de cochon, mais je trouve ça assez fascinant, cette capacité que nous avons, nous, les Français, de transformer n'importe quoi en presque tradition, avec toujours dans le coin une buvette, une fanfare ou une tombola. Tout ça pour gagner quoi au final? Tout ça pour gagner un jambon.
0: Là, il y a des endroits où on offre plutôt du boudin, hein, pour ce genre de fête, vous voyez. Eh ben, mon cochon, à demain, Adèle, 8h40. Maintenant, Desserez sur ici Loire-Océan.

0: Saint-Sincère, silence radio sur ici Loire-Océan. Dans 5 minutes, toute l'actu à 19h. Ensuite, le tube des années 80, les tubes des années 80. Avec Laurent Petit-Guillaume, 20h dans Décibel, l'émission Musica. C'est la chanteuse Lynn qui est invitée pour parler de sa tournée qui va passer par Angers en décembre.
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0: Véronique Sanson, hein, sur Ici Loire-Océan. Besoin de personne, hein, pour vous souhaiter une bonne soirée, tiens.
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0: Ici Loire-Océan, votre radio locale, il est 19h. Toute l'actu maintenant avec Marine Logénie.
2: Devant les assises de Loire-Atlantique à Nantes, l'accusé nie toute implication dans le meurtre de Jonathan, ce garçon disparu lors d'une classe de mer et retrouvé mort en 2004. L'Allemand de 55 ans est jugé depuis ce matin. Il est déjà condamné à la perpétuité pour les meurtres de 3 garçons dans son pays. Et lors de cette première journée d'audience, Céline Loiseau, Martine Naille est restée sur la version qu'il maintient depuis le départ.
3: Oui, les faits sur Jonathan, je ne les ai pas commis. C'est dans sa langue maternelle, l'allemand, que Martin Naille répond à la cour. L'accusé, très grand à la stature imposante, semble ensuite volontiers se prêter aux questions-réponses de la présidente sur sa vie. Père absent, mère décrite comme douce et autoritaire à la fois, les deux sont morts. Quant à ses frères, l'aîné ne veut plus entendre parler de lui depuis sa condamnation en Allemagne en 2012 pour meurtre sur 3 jeunes enfants et des agressions sexuelles sur 9. Le Benjamin, de 12 ans plus jeune, est lui convoqué comme témoin, mais reste introuvable. Certaines parties civiles assurent que ce frère, condamné pour détention d'images pédopornographiques, aurait pourtant des choses intéressantes à dire sur l'accusé. Martin Naille, lui, ne cache pas sa pédophilie. Il la commente sans retenue. Cette attirance pour les jeunes garçons, elle démarre quand il est adolescent. Il fantasmait sur les camarades de son petit frère. Les deux relations qui ont compté pour lui, c'était avec des adolescents. Lui était jeune adulte. Sa sexualité, sa pédophilie, enchaîne-t-il. Il n'en parlait à personne, sauf sur des forums pédophiles qu'il fréquentait sous des pseudo et où il a évoqué l'affaire Jonathan.
2: Céline Loiseau, ici, Loire-Océan. On apprend ce soir qu'Édouard Philippe est visé par une enquête pour soupçon de détournement de fonds publics et favoritisme. Le maire du Havre, candidat à l'élection présidentielle de 2027, conteste les faits, mais précise ce soir qu'il répondra bien évidemment à toutes les questions que posera la justice. Sébastien Lecornu envisage de revoir les 6 milliards d'euros de gel de crédit, vraisemblablement à la hausse. Le Premier ministre l'a dit à l'Assemblée tout à l'heure et prépare les esprits à se serrer la ceinture dans un contexte de guerre au Moyen-Orient qui risque de durer. Toujours à l'Assemblée, c'est la loi d'urgence agricole qui commence à être débattue ce soir, avec des mesures notamment sur la souveraineté alimentaire, l'élevage ou encore le stockage de l'eau. Des pesticides interdits en Europe que l'on retrouve pourtant dans des produits importés. C'est le résultat d'une étude publiée aujourd'hui par l'ONG Foodwatch qui a mené des tests dans 4 pays européens sur une 60aine de produits, principalement du riz, du thé et des épices. Camille Dorioz est le directeur de campagne de l'ONG.
4: Le constat est sans appel, vu que sur cette 60aine de produits, il y en a 45 aujourd'hui qui contiennent des pesticides qui ne sont plus autorisés en Europe pour leur usage. C'est dénoncé depuis des années et des années par de très nombreuses ONG, mais aussi par les paysans et par les paysannes. C'est-à-dire que eux font le travail de protéger les populations en n'utilisant pas ces produits qui sont toxiques pour l'environnement ou pour notre santé. Mais de l'autre côté, on n'applique pas ces règles sur nos importations. Aujourd'hui, la demande, elle a toujours été la même de la part des ONG pour celle que porte Foodwatch au niveau européen, c'est que pour tous ces pesticides qui ne sont pas autorisés, la seule limite qui devrait exister dans notre alimentation, c'est zéro.
2: 19h passées de 3 minutes sur ici. Allez, on termine avec le rêve de tous les parieurs sportifs. Miser 2 euros et remporter le million. Eh bien, c'est arrivé à un joueur dans un PMU du Morbihan qui a remporté exactement 1 107 000 euros en trouvant les 5 chevaux dans l'ordre. Le nouveau millionnaire est un habitué du bar Argregam de Grandchamp. Il a validé donc son ticket gagnant, Jean-Michel Naga.
5: Et ici, depuis dimanche, forcément, on ne parle que de ça.
6: Oui, je suis au courant, ouais. Tout le monde est au courant.
5: Il faut dire que le gagnant est un habitué, comme Guillaume.
6: Je suis content pour lui. J'espère qu'il aura le temps d'en profiter.
5: C'est pas vous?
6: Ah non, c'est pas moi, non. Sinon, je serais pas là.
5: Si c'était vous, vous le diriez?
6: Non. Non, non plus.
5: C'est pas Jean-Louis non plus.
7: J'aurais préféré que ça soit moi. Ça fait 60 ans que je joue. 60 ans. Mais bon, j'ai pas eu la chance.
5: Et Bernard, lui, était là, dimanche, quand le regagnant a découvert la bonne nouvelle.
8: Je le connais bien, mais je sais pas son nom, son prénom.
5: Il a payé sa tournée?
8: Ah oui, oui, il a payé sa tournée, ouais, ouais.
5: Mais vous avez déjà gagné, vous, au PMU?
8: Si, j'avais 21 ans. 6-8-2, le mur de ma voiture.
5: Et le parieur millionnaire a fait exactement la même chose.
9: Il a juste joué sa plaque d'immatriculation de voiture comme tous les dimanches et c'est ça qui est tombé.
5: Noémie Lemoigne, la patronne du bar, elle a été très surprise, elle aussi.
9: Bah oui, J'ai dû compter les chiffres pour être sûr de ne pas dire une bêtise, mais non, ça m'a fait bizarre. Mais lui aussi, ça lui a fait bizarre. Et si, c'est vrai. C'est une belle somme quand même.
5: 1 107 342 €. Il est le premier millionnaire au Quintet Plus depuis décembre 2024.
2: Et en attendant d'être millionnaire, cette piqûre de rappel pour ceux qui déclarent leurs revenus via les formulaires papier, il faut le faire avant ce soir minuit sur Internet. Les dates limites varient.
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0: On sent que le temps va tourner un peu. Comment ça va être demain selon Météo France en Loire-Atlantique et en Vendée pour ce mercredi? D'abord des nuages et des éclaircies en première partie de journée. Puis ça se découvre dans l'après-midi avec un petit vent de sud-ouest généralement faible. Les maximales pour demain mercredi, 18 à 21 degrés. 18 à Saint-Nazaire, 19 à Machecou, 20 à Nantes, 20 à La Roche-sur-Yon et 21 à Châteaubriant.
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10: Bonsoir à tous, prêts pour un plongeon en apnée pendant une heure? Bon, rassurez-vous, c'est juste un bon bain de souvenirs, de musique, un plongeon dans les années 80 grâce aux tubes qui ont marqué à tout jamais cette décennie. Bref, on va nager dans le bonheur, ça commence comme ça.

0: C'était Phil Collins et c'était Two Hearts.
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0: Et c'était un tube extrait de la BO du film Buster en 87. Phil Collins, qui en novembre prochain va faire son entrée au Rock'n'Roll of Fame, un musée mythique situé à Cleveland dans l'Ohio. Et ce jour-là, d'autres auront droit à cet honneur. Oasis, Billy Idol, Iron Maiden, mais aussi Sade. Et c'est un événement, ça sera la première femme d'origine africaine à recevoir cet honneur. Lui aussi, il en a reçu des honneurs et des récompenses. Mais la plus belle, c'est notre fidélité. Renaud, tout de suite, Morgane de Toi.
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0: Vous écoutez Ici Loire-Océan, 100% années 80, ça continue dans une minute après quelques infos.
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2: Avec toutes les heures, des infos pratiques locales et utiles en Loire-Atlantique et en Vendée. Eh bien, le club de minéralogie de la région nazairienne vous présente sa 49e exposition Vente minéraux, fossiles et pierres précieuses. Le thème cette année, ce seront les minéraux du Maroc. Ça va se passer à Saint-Nazaire samedi et dimanche de 10h à 18h. Le festival La Seine de Fer s'installe comme chaque année à Éric pour deux jours intenses. Samedi et dimanche, les amateurs de rock et de musique en live déborderont de programmation audacieuse. Ce festival de musique 2026 attire un public fidèle. Alors profitez de performances qui oscillent entre classiques revisités et puis aussi des découvertes locales. Tout ça va se passer donc à Éric ce samedi et ce dimanche. 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

0: Mylène Farmer, c'était sans contrefaçon.
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0: Alors autant Mylène Farmer, le retour sur scène, c'est pas du tout d'actualité. Autant The Cure sur scène, c'est dans les prochaines semaines. Et ça, c'est une bonne nouvelle. Robert Smith et sa bande seront en concert les 24, 25 et 26 juillet dans les arènes de Nîmes. Le 28 août à Bordeaux, au Pagaille Festival. Et le 30 août à Saint-Cloud pour Rock en Seine. Il reste des places à Bordeaux, qu'on se le dise. Allez, en attendant, sans trépigner, on révise un de leurs plus gros succès. Close to Me, c'était en 85.
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0: Imagination, c'était Music and Lights. Le groupe a raconté qu'il s'était baptisé Imagination en hommage à la chanson de John Lennon Imagine. Bon, en revanche, au niveau du look, rien à voir avec l'ex-Beatles. Hein. Ils se sont inspirés, sans le leur dire, du contrebandier de Star Wars. Allez, bientôt 20h à suivre Décibel avec Émilie Mazouillet qui reçoit ce soir la chanteuse Lynn. Mais ce sera après, entre autres, Daniel Balavoine, Vivre ou survivre, juste après ça.
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2: Sur votre radio ici, c'est l'heure de Décibel, toute l'actualité musicale avec ce soir une jeune chanteuse, autrice et compositrice qui a sorti son premier album il y a quelques mois, porté par un tube, il faut le dire, imparable.

0: Elle s'appelle Lynn, elle vient nous voir pour la première fois dans Décibel, l'occasion de mieux se connaître et aussi de prendre de ses nouvelles, car il lui est arrivé le pire cauchemar pour une chanteuse. Lynn a perdu, momentanément heureusement, sa voix. Mais alors aujourd'hui, comment ça va?
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0: Salut à toutes, salut à tous et bienvenue dans Décibel. On est en direct ensemble jusqu'à 21h en ce mardi soir, histoire de faire le tour de l'actualité musicale. L'anniversaire de Pete Townshend, l'immense guitariste des Who, qui a 81 ans aujourd'hui. On célébrera ça évidemment en écoutant du rock des années 60, ce qui ne fait jamais de mal. Ça sera à la fin de l'émission. Le coup de cœur découverte du jour, c'est une jeune artiste belge qui s'appelle Geneviève et qui nous propose un duo avec Lou and the Yakuza. Elle, vous la connaissez déjà si vous vous intéressez un peu à la scène indé belge. Leur chanson s'appelle Fleur de Lys et ce sera le coup de cœur du jour. Le blind test avec un thème qu'on aime bien ce soir, la paix. Oui, écoutez, il n'y en a jamais trop, surtout en ce moment. Alors si la paix en musique vous inspire, vous devriez nous appeler dès maintenant. Alexandra vous attend au standard d'ici pour prendre les inscriptions pour le blind test. Un seul numéro à retenir, 0810 055 056. Je sais, ça fait beaucoup de numéros, alors je le répète, 0810 055 056. Venez jouer avec nous au blind test autour des chansons qui parlent de paix. À gagner, c'est l'album de Lynn, Boîte à musique. On va en parler avec elle, je file la rejoindre. Bonsoir Lynn.
3: Bonsoir.
0: Bienvenue dans Décibel. Lynn, votre premier album, Boîte à musique, qui est sorti au mois d'octobre dernier. Un premier album qui était très très attendu parce que tout le pays s'était mis à chanter votre chanson. Même

0: Je pense à vous, c'est vraiment la rencontre avec le public. C'est un single de diamant qui a été streamé des dizaines de millions de fois, qui était numéro 1 au Top Shazam. Ça, c'est drôle, le Top Shazam, c'est l'application qui fait qu'on entend une chanson, on dit « Mais qu'est-ce que c'est ?» Et on lance l'appli et on nous dit « Eh ben, Céline, eh ben, la chanson la plus streamée là-dessus, c'était la vôtre. »
1: Exactement.
0: Les gens se disaient « Mais qui a une voix pareille ?» Donc voilà, c'est vraiment un énorme tube très, très diffusé en radio, vous le savez, vous qui écoutez ici, à la télé également. Alors, ça tient du conte de fées, hein, l'énorme tube, l'album, la tournée à guichet fermé. Et donc, on ne va pas faire durer le suspense plus longtemps. Un soir, sur scène, là, récemment, il y a quelques mois, vous avez perdu votre voix, mais c'était vraiment pendant un concert?
1: Oui. En fait, ça s'est passé, effectivement, comme vous le dites, c'était un peu un rêve,
0: ouais.
1: Un conte de fées. Tout s'enchaînait, c'était magnifique. Et puis, surtout la tournée, c'était ma première tournée. Donc, voilà, c'était fou. Beaucoup d'amour, beaucoup de bienveillance du public. Et ce soir-là, oui, en plein milieu du concert, j'ai perdu ma voix.
0: C'était en Bretagne. J'ai rien contre les Bretons, mais sachez-le, c'était en Bretagne.
1: Non, mais les pauvres, parce qu'ils ont été tellement bienveillants avec moi.
0: Mais alors, concrètement, c'est-à-dire que vous sentez qu'il se passe un truc bizarre dans votre gorge?
1: Alors, j'ai rien senti. C'est simplement quand j'ai commencé à chanter la prochaine chanson.
0: Ouais.
1: Je pouvais plus chanter, en fait. Donc, ça a été compliqué, mais je vais quand même essayer de me battre pour continuer parce que dans ma tête, c'était pas possible que j'arrête.
0: Ouais.
1: Donc, j'ai essayé et j'ai vu que c'était vraiment impossible. Donc, malheureusement, j'ai annoncé au public que j'allais arrêter de chanter et du coup j'ai vu tous ces gens déçus et j'ai fait des photos avec tout le monde.
0: Ouais.
1: Donc ça m'a un peu réchauffé le cœur, mais après voilà, je me suis rendu compte quelques jours plus tard que c'était pas anodin quoi, c'était quand même quelque chose d'assez d'assez grave. Donc
0: ouais.
1: Du coup j'ai dû prendre beaucoup soin de moi ces derniers
0: ouais.
1: temps.
0: C'est horrible de vous poser cette question et en même temps, n'ayant jamais été à votre place, j'ai quand même envie de comprendre. C'est une des choses les plus importantes de votre vie, votre voix. Il y a ce moment d'incertitude entre le moment où vous perdez votre voix sur scène et le moment où, voilà, aujourd'hui tout va mieux et la tournée reprend, etc. Quand vous avez pensé qu'éventuellement vous ne pourriez plus chanter, qu'est-ce que ça a provoqué chez vous?
1: Ça a été dur. Franchement, voilà, j'ai encore de l'émotion parce que ouais. C'était quand même il n'y a pas si longtemps. J'avoue que c'était un peu un trou noir parce que fait que chanter, moi c'est ma vie en fait, donc je me vois pas ne pas chanter, je n'imagine même pas en fait. Donc quand ça m'a effleuré l'esprit, parce que en vérité ça m'a juste effleuré l'esprit, j'ai pas voulu aller plus loin, je me suis dit non, c'est pas possible. Donc j'avoue que pendant les 3 ou 4 premiers jours j'étais un peu abasourdie, un peu choquée, mais tout de suite je me suis dit ok, là ça m'arrive, c'est comme ça, j'y crois, je sais que je vais aller mieux. Donc là, qu'est-ce que je peux faire pour que ça devienne finalement une force, quelque chose de positif? Donc c'est vraiment ça que j'ai fait. Et du coup, je me suis mis au piano, j'ai composé dans le silence, parce que c'est une expérience aussi hein, d'être dans le silence total.
0: Alors oui, on avait entendu parler de ça pour Céline Dion, à qui il est arrivé la même chose, hein, elle avait perdu sa voix et on lui avait dit c'est pas compliqué, il faut se taire complètement, communiquer avec la famille sur des post-it, etc. Interdiction, ne serait-ce que de murmurer, oui. Pendant des semaines, c'était le même traitement pour vous?
1: Exactement.
0: Le silence?
1: C'était le silence complet. Donc ça veut dire même pas tousser, même pas, enfin rien. Donc
0: personne ne vit ça dans sa vie, c'est incroyable quand même.
1: C'est incroyable. Et en fait au début, ça fait très très peur. Ouais. Voilà, il y a beaucoup de peur, de doute, d'angoisse. Et en fait quand on le vit, on arrive à puiser quelque chose au fond de nous. En tout cas moi c'est ça que j'ai vu les choses autrement. J'ai du coup composé différemment. J'ai appris en fait à vivre dans le silence. Et en fait c'est pas si facile.
0: Ah oui, on doit avoir tellement envie tout le temps de participer, enfin même à la vie autour en fait.
1: Surtout moi qui étais pipelette partout à l'école. Oui, je vous avoue que c'était difficile, mais aujourd'hui ça fait partie de mon chemin. Et
0: d'accord.
1: En fait.
0: Et alors en logistique pure, ça a duré combien de temps le fait de se taire? Et est-ce que c'était la seule chose à faire pour que votre voix aille mieux? Et oui, là vous deviez vous en remettre à un médecin de toute façon.
1: C'était la seule solution. Là les médecins ils étaient catégoriques, c'était okay. Silence complet, donc ça a duré un peu plus d'un mois.
0: Ouais.
1: Et ensuite j'ai commencé à émettre des sons, mais c'était pas tout de suite parler comme ça, hein. C'était vraiment quelques sons dans la journée. Pas n'importe lesquels, travailler, être suivi aussi par une orthophoniste, une ORL, on voit l'état des cordes vocales, etc. Donc Oui, c'est tout un...
0: C'est un chemin. Hein.
1: Tout un chemin, tout un travail. Et bien sûr, dans, voilà, beaucoup, ouais. On passe par beaucoup d'émotions. Je suis passée par le bas, le haut, le, voilà.
0: Je pense que vous vous êtes posé plein de questions qui ne sont pas forcément de votre âge aussi, des trucs un peu intenses,
1: oui.
0: Qu'on se pose peut-être en milieu ou en fin de carrière. Il y a plein de chanteurs qui disent, bah oui, à 50, 60 ans, ma voix a changé, j'ai moins de notes, donc il faut que je change et tout. Mais pas vous, pas au premier album, quoi.
1: Non.
0: Et alors, maintenant, vous le savez, ce qui s'est passé, pourquoi elle est partie, la voix, et peut-être des mauvaises habitudes que vous aviez qu'il faut laisser tomber?
1: Complètement. Là, c'est vrai que j'ai appris beaucoup de choses que je connaissais pas, et c'est là aussi qu'on se rend compte que même si moi je chante depuis que je suis toute petite, en fait j'ai encore beaucoup beaucoup à apprendre. On a toujours en fait à apprendre. Et oui, il y a une hygiène de vie à avoir. C'est comme un sportif de haut niveau.
0: C'est ça.
1: Et surtout, comme elle m'expliquait mon médecin, les chansons que je chante, c'est elles sont beaucoup en intensité, très puissantes. Oui. Donc on peut pas se permettre d'arriver comme ça et de chanter, voilà. Donc elle m'a dit c'est tout un travail au quotidien, et voilà, comme un sportif de haut niveau qui prépare un marathon en fait.
0: Mais c'est ça, parce que par exemple, on peut pas comme ça, Carl Lewis, arriver le matin au réveil, taper un 100 mètres, on va se claquer la jambe. Bon ben imaginez Lynn au réveil qui fait ça, hein. Maintenant, on s'échauffe.
1: Exactement, c'est vraiment ça. Hein, parce que
0: s'échauffer.
1: Les cordes vocales, ce sont des muscles.
0: Ouais.
1: Donc, c'est échauffement. Après, même après avoir chanté, on fait redescendre la voix tout doucement. Et tout ça, j'ai appris. Voilà, beaucoup s'hydrater. Voilà, il y a plein de choses à faire pour que ça soit cool.
0: Formidable. Alors, on va parler de votre parcours et puis de tout ce qui va arriver aussi, notamment en termes de concert. Mais hydratons-nous. Lynn va boire un petit verre d'eau et nous, on va écouter et chanter très fort. Là, ça va, on est en fin de journée. La voix est parfaitement échauffée. La chanson qui a fait qu'on s'est rencontrés avec Lynn. Ça s'appelle « Je pense à vous ». Lynn est l'invitée de Décibels.

0: Céline, je pense à vous. Alors, puisque j'ai Lynn sous la main ce soir dans Décibel, vous pensez à qui quand vous écrivez cette chanson? Car oui, c'est une info que je n'ai pas encore donnée, mais Lynn est autrice, compositrice et interprète. Donc, je pense à vous, cette chanson qui est un talisman pour vous, un porte-bonheur et votre premier succès. Ça parle de qui? Ça parle de quoi?
1: Ça parle de moi, mon histoire en fait, qui ai quitté ma ville natale Nice pour m'installer à Paris, pour tenter d'être artiste, de réaliser mon rêve. Et en fait, un soir dans un studio, je pensais que j'étais contente parce que je faisais ce que j'avais envie de faire, mais que ma famille, mes parents me manquaient. Et j'avais envie de leur dire que malgré la distance, voilà, mais je pense à vous. Donc c'est une chanson pour mes parents.
0: Ils l'ont reçu, j'imagine, comme tel. Mais alors là, maintenant qu'ils doivent la partager avec des millions de personnes, elle prend évidemment une autre dimension. Alors Nice, vaste sujet quand on aime la musique en France. On pense à Santa, Hyphen, on pense à Rose aussi, hein, la liste, oui. Bah, c'est Rose. Elle est niçoise. Tout un tas de musiciens aussi, alors qu'ils sont pas forcément connus sous leur nom, mais qui ont accompagné plein d'artistes, des musiciens de Daran, qui étaient des niçois, les musiciens de Johnny aussi à une période. Mais de toute façon, au-delà des musiciens niçois, vous êtes d'une famille de musiciens. Donc dans n'importe quelle ville, de toute façon, vous auriez baigné dans la musique. Tout le monde est musicien chez vous, Lynn?
1: Oui, tout le monde. Ma maman, mon papa, mon frère, mon oncle, ma grand-mère, enfin vraiment tout le monde, mes cousines. J'ai baigné en fait là-dedans. Quand je suis née, dans mon salon, il est partagé en deux. Il y a un côté canapé télé et l'autre côté, c'est vraiment comme une scène en fait, avec batterie, piano, guitare, contrebasse. Enfin,
0: c'est un rêve, non, ça?
1: C'est incroyable.
0: Ah ouais.
1: Et c'est plus tard qu'on se rend compte, parce que moi je me rendais pas compte quand j'étais enfant et que tous les jours, enfin pas tous les jours, mais allez, trois fois par semaine, mes parents qui jouaient avec même des amis, la famille, moi qui chantais avec eux.
0: Vous pensiez que c'était pareil chez tout le monde?
1: C'était normal en fait pour moi, vraiment. Et c'est en grandissant que je me suis rendu compte que c'était une grande chance de pouvoir partager ça avec sa famille. La musique en fait, c'est incroyable.
0: Et alors, ayant donc sous les yeux et à portée d'oreille tous ces gens différents qui font de la musique avec, j'imagine, aussi des goûts différents, etc. À quel moment vous avez formé votre goût à vous? À quel moment vous avez découvert ce que vous aimiez, ce qui vous inspirait?
1: C'est le truc, c'est que j'aime tellement de choses différentes.
0: Ah ouais?
1: Oui, je suis très éclectique, j'écoute beaucoup de musique, plein de sortes différentes. Et en fait... comment dire, j'ai pris du temps à trouver en tout cas ma voix pour moi en fait, pour composer, interpréter, parce que j'ai essayé plein de choses différentes, tellement que j'aime la musique et tellement que j'aime tout. Ça a été compliqué même de me trouver moi en tant qu'artiste.
0: Ouais, je comprends. Et est-ce que assez rapidement quand même, on s'est dit que dans la bande, la chanteuse, c'était vous?
1: Oui,
0: oui hein.
1: quand même. Après, mon frère chante très très bien aussi.
0: Ouais.
1: Il a une voix, il a une super voix d'ailleurs. Mais oui, souvent, c'était moi... qui chantait.
0: D'accord. Alors, c'est une famille de musiciens, mais la seule musicienne professionnelle, c'est vous. Qu'est-ce qui a fait la différence, vous pensez?
1: Déjà, je pense que ma famille, ils se sont jamais dit dans leur tête qu'ils allaient être professionnels.
0: Oui, musiciens. C'était pas un métier.
1: Non, eux, c'était vraiment un loisir qui prenait beaucoup de place, c'est sûr. Mais c'était pas, ils ont même pas pensé, je pense, à en faire leur métier, à en faire une carrière.
0: Et vous, alors, comment ça a commencé à arriver dans votre tête que ça pouvait être votre métier?
1: Mais moi, en fait, depuis vraiment toute petite, j'avais envie d'être chanteuse, mais j'osais pas le dire. Ah, je sais pas pourquoi, mais je disais que je voulais être maîtresse ou j'osais pas.
0: Oui, j'ai lu même orthophoniste.
1: Oui.
0: C'est bien, ça fait sérieux, Lynn, mais donc c'était pas vrai.
1: C'était un peu par dépit.
0: Ouais.
1: En fait, je m'étais dit, bon, je vais être orthophoniste pour les chanteurs, pour les voix chantées.
0: Ouais.
1: Parce que je peux allier ma passion avec un vrai métier.
0: C'est fou, donc, de faire le pas psychologique, de se dire, mais attends, plutôt que d'entraîner des chanteurs, je vais être moi chanteuse.
1: Et ouais, mais ça a pris beaucoup d'années. Parce que au début, non, c'était pas possible. Et après, j'ai pris des cours de chant, des trucs comme ça. Et on me disait, ah, tu devrais faire des concours, tu devrais faire ci, tu devrais faire ça. Et après, des rencontres aussi. Et puis moi, des déclics petit à petit aussi en grandissant. Quand je voyais que j'étais pas du tout, je me sentais pas à ma place au collège, au lycée, à la fac, tout ça. En fait, c'est plein de choses extérieures et plein d'expériences en fait et des années qui ont fait qu'à un moment donné, je me suis dit, mais... pourquoi pas au moins tenter ma chance?
0: Ouais. Est-ce que vous avez été tentée par la Starac, Nouvelle Star, ce genre de choses, ou est-ce que vous sentiez que c'était pas votre chemin?
1: La Starac, oui, mais j'avais pas l'âge à l'époque, puisque quand je regardais Jennifer, tout ça, je rêvais, je me disais j'aimerais tellement, mais ça correspondait pas. Quand j'ai grandi, il y avait plus la Starac, enfin, j'avais l'âge, et donc je suis passée à côté, mais ça m'aurait plu à l'époque.
0: Ouais.
1: Après, aujourd'hui, je suis contente de tout ce chemin, parce que j'ai quand même fait des concours et j'ai pris des cours, j'ai vu des concerts.
0: Vous avez pris votre temps aussi, parce que c'est vrai que parfois être jeté comme ça dans la, j'appelle ça la fosse au lion, mais ne serait-ce que dans la télévision ou devant le grand public, quand on a 18 ans, 19 ans, ça peut être violent.
1: Oui, et moi je pense que j'aurais pas été capable. Enfin, pas capable, mais c'était pas mon heure, quoi. Oui. Je suis très contente d'avoir justement pris ce temps et d'arriver là, à cet âge-là. Je suis beaucoup plus... je comprends beaucoup plus qu'avant. Ouais, avant, je pense que j'aurais été trop faux-folle dans tous les sens.
0: Alors, il faut qu'on parle de Gims. Oui. Ça, c'est quand même une rencontre incroyable, parce que quand on entend votre musique et qu'on entend la musique de Gims, on se dit pas, bah oui, cousin Germain, évidemment. Non, il faut que vous nous expliquiez le lien et le rôle qu'il a joué dans votre chemin.
1: Après, attention, Gims, très éclectique aussi. Il chante vraiment, il a une large palette.
0: Je sais pas oui, comment. Palette, ouais, très large.
1: Il chante même de l'opéra. Donc vraiment, Gims, grand artiste. Et en fait, moi, je mettais beaucoup de musique sur les réseaux sociaux à l'époque. J'avais quitté Nice et j'étais à Paris. Et voilà, je savais pas trop quoi faire. Donc je mettais plein de chansons. Et à un moment donné, j'ai contacté mon frère qui était en école de cinéma. Et je lui ai dit, viens, on fait un clip énorme. On fait un truc de fou, une vraie proposition artistique. J'ai envie de proposer ça sur YouTube et tout. Donc on l'a fait, mon frère m'a aidé. Et en fait, en postant cette vidéo, elle a été repérée par l'équipe de Gims, qui lui a envoyé et il a adoré. Et en fait, du coup, on s'est rencontrés.
0: Le coup de téléphone a dû être génial, non?
1: Bah, j'y croyais pas du tout. Je vous le dis honnêtement. Je disais, Gims, vous êtes sur France? Oui, vraiment Gims. Donc non, c'était un honneur pour moi que Gims ait autant apprécié ce que je faisais. Et puis je l'ai rencontré, il y avait un beau piano et je me suis dit, vas-y, chante devant lui. Et là, je pense que ça a été vraiment le déclic. Et il m'a dit, j'aimerais trop que tu fasses mes premières parties, etc.
0: Ah, il vous a emmené en tournée avec lui.
1: Exactement.
0: C'est pas de la petite tournée, là. C'est des zéniths et tout.
1: Là, je suis passée des bars, restaurants aux zéniths. Ouais. Donc ça a fait un choc, mais ça a été une expérience incroyable. Et je le remercie encore aujourd'hui.
0: Et ça nous amène donc à ce premier album, hein, Boîte à musique. Et il y a un nouveau single qu'on va découvrir maintenant, Dans ton téléphone. Alors justement, c'est intéressant parce que pour celles et ceux qui vous ont découverte avec Je pense à vous, voilà, qui a quelque chose de très vraiment sentimental, etc. Dans ton téléphone, c'est un peu plus coquinou.
1: Oui, c'est vrai, c'est vrai. Voilà. Mais moi, j'ai plusieurs pareilles facettes. Hein. Je suis très dans l'émotion. Très sensible, hypersensible, mais j'ai aussi envie de bouger, j'ai aussi envie de parler de choses qui me tiennent à cœur. Et cette chanson, je voulais que je vous explique comment je l'ai.
0: Je veux bien. Racontez-moi.
1: C'est une vraie histoire, en fait.
0: C'est une vraie histoire.
1: C'est une vraie histoire. Donc, j'étais chez quelqu'un.
0: Et cette personne... Un quelqu'un bien particulier.
1: Non, mais en vrai, bon, je vais le dire, mais c'était mon frère qui était avec une fille hein, depuis un bout de temps. Mais cette fille, elle regardait dans son téléphone. Et j'étais chez lui. Et moi, quand je vais chez mon frère, je suis toujours avec mon petit. Il a un petit piano, donc je joue toujours un peu des accords comme ça. Et je la vois de loin regarder dans son téléphone. Et en fait, là, j'ai rien dit. J'ai commencé à jouer ces accords au piano. Et j'ai commencé à dire, dis-le-moi, qu'est-ce qu'il y a dans ton téléphone? Et du coup, il y avait plusieurs amis et on a commencé à chanter tous ensemble. Et ça s'est fait comme ça.
0: Voilà comment cette chanson est née, nouveau single de Lynn.

0: conseils d'amis
1: pour Lynn, la copine de son frère, toutes celles et tous ceux qui nous écouteraient. Si vous fouillez dans un téléphone, vous trouverez forcément des trucs. N'y allez pas. N'y allez pas. Et restez bien sur votre radio ici, Lynn est dans Décibel. À tout de suite.
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0: Merci de nous avoir choisis pour passer votre mardi soir. Votre bon goût est récompensé puisque vous entendrez les Woo pour l'anniversaire de Pete Townshend. Bah oui, chanson anniversaire du jour, My Generation. On va se régaler tout à l'heure à la fin de l'émission. On jouera aussi autour des chansons qui parlent de paix. Ça ne fera de mal à personne. Suivez mon regard, la paix en chanson. Pour vous inscrire au blind test, 0810 055 056. Alexandra vous attend au standard, 0810 055 056. Le cadeau du jour, eh bien c'est Boîte à musique, le premier album de Lynn. Lynn que vous aviez découverte avec son premier tube, je pense à vous.

0: en ce moment nous présente son nouveau single dans ton téléphone.
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0: Alors vous nous expliquez à quel point des chansons peuvent naître, voilà, d'une petite scène de la vie quotidienne que vous voyez. C'est un travail solitaire pour vous au départ, les paroles, la musique, vous faites tout toute seule?
2: Alors, c'est vrai déjà ce que vous dites, parce que les chansons, moi quand je les compose, c'est toujours voilà, comme un, il se passe quelque chose, ou alors je ressens quelque chose très fort. Alors oui, ça commence toujours, en tout cas 90%, moi sur mon piano, en train de faire des accords. C'est vraiment ça, et c'est après que vient la mélodie, et en troisième temps, les paroles.
0: Ok. Et est-ce que là, le fait justement, alors on parlait de Gims tout à l'heure, mais de croiser évidemment plein d'artistes, de partir en tournée avec des musiciens, etc., ça vous nourrit? Vous avez envie aussi de travailler avec d'autres, ou bien la cellule de base sera toujours la même?
2: Oui, moi je suis ouverte. C'est juste que pour l'instant, j'avais vraiment besoin de construire mon univers, mes messages, tout ça. Et ouais. Après, pourquoi pas travailler avec d'autres personnes.
0: Oui, ou avec des producteurs, je ne sais pas de quoi vous avez envie, en fait. Là, en gros, vous êtes à un stade où vous avez 5 autoroutes devant vous et il faut en choisir une. Et ça ne veut pas dire que vous allez rester, d'ailleurs, cette autoroute-là pendant toute votre carrière.
2: Bien sûr.
0: C'est à la fois, j'imagine, très joyeux et puis ben, un peu vertigineux de faire ces choix-là maintenant.
2: Oui, je pense que aussi ça dépend de... Moi, je suis beaucoup avec les ressentis et tout, et les rencontres, tout ça, donc... Je pense que ça va dépendre aussi de ce qui se passe.
0: Ouais.
2: Je réfléchis pas trop. Je suis très dans l'émotion, en fait. Donc je vis un peu au jour le jour. Mais pour l'instant, là, c'est vrai que ces derniers temps, j'ai beaucoup composé. Donc on verra ce que. Ouais.
0: Alors j'ai oublié de dire tout à l'heure, mais j'ai trouvé ça très mignon, pendant la période où vous n'aviez pas le droit de parler, puisqu'il fallait soigner votre voix, vous avez beaucoup communiqué avec votre public sur les réseaux sociaux, alors par écrit.
2: Oui.
0: Je ne sais pas si l'algorithme d'Instagram a beaucoup aimé que vous fassiez des trucs écrits, eux ils aiment bien quand on fait des vidéos, quand on parle, etc. N'empêche, ça a noué quelque chose entre vous et le public?
2: Oui, et d'ailleurs je ne m'attendais pas non plus, parce que quelque chose d'écrit comme ça, je ne pensais pas qu'il y allait avoir autant de réactions et de vues.
0: Et oui, et
2: de
0: les gens prennent le temps de lire, en fait.
2: Oui.
0: Ouais.
2: Et j'ai été surprise, mais vraiment dans le bon sens. Et surtout, j'ai,

0: Lou Dubois, vous ferez aussi la première partie de Gims au Festival de Nîmes, le 21 oui. juillet. Les Franco de Spa, en Belgique. Et puis ensuite, il y a votre tournée qui va démarrer au mois de septembre, à la rentrée, comme les enfants. Là, vous allez faire le Tour de France dans tous les sens. Je note un passage à l'Olympia, à Paris, le 4 octobre. Lille, le 6. Pendant le mois d'octobre-novembre, vous vous baladez vraiment partout. Le Mans, le Havre, Poitiers, Tours, Bourges, Lyon, Limoges, Calais, etc. etc. Au mois de décembre, il y a Strasbourg, Bruxelles aussi, évidemment. Et puis, ça continue tout ça jusqu'en mars 2027. Donc, ça nous fait un sacré carnet de balles. Racontez-nous, alors, est-ce que cette première tournée, si on met à part cet accident de voix qui n'aurait pas dû avoir lieu, est-ce qu'elle ressemble à ce dont vous rêviez quand vous imaginiez chanteuse? Petite fille, vous nous l'avez dit, vous rêviez d'être oui. chanteuse. La vie de tournée, est-ce que c'est aussi bien que ce qu'on imagine quand on est enfant?
1: Bah franchement, oui, encore mieux.
0: Ah
1: parce
0: ouais.
1: que, en fait, c'est tout est bien, en fait. C'est, déjà, j'ai la chance de partir avec une équipe déjà incroyable. Donc ça, c'est énorme, c'est une chance. De partir comme ça, visiter plein de villes de France, oui. c'est fou. Enfin, c'est... Je sais pas, j'ai du mal à réaliser d'être sur scène devant toutes ces personnes-là qui me regardent avec le sourire, où on partage vraiment des émotions, on passe du rire aux larmes ensemble, on chante, on danse, enfin, c'est incroyable, c'est mieux que ce que j'avais imaginé ouais. en fait.
0: Est-ce que vous êtes retournée jouer à Nice? Parce que là, je vois pas d'étape à Nice dans votre tournée.
1: J'y suis allée.
0: Alors, c'était comment ça? Ça devait être dingue.
1: C'était fou. Vraiment fou, j'ai eu un accueil mais exceptionnel, vraiment, et non c'était dingue, j'ai dit au public, mais la dernière fois que vous m'avez peut-être vu ou croisé, c'était dans un des restaurants de la région ou un bar, et là on se voit là, incroyable, j'avais des étoiles plein les yeux.
0: Ah là là, alors, est-ce qu'il vous en reste des rêves à réaliser maintenant?
1: Toujours, hein.
0: C'est vrai.
1: Moi, je suis une rêveuse. Déjà, je rêve de. Enfin, vous parliez de paix tout à l'heure. Moi, je rêve
0: ah
1: de
0: oui,
1: paix.
0: La paix. Oui.
1: Je rêve d'un monde meilleur. Je rêve de. Je suis un peu un bisounours, moi.
0: Vraiment. Mais ça fait du bien. Parce que, pardon, mais on a tous vu ce qui se passait quand les méchants étaient au pouvoir. Hein. On est en plein dedans. Donc maintenant, si on pouvait passer sur une ère à bisounours, ça ferait de mal à personne.
1: Oui, moi, je crois en tout cas à des choses meilleures. Même, peut-être grâce aussi à la musique.
0: Ouais.
1: Voilà, au partage, aux émotions.
0: Vous pensez que la musique, ça peut faire changer des choses? Alors, dans les années 60, on disait la musique va changer le monde. On a vu que non, mais ça peut changer quand même des parcours, des vies, des moments.
1: Moi, je pense que oui.
0: Hein.
1: Moi, je pense que oui. Ça peut être une thérapie, la musique.
0: Ouais.
1: Ça peut être tellement de choses. Ça rythme notre vie. Donc, oui, pour moi, ça peut changer beaucoup de choses. Et aussi, des rêves de continuer à chanter. Continuer à partager tout ça, en fait. Hein, et de vivre cet échange de... qu'on peut pas expliquer quand on est sur scène avec le public.
0: Ben non, faut aller la voir. Et là, peut-être, on comprendra. Lynn, oui. La tournée Paris, l'Olympia, le 4 octobre, Angers, le 13 décembre, Rennes, le 14 janvier 2027, Toulouse, le 3 mars 2027, vous l'avez compris. Vous ne pouvez pas la rater. Et c'est une bonne chose. Je vous souhaite le meilleur pour la suite.
1: Un grand merci.
0: Merci d'être venu nous voir. On se quitte en écoutant J'avoue.
1: Allez,
0: ça vous va, vous validez?
1: Oui.
0: Et la boîte à musique de Lynn, cet album qui est à gagner tout à l'heure au Blind Test. À bientôt, Lynn.
1: À bientôt.
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0: En 1994, à la radio, toute la journée, on écoutait les Counting Crows, un groupe californien qui a fait des trucs depuis, mais à moins d'être vraiment super méga fan, on n'a pas vraiment tout suivi. Ils sont de retour, ben oui, ils vont venir jouer en France, dites-vous, à Paris, le lundi 22 juin, à l'Olympia. S'il y a des Lyonnais qui nous écoutent, ou des gens de la région, et qui avaient pris des tickets pour aller les voir à Lyon, au Transborder, le 17 juin, sachez que malheureusement, cette date a dû être annulée, on l'a appris il y a quelques jours. En revanche, la date de Paris, l'Olympia, le lundi 22 juin, marche toujours bien. Mr. Jones, vraiment, c'est une période, c'est complètement fou, je me souviens que c'était une chanson qui passait beaucoup à la radio. Et alors, bizarrement, hasard de calendrier, ça coïncidait avec la mort de Kurt Cobain. Donc en fait, à chaque fois que j'entends cette chanson, bah, je repense aussi à ce spleen adolescent qui a envahi une bonne partie des jeunes Français à l'annonce de la mort du chanteur de Nirvana. Donc voilà, une époque, 1994, peut-être même que le soir, on écoutait des libres antennes avec un doc et un certain Difool. Enfin, vous voyez quoi, normalement, ça devrait vous rappeler de bons souvenirs. Counting Crows et Mr. Jones, bienvenue en 80.

0: Pour retrouver les Counting Crows, rendez-vous à Paris, à l'Olympia, le 22 juin, date unique en France.
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0: La paix en chanson, c'est maintenant que ça se passe. Nous jouons au Blind Test avec Muriel. Bonsoir Muriel.
2: Bonsoir.
0: Comment ça va en ce mardi soir?
2: Ah bah ça va, quand je suis avec toi, ça va bien.
0: Ah merci Muriel, ça me fait trop plaisir. Moi aussi, je suis bien contente que tu viennes jouer avec nous et avec Elisabeth. Bonsoir.
3: Coucou Émilie, bonsoir Muriel,
2: bonsoir Elisabeth.
0: Alors vous êtes là toutes les deux ce soir, oui, pour gagner l'album de Lynn. Vous l'avez découvert tout à l'heure en interview, elle est absolument délicieuse cette jeune femme.
3: Oui, tout à fait, oui, je viens l'écouter.
0: Bah, oui.
3: Alors, justement, je peux te dire, ça n'a rien à voir avec la jeune.
0: Vas-y, vas-y Elisabeth.
3: Allez, je te dis, puisque Roland Garros va commencer,
0: oui.
3: Donc, alors ma fille Magali vient de m'envoyer une photo, elle est à Roland-Garros jusqu'à jeudi. Elle a été prise en photo avec Mansour Barami.
0: Oh, je l'adore! Mon Dieu, mais ça c'est vintage, hein, comme...
3: Ah oui, et j'ai regardé justement ça, hein, au niveau de tennisman.
0: Oui.
3: Donc 1987-1989, et c'est le célèbre moustachu.
0: Bah oui!
3: Voilà. Donc, elle vient de m'envoyer la photo... Il y a une petite...
4: Il est génial, il est tellement drôle.
0: Mais c'est ça, hyper drôle, Mansour Barami. Oui, il était iranien, je crois, mais un super joueur.
3: Franco-iranien.
0: Ah ouais, c'est ça.
3: J'ai tout noté.
4: Franco-iranien,
0: ah ouais.
3: Oui, c'est ça.
0: Et donc, chaque année... À Roland-Garros, il y a le trophée des légendes,
3: des légendes
0: où on fait jouer voilà, nos vieux joueurs préférés. Et lui, c'est, ouais, c'est un des plus drôles, un des plus chouettes. Ah, oh, ben elle a du bol, ta fille.
3: Ah, elle a du bol parce que je te promets, elle m'a envoyé la photo, je me suis dit ça. Alors, il a les deux raquettes de tennis, hein.
0: Ouais.
3: À sa main. Il est vraiment pris, alors, vraiment bien avec ma fille en photo. Et je me suis dit, ça doit être un ancien joueur de tennis. Mais j'ai regardé un instant pour confirmation. Et puis, elle me l'a noté, effectivement.
0: Ah ben voilà, bon bah formidable. Merci Elisabeth, hey, pour ce petit point sport qui n'arrive, oui, que très rarement dans l'émission. Et c'est vrai que moi, alors je ne touche pas une bille, aucun sport du monde, sauf le tennis, où là tu peux même me sortir voilà un joueur des années 80. Je suis au taquet. C'est vrai Muriel,
4: ah
0: non, oui, mais voilà.
4: Ah ben moi je suis une grande fan de tennis. Je regarde d'ailleurs.
3: Agassi, John Borg,
0: ah oui,
3: Noah. Mais mon préféré c'était Agassi moi.
0: Ah bah avec ses,
4: ah bah, avec son look.
0: Bah oui, il était super.
3: Beau mec.
0: Bon, alors on sent bien, allez, qu'Elisabeth va bien,
4: alors,
0: se rincer l'œil.
4: Jouer quand même, ou
0: oui, voilà. Non, bah, on va se rincer l'œil pendant 15 jours en regardant Roland Garros. Déjà, ça, c'est, oui, clair. Ah, on aime bien les petits shorts, hein, Elisabeth.
3: Oh là. Beau mec.
0: J'adore. Et
3: oui,
0: en attendant.
3: J'en demandais simplement.
0: Ah non, mais de toute façon, même la technique est très belle. Voilà,
3: oui,
0: c'est tout. Oh, moi, je suis très amoureuse de Raphaël Nadal, par exemple, si on parle
4: alors,
0: de
4: moi,
0: ça.
4: Moi, c'est Federer. Hein.
0: Ah, ah, Muriel. Ah,
4: c'est l'élégance, c'est l'élégance, oui, suprême, quoi.
0: Ouais, c'est un peu coincé du cul, quoi.
4: Non, il en croit pas, mais il se lâche.
0: J'ai pas, je l'imagine pas se lâcher. Alors que Nadal, tout de suite, je me dis, on va faire une petite lambada tous les deux. Alors que la lambada avec Federer,
4: il est toujours en train de sortir de ses fesses.
0: C'est pour ça, je me dis, la lambada doit être intense.
3: Bon, écoute, on va tous les mettre dans le même paquet et puis on s'en servira si on peut de temps en temps.
0: Allez. Oh là là, bon, on a pris beaucoup de retard pour ce blind test, bah oui, qui pourtant,
3: allez,
0: partait très bien, parce que c'était des chansons,
3: allez,
0: qui parlaient de paix.
3: Allez,
0: voilà, après, pour ramener la paix dans le monde, vous nous donnez à chacune un tennisman et vous aurez la paix, vous l'avez compris. Okay. Voilà. Donc, Muriel et Elisabeth, nous y allons. Première chanson qui parle de paix et on cherche, oui, l'interprète. C'est parti.
3: Alors, je dirais Elisabeth, peut-être Johnny Clegg.
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0: Il est
4: M, non?
0: C'est pas M, c'est un Belge.
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0: signifier. Oui!
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0: Peace or violence, la paix ou la violence, c'est Stromae. Bravo, mesdames.
3: Ah oui, non, j'aurais pas trouvé.
0: Mais c'est pas grave, c'est Muriel qui a trouvé.
3: Oh, du tout, du tout. Oh, connelli.
0: On change de style, on change de pays et on cherche toujours qui chante ça.
3: Muriel.
0: Ah oui.
3: Oui.
0: C'est allez en paix, bravo à toutes les deux. Vous avez trouvé Stéphane et Cher. Bon, on est tellement à la bourre, on va pas se faire le troisième extrait. Je crois que tout le monde a compris.
2: T'aurais mis Zazie ?
0: Eh ben non, on va l'écouter du coup. Ça vous va ? Si on écoute Zazie, rue de la paix. Oui, mais c'est vrai, sans doute, j'aurais mis Zazie.
2: Bah oui, on n'a même plus le temps de jouer.
0: Mais non, on a trop parlé. Mais écoutez, c'était très agréable. Vous revenez quand vous voulez au Café du Commerce du soir.
2: Voilà. En fin de semaine pour Roland-Garros.
0: Mais attends, moi je pense qu'avec notre petit trio, là, l'année prochaine, on peut animer Roland-Garros sur France Télévisions.
2: Ah bah carrément, alors moi je veux bien.
0: Oui. Sans aucun problème.
3: On est partantes, toutes les deux, toutes les trois.
0: On va
3: et Magali joue au tennis.
0: Oui, bah oui, on emmènera Magali, on a compris. Elisabeth,
3: voilà. Et Emeline, ma seconde fille, était très bonne au tennis.
2: Il faut arrêter,
0: on commence déjà à faire revenir du monde et tout, je vous jure. Bon, les filles, bravo, je vous offre l'album de Lynn et merci beaucoup d'être venues jouer avec nous.
3: Bisous.
0: À bientôt.
3: Bisous.
0: Ah, et j'ai une très bonne nouvelle à propos de Zazie, mais là, j'ai plus le temps parce que la chanson commence dans 3 secondes, donc je vous le dirai juste après. Bisous.

0: nouvelle qui concerne Zazie et que je brûle de vous donner, c'est que nous sommes à J-3 de la sortie de sa toute nouvelle chanson. Zazie, de retour avec un nouveau single ce vendredi, et elle sera l'invitée de Décibel mardi prochain.
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0: Très beau duo, c'est notre coup de cœur du jour. L'artiste américaine Geneviève, qui vient de Miami en Floride, et Loose and the Yakuza, une chanteuse qui sait aussi rapper et qui vient de Belgique. Ensemble, elles livrent une chanson canon qui s'appelle Fleur de Lys et qui n'a pas volé son statut de coup de cœur du jour. Et oui, il fait un peu chaud. Et ça fait pas de mal. Merci, Loose and the Yakuza. Merci, Geneviève.

0: avec Loose and the Yakuza apparaît sur Chrysalis, le deuxième album de Geneviève. Ça s'écrit au début avec un J. Elle a le droit, elle est américaine.
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0: Il y a un peu plus de 60 ans, en 1965, les Who, avec My Generation, chantaient « I hope I die before I get old ». J'espère mourir avant de devenir vieux. Eh ben, c'est raté. Pete Townshend, mythique guitariste des Who, à 81 ans. Bon anniversaire ! Vivo.

0: Generation, les Who, en 1965. Pete Townshend a écrit cette chanson le jour de son 20e anniversaire. Aujourd'hui, c'est le 81e anniversaire de Pete Townshend. Oui, vous entendez My Generation qui sort de mon téléphone. Voilà, ça y est, je l'ai coupé. J'ai fait n'importe quoi. Oui, on l'écoutait à la radio, mais je l'écoutais aussi sur mon téléphone en même temps. Ce sont les bizarreries du direct. Merci d'avoir été avec nous ce soir. Merci à l'équipe de Décibel qui était là. Iris Guitoni, Sarah Bécard, Elodie Biancamaria, Alexandra Sackberg et Franck Moilier. Et les soirées se suivant, mais ne se ressemblant pas, demain, on sera avec Mario de Image pour célébrer les 40 ans des Démons de Minuit. Hé, hey, à demain.
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0: 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Bisous, il est 21h, bonne soirée.
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4: Avec toutes les heures, des infos pratiques, locales et utiles à vivre en Loire-Atlantique et en Vendée. Samedi, c'est la 23e édition de la Nuit européenne des musées. Donc, les musées sont ouverts en nocturne et gratuits pour tous. Ce soir-là, de nombreux musées ouvriront gratuitement leurs portes en France et en Europe à la tombée de la nuit jusqu'à minuit. Visites éclairées, parcours ludiques, projections, animations exceptionnelles donneront à vivre au public une expérience de musée à la fois conviviale et ludique. Par exemple, vous aurez rendez-vous au musée du Vignoble, installé au palais entre Nantes et Clisson. 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

0: Deux ans après la disparition de Charles Aznavour, Dany Briand décide de célébrer son héritage. En 2020, il lance un premier volume de reprises, mais le confinement vient bousculer ses plans.
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0: Forcé de limiter sa sortie, l'artiste se retrouve à chanter des duos improvisés lors de ses passages télé. C'est sa rencontre éphémère avec Chimène Badi qui provoque alors un véritable déclic. Plutôt que de continuer l'aventure en solo, Dany décide de transformer le second volet en album de duo. Il rassemble ses amis, de Florent Pagny à Pascal Obispo, tous unis par leur amour du grand charme.

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3: Avec toutes les heures, des infos pratiques, locales et utiles en Loire-Atlantique et en Vendée. Ce dimanche, entre Jarre-sur-Mer et les Sables-d'Olonne, les médiévales du château de Talmont-Saint-Hilaire. Le château va se transformer en véritable village médiéval pour une journée immersive et spectaculaire. Alors, tout au long de cette journée, vous pouvez plonger dans le quotidien du Moyen-Âge, avec campements médiévaux, forges, tirs à l'arc et à l'arbalète, lancer de hache, calligraphie et même des démonstrations d'attelage ou encore de pêcherie médiévale. Rendez-vous donc à Talmont-Saint-Hilaire. Et puis le Bob Fest, anciennement le Slip Fest, revient pour sa troisième édition. Encore plus folle cette édition, samedi et dimanche, toujours à la Guinguette Street Food Les Nantais, situé dans le parc de la Carrière à Saint-Herblain.
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0: morceau a fait un tel carton que l'expression « faire une Benabar » est presque entrée dans le dictionnaire pour désigner une excuse bidon.
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3: Avec toutes les heures, des infos pratiques locales et utiles en Loire-Atlantique et en Vendée, eh bien, le club de minéralogie de la région nazairienne vous présente sa 49e exposition Vente minéraux, fossiles et pierres précieuses. Le thème cette année, ce seront les minéraux du Maroc. Ça va se passer à Saint-Nazaire samedi et dimanche de 10h à 18h. Le festival La Seine de Fer s'installe comme chaque année à Éric pour deux jours intenses. Samedi et dimanche, les amateurs de rock et de musique en live déborderont de programmation audacieuse. Ce festival de musique 2026 attire un public fidèle. Alors profitez de performances qui oscillent entre classiques revisités et puis aussi des découvertes locales. Tout ça va se passer donc à Éric ce samedi et ce dimanche. 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
1: Avec toutes les heures des infos pratiques, locales et utiles, en Loire-Atlantique et en Vendée, les Nefs de Nantes, au cœur de l'île de Nantes, s'animent tous les samedis du mois de mai avec une programmation musicale gratuite pour l'édition 2026. Et bien les machines proposent un printemps des Nefs collaboratif, curieux et inédit. Des artistes venus d'à côté ou de très loin pour des soirées de fêtes et de découvertes. Les amoureux des animaux ont rendez-vous à Sucé-sur-Erdre pour la toute première édition du FestiWouf, un festival entièrement consacré au bien-être animal. L'événement se déroulera samedi, dimanche prochain, dans une ambiance conviviale et familiale. Pendant tout le week-end, petits et grands pourront découvrir de nombreuses animations autour du chien et de la relation homme-animal. Alors vite, direction Sucé-sur-Erdre. 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
3: Il s'appelle Frédéric Brand et ça fait maintenant 17 ans qu'il travaille à l'élaboration des créments, des 4 millions de bouteilles de créments de l'entreprise Louis Bouillot à Nuit-Saint-Georges. Il nous fait voir l'envers du décor. Mais d'abord, on s'équipe de chasubles orange fluo.
4: Sur le site, il y a une centaine de personnes qui travaillent sur le site. Et c'est un site classé IFS BRC. C'est-à-dire qu'on respecte des normes qualité et sécurité consommateur. Et donc, mettre des chasubles qui permettent l'identification des visiteurs avec un enregistrement bien adéquat.
3: Eh bien, allons-y. Ouvrons cette porte.
4: Oui, on va y aller.
3: Oula!
4: Donc, en fait, ici, nous n'avons pas de cave enterrée. Les cuves font jusqu'à 7 mètres de haut.
3: Ah oui.
4: 7 mètres de haut et une seule cuve représente le volume d'un petit domaine viticole. Ça représente environ 520 hectolitres de vin. Ici, nous avons dans cette cuverie-là 50 cuves différentes. Et cette diversité de cuves, cette quantité de cuves est importante parce qu'en Crémant de Bourgogne, nous sélectionnons les zones géographiques. Mais également, nous avons un grand travail au pressurage où nous séparons la cuvée et la taille que nous vinifions séparément. Et afin d'avoir une grande diversité de profils aromatiques qui vont nous servir de nos assemblages crémants futurs, nous avons besoin d'avoir une grande quantité de cuves qui vont pouvoir mettre en musique nos assemblages par la suite.
3: Donc malgré le fait qu'on soit dans un environnement plus ou moins industriel et gigantesque, on a quand même cette notion de terroir, c'est important de le rappeler.
4: C'est important. Si maintenant je mélange tout, parce que c'est effectivement une seule appellation que l'on vinifie, mais si je commence à tout mélanger pendant les vinifications, après les assemblages qu'on va faire n'auront plus aucun sens. Il faut vraiment respecter ces trois principes, donc le cépage, le terroir et le fractionnement au pressurage qui vont nous permettre justement d'accorder. Il faut savoir que Louis Bouillot a plus d'une dizaine d'assemblages différents et il faut que chacune de ces assemblages ait une personnalité bien précise avec son moment de dégustation et de plaisir propre. Et donc c'est grâce justement à cette diversité qu'on peut avoir ça.
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5: Bonjour, je suis Pierre Bourguignon, je suis un ancien officier de gendarmerie. J'ai depuis quelques années écrit quelques polars. J'habite en bordure de côte. Le but de mon écriture, c'est de faire connaître les Landes et faire connaître un peu la gendarmerie, comment elle fonctionne, parce que ces films télévisés et autres ne reflètent pas du tout l'esprit gendarmerie.
6: D'où est née cette idée d'écrire justement a posteriori de votre profession de gendarme?
5: J'ai eu envie de donner une image précise de la gendarmerie et de la justice plus largement parlant. C'est pour cette raison que j'ai commis une dizaine de polars dont les enquêtes sont menées par les gendarmes. Mais le dernier, bizarrement, il est mené par un détective. Ce détective, il s'appelle François Latournerie. T'as quoi ? Mais comme c'est pas très vendeur, c'est Jack Larson.
6: Est-ce qu'il y a un peu de vous dans Jack Larson ?
5: Ouais, disons que je fantasme un peu. Certainement, oui, peut-être.
6: Et alors justement, les Diaboliques d'Osogor, l'histoire en elle-même, vous l'avez complètement inventée ?
5: Ah, complètement inventée. Elle se passe passe dans une boîte échangiste, c'est pas graveleux, c'est simplement de l'humour, ce que je tiens à maintenir dans tous mes polars. Les Landes, j'aime bien, je les connais bien pour y avoir vécu depuis tout petit. Les secteurs dont je parle, je les connais particulièrement, qu'il s'agisse du courant du Chêne, de Molliès, de Messange ou de Dax. J'ai travaillé dans le Tursan, Jaune, Air-sur-Adour. J'ai eu aussi envie d'en parler puisque j'ai un titre qui se déroule dans ces lieux même. Palombe, Tursan et Salami, le titre. Si vous voulez, on m'a comparé souvent à San Antonio, mais dans le rural. Donc j'ai envie d'avoir des titres qui fassent sourire. Tous mes polars, il y a du suspense. Vous savez pas qui a fait quoi jusqu'à la dernière page. Ce que je souhaite, c'est pas forcément le cas, mais ce que je souhaite, c'est que le lecteur ait envie d'en lire un autre. J'écris quand j'en ai envie. Quand j'ai 10 minutes, 5 minutes, je reprends où j'en étais et j'ai aucune pression. Je me mets dans la peau de l'enquêteur que j'ai été. Et bien sûr, je me mets dans la peau du truand. Je me dis, si j'étais truand, pour contrer les enquêteurs, qu'est-ce que je pourrais faire? Et ça vient tout seul.
6: Ce métier de gendarme, finalement, c'était une vocation?
5: C'est arrivé par hasard, mais c'est une vocation. Parce qu'être gendarme, c'est être à la disposition des gens, être prêt, être humain, essayer de comprendre, de trouver des solutions, d'éviter des drames. C'est ça, être gendarme. Et aujourd'hui, ça a beaucoup changé. Les gendarmes sont à l'image de la société aujourd'hui. C'est-à-dire que de la rentabilité, de mon temps, c'est pas ça.
6: Vous voulez dire que leurs conditions de travail ont changé?
5: Ah, complètement. Ils sont débordés. On leur colle sur le dos de plus en plus de tâches. Et on peut pas tout faire. On peut tout faire, mais pas forcément bien. Dans le temps, les gendarmes étaient accueillis par la population. Aujourd'hui, on se fait agresser. C'est pas du tout pareil.
6: Donc, on rappelle quand même que le nouveau roman, ça s'appelle Les Diaboliques d'Osfort. C'est publié aux éditions Terre de l'Ouest, qui, mine de rien, est une maison d'édition de Seignos.
5: C'est un nouvel éditeur qui s'appelle Benjamin Jugiot à Seignos, qui porte une attention particulière à l'orthographe et à la syntaxe, et cet éditeur est au top niveau pour ça.
6: Moi, j'ai un petit truc à vous demander, là, quand même, Pierre, avant de se quitter. On va pas le faire à la façon commandant, mais j'aimerais bien quand même que, assez rapidement, vous me donniez le nom de la radio qui vient de vous tendre le micro ce matin.
5: C'est ici, Gascogne.
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7: En vous baladant du côté d'Ahun, dans le bourg, peut-être que vous avez déjà fait une petite pause pique-nique au jardin Jacques Lagrange, qu'on appelle aussi le jardin lapidaire. Mais c'est quoi son histoire ?
8: Nathalie Manot, je suis animatrice à l'Office de tourisme Creuse Sud-Ouest. C'était le jardin de la maison qui est là face à nous, ce très bel hôtel particulier, l'hôtel Joran. Mais avant même d'être le jardin de cet hôtel Joran, on imagine qu'ici nous sommes dans les fossés de la ville médiévale. Et ce jardin, eh bien, il donne de la profondeur avec cette grande allée et ça donne encore plus de valeur et d'importance à cette belle maison. C'est vraiment une mise en scène architecturale. Le premier portail semble suffisamment large pour qu'un petit véhicule y passe. Le deuxième est tout petit, mais ça donne cet effet de longueur.
7: Pourquoi on appelle aussi ce jardin le jardin lapidaire ?
8: Parce que autour de nous, eh bien, il y a plein de pierres. Alors, ce sont toujours des pierres anciennes qui sont là pour témoigner de l'histoire d'Ahun. C'est un peu comme un musée à ciel ouvert qui nous raconte l'histoire d'Ahun depuis l'époque gallo-romaine, Acitodunum à l'époque, jusqu'à nos jours. Jacques Lagrange, il a acheté dans les années 90 cette maison et à sa mort, sa compagne a légué le jardin à la municipalité et elle a demandé à ce que ce jardin devienne un jardin lapidaire, donc un jardin souvenir, historique, promenade. Jacques Lagrange, c'était un artiste. Alors, il n'était pas creusois d'origine, mais il a beaucoup aimé la Creuse. Il est venu ici pour aller auprès de Jean Lursa faire des tapisseries à Aubusson. Il était peintre, il était cartonnier, il était grand collectionneur. C'est aussi pour ça qu'il voulait une grande maison. Il collectionnait les horloges de gare, les enseignes de magasins. Ça prend beaucoup de place. Il a contribué à l'architecture. Enfin, c'était vraiment un artiste avec plusieurs facettes. Et il aimait se trouver ici, dans la Creuse, dans cet espace très naturel, avec une histoire riche. Alors, je vais te dire mon coup de cœur. Et en regardant bien la frise végétale qui est là sur le pignon, on va le trouver ce cœur. Il est en bas, à gauche, il est très stylisé. C'est vraiment un motif que Jacques Lagrange utilisait beaucoup dans ses tapisseries, dans ses peintures. Donc cette frise, elle représente une branche. Il l'avait dessinée pour illustrer le poème d'un de ses amis, Eugène Guivic. Et ce poème s'intitule Temple du Merle.
9: Marie-Ève,
10: et Geoffroy,
9: notre fille prend des cours de piano juste à côté. En attendant son cours, on aime bien se promener ici, oui.
10: Il y a des urnes fumées. C'est un petit site archéologique. C'est sympa, puis il y a de jolis des petits buis qui sont bien taillés. C'est un joli jardin.
7: La prochaine fois que vous passez par le jardin Jacques Lagrange, jetez un œil à ce petit cœur sur la façade.
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1: Depuis Bréban, à mi-chemin entre Arcis-sur-Aube et Vitry-le-François, avec Benjamin Guyot, bonjour.
2: Bonjour.
1: 35 ans, vous êtes agriculteur ici et vous pratiquez l'agriculture de conservation des sols. Qu'est-ce que ça veut dire ?
2: Alors l'agriculture de conservation des sols, effectivement, ça n'a rien à voir avec du traditionnel. Premièrement, alors c'est déjà de couvrir au maximum son sol. Et du coup, de faire travailler les plantes, travailler les racines et toute l'activité biologique qui est liée, en fait. De ce fait, c'est plus des terres où le sol reste comme ça pendant des semaines et des semaines avec aucune plante. Dès que les récoltes sont faites, on essaie de toujours remettre une plante, voire des plantes, pour être plus performant, aller soit dans l'hiver ou jusqu'à l'implantation de la nouvelle culture. Et du coup, de remplacer toute cette activité biologique, ce qu'on appelle les couverts végétaux, qui vont venir petit à petit remplacer justement le travail du sol et surtout le travail excessif et en profondeur.
1: Il n'y a plus de labour ?
2: Alors tout à fait, l'agriculture de conservation des sols, du coup, la charrue, le labour est complètement proscrit, puisqu'en fait, le labour fait un reset à chaque fois qu'on utilise cet outil-là. Alors, il a aussi des avantages, bien entendu. Mais voilà, du coup, faut pas bouleverser ce qu'on appelle les horizons. Donc, bien entendu, la couche superficielle de sol, par exemple, les 5 premiers centimètres, on veut surtout pas qu'elle se retrouve à 20 centimètres. Donc, il faut absolument proscrire, effectivement, la charrue.
1: L'agriculture de conservation des sols, c'est plus ou moins de travail pour l'agriculteur ?
2: Pour moi, je pense que c'est moins de travail. Mais malgré tout, pour ma part, c'est plus de pics d'activité. Quand on dit plus de sol nu, implantation des couverts végétaux le plus rapidement possible, et ben, ça veut dire qu'on sort déjà d'une récolte. Et les périodes de récolte sont déjà très tendues. Donc en fait, on enchaîne ces pics-là. Mais malgré tout, plus de travaux vraiment en profondeur ou au cas par cas. Donc on gagne du temps quand même dans les champs. Au niveau des couverts végétaux utilisés, on est sur des multi-espèces, hein, jamais d'espèces solo. Hein. Chez moi, ce qui fonctionne bien, mais c'est aussi mon propre système, il y a toujours une base facélie, moutarde, et également une base tournesol. Donc ce tournesol-là, pour mes voisins, ça ne correspondrait pas, mais pour moi, ça correspond, puisque j'ai accès en fait à des matières organiques sur lesquelles voilà, je peux rééquilibrer ce qu'on appelle des rapports C sur N, carbone sur azote.
1: C'est aussi utiliser moins de produits, de pratiquer ces couverts végétaux, cette agriculture de conservation.
2: Alors tout à fait, hein, le but, c'est d'atteindre le système entre guillemets vertueux et de faire travailler donc les plantes à notre place et bien entendu réduire les intrants petit à petit depuis 3 ans maintenant. Et notamment en azote, on arrive vraiment à lever le pied et continuer de produire en quantité.
1: Merci Benjamin Guyot, agriculteur à Bréban dans la Marne.
2: Bonne journée, au revoir.
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3: On fait une petite pause à la poste.
4: Belle vie.
5: C'est de la télévision ?
3: Non, c'est la radio.
5: Parle un peu plus fort, parce que j'ai un petit problème.
3: Problème d'audition ?
5: Oui, oui.
6: Virginie et vous ?
7: Avec Salomé, la technicienne du son, nous sommes devant le bureau de poste Béziers-Clémenceau. La double porte vitrée s'ouvre sur une grande pièce style loft. 250 mètres carrés avec du parquet neuf en bois clair et des espaces délimités par service. Tout est fait pour que les gens se sentent bien. Et c'est le cas. À 9h, il y a déjà du monde. Aujourd'hui, la poste est multi-activité. Courrier, mais aussi banque, forfait téléphone, assurance, service à la personne et achats en tout genre. Les gens font la queue pour un rendez-vous avec leur conseiller bancaire et passent devant des téléphones à vendre ou des paquets de bonbons. L'organisation des équipes et des locaux a donc beaucoup évolué. Ici, par exemple, on accueille le public qui veut poster du courrier, mais on ne fait plus le tri du courrier. Malgré les explications de Jean-Michel Thomas, le directeur du bureau, j'avoue que j'ai eu du mal à comprendre.
8: On est ce qu'on appelle grand public, c'est-à-dire qu'on reçoit des clients toute la journée pour des opérations bancaires, des opérations courrier-colis et plein de nouveaux services. Hein.
3: C'est long parce que je viens de poser une question, vous m'avez répondu, j'ai toujours pas compris. Donc c'est vrai, ça va être long.
8: Oups.
3: Donc nous, on arrive ici, on peut poster notre lettre ici quand
8: voilà.
3: même, avenue Clémenceau.
8: Donc on va vous montrer des boîtes aux lettres à l'intérieur et des petits chariots.
3: Ouais.
8: Et ça, ça part à midi une première fois ou plusieurs fois dans la matinée et dans la journée, d'accord, de l'autre côté. Et après, on ne s'occupe plus de rien.
3: D'accord, vous faites juste là, on vous le donne.
8: Voilà.
3: Ok, excusez-moi.
8: Et le matin, on a des structures pleines qui arrivent, je vais vous montrer où ça arrive. Allez, venez.
3: Ok. Donc là, on a un couloir avec à gauche plein de placards.
8: Salle de pause.
3: Salle de pause, avec une petite table avec le petit frigo.
8: Voilà.
3: On doit avoir le petit micro. C'est très bien. Oui, mais c'est bien de se dire qu'effectivement, c'est pareil chez vous.
8: Je vous emmène dans les.
3: Et là, on ouvre la porte, c'est comme une porte avec un hublot, c'est avec un. Hop,
8: c'est pour éviter, comme la porte est ouverte tout le temps, c'est comme dans les cuisines en fin de compte. C'est une zone de passage, il faut absolument qu'on puisse voir s'il y a quelqu'un derrière.
3: Ah oui, bien sûr.
8: Ensuite, dans l'espace co, il y a quatre zones. Une zone pour les pros, une zone pour les courriers-colis, les gens qui viennent faire des affranchissements ou venir chercher une lettre, etc.
3: Et ça, c'est pour le coup, on est vraiment dans l'entrée. Là, les gens, ils font la queue et hop, c'est le premier poste. Les gens, ils vont tout droit et il y a une dame qui est là pour affranchissement, etc.
8: Oui.
3: OK.
8: Ensuite, ici, vous avez un relais pick-up. On flash sur cet automate et on peut retirer des colis, en fin de compte.
3: Parce pour le coup, là, c'est comme devant toutes les grandes surfaces.
8: Exactement.
3: Mais il y en a un aussi spécial poste.
8: Ouais.
3: Ça fait partie des questions que je me posais. Aujourd'hui, il y a la poste pour recevoir des colis, mais il y a Amazon, FedEx, machin. Est-ce que ça passe aussi par la poste?
8: Non.
3: C'est des réseaux de vous ou c'est des réseaux parallèles?
8: FedEx et puis Amazon, comme vous l'avez cité à l'instant, c'est des sociétés externes. En fin de compte, ça n'a rien à voir avec le groupe La Poste.
3: Okay.
8: Alors, on a des partenariats avec UPS, okay, avec DHL.
6: C'est la particularité d'Amazon.
7: Guillaume Mancerat de la communication.
6: C'est notre premier client, puisqu'aujourd'hui, les flux de colis passent par la Poste.
3: Ah, d'accord.
6: Mais ouais, c'est aussi notre premier concurrent parce qu'ils développent eux-mêmes leur propre ligne logistique.
3: Ah, okay. Ouais.
6: Donc, ça se passe très bien avec eux. Hein. Mais est-ce que demain, avec les flux Amazon, est-ce qu'ils passeront toujours par la Poste?
3: Pick-up, c'est la Poste.
6: Voilà. Nous, on veut développer les consignes pick-up.
3: Ah, bien sûr.
8: On va continuer la visite.
3: Mm-hmm. Allez.
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14: À Dichat Zoé.
15: À Dichat Cynthia.
14: Alors avec toi, des histoires de clés, des histoires de clous, moi je sais plus, je te laisse raconter.
15: Aujourd'hui je vais vous raconter l'expression « ne pas valoir un clou ». Et locutio verbial courant nabe nat merit nad balou destad occur utilitat donc endus mots est annulé.
16: Ah, c'est vrai que c'est joli.
17: C'est nul. Zéro.
15: C'est une locution verbale courante d'avoir presque aucun mérite, n'être presque d'aucune valeur, d'aucune utilité, donc en deux mots être nul. Par exemple, que collectionne le Skyhouse n'est bon pas sur Cloud, mais que vous avez mis tout. Par exemple, je collectionne les cailloux, mais ce n'est bon pas sur Cloud, mais je les aime quand même.
18: La vie ne vaut rien. La vie ne vaut rien.
14: Il y a tellement de choses qui valent pas un clou, mais qu'on aime quand même. Merci Zoé.
15: Merci, ça dit chat.
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1: Philippe et Jean-Noël de Paris, ce sont les frangins les plus connus de Savoie et de Haute-Savoie. Ils parcourent la région avec leurs caméras, nous racontent chaque jour leurs rencontres les plus marquantes dans la place du village. Aujourd'hui, Philippe, rencontre et dégustation au programme en Haute-Savoie à Balaison.
2: Dans le Bas-Chablais, on domine le lac Léman. Et là, nous rencontrons Henri Détourche. Il est viticulteur, producteur d'un vin tout à fait exceptionnel. Un vin qui est déjà appellation depuis 1948. C'est le fameux Crépy, évidemment. Oui. Aujourd'hui, on le connaît sous le nom de l'AOP, appellation d'origine protégée. Vin de Savoie Crépy aujourd'hui. Et Henri nous rappelle que le Crépy a été un temps la seule appellation d'origine contrôlée en Pays de Savoie avec un autre vignoble très connu, Laurent.
1: La Roussette.
2: La Roussette de Frangy, bravo.
1: Eh oui. Alors, c'est quoi le Crépy?
2: Alors le Crépy, c'est d'abord un cépage Chasselas. On l'a déjà dit, mais un cépage qui se plaît énormément sur les bords du Léman, vu les conditions climatiques. Et Henri nous explique qu'il s'agit d'un cépage de première époque, qui a un cycle de végétation très court. Et comme on est à 500 mètres d'altitude, il lui faut beaucoup de soleil, qu'il soit bien exposé, contrairement au cépage Chardonnay, Laurent, que vous connaissez aussi. Et là, on trouve le Crépy uniquement sur trois communes, Douvaines, Balaison et commune d'à côté, Laurent, peut-être.
1: Ça doit être Loisin.
2: C'est bravo. C'est Loisin à côté, trois communes. Et en tout, il y a 85 hectares de production de ce bon Crépy. Henri nous explique qu'il y a aussi des contraintes de production. Ils doivent produire pas plus de 72 hectolitres à l'hectare. En gros, 85 hectares, 72 hectolitres, faites le calcul, c'est 4000 à 4500 hectolitres Crépy par année, c'est le calcul.
1: J'ai jamais été bon dans ce genre de calcul. Hein. Quelles sont les qualités du Crépy?
2: Je vous vois dire, Laurent, c'est un vin tranquille. C'est un vin blanc qui n'est pas pétillant, comme vous. C'est un vin à boire rapidement. Attention, un vin frais, comme on dit. Il faut le boire dans les 2 ans qui suivent la mise en bouteille. Ah. Parfois, il se boit encore un peu plus vite.
1: C'est pas un vin de garde, alors?
2: C'est pas un vin de garde, pas du tout. Il ne faut pas attendre pour le boire, nous dit-il. C'est un vin léger, qui a un goût, tenez-vous bien, de pierre à fusil. On aime ces expressions-là. Ou de violette, selon les années. Et parfois même, Laurent, il sent l'aubépine, l'abricot, ou même la brioche. Imaginez.
1: On peut le prendre au petit déjeuner, c'est ça?
2: Au petit déjeuner ce matin, pour votre matinale. Ouais. C'est un vin extrêmement agréable, qui se boit facilement. Et c'est surtout pas un vin gras, nous dit-il. Un vin gras, ça nous fatigue, nous dit Henri. Et il s'accompagne merveilleusement bien des poissons du lac, des filets de perche, des fondus, des raclettes. Et aujourd'hui, ce domaine continue, domaine de Sénoche, famille Détourche. Ils sont en agriculture bio. Voilà, tout sur le vin. Crépy, le bon vin à consommer avec
1: modération.
2: Évidemment.
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3: Quand il y a des prédateurs, mais sa tête d'ensemble, au moins ils disent que c'est un pot avec des roses qui dépassent.
4: Pourquoi l'autruche met de temps en temps sa tête dans le sable?
5: Pour peut-être manger les bêtes dans le sable.
6: Pour manger ce qui est dans le sable, pour tout simplement voir ce qu'il y a dans le sable.
7: Pour dormir.
4: Si elle veut voir ce qu'il y a dans le sable et qu'elle met sa tête dans le sable, elle voit plus rien.
6: Peut-être qu'elle résiste au sable.
4: Ou alors elle a une frontale.
6: Je pense pas.
8: C'est peut-être pour manger ce qu'il y a dans le sable, mais plus profondément avec sa bouche.
3: Quand il y a des prédateurs, met sa tête dans le sable. Au moins, ils disent que c'est un pot avec des roses qui dépassent.
9: Oh, les jolies fleurs!
8: Comme ça, elle voit pas ce qui se passe autour et elle a plus peur.
4: Qu'est-ce que vous faites si quelqu'un vous court après?
8: Courir. Dire à quelqu'un qu'on a besoin d'aide.
4: Tu vas pas mettre ta tête dans le sable?
8: Non, sinon il peut nous attraper facilement.
3: Ou alors sinon on lui met un coup de poing dans la figure, au moins c'est lui qui a la tête dans le sable et nous on s'en va.
4: Mais pour l'autruche alors elle?
6: Pour l'autruche c'est facile, elle court plus vite que nous.
4: Et vous savez comment on fait des petits autruches?
6: Une fois qu'ils sont dans l'œuf, ils cassent la coquille, ils sortent.
4: Donc c'est avec des œufs?
6: Oui.
4: Vous avez déjà vu un œuf d'autruche?
6: J'ai cru en voir un en vidéo, mais non. Il est comme les œufs normaux, mais quand même un peu plus gros.
10: Oh, plus ils sont gros, plus les œufs.
6: L'œuf, je l'ai déjà vu, mais pas en vrai. L'œuf, il est gros comme ça.
4: Il est en effet très gros. Comment est-ce qu'on peut avoir une poêle suffisamment grande pour faire un œuf au plat d'autruche?
6: Tu fabriques soit une grande poêle ou...
9: Non, pas la poêle à frire!
6: Soit... T'essayes de trouver une grande poêle et comme ça, c'est bien. On a des poêles grandes, mais ça suffit. Une poêle comme ça, ça suffit. Ou alors on le fait tout simplement pas cuire, on les laisse vivre.
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7: Nous sommes avec une des dernières et la plus ancienne fabrique de pâtes de fruits en Auvergne. Avec Anthony Vallat, qui est le directeur général. Merci de nous recevoir, Anthony. Nous sommes face à une vieille photo qui montre, je pense, le tout début de cette maison Cruzy, c'est ça ?
11: C'est pas le début historique, hein, puisque la maison Cruzy a été fondée en 1880, mais c'est effectivement une photo du site de fabrication ici, sur la zone du Brézé, telle qu'il était en 1956, au moment où la maison Cruzy a déménagé du centre de Clermont pour venir s'installer sur la zone du Brézé.
7: Construction de l'usine Goffredi, avenue Jean-Mermoz, sur le champ d'Angélique. Et on aperçoit des angéliques sur ce champ.
11: Et l'angélique étant un des produits un petit peu signature des confiseurs et de la confiserie. Et donc c'est un beau clin d'œil de l'histoire que de penser que voilà, notre site de fabrication ici est basé sur un ancien champ d'angélique. Voilà.
7: L'angélique, ces petits bâtonnets de couleur verte, hein, c'est
11: exactement.
7: Ça, je ne dis pas de bêtises.
11: Il y a beaucoup de particuliers qui ont aussi de l'angélique à la maison.
7: Voilà. C'est la tige.
11: On confie la tige, tout à fait.
7: D'accord, oui. Ok. Et aujourd'hui, vous en faites toujours. Vous avez toujours des producteurs d'angélique qui bossent avec vous.
11: Oui, tout à fait. C'est un agriculteur qui vient nous livrer en tracteur chaque année. C'est au mois d'août. Quand la récolte est prête, on se met d'accord avec lui l'année d'avance sur les quantités dont on aura besoin. Et puis, il vient nous livrer. On la travaille, on la prépare. Et puis après, on va la faire confire. Donc, c'est un produit auquel on tient beaucoup.
7: Il y a toujours une grosse tradition autour de ça, enfin en Auvergne, on offre

0: plantations, etc. Là, c'était le fruit, c'était le confier les fruits.
1: Le confier.
0: Ce qui faisait que, du coup, les confiseurs auvergnats ont prospéré sur la base des gens qui venaient en cure et qui ramenaient leurs fruits à Paris en général. C'est comme ça que la confiserie et le métier de confiseur a démarré en Auvergne.
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1: Aujourd'hui, c'est dans le nord des Deux-Sèvres que je vous propose de me suivre. On va tester la confiture. On va même fabriquer de la confiture avec les champions du monde confituriers 2025, Guy et Colette. Ils vont nous présenter un petit peu leur façon de faire. Je vous propose de me suivre. Bonjour.
2: Bonjour.
1: Merci à tous les deux de nous recevoir ici. Vous êtes les champions du monde confituriers 2025. Rien que ça. C'est-à-dire que chez vous, forcément, on va se régaler.
2: Oui, on devrait. Normalement, avec ce titre-là, c'est la moindre des choses.
1: Bon, on va découvrir comment vous faites de la confiture.

0: Surtout que c'est pas des confitures qu'on retrouve dans les magasins, des trucs classiques, quoi. Il y a des petites choses en plus, quoi.
1: Il y a rien à voir, puisque déjà nous cultivons tous nos fruits, hormis les oranges et les citrons. Donc nous, évidemment, quand on a pu, on ne fait plus. On travaille qu'avec notre propre produit.
0: Bon, on va aller découvrir comment on fait une bonne confiture. On va, je crois, enfiler une tenue et on part dans les ateliers. Donc là, on vient de rentrer dans le cœur de votre atelier. C'est ici que vous fabriquez les confitures.
2: C'est ici que je fabrique mes confitures, les sirops, toute notre production, en fin de compte. Donc, on va commencer une confiture de fraises à laquelle on va y ajouter notre poivre de Sichuan.
0: Ok, très bien.
2: Ces fruits ont été mis hier soir avec le sucre.
0: Ok.
2: Toute la nuit. Et le poivre également, il a été mis dans un tout petit peu d'eau tiédie à 70 degrés. Voilà. Maintenant, on va mettre les fruits dans la bassine en cuivre.
0: Ok, donc ça, on va commencer par mettre ça dans la bassine en cuivre. Et là, on mélange. Là, vous allez laisser cuire pendant combien de temps, grosso modo ?
2: 30 minutes.
0: 30 minutes, ok.
2: Pendant ce temps-là, on va mettre les pots vides à stériliser. Ils sont prêts, on n'a plus qu'à mettre l'eau.
0: D'accord. Là, on arrive dans la toute dernière étape.
2: Oui, confiture, elle a bien bouilli de tous les côtés de la bassine. Alors, je crois que c'est bon. Voilà, vous voyez le petit frissonnement. Ça y est, c'est presque terminé et qu'on va pouvoir... On est tout près du but pour la goûter.
0: C'est le meilleur moment, ça.
2: Bah oui, hein. On va pouvoir mettre dans les pots.
0: Et là, vous allez mettre combien, du coup ?
2: Là, je vais mettre 220 grammes.
0: Ok.
2: À vous l'honneur.
0: On le met, hop, dans
2: dedans,
0: le pot.
2: Dedans, voilà. Ouais. Bien brasser à chaque fois pour que vous trouviez des morceaux et du jus. Voilà, très bien. Voilà, c'est bon.
0: Et alors, le verdict.
2: Voilà, verdict, allez-y. 225,93. Vous êtes pas mal. C'est bien. C'est très, très bien.
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4: Bonjour et bienvenue à Prades, Virginie.
5: Merci Vincent. Vous êtes guide accompagnateur.
4: Surtout sur la destination Conflans-Canigou, donc avec la chance d'habiter à côté du massif du Canigou et de pouvoir emmener les groupes et les gens à la découverte du Canigou et surtout faire l'ascension du pic du Canigou.
5: Et pas que, parce qu'il y a aussi des randonnées, des excursions que vous proposez.
4: Tout à fait, il y a un vaste choix de randonnées dans le Conflans. Et puis aujourd'hui, je vous propose de faire une petite excursion et puis d'aller sur les balcons nord du Canigou pour prendre un petit peu de la hauteur et avoir une belle vue sur le massif du Canigou.
5: Eh bien, on embarque. Allez, c'est parti. Et là, nous allons prendre quelle direction, Vincent ?
4: On va aller en direction de Kaya.
5: Vincent, vous venez de vous arrêter. Qu'est-ce qu'il y a dans le ciel ?
4: Eh bien, il y a un circaète là qui vient de passer, qui est assez bas parce qu'il est en train de chasser. Donc le circaète Jean Leblanc, c'est un oiseau qui est reconnaissable parce qu'il est très clair dessous, tout blanc. Son régime alimentaire est spécialisé sur les reptiles.
5: Donc, alors là, il vole au-dessus de nous.
4: Ah, il est passé tout proche. Donc là, on s'est arrêté au bord de la route pour l'apercevoir parce que c'est pas aussi fréquent de le voir d'aussi près.
5: Donc là, on est sur la route de Sournia.
4: La route pour aller dans les Fenouillades. Puis on va donc aller jusqu'à la chapelle de Saint-Jacques de Calaron.
5: Déjà là, Vincent, c'est Prades là que nous voyons.
4: Oui. Alors on a pris un peu de hauteur, donc on va faire un petit bout de cette route qui va nous procurer un belvédère remarquable sur tout le massif du Canigou et le pic du Canigou.
5: Voilà, on est sorti du 4x4 et ça y est, on prend le départ de la petite marche.
4: Oui, on récupère la piste et puis donc on va faire la petite marche pour se rendre jusqu'à la chapelle.
5: Là, on a un panorama incroyable déjà. Hein.
4: Très beau panorama sur une bonne partie du Conflans. Et puis on est dans une végétation qui est là pour le coup. On a pris un petit peu d'altitude. On est toujours dans une végétation qui est marquée par le climat méditerranéen. Alors là, on a plein de genévriers. Vous voyez tous ces arbustes, il y en a certains qui montent un petit peu plus. Le genévrier qui fait la baie de Genièvre. On fait notamment, on s'en sert dans la cuisine et ça participe aussi à la confection, peut-être vous connaissez cet alcool du gin.
5: Et Vincent, nous sommes arrivés au pied de la chapelle.
4: De la chapelle Saint-Jacques, et donc on peut voir en étant là devant le panneau qui explique un petit peu l'histoire et les dates importantes de la chapelle, de la vie de la chapelle, les fameuses coquilles pour matérialiser Saint-Jacques. Et donc on va faire un petit tour.
5: Vincent, on est ici sur ce qu'on appelle les balcons du Canigou.
4: Oui, sur la partie qu'on dénomme ainsi, les balcons nord du Canigou.
5: Au pied de la chapelle qui surplombe ce très très beau panorama avec plein de petits chemins autour.
4: Dans la forêt, là on a une petite forêt de chênes, puis c'est très joli parce que c'est varié, c'est bien entretenu. Il y a de la lavande, du romarin. Voilà, comme on avait une petite paire d'heures devant nous et qu'on était sur l'heure du repas, j'ai pensé que c'était un lieu sympathique à vous faire découvrir. On sort le panier repas donc, qui a été préparé par le Rasteil, avec donc des produits locaux. On a le jus de pomme d'Adama, le pain de Jérémy.
5: Ça, c'est le fromage d'Escouloubre.
4: Un petit peu de jambon, le jambon d'Alex, du camp de Mathilde. On a le saucisson à l'ail. On va se régaler.
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6: Comme ils sont susceptibles d'entendre ce petit cours, je vais faire attention, je vais être sympa avec nos chers petits anges aujourd'hui.
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6: Pot péplard. Garçon ou fille, c'est la question que tous les futurs parents entendent évidemment dans tous les pays du monde. Quand on attend un heureux événement, l'entourage demande souvent « Anéhé, alors, pot péplard hein ?» Garçon ou fille, ça permet de choisir, de bien choisir le cadeau de naissance évidemment. Pot, c'est un gars, heur pot. En breton, ça fonctionne à tout âge. Heur pot, un gars ou un garçon. Et plard, heur plard, c'est une fille ou une femme d'ailleurs. Pot, péplard, gars ou fille. Mais on peut préciser, si on veut être sûr, pour les jeunes enfants, heur potric, un petit gars, un jeune garçon, potredigou au pluriel, un peu plus dur à retenir. Hein. Potredigou. Et plaric, c'est pour une jeune fille, une petite fille, plarigou au pluriel. Voilà, c'est simple, mais comme toujours, c'est simple quand on connaît. C'est sûr, c'est plus facile après. Donc, pour les gars, pot, potric, potredigou. Pour les filles, plar, plaric, plarigou au pluriel.
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6: Et maintenant, un nom de bateau. Ça change et on en voit souvent dans les ports avec le mot avel, en mot composé. Avel, c'est le vent. Bon, c'est sûr que du vent, ça aide quand on est en mer. Donc les marins choisissent souvent des noms en rapport avec le vent. Avelvour, par exemple, du vent de mer, Avelvour. Mais on entend aussi, on peut lire Aveldro, le tourbillon. Ça, c'est le vent qui tourne, Aveldro. Autre possibilité, toujours, Avelpen ou Avelaben. Expression moins appréciée car ça indique où ça parle du vent de tête, Avelaben, le vent de face qui n'aide pas beaucoup en mer. Et sinon, Aveldré ou Aveladré, ben là c'est pour ceux qui veulent du vent arrière. Mais voilà, ce sont de très beaux noms qu'il faut préserver évidemment, comme les noms-lieux, comme les noms de famille, comme notre belle langue en fait. Mais ça se fera que si l'on fait tous un petit effort. Je vous laisse et je vous dis à demain, même heure, d'Ahenta et bon vent.
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1: Parfois dès l'enfance, on connaît son destin. Lionel Terray est à Grenoble le 25 juillet 1921. Sa famille, aisée, envisage pour lui un futur bourgeois, alors que lui n'a déjà que la montagne en tête. À 3 ans, il chausse les skis. À 5 ans, il cherche à escalader tout ce qu'il croise. Durant sa jeunesse, le grenoblois sèche régulièrement l'école pour aller crapahuter en montagne. Son déménagement à Chamonix pour accompagner son père malade ne va pas arranger les choses. À seulement 12 ans, il devient chef de cordée pour la première fois. Parallèlement, il se lance dans les sports de glisse et se taille en grandissant un petit palmarès, notamment en combiné descente slalom.
2: Ça c'est mes skis, ils ont fait deuxième à Grand Montana, c'est ce qu'il a. Oh, j'ai une pêche les gars. Wouh !
1: Nous sommes alors en 1941, la future légende de l'alpinisme rentre à la formation Jeunesse et Montagne, ancêtre de l'UCPA. En plus de vivre pleinement sa passion, c'est là qu'il va rencontrer l'un de ses futurs grands amis, Gaston Rébuffa. C'est une nouvelle conception de la montagne que Lionel Terray découvre. Rébuffa, en avance sur son temps, anticipe déjà les ascensions de grands sommets. Pendant plusieurs années, les deux hommes alterneront expéditions en montagne et travail dans la ferme de Lionel. Leur coopération prendra une pause à la fin de la guerre. Lionel Terray entre dans la résistance où il intègre la mythique compagnie Stéphane.
3: Et bonjour !
1: Un groupe spécialisé dans le combat en montagne, encadré par les meilleurs alpinistes du moment. Leurs actions durant le conflit deviendront d'ailleurs une référence dans le domaine de la guérilla.
4: C'est le genre de type qui boirait un bidon d'essence pour pouvoir pisser sur ton feu de camp.
1: Après la guerre, la libération pour Lionel Terray, elle est autant politique que professionnelle. Il se lance définitivement et complètement dans l'alpinisme. Instructeur à l'école de haute montagne, moniteur de ski, puis guide de haute montagne, il aspire à protéger ce qu'il y a de plus important pour lui, sa liberté.
5: Belle activité, beau projet.
1: Il s'associe à cette époque à celui qu'il découvre lors d'une ascension et qui ne le lâchera plus, Louis Lachenal. Alliance de l'audace de Lachenal et de la réflexion de Terray, le duo démarre une des plus grandes épopées de l'ascension des Alpes.
6: Je vais faire le maximum, je me lance, je suis prêt.
1: Cette cordée mythique enchaîne les performances et les records. La face nord des Grandes Jorasses, l'éperon nord des droites, la terrible face nord de Lager en Suisse qui leur prend seulement 2 jours.
7: Plus que quelques kilomètres et bientôt nous serons dans une bonne auberge.
1: Après ce dernier exploit, il est alors temps pour le duo de fusée alpine de se tourner vers un autre défi, direction l'Himalaya. Il participe à la seconde expédition pour tenter de monter au sommet de l'Annapurna, soit la première fois qu'un homme marcherait au-dessus de 8000 mètres. L'expédition est un succès. Si Herzog et Lachenal sont les seuls à atteindre le sommet, Lionel Terray jouera un rôle considérable de soutien, notamment en portant son ami qui avait les pieds gelés pendant la descente du sommet. Les Français rentrent à Orly et sont accueillis en héros.
8: J'avais des papillons dans le ventre, c'est comme ça.
1: Pendant les 14 années qui suivront, Lionel Terray continuera de réaliser des exploits. Que les sommets impossibles soient dans les Andes ou dans l'Himalaya, il laissera sa marque dans l'histoire de l'alpinisme.
9: Ce lascar est une légende comme le grand Manitou.
1: Mais quelle que soit l'altitude ou l'expérience, le danger est toujours là. Le 19 septembre 1965, dans le Vercors, Lionel Terray chute avec un ami lors de l'ascension des arêtes du Gerbier. Leurs corps sont retrouvés quelques jours plus tard. Le monde de l'alpinisme se rendra à Chamonix, où le grenoblois sera inhumé pour lui rendre hommage. Lionel Terray, l'un des plus grands alpinistes de l'histoire, est un Isérois, illustre Isérois.
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10: C'est l'heure de vous écouter, le rendez-vous des authentiques azuréens. Et aujourd'hui, c'est un jeune garçon de 19 ans de Beaulieu-sur-Mer. 5 mois après un gros accident duquel il est sorti amputé d'un bras, il a repris la compétition de son sport de prédilection, c'est-à-dire la voile. Il ne compte pas s'arrêter là. Il s'appelle Nathan et son histoire, il l'a raconté à Alias et Gaoula. Il se décrit d'abord en 3 mots. Écoutez.
11: Résilient, têtu, je suis très têtu. Je dirais que je suis drôle. J'espère que je suis drôle en tout cas. Je me dis que j'aurais pu y passer. J'aurais pu être tétraplégique, paraplégique. Et finalement, en fait, un bras, c'est pas grand-chose. Voilà, je décide de sauter sous un train en rentrant chez moi après les cours. Mon pronostic vital était engagé toute la soirée. Moi, j'ai eu de la beaucoup de chance finalement. Je suis pas passé loin d'y passer, mais j'ai eu de la chance. La deuxième image que j'ai, c'est le train qui m'est boué avec ses phares avant de me percuter. Et ensuite, moi, sous le train, parce que du coup, le train s'est arrêté une fois que j'étais dessous, en train de crier de douleur et avec les secours qui essayaient de me sortir de là. C'est les images que j'ai. Après, je sais pas si elles sont réelles, mais en tout cas, c'est les images que depuis le début.
12: Vous étiez passionné de sport avant cet accident et ça a décuplé, j'ai l'impression, en tous les cas, cette envie de faire quelque chose de ce sport.
11: Cette passion de la voix. voile, c'est ce qui m'a permis de me relever en fait après mon accident. En fait, je me suis dit que si j'ai eu la chance de rester en vie et que si j'étais en vie ce soir-là, c'était pour une raison. Donc il fallait que j'en fasse quelque chose quoi et je me suis tourné vers la voile. C'était ce que j'aimais quoi. De vivre des choses difficiles, forcément, ça renforce le mental. En tout cas, j'essaye de juste d'être le mieux possible quoi. Et je sais pas si je suis mature, mais en tout cas. Moi, je suis content de ce que je suis aujourd'hui, de ce que j'ai fait après cet accident.
12: Alors justement, est-ce qu'on se sent pas un peu porte-drapeau ? Il y a un message, vous, derrière ce parcours qui est le vôtre, ce côté, oui, j'ai perdu un bras, j'ai que 19 ans, mais je suis plein d'envie et je vais pas m'arrêter.
11: Pour tous ceux qui ont des doutes, à qui on a dit que c'était impossible, leur projet, voilà, qui ont eu des moments difficiles dans leur vie, pour montrer que c'est possible, que la vie, elle est belle, elle est courte et qu'on doit réaliser nos rêves et on a le droit de réaliser nos rêves et on n'est pas trop jeune, pas trop vieux, en fait, on est qui on est. Et aujourd'hui, si j'ai un regret, c'est pas de plus avoir de bras, ou j'aimerais revenir comme avant, pas du tout. Moi aujourd'hui, mon regret, c'est d'avoir fait du mal aux gens qui m'entourent, que ce soit mes proches ou pas d'ailleurs, ceux qui étaient présents en gare ce jour-là, que j'ai peut-être traumatisé, le cheminot notamment, je pense. Si je devais avoir un regret, en tout cas, c'est celui-là. J'ai envoyé une lettre pour m'excuser, pour lui dire que j'allais bien, parce que c'est vrai qu'après, ils n'ont pas de retour, ils savent pas si je suis vivant ou pas. Enfin, il a rien demandé, lui, il est à son travail comme tous les jours et il percute un gamin de 15 ans, donc ouais.
12: Qu'est-ce que ça a changé dans votre vie ce soir de 2022, Nathan ?
11: Maintenant, j'ai goût à la vie, quoi. J'aime vivre et je suis content d'être là et je profite de chaque instant parce que je sais que tout peut s'arrêter du jour au lendemain. On peut avoir des moments difficiles dans notre vie. Enfin, la solution, elle n'est pas de partir. La solution, justement, elle est de se relever et juste croyez en vous, quoi. Personne ne le fera à votre place. Moi, on m'a beaucoup dit que c'est impossible ce que je faisais, même après mon accident d'aller au championnat de France. Mais en fait, juste, j'ai cru en moi, j'ai préféré écouter personne et j'ai bien fait. La vie, elle est belle et vous êtes plus capable que ce que vous pensez.
12: Le prochain gros objectif pour vous, Nathan, c'est lequel ?
11: Là, à court terme, ça serait la qualification de la course, qui je vais faire sûrement en mai-juin. On doit partir en solitaire pendant 10 jours autour de la Méditerranée. Je dirais qu'à moyen terme, ça serait la course. Du coup, la Mini Transat 2027, ça serait mon objectif à moyen terme. L'objectif ultime, ça serait de faire le Vendée Globe. J'en rêve depuis que j'ai 6 ans, donc un jour, j'y serai.
10: Et Nathan Mesiano qui donne rendez-vous ce soir pour une vente aux enchères caritative pour l'aider à financer l'achat de son bateau qui va permettre de participer à cette compétition. Rendez-vous à 18 heures au casino de Beaulieu-sur-Mer.
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3: Ne paniquez pas, ça arrive même au meilleur. Vous n'avez pas forcément besoin d'adopter un chat, même si c'est la solution la plus radicale. Après, ça coûte assez cher en veto et en croquettes. Une voisine de ma grand-mère en a eu récemment, pas des chats, des souris. Une petite invasion dans sa cave. Bah oui, elles ont froid aussi l'hiver, c'est quand même quelque chose. Mais cette voisine,
13: ça fait face
12: aux
13: difficile.
12: C'est difficile.
3: Mais rien que de l'imaginer, ok, ça vous fait ça. Ouais, bon, la voisine, elle, c'est un peu pareil, mais elle est pacifiste. Elle ne voulait pas installer de pièges à glu, ni d'autres pièges, vous savez, ça lui fout clac, comme dans le dessin animé.
13: Répète.
3: Ni adopter un serial killer poilu, je parle toujours du chat. Ma maman lui a donné un truc. Comme les rats, les souris ont un odorat très développé. Les souris sont sensibles à certaines odeurs puissantes qui les gênent dans leur recherche de nourriture. Elles détestent notamment l'odeur de la menthe poivrée, du clou de girofle, de l'eucalyptus et de la lavande. Ces senteurs très intenses perturbent leur système olfactif et ça les incite à fuir. Et comme chez cette voisine, Topelkenheit hebt besser, cousu deux fois ça tient mieux, elle a tout mis. Tout, la lavande, les clous de girofle, tout. Sacré mélange, hein. Bon, ça fonctionne. Ni les souris, ni la voisine n'osent retourner dans la cave à cause de l'odeur.

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1: Avec toutes les heures, des infos pratiques, locales, utiles en Loire-Atlantique et en Vendée. On va s'arrêter sur la Côte de Jade avec un salon nautique qui va se dérouler à Pornic ce week-end. Il se tiendra à partir de vendredi au port de la Noé-Veillard. Cette édition réunira une vingtaine d'exposants autour du nautisme. Il y aura aussi des stands autour de la pêche en mer. Avec de nombreuses animations, des sorties sont organisées tout au long de ce week-end avec des démonstrations nautiques. Les bateaux seront exposés à flot et à terre avec des animations musicales. Et puis 6 semaines de travaux pour une route moins bruyante. De gros travaux vont être engagés par la Dire Ouest du côté de l'A82 au niveau de la commune d'Orvault entre le périphérique de Nantes et la RN165 et ce pendant 6 semaines.
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3: 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Annick Bonhomme.
4: Un enfant a-t-il le droit de ne pas être d'accord avec ses parents ?
5: Oui, et d'ailleurs, ils n'acceptent pas ça. On fait des choses qu'on n'a pas le droit et eux, ils le font devant nous. Nous, on doit se coucher tôt et eux, ils doivent se coucher tard.
6: Moi, je dis, oui, on a le droit de pas être d'accord parce que c'est pas tout le temps eux qui décident, parce qu'on a le droit de prendre un petit peu l'avis. Et par exemple, si nous, on mange un truc qu'on n'aime pas et eux, ils mangent un truc qu'on aime bien, ouais.
7: C'est un peu injuste. Hein.
8: En fait, quand, par exemple, nos parents, ils sont pas d'accord avec quelque chose, et que, en fait, nous, on a raison. Ils acceptent pas qu'on a raison. C'est les plus grands et ils veulent toujours avoir raison.
9: Et surtout, parlons de trucs familiales, le plus embêtant avec les parents, c'est que quand t'es l'aîné et que t'as toujours une petite dispute avec ta sœur, ils vont croire...